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1: Bonjour à tous, bienvenue dans notre émission Terre et Vie. Aujourd'hui, on a le plaisir d'accueillir dans nos studios Olga Delange, qui va nous parler des plantes invasives. Bonjour Olga.
2: Bonjour.
1: Alors Olga, vous êtes biologiste. Et vous faites une thèse notamment sur une plante invasive qui est arrivée en Belgique il y a quelques années, qui s'appelle la Jussie.
2: C'est ça.
1: Alors peut-être Olga, pour commencer, est-ce que vous pouvez nous expliquer un petit peu c'est quoi le concept de plante invasive ?
2: Alors, du coup en français on appelle ça une plante, le nom complet c'est une espèce exotique envahissante. Donc il y a déjà plusieurs aspects. Déjà une espèce exotique, c'est une espèce qui a été introduite en dehors de sa répartition naturelle, soit volontairement, soit involontairement, généralement par l'humain. Et ensuite, pour qu'elle devienne envahissante, il faut que cette espèce se naturalise, donc qu'elle s'installe, qu'elle se propage. Et ensuite, si elle se propage de trop avec des effets négatifs, soit sur l'environnement, soit sur les humains, eh ben là, on considère que c'est une espèce exotique envahissante.
1: Alors c'est un sujet qu'on connaît mais qu'on aborde peu, je trouve, dans les médias. Qu'est-ce qui a fait que vous êtes intéressé à un moment donné justement à cette plante, la Jussie, qui s'est installée chez nous ?
2: Oui, alors c'est pendant mes études. Donc j'ai d'abord fait un master en écologie à Bruxelles, à l'ULB. Et puis j'ai fait un master complémentaire en écologie humaine à la VUB. Et là, je suis tombée sur une prof qui m'encadre toujours aujourd'hui et qui travaillait sur ce sujet. Et en fait, pour moi, j'avais envie de travailler sur quelque chose qui ait un impact concret actuellement. Et je trouvais que c'était un sujet qui était, comme tu l'as dit, très peu abordé et en même temps qui a des très gros impacts sur nos modes de vie, sur nos environnements et où on peut agir concrètement directement.
1: Alors justement, quand vous parlez d'impact sur notre mode de vie, notre environnement, en quoi est-ce que c'est important justement de s'arrêter sur ce sujet, de s'y intéresser ? En quoi ça peut vraiment perturber nos écosystèmes ?
2: Alors,
3: grande question.
2: Grande question, oui. Je vais parler plus spécifiquement des plantes parce que c'est mon sujet de thèse, mais il y a aussi tout ce qui est animaux, oui. Bactéries, champignons. Donc les impacts principaux, ça va être sur les espèces natives, donc indigènes, qu'on va trouver chez nous, qui sont responsables de tout un tas de services écosystémiques, d'avoir une bonne régulation, par exemple, des pathogènes, donc de tout ce qui est moustique qui peut transmettre des maladies, ce genre de choses. Ça va aussi réguler la qualité de l'air, la qualité de l'eau qu'on a. Là, maintenant, on est en pleine sécheresse, on se rend compte que l'eau, c'est hyper important. Ça peut aussi impacter des activités économiques. Donc on sait que, par exemple, dans les cours d'eau où il y a beaucoup de pêche, de navigation, ben, la présence de plantes envahissantes va forcément faire un barrage. Ça peut aussi envahir des champs. Donc il y a une grosse pression sur les agriculteurs avec ces espèces-là. Voilà, ça fait un peu un panel.
1: Un sujet systémique, donc qui a un impact sur beaucoup de choses à la fois. Alors, je sais qu'avec le réchauffement climatique, visiblement, c'est un phénomène qui est grandissant. Et puis avec la mondialisation aussi, je pense qu'il y a toute une série d'espèces qui ont pu arriver jusque chez nous. Est-ce qu'en Belgique, comme ça, on a identifié quelques espèces qui sont vraiment problématiques et qui nous posent déjà pas mal de soucis ?
2: Oui, tout à fait. Donc, on a plusieurs listes. Il y a des listes européennes et puis il y a des listes régionales. Avec une liste d'espèces. Donc les listes européennes, c'est pour toute l'Europe et ça couvre des espèces qui sont interdites à la vente, la reproduction, le déplacement. C'est-à-dire qu'on peut juste les détruire. Et puis il y a au niveau régional, donc je parlais de la Wallonie, on a ces espèces qui sont sur la liste européenne et il y a une dizaine d'espèces où il faut, c'est une liste d'attention. Donc, c'est-à-dire, c'est des espèces à surveiller parce que la phase de propagation peut prendre du temps. Et donc, on dit, OK, elle est présente. On ne sait pas encore si elle est envahissante, mais donc, on va les surveiller.
1: OK. Et donc, c'est vrai que les plus connues, visiblement, je pense, chez nous, c'est la renouée du Japon.
2: Tout à fait.
1: Et la balsamine de l'Himalaya.
2: Oui.
1: On en a parlé, je pense, sur les bords de l'Ourthe. Alors, est-ce qu'avec ces deux espèces, par exemple, qu'on sait déjà que c'est problématique, est-ce qu'il y a des décisions qui ont déjà été prises pour essayer de les éradiquer ou est-ce que c'est impossible au fait d'éradiquer une plante qui est devenue invasive ?
2: Alors généralement, on va parler de deux cas de figure parce qu'effectivement, il y a certaines espèces pour lesquelles on est un peu trop tard Et donc pour ces espèces-là qui sont déjà vachement présentes sur le territoire, par exemple la renouée du Japon, qui est à peu près partout en Belgique, pour celles-là, on va plutôt avoir des plans de, pas d'éradication, mais de limiter leur développement. Donc on va essayer de les contenir là où elles sont déjà et éviter qu'elles se propagent vers d'autres espaces qui ne sont pas encore colonisés. Par contre, pour les espèces qui ne sont pas présentes sur tout le territoire, mais seulement sur certaines petites populations, là, on va essayer de les éradiquer le plus tôt possible. Et en fait, il faut savoir aussi que la phase entre le moment où elle est naturalisée, donc elle s'est établie sur notre territoire, et la phase où elle devient envahissante, il peut y avoir 20 ans entre les deux. Et donc, c'est vraiment important de, d'avoir du monitoring, de pouvoir aller chaque année dans les environnements potentiellement atteints pour vérifier est-ce qu'elle est là. Et ça coûtera beaucoup moins cher de l'éradiquer au début qu'à la fin. Et donc, il y a aussi un compromis économique à faire là-dessus.
1: Alors justement, quand l'État décide de, on va dire, de se battre contre une de ces plantes invasives, c'est quoi les acteurs concrets qui vont intervenir? Est-ce qu'il y a des services qui sont spécialisés pour identifier ou des services spécialisés pour enlever ou arracher, comme vous dites?
2: Oui, tout à fait. Donc en Wallonie, c'est le DNF, donc le département nature et forêt, qui est responsable. Il y a toutes les informations qui sont disponibles sur le portail de la biodiversité wallonne, donc le portail wallon pour la biodiversité, je pense. Et là, en fonction de l'espèce qui est ciblée, de l'environnement dans lequel elle est présente, on va avoir différentes mesures. On peut faire appel soit à des entreprises privées, soit à du public. Ça va généralement être toujours supervisé par le DNF, qui va coordonner les différents acteurs. Généralement, on fait aussi appel à des bénévoles, parce que ça demande une force physique. En termes de main-d'œuvre, il faut savoir que pour éradiquer une plante envahissante, on va généralement revenir 3 à 5 fois par an, pendant 3 à 5 ans, et faire de l'arrachage, soit mécanique, soit manuel.
1: Ça demande de l'endurance.
2: Exactement.
1: Et justement, bah là, récemment, on a vu qu'il y avait des bénévoles, je pense, qui se sont mobilisés là, le long des berges de l'Ourthe. Oui. Vous, comme chercheuse, quand vous voyez ça, quand vous entendez ça, est-ce que ça vous réjouit? Est-ce que vous vous dites, oh, c'est une goutte d'eau dans l'océan? Parce que moi, j'habite sur les bords de l'Ourthe et je me suis dit, tiens, il y en a plein à côté de chez moi. Et je me dis, comme citoyen, qu'est-ce qu'on peut faire, hein? Donc, qu'est-ce que vous pensez de ces démarches un peu citoyennes comme ça?
2: Ben, je pense que c'est super important qu'on en a besoin. Faut savoir que ces campagnes d'arrachage, ça paraît une goutte d'eau dans l'océan, mais ça marche. En fait, c'est juste que ça marche pas sur un an, ça marche plutôt sur 10 ans. Donc il faut être persévérant. Et malheureusement, l'état du service public étant ce qu'il est, on a besoin de bénévoles, en fait. C'est parce qu'on a besoin de 50 personnes qui viennent pendant 3 mois. Et qui travaillent pendant 3 jours par-ci, 4 jours par-là. Et donc d'engager des gens pour faire ce type de travail-là, c'est très compliqué. D'où le fait d'avoir recours à des bénévoles. Et en plus, ça permet de l'implication citoyenne aussi. Donc ça permet d'intéresser les gens en fait, à ce qui se passe autour de chez eux, à observer leur environnement juste dans lequel ils sont tous les jours. Et je pense que ça, c'est hyper important aussi pour reconnecter les gens à leur environnement, quoi.
1: Et c'est là peut-être qu'on peut faire un lien vraiment avec votre activité à vous, qui êtes chercheuse, et qui allez amener la connaissance justement peut-être auprès des populations qui se demandent, bah tiens, quelle est cette plante et qu'est-ce que je dois faire avec. Alors peut-être, avant de faire une petite pause musicale, vous êtes formé justement, vous avez fait une spécialisation en écologie humaine. Est-ce que vous pouvez nous expliquer un petit peu à quoi ça consiste de se former justement dans l'écologie humaine?
2: Tout à fait. Donc en fait, le principe, c'est de former des gens qui puissent à la fois parler le langage des scientifiques et le langage des décideurs, donc que ce soit les politiques, les associations, les lobbies, le privé, etc. Et le but, c'est de former des gens qui puissent faire un pont entre ces deux mondes-là. Parce qu'on se rend compte que ces deux mondes qui travaillent de manière assez fermée. Et là, depuis les 5-10 dernières années, il y a vraiment une volonté de reconnecter ces deux bulles, et d'où ce master qui a émergé à la VUB.
1: Oui, et qui est un nouveau master, ou qui existe déjà depuis longtemps?
2: Je pourrais pas te dire, mais je pense qu'il a moins de 10 ans.
1: Oui, on sent bien que c'est dans les préoccupations contemporaines.
2: C'est ça.
1: Alors, je propose de faire une première petite pause musicale avec un morceau que vous avez choisi. J'espère que je vais bien le nommer. Il s'appelle Demos de Cosmo Sheldrake.
2: C'est ça.
1: On découvre alors ce morceau ensemble.

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1: On se retrouve à nouveau dans nos studios avec Olga Delange. Olga qui est biologiste, qui travaille pour l'ULB et la VUB comme chercheuse et qui fait sa thèse sur une plante invasive encore méconnue en Wallonie mais qui risque peut-être d'arriver un jour chez nous, qui s'appelle la Jussie. Alors Olga, pour cette deuxième partie d'émission, je propose qu'on parte à la découverte de cette plante que je pense que vous connaissez bien. Est-ce que vous pouvez nous décrire un petit peu quelle est cette plante et comment est-ce qu'elle est arrivée chez nous en Belgique ?
2: Oui, donc c'est une plante, une très jolie plante qui fait des grandes fleurs jaunes et qui a les pieds dans l'eau, donc un peu comme les roseaux. Et elle est originaire d'Amérique centrale, principalement, un peu en Argentine, mais voilà. Et elle est arrivée dans les années 1830 dans le sud de la France. Donc c'est de là qu'elle a commencé à coloniser l'Europe. Elle a été amenée pour l'ornement, parce qu'elle est très belle. Et malheureusement, elle s'est échappée du jardin botanique de Montpellier. Et maintenant, elle est présente jusqu'au Danemark. Voilà, en 150 ans, elle a colonisé à peu près toute l'Europe du Sud.
1: Et est-ce que le réchauffement climatique joue en sa faveur, justement ?
2: Totalement. Donc oui. En fait, elle est très sensible au gel. Et jusqu'à il y a 5-10 ans, il gelait encore assez en Europe pour la contenir dans le sud de l'Europe, en France, en Espagne, Portugal, un peu en Italie. Mais maintenant, on n'a plus assez de longues périodes de gel, et donc elle survit à l'hiver, et elle peut repartir dès qu'il fait assez chaud pour elle. Elle reprend sa croissance, elle étouffe à peu près tout. Et donc les autres plantes, mais aussi les animaux, ne peuvent pas se développer parce qu'ils n'ont plus la place ou plus les ressources.
1: Alors c'est une plante qui se développe justement sur les cours d'eau, un peu comme des roseaux. Et est-ce que, quand cette plante arrive dans un nouveau lieu, entre guillemets, qu'est-ce qu'on constate comme dégradation concrète ? Elle pique la place, entre guillemets, à qui ?
2: D'abord, en premier lieu, aux autres plantes aquatiques, qui ont des fonctions d'oxygénation, mais aussi de rendre l'eau limpide. Donc avoir de l'eau claire, c'est important pour avoir de la photosynthèse au fond de l'eau et produire de l'oxygène qui va alimenter toute la chaîne trophique. Donc c'est pas seulement pour les plantes, c'est aussi pour tout le plancton, les animaux qui sont plus gros, les poissons, etc. et qui ensuite sont mangés par des prédateurs. Donc moi, j'ai très souvent constaté en allant sur des étangs très envahis qu'il y avait plein de poissons morts, par exemple, qui flottaient à la surface. Ça, c'est très visible d'un premier abord. Puis il y a des choses plus cachées. Ça va notamment augmenter la teneur en matière organique dans les sols, ce qu'on appelle l'eutrophisation. Et donc s'il y a plus de matière organique, ça va changer l'environnement global. Donc quelles espèces vont pouvoir y survivre ou pas en fonction de leur compétitivité. Donc ça, c'est un gros impact qui est peut-être un peu moins visible d'un premier abord, mais ça va vraiment changer les espèces qui vont être capables de s'installer dans cet étang.
1: Et ça va diminuer la biodiversité en général ?
2: En général, oui. Alors justement, c'est un de mes sujets de thèse, donc je pourrais vous en dire un peu plus à la fin de ma thèse. Mais les premières études préliminaires, en tout cas, montrent qu'il y a un gros impact, surtout sur les autres espèces de plantes submergées, donc qui sont sous l'eau, et qui du coup ont ce rôle principal d'oxygénation. Et donc vraiment, s'il n'y a plus de plantes dans l'eau, vous avez une eau morte, en fait, où il n'y a plus de vie qui est capable de s'y développer.
1: Et en général, quand une plante invasive s'installe comme celle-ci, en fait, elle n'a pas de... Je ne sais pas si on peut parler comme ça pour les plantes, elle n'a pas de prédateurs, elle n'a pas d'autres éléments de nature qui... C'est-à-dire qu'en Belgique, aucune espèce ne mange cette plante, par exemple.
2: C'est ça.
1: Oui.
2: Alors, il y a eu un peu d'études qui ont montré en France que c'était vite fait mangé par des vaches, mais pas assez que pour impacter la plante en elle-même. Donc elle perd 3 feuilles, mais sinon elle va bien.
1: Et est-ce que par exemple, vous, votre rôle de chercheuse, c'est d'imaginer, par exemple, d'introduire, je ne sais pas moi, un prédateur sur place qui la mangerait, ou alors effectivement, vous devez préconiser, je ne sais pas, d'arracher, ou bien d'autres solutions
2: Oui, c'est ça. Donc en fait, dans mon labo, on travaille sur ces différents aspects. Donc il y a quelqu'un qui travaille sur ce qu'on appelle le biocontrôle. Donc c'est-à-dire, est-ce qu'on pourrait introduire une espèce de prédateur de son aire naturelle en Belgique sans qu'il y ait d'impact négatif sur le reste de la diversité. Donc ça, c'est un aspect sur lequel on est en train de travailler, mais il y a des aspects législatifs aussi à prendre en compte. Tout ça, ça prend du temps. C'est pas, on ne peut pas venir mettre quelques insectes, revenir 5 ans plus tard et voir ce qui se passe. Il y a des protocoles de sécurité. Et puis, moi, plus particulièrement, je travaille sur sa reproduction sexuée, donc par graines, qui était une des questions des gestionnaires au début de ma thèse. Donc j'ai rencontré des gestionnaires flamands, wallons et bruxellois pour voir un peu c'était quoi leur question par rapport à la reproduction de cette plante. Et le sujet qui est venu, c'est est-ce qu'elle forme des graines qui sont viables et des graines qui sont capables de rester longtemps dans les sols. Parce que ça permet, si on arrache tout, s'il y a des graines dans les sols, ça va revenir. Et donc moi, je me concentre principalement sur cet aspect de ce qu'on appelle la banque des graines dans les sols.
1: Et est-ce que, par exemple, vous, comme chercheuse, vous voyez que pour la, je ne sais pas, parce que cette plante est en Flandre aujourd'hui essentiellement, est-ce que pour la région flamande, elle est devenue déjà un problème, cette plante en question?
2: Oui,
1: et est-ce qu'ils se questionnent vraiment sur qu'est-ce qu'on va en faire?
2: Complètement. Donc en fait, faut savoir qu'elle produit une biomasse énorme, donc on peut ressortir plusieurs tonnes de masse fraîche par mètre cube d'eau. Et donc, toute navigation est impossible une fois qu'elle est présente. Toutes les activités de pêche, qui sont quand même une activité économique assez conséquente pour la Flandre. Mais il y a aussi tout ce qui est régulation de la qualité de l'eau. Et ça impacte tout le monde. Parce qu'en fait, en étant présente, elle va aussi participer au comblement des canaux, des voies d'irrigation, etc. Et donc là, il y a aussi tout un impact économique, notamment pour l'agriculture, pour l'arrosage, etc., où si elle est présente, potentiellement ça bloque les voies d'eau, et là ça peut poser un vrai problème.

0: envahissante, ce qui n'est pas rien, dans mon avis. Et donc, oui, clairement, je pense qu'il y a autant d'impact direct économique qu'écologique, et il y a énormément d'impacts indirects qui doivent être pris en compte, tout ce qui est qualité de l'air, de l'eau, etc. Et donc oui, je pense que c'est clairement un sujet qu'il ne faut pas prendre à la légère.
1: C'est quand on vous entend, on se dit, ben, parce que cet été, on a des efforts marqués par le réchauffement climatique, les incendies, et on voit que les citoyens se mobilisent et en fait, défendent leur territoire. Là, on entendait tout à l'heure vous expliquer qu'effectivement, c'est intéressant que les citoyens défendent leur territoire par rapport à des plantes qui peuvent être invasives. Est-ce que vous, qui avez étudié l'écologie humaine, vous avez déjà imaginé quel dispositif on pourrait imaginer citoyen, ou bien est-ce qu'il y a des exemples comme ça où je ne sais pas, les gens ont les communes ont organisé des cellules, je sais pas, des lanceurs d'alerte ou des dispositifs qui fonctionnent et qui permettent à un territoire d'être un petit peu plus prêt à faire face quand une plante arrive.
0: Alors au niveau d'un grand territoire, je ne suis pas forcément au courant, mais au niveau local, ça fonctionne assez bien, surtout pour des espèces qui ont des effets directs sur la santé humaine. Par exemple, la berce du Caucase, qui peut causer des brûlures assez importantes au troisième degré. Eh ben, je sais qu'il y a des campagnes d'arrachage qui se forment au niveau de communes ou de villages, où c'est les citoyens eux-mêmes qui ont pris l'initiative parce qu'ils n'en pouvaient plus de retrouver des gens brûlés, en fait, ce qui est logique. Et donc oui, il y a toujours des campagnes comme ça, que ça soit au niveau local ou plutôt portées par soit de la recherche participative, il y en a pas mal, soit par le public. Et actuellement, en Belgique, on a un accord de coopération interrégionale qui est assez récent, je crois qu'il a 2 ou 3 ans, qui permet de coordonner justement toutes les actions au niveau du territoire belge. Et c'est très complexe parce qu'il faut imaginer toute une série de couches. Donc on a la commune, on a la région, le pays, le continent, et les espèces envahissantes, elles s'en fichent de nos frontières. Et donc, il faut se coordonner entre nous. C'est indispensable.
1: Merci à Olga Delange pour toutes ces explications. Peut-être un dernier mot pour terminer. S'il y a un auditeur qui nous écoute et qui se dit « Moi, je voudrais bien savoir s'il y a une plante invasive qui est arrivée dans mon jardin. Est-ce qu'il y a un lieu comme ça pour tout public où on peut aller jeter un œil, un peu savoir les plantes auxquelles il faut être vigilant pour nous ?»
0: Tout à fait. Donc, sur le portail Wallon pour la biodiversité, il y a un onglet avec toutes les espèces, comment les reconnaître et aussi quelles espèces planter à leur place, parce que beaucoup des espèces envahissantes viennent par l'ornement. Et sinon, il y a l'application observation.be qui permet de reconnaître des plantes ou des animaux sur simple photo. Et là, ils vous disent aussi si c'est une espèce qui est classée dans les listes des espèces envahissantes.
1: Ok, ben merci beaucoup. On espère que nos auditeurs seront plus alertes sur ce sujet grâce à votre interview. Merci Olga Delange d'être venue jusque chez nous. Et on se quitte alors avec un deuxième morceau que vous avez choisi, The Big Tree du groupe The Sunday Patrol.
0: Merci.

0: Bonjour, très heureux de vous accueillir pour cette émission Papyrus à la découverte de l'Égypte ancienne. Et nous avons le plaisir, pour vivre cette émission et vivre cette histoire, d'avoir un invité exceptionnel. C'est le professeur Dimitri Labouri de l'Université de Liège. Il est responsable du service d'histoire de l'art et d'archéologie de l'Égypte pharaonique. Il nous revient également de Paris où il était professeur invité au Collège de France. Bonjour professeur.
1: Bonjour.
0: Professeur Labouri, nous allons parler de l'Égypte durant toute cette saison. C'est un sujet qui vous passionne depuis de nombreuses années.
1: Ah oui, je suis tombé dedans quand j'étais petit, comme dit l'expression. J'avais 12 ans quand j'ai eu la chance de découvrir l'Égypte lors d'un voyage avec mes parents en famille. Et avec le sérieux qu'on a à cet âge-là, j'ai dit c'est ça que je veux faire. D'accord. Et je me suis tenu à mon rêve.
0: D'accord. Moi, je pensais que c'était avec Astérix et Cléopâtre. Mais non, vous avez déjà été voir l'Égypte tout petit.
1: Oui.
0: L'Égypte, ça veut dire quoi, Égypte d'abord, ce mot-là, Égypte?
1: C'est un terme qui nous vient en fait du grec aiguptos, qui désigne au départ en fait les coptes d'Égypte, c'est-à-dire les chrétiens d'Égypte. Donc on est à l'Antiquité tardive, après le christianisme forcément. Et c'est un terme qui s'est diffusé dans toutes les langues modernes qui traitent de l'Égypte. C'est Ägypten en allemand, Ancient Egypt en anglais. Mais ça vient au départ du grec et c'est pas une désignation que les Égyptiens se sont donnée eux-mêmes, évidemment.
0: D'accord. Nous allons parler de cette Égypte pharaonique et peut-être même un petit peu avant. Alors, on n'appelait pas cet espace l'Égypte. Ça s'appelait comment à l'époque?
1: Alors, les Égyptiens désignent leur territoire comme Kemet, qui signifie étymologiquement la noire. Donc, c'est un terme qui désigne une couleur et qui est au féminin. Donc, c'est la noire. Et ça désigne la terre noire. Alors, parfois, ça a été repris par des théories afrocentristes qui pensaient que ça voulait dire que les Égyptiens étaient noirs de peau, ce qui n'est pas le cas. On le sait avec certitude. En tout cas, pas tous. C'est un peu plus compliqué selon la latitude, mais ce n'est pas un peuple subsaharien. Ça, c'est absolument clair. Et ils appellent leur pays la noire parce qu'en fait, ce qui définit leur territoire, c'est le dépôt d'alluvions par la crue du Nil annuelle qui venait créer cette espèce de gigantesque oasis, parce que l'Égypte, finalement, c'est un miracle, nous dit Hérodote, c'est un miracle dans le désert, c'est une sorte de gigantesque oasis créée par le Nil qui charrie en fait des alluvions sur ses berges et qui a permis à un territoire de se développer avec une agriculture très puissante, en fait, en plein désert, finalement.
0: Et cette civilisation dont on va voir la chronologie, évidemment, dans ces émissions, cette civilisation va se développer le long du Nil,
1: oui.
0: Essentiellement.
1: Oui. Donc, ce qui se passe, c'est que on est confronté au réchauffement climatique. On sait vraiment maintenant ce que c'est, tous, tout un chacun et chacune. Il y en a eu plein, évidemment, à travers l'histoire. Et donc, vers, je vais dire, moins 10 000 avant notre ère, on a un réchauffement progressif qui se met en place, beaucoup plus progressif que celui qu'on connaît, qui va engendrer une aridification du nord de l'Afrique et de toute la région saharienne. Et là, circulent en fait des populations de chasseurs-cueilleurs qui vont et viennent sur des grandes surfaces, semble-t-il. Et puis, avec cette aridification, ils vont suivre à la fois l'eau, mais aussi les animaux qui ont besoin d'eau pour vivre. Ils vont se retrouver dans le creuset de la vallée du Nil qui va les rassembler et qui va être le lieu de naissance de cette civilisation particulière, avec une identité particulière, mais qui est au départ vraiment un point de convergence. C'est un carrefour géographiquement, mais c'est aussi un carrefour ethniquement et même linguistiquement. On sait que la langue égyptienne est apparentée aussi bien aux langues sémitiques du Proche-Orient qu'aux langues kamitiques, plutôt de l'Afrique, à des connexions avec les langues tchadiques. Donc c'est vraiment, en fait, tous les critères nous montrent que l'Égypte, c'est un point de rencontre historique à cause de cette aridification qui se fait durant la première moitié des 10 000 ans avant notre ère et qui va constituer ce territoire et cette civilisation particulière.
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1: Et avec le professeur, l'égyptologue Dimitri Labouri de l'Université de Liège, nous continuons à découvrir cet espace dans lequel va se dérouler toute l'histoire de l'Égypte ancienne. On parle de basse Égypte, haute Égypte. On sait que les pyramides sont au nord, la vallée des rois au milieu de cet espace. Comment ça se fait que c'est si long, si vaste comme territoire ?
2: Alors, le Nil, c'est le deuxième plus grand fleuve après l'Amazone. Hein. C'est le plus grand d'Afrique. Et c'est un territoire, c'est un fleuve pardon, qui traverse des milliers de kilomètres en fait, de territoire désertique de par sa puissance. Donc il trouve ses origines dans la corne de l'Afrique, en fait, hein, dans les moussons qui affectent la partie centrale du continent africain, et puis aussi les grands lacs. Qui vont se déverser progressivement à travers plusieurs fleuves qui confluent sur le territoire du Soudan actuel et puis qui vont traverser le désert jusqu'à la Méditerranée. Alors, le Nil n'avait pas toujours ce cours-là. Donc, on sait qu'il a dû briser des bouchons de pierre, des bouchons notamment de granit, pour avoir le cours qu'il a actuellement. Et puis, ça va constituer en fait vraiment la colonne vertébrale d'un territoire gigantesque. Donc, à l'époque historique, on fait un petit saut dans le temps, hein, parce qu'on parlait plutôt de la préhistoire, finalement, à l'époque historique...
1: C'est quoi l'époque historique ?
2: Alors, c'est une convention, hein, donc on considère que l'histoire apparaît avec l'écriture.
1: C'est ça.
2: Alors évidemment, du jour au lendemain, ce ne sont pas des changements de population, ce sont les mêmes évidemment, hein, mais on considère qu'ils sont préhistoriques quand on n'a pas de texte de leur part, c'est-à-dire qu'on ne sait pas leur redonner la voix, tandis que quand on a des textes, évidemment, on peut avoir... leur voix d'une certaine manière à travers ce qu'ils ont écrit. Maintenant, dans les premières écritures, on écrit très peu. C'est quelque chose qui est très sophistiqué, qui est très réservé, l'écrit. Donc nous, on a l'habitude d'écrire tout le temps des textos sur nos portables, etc. Mais à l'époque, évidemment, c'est un savoir qui est très réservé et on n'écrit que dans des registres textuels très, très, très spécifiques. Donc on ne peut pas dire qu'on a vraiment la voix des gens dans la mesure où ils ne s'expriment par écrit que sur des choses très, très particulières. Et donc, le
1: Nil à cette période historique, alors ?
2: Oui, voilà. Alors, le Nil à l'époque historique, ce que je voulais dire, surtout, c'était que très vite, quand l'État pharaonique va se mettre en place, on est dans un modèle qu'on a longtemps qualifié. On sait bien qu'il faut revenir sur l'expression, mais je pense qu'elle dit quand même bien ce qu'on veut désigner. Ce sont des cités-États. Donc, quand je parle de ça à mes étudiants, je leur dis souvent, on est à Liège, un petit peu comme Liège et la principauté de Liège. Un petit peu le principe que l'on a dans le reste du Proche-Orient, même dans la proto-Grèce, j'ai envie de dire. Et la particularité de l'Égypte, c'est que cette cité-État, ce petit royaume avec sa province, en fait, il fait 1000 kilomètres de long. Là où on a quelques centaines de kilomètres carrés hein, d'habitude autour d'une cité-État, eh bien, l'Égypte, elle a un territoire de 1000 kilomètres de long. Pourquoi ? Parce qu'on a ce Nil, qui est une sorte d'autoroute naturelle, qui coule du sud vers le nord et qui est traversée par un vent qui souffle du nord vers le sud. Et donc, que l'on peut prendre très rapidement comme une autoroute qui permet de rejoindre le nord et le sud, la haute et la basse Égypte, sans véritable difficulté.
1: Et haute et basse Égypte ont vécu en même temps, je vais dire, où il y a eu un moment donné, on était en basse Égypte et un autre
2: à
1: haute.
2: Donc en fait, préhistoriquement parlant, ces populations donc, se rassemblent autour de la vallée du Nil. C'est une vallée qui est probablement au départ assez marécageuse, assez dangereuse. Hein. Il faut imaginer qu'il y a des hippopotames, des crocodiles, etc. Nous avons pris l'habitude, mais c'est une habitude qui remonte aux anciens Égyptiens, de diviser la haute et la basse Égypte. La basse Égypte, c'est le delta du Nil, c'est la partie au nord où l'Égypte va se diviser en plusieurs bras avant d'atteindre la Méditerranée et qui donc constitue une sorte de triangle géographiquement quand on regarde de point de vue d'un satellite.
1: Hein.
2: C'est un éventail, d'où cette expression du delta du Nil. Le delta, c'est une lettre grecque qui désigne un triangle, et vu de la Grèce, c'est à la forme du delta. Et c'est une zone marécageuse qui a une spécificité géographique particulière, tandis que le reste de la vallée, c'est plutôt une vallée avec un fleuve assez puissant, des berges où on peut cultiver, mais qui fluctuent, c'est-à-dire que la crue du Nil pouvait inonder ses berges, mais aussi, à certains endroits, les berges sont très étroites. Parfois, elles font plusieurs kilomètres, parfois, elles font quelques mètres d'épaisseur. Et donc, c'est une distinction que les Égyptiens ont assez vite conceptualisée et qu'on a reprise via les Grecs entre Haute et Basse-Égypte. Maintenant, il y a toujours eu des gens dans les différentes zones. Et ce qu'on constate au quatrième millénaire avant notre ère, c'est qu'on a des cultures qui sont différentes. Donc, nous appelons ça des cultures en archéologie, c'est-à-dire qu'ils ont des formes d'expression matérielle, les types de vases, les types de silex qu'ils taillent, ce genre de choses qui sont légèrement différentes. Donc, on peut distinguer une culture de Basse-Égypte d'une culture de Haute-Égypte. Et c'est cette culture de Haute-Égypte qui va se révéler, je pense, plus efficace, qui en tout cas va par acculturation se diffuser à travers tout le territoire égyptien historique.
1: Nous sommes en compagnie du professeur Dimitri Labouri de l'Université de Liège. Nous parlons de l'ancienne Égypte, ce territoire qui fait ô combien rêver. On le retrouve dans quelques instants.

0: Simon & Garfunkel, Feeling Groovy. Après cette chanson, nous allons retrouver le professeur Labouri, professeur d'égyptologie, responsable du service de l'histoire de l'art et d'archéologie de l'Égypte pharaonique à l'Université de Liège. Avec lui, nous repartons au pays des pharaons.
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0: Professeur Labouri, on a parlé de l'espace dans lequel l'Égypte ancienne va vivre. Et puis, il y a un temps. À quand remontent vos prémices historiques pour cette Égypte ?
3: Ah, c'est compliqué de répondre à une telle question parce que l'écriture apparaît à peu près vers 3200 ans avant notre ère. Il y a des premières tentatives, c'est d'ailleurs un phénomène complexe assez intéressant parce qu'il semblerait qu'au départ, ils ne cherchent pas nécessairement à écrire, mais à plutôt signifier des choses à travers des jeux d'images et se rendre compte que ça permet de noter aussi des énoncés linguistiques. Donc là, on est sûr que c'est des Égyptiens pharaoniques et on peut vraiment les suivre très très bien, on peut suivre leur langue, etc. Maintenant, l'archéologie nous permet de les suivre beaucoup plus loin. Et donc, pendant tout le 4e millénaire avant notre ère, il est absolument évident et indiscutable que ce sont les ancêtres des gens de l'époque pharaonique. Simplement, ils n'écrivent pas et donc pour nous, on les relègue dans la catégorie de la préhistoire. Alors, dans la préhistoire des millénaires qui précèdent, donc à peu près jusque le milieu du 9e millénaire avant notre ère, on a des traces de leur existence qui nous permettent de penser que ce sont déjà les mêmes. Quelles sont ces traces ? Ben, on a des inhumations, par exemple, où on voit que les gens sont enterrés tête vers le sud, couchés sur le flanc gauche. Alors, les défunts couchés sur le flanc gauche, tête vers le sud, ça veut dire qu'ils gardent vers l'ouest. Or, on sait qu'à époque historique, c'est là où se couche le soleil et où le soleil va rentrer en contact avec le monde d'Osiris. Et donc, c'est vers l'ouest que les tombes sont orientées, c'est vers l'ouest que le mort est censé aller pour accompagner le soleil dans sa renaissance nocturne et revivre au même titre qu'Osiris. Et donc, on voit se manifester dans cette habitude d'inhumation des gens, la manière dont on les enterre, déjà des conceptions qui annoncent ce qu'on va avoir à l'époque pharaonique. On a aussi dans le désert des représentations de la voûte céleste sous la forme d'une dame qui est séparée d'un homme qui est au sol. Or, les Égyptiens de l'époque historique considèrent que le ciel est une femme, la déesse Nout, que le sol ou la terre est un homme, le dieu Geb, et qu'il y a des individus divins qui les séparent pour créer le monde. Et ces peintures-là remontent à 8 ou 9 000 ans avant notre ère. Donc, on voit très bien que les conceptions, les représentations en fait, du monde, les représentations que nous appelons religion, en fait, hein, mais sont des représentations sémantiques du monde qui permettent de donner du sens au monde, sont déjà présentes au moins la durée de l'histoire pharaonique avant qu'elle ne commence, c'est-à-dire vers 8000 avant notre ère.
0: C'est-à-dire même avant l'histoire pharaonique, tout le panthéon, j'allais dire, des dieux, etc., existait déjà.
3: Alors peut-être pas tout le panthéon, mais la manière dont il fonctionne, oui. Alors il y a des divinités qui apparaissent après un certain temps, notamment c'est le cas du fameux dieu Osiris, dont tout le monde a déjà entendu parler. Il n'apparaît en fait que dans la seconde moitié, en fait, la fin de l'ancien empire, qui est l'époque des grandes pyramides, donc où l'État égyptien est déjà bien constitué, extrêmement puissant, capable de construire des pyramides de presque 150 mètres de hauteur. Donc il y a des dieux qui vont apparaître, mais le système de penser le monde des Égyptiens, il est clairement présent des millénaires avant et probablement 4-5 000 ans avant.
0: Professeur Labouri, quand on parle d'Égypte et de temps, de chronologie, on parle de dynastie. Oui. Expliquez-nous un petit peu ce système de calcul de dynastie qui nous paraît complexe.
3: Oui, alors effectivement, ça paraît assez complexe. C'est une évidence pour les égyptologues. Et donc, nous parlons entre nous en termes de dynastie. Et ça m'est déjà arrivé une fois lors d'un exposé d'être pratiquement agressé par un auditeur qui me disait « Mais pourquoi est-ce que vous essayez de nous enfumer avec vos dynasties au lieu de nous donner des dates ?» Alors, on ne donne pas des dates. Hein, alors, on en a quand même, mais je m'apprêtais à dire « Parce qu'on n'en a pas ». Alors, ce n'est pas tout à fait vrai. Mais le problème, c'est que plus on remonte dans le temps, plus la chronologie devient flottante. Et donc, pour certains événements, parfois, on sait dire que c'est arrivé aux alentours de telle date dans le calendrier, mais en termes d'années, on a un flottement de 10 ou 20 ans. Alors pourquoi est-ce que c'est comme ça? Parce qu'en fait, en chronologie absolue, où on met des dates, on fonctionne souvent avec des synchronismes. C'est-à-dire qu'on va dire, on va établir que tel événement dans telle culture est contemporain de tel autre événement dans une autre culture. Par exemple, dans le monde assyro-babylonien, ou encore plus facilement dans le monde grec et dans le monde romain. Ça veut dire que pour le premier millénaire avant notre ère, nous avons une chronologie qui est assez fine et qui est assez fiable. Mais dès qu'on remonte dans le temps, c'est beaucoup plus compliqué. Et c'est compliqué pourquoi ? Parce que les Égyptiens n'ont pas fait comme nous, parce que c'est un système qui est finalement assez tardif. Ce que nous pratiquons, c'est d'avoir une ère commune, de décider, donc les Grecs ont plus ou moins ça, les Romains aussi, mais de décider qu'il y a un moment dans le temps qui est le point zéro, ou plus exactement l'année 1, et puis à partir de cet an 1, on commence à calculer. Nous avons donc une ère commune, et il y a plusieurs ères, hein, par exemple dans l'islam, normalement, c'est l'égir qui est le début du compute temporel. Les Égyptiens ne fonctionnent pas comme ça, ils considèrent en fait dans leur vision du monde, que le monde a été créé une fois, ce qu'ils appellent la première fois, et le rôle de Pharaon, c'est de réitérer cette première fois. Ça veut dire que dans leur compute du temps, puisqu'ils calculent évidemment le temps, ils en ont besoin pour toute une série de raisons comme nous, hein, pour savoir à quel moment on se trouve, pour savoir compter les recettes comptables, par exemple, pour l'État, etc. Donc ils ont un compute, mais en fait ils remettent le compteur à zéro à chaque début de règne, puisque le roi répète cette première fois. Donc le compteur est remis à zéro à chaque début de règne. Alors si on avait la durée précise de chaque règne, on pourrait empiler tous les règnes. Le problème, c'est qu'on ne l'a pas. Et que pour la plupart, pour presque tous les règnes, on n'a pas la durée exacte, même si on savait qu'un roi a régné 37 ans, il faudrait savoir 37 ans, 8 mois, 2 jours, avoir la précision au jour près. Et donc plus on remonte dans le temps, plus on empile en fait ces règnes, plus on a de l'incertitude qui fait qu'on a des chronologies qui sont plus ou moins floues. Et donc l'égyptologie a très vite décidé de travailler autrement, en fait de travailler en chronologie relative, puisque nous savons qu'il y a 30 groupements de rois qui correspondent plus ou moins à des familles, mais c'est un peu plus compliqué que ça, qui ont été opérés par un historien égyptien qui s'appelle Manéthon, qui était un prêtre, Manéthon de Sébénitos, qui à la demande de Ptolémée Ier ou Ptolémée II, il y a une incertitude, mais à la demande des Grecs qui ont occupé l'Égypte, a rédigé une histoire de l'Égypte. Et il a rassemblé tous les pharaons dont il avait connaissance par les archives historiques de l'époque, que nous ne possédons plus, évidemment, en 30 dynasties. Alors, ces 30 dynasties, c'est un chiffre qui tombe fort, fort bien, hein, puisque c'est 3 fois 10. Donc 10, c'est une base de calcul pour à peu près tous les humains, puisque nous avons 10 doigts. Et 3, c'est le pluriel dans la plupart des langues anciennes. Donc il y a 1, il y a 2, comme en grec, ça s'appelle le duel, et le pluriel ne commence qu'à partir de 3 dans les langues anciennes. Donc c'est 10 fois le pluriel, ça tombe juste pile bien. Alors on sait que certaines de ces dynasties de Manéthon, elles regroupent des gens qui ne sont pas tout à fait de la même famille. Et puis l'égyptologie s'est rendu compte, grâce à l'archéologie égyptienne, qu'il y avait un avant la première dynastie. Donc on s'est dit, pas de problème, on invente une dynastie zéro. Puis on s'est rendu compte qu'il y a une dynastie encore avant la zéro. Et donc là, on a inventé, je pense qu'on est les seuls en chronologie historique à avoir une dynastie double zéro, qu'on a dû intercaler avant la chronologie de Manéthon. Donc c'est un système qui apparaît très complexe vu de l'extérieur. Pour nous, on s'y retrouve très très bien entre égyptologues. Évidemment, quand on dit on est à la 17e dynastie ou à la 19e dynastie, on sait parfaitement ce que ça recouvre. Ça nous permet en fait de garder ce flou de chronologie absolue. Alors on a des dates moyennées, mais souvent il y a des chronologies longues, des chronologies courtes. Et pour ne pas rentrer dans ces détails-là, on fonctionne plutôt avec des dynasties.
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0: Alors, on essaiera quand même, pour nos auditeurs, de repréciser à quelle époque se situent les dynasties, quand on en parlera. Donc, cette Égypte, vous la faites remonter pratiquement à moins 10 000 ans, hein, vraiment les prémices, hein, moins 9 000, moins 10 000. Et elle se termine quand, cette Égypte, avec Cléopâtre ?
3: Alors à nouveau, ça dépend comment on prend les choses et quels sont les critères qu'on utilise comme toujours pour couper le gâteau. Hein. Donc je pense qu'une bonne partie de la population égyptienne et de l'idéologie politique égyptienne d'aujourd'hui considère qu'en fait ils sont les descendants directs, ce qui est historiquement et génétiquement très très juste, hein, des descendants des pharaons. Maintenant, il y a des moments de brisure, des moments de rupture. Alors, il est clair que Cléopâtre, qui décède en 30 avant notre ère, lorsque, comme disent les monnaies de l'époque latine, Égypto-Capta, l'Égypte est capturée par le futur empereur Auguste, il y a quelque chose qui bascule. C'est-à-dire que l'Égypte n'est plus autonome, elle passe dans l'escarcelle de l'Empire romain. Maintenant, l'Égypte était dans une autonomie très relative, puisqu'elle a été occupée par Alexandre le Grand, qui en fait vient... Alors, il a eu l'intelligence de se faire passer pour un libérateur plutôt qu'un nouvel occupant. En fait, c'est juste un changement de propriétaire. L'Égypte appartenait aux Perses. Elle avait été sous domination perse. Et en fait, Alexandre le Grand dit, voilà, je suis le fils du dieu Amon, donc un nouveau pharaon. Je viens vous libérer. Mais c'est quand même mes troupes macédoniennes qui vont diriger le pays pendant à peu près 3 siècles, dont Cléopâtre VII est la dernière représentante, en fait. Après, l'Égypte devient une province personnelle de l'empereur. C'est une province personnelle, pourquoi ? Parce que l'Égypte, on parlait de géographie tout à l'heure, elle a cette particularité de pouvoir générer 2 récoltes par an, puisque la crue du Nil survient au mois de juillet, en fait, aux alentours du 19-20 juillet, c'est-à-dire au moment le plus chaud. Et donc, il y avait moyen d'avoir une récolte qui était liée au cycle de la planète, plus une récolte liée au cycle du Nil. Et c'est pour ça qu'on a cette expression assez connue de l'Égypte grenier à blé de Rome, parce que c'était un peu l'Ukraine de l'époque, en fait. Hein, c'était le réservoir pour nourrir la population. Et on connaît aussi cet adage romain du pain et des jeux. Donc, les empereurs romains considéraient que si on distrait les gens et si on les nourrit, si on remplit leur ventre et qu'on les distrait, ils vont pas se révolter, ça va bien se passer. C'est un principe qui est encore fort appliqué en politique aujourd'hui, d'ailleurs, mais c'est un autre sujet. Et donc, l'Égypte est une province personnelle de l'empereur. Et puis alors, ce qui va changer, c'est la christianisation de l'Égypte, qui va être anti-polythéiste, cette christianisation. Donc on va commencer à abandonner les anciens sanctuaires, l'ancienne religion, l'ancienne représentation du monde, aller jusqu'à les détruire parfois, ou en tout cas les abîmer. Et puis évidemment, au début de l'histoire musulmane, il y a la conquête de l'Égypte.
4: Basculant.
3: Et là, c'est une double rupture, c'est une rupture du christianisme puis de l'islam. Et là, il y a un vrai changement, même si ce sont les mêmes personnes.
4: Nous sommes en compagnie du professeur Labouric, que nous remercions évidemment. Il est responsable du service d'histoire de l'art et d'archéologie de l'Égypte pharaonique à l'Université de Liège. Avec lui, nous venons de voir un petit peu l'espace et le temps du sujet qui va nous occuper toute cette saison, l'Égypte ancienne. Nous le retrouverons la semaine prochaine pour de nouvelles découvertes. Merci beaucoup, professeur.
3: Avec plaisir. À la semaine prochaine.
4: Et pour ma part, je n'ai plus qu'une chose à vous dire. Bien des choses chez vous.

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2: Bonjour à toutes et à tous. Aujourd'hui, nous parlons du film intitulé « Dieu est grand ». Et je suis toute petite, un film réalisé par Pascal Bailly, sorti en 2001.
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2: Le film dont nous parlons aujourd'hui s'intitule donc « Dieu est grand, je suis toute petite ». Un titre qui annonce que la religion y occupera une certaine place, même si, nous allons le voir, cette place est assez particulière. Commençons par présenter le film lui-même, parce que son histoire est elle-même singulière. « Dieu est grand, je suis toute petite » est l'unique long-métrage de la réalisatrice française Pascal Bailly. Le film est sorti en 2001, mais cette date est en réalité assez trompeuse, parce qu'il avait été tourné plusieurs années auparavant, en 1998. Entre-temps, l'un de ses producteurs avait fait faillite et le film s'était retrouvé privé du budget nécessaire à sa distribution en salle. Il aurait donc très bien pu ne jamais sortir au cinéma. Mais Pascal Bailly avait eu le nez creux. Pour interpréter le rôle principal, celui de Michel, elle avait à l'époque choisi une toute jeune actrice, encore largement inconnue, Audrey Tautou. Or, dès l'année suivante, Audrey Tautou apparaît dans « Vénus Beauté Institut » de Tony Marshall, premier de ses longs métrages à sortir véritablement au cinéma, et décroche pour ce rôle le César du meilleur espoir féminin. Sa carrière est lancée, et moins de 2 ans plus tard, elle explose à l'échelle internationale avec le personnage qui va rester attaché à son nom, Amélie Poulain, dans Le fabuleux destin d'Amélie Poulain de Jean-Pierre Jeunet, sorti lui aussi en 2001. On comprend dès lors ce qui s'est passé. Des producteurs se retrouvaient avec dans leur tiroir un film encore inédit dans lequel joue la nouvelle vedette du cinéma français. Ils décidèrent donc de profiter de l'incroyable succès d'Amélie Poulain pour remettre « Dieu est grand, je suis toute petite » sur les rails et lui offrir enfin une sortie en salle avec l'espoir évident que la Tautoumania rejaillisse sur lui et ce sera d'ailleurs dans une certaine mesure le cas. Ce qui est amusant aujourd'hui d'ailleurs, c'est de constater qu'Audrey Tautou possède déjà dans ce premier film une bonne partie des caractéristiques qui feront quelques années plus tard le charme du personnage d'Amélie. Il y a cette petite voix, à la fois décidée et fragile, avec parfois quelque chose de la fille des faubourgs parisiens. Il y a surtout ce visage extrêmement expressif, capable de passer en une seconde du sourire à la tristesse, cette manière charmante d'apparaître presque comme un petit animal fragile, et puis en même temps d'avoir beaucoup de caractère, de l'imagination, de l'espièglerie et une forme de légèreté. À bien des égards, le personnage de Michel annonce donc celui qu'Audrey Tautou interprétera plus tard chez Jean-Pierre Jeunet. Mais il faut bien le dire, si quelque chose est véritablement petit dans « Dieu est grand, je suis toute petite », c'est d'abord le film lui-même. Nous sommes face à un film mineur réalisé par une cinéaste qui, malgré plusieurs courts-métrages et téléfilms, une dizaine, n'a pas véritablement marqué l'histoire du cinéma français et dont ce film restera le seul long-métrage destiné au cinéma.
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2: Dieu est grand, je suis toute petite, appartient pleinement à cette tradition du drame sentimental français. Si l'on apprécie ce genre de cinéma, il pourra divertir, peut-être même charmer. Mais si l'on est allergique aux histoires qui nous présentent des personnages qui s'aiment, se disputent, se retrouvent, se quittent, puis envisagent de se remettre ensemble avant de se séparer à nouveau, il est probable que l'on trouve le temps long. Le film est extrêmement verbal, tout ou presque y passe par les dialogues. Il n'y a pas d'action spectaculaire, pas de retournement scénaristique, pas de coup de théâtre véritable. On pourrait presque parler d'une tranche de vie filmée couvrant 2 ou 3 années de l'existence de Michel. Au début du film, nous nous trouvons donc à Paris. Michel rejoint une bande d'amis et l'on comprend immédiatement qu'elle est profondément mal dans sa peau. Elle vient de vivre une rupture sentimentale, accompagnée, ou peut-être provoquée, le film reste assez flou sur ce point, par un avortement. Elle quitte rapidement ses amis et se dirige alors vers une église. C'est donc très tôt que la question religieuse fait son apparition dans le film. Le geste est intéressant. Cette jeune femme qui vient de subir un avortement éprouve manifestement le besoin d'entrer dans un lieu religieux. Il est évident qu'elle est en souffrance et qu'elle cherche quelque chose qui puisse donner du sens ou apporter une réponse, un remède à son malaise. Avant même qu'elle n'entre véritablement dans l'église, cependant, elle s'aperçoit qu'elle a été suivie par François, un homme qui fait partie de sa bande d'amis, interprété par Édouard Baird. François, c'est le Parisien germanopratin dans toute sa splendeur. Il est vétérinaire, mais également une sorte de dandy cultivé qui parle bien, qui lit beaucoup, qui possède une certaine élégance et surtout cette manière très détachée d'être au monde qu'Édouard Baird s'est particulièrement bien incarné. Plutôt que de se jeter dans les bras de Dieu, Michel va finalement se jeter dans ceux de François. Ils passent la nuit ensemble, mais cette tentative un peu désespérée de surmonter l'épreuve qu'elle vient de traverser ne fonctionne évidemment pas. Et au petit matin, Michel fait une tentative de suicide dans l'appartement de François. Le début du film est donc extrêmement sombre. Rupture, avortement, désarroi existentiel et spirituel, tentative de suicide. Pourtant, la suite sera traitée avec une telle légèreté que ce profond malaise initial finira presque par être oublié du spectateur au profit de ce qui semble constituer le cœur du récit, la relation sentimentale entre Michel et François. Car deux choses importantes se produisent après la tentative de suicide. La première, c'est la réaction de François lui-même. Elle n'est ni charitable, ni particulièrement attentive. Il entre au contraire dans une véritable colère, essentiellement parce qu'il estime que Michel n'avait pas à commettre ce geste chez lui. Cette réaction nous renseigne immédiatement sur le personnage. François est profondément égoïste, centré exclusivement sur lui-même. Le plaisir l'intéresse, les états d'âme, la souffrance ou les difficultés d'autrui, beaucoup moins. On sent très vite qu'il n'y a que peu de place pour cela dans une existence largement organisée autour de sa propre personne. La seconde chose concerne Michel. Après cette tentative de suicide, elle se lance dans une véritable quête spirituelle. Elle commence par se tourner vers les spiritualités orientales. On la voit ainsi méditer sous les conseils d'une sorte de maître spirituel, vaguement bouddhiste ou New Age. Cela ne semble pas vraiment fonctionner. Puis, elle retrouve François et une relation sentimentale s'installe entre eux, une relation dans laquelle on constate que Michel est plus investi car elle est profondément amoureuse. D'autant plus que cette rencontre tombe pour elle à point nommé. Elle est presque providentielle puisqu'elle découvre très vite que François, qui n'en fait pas mystère, est juif. Il entretient cependant avec son judaïsme un rapport très particulier. Son identité est fortement juive sur le plan culturel. Il lit énormément d'ouvrages sur l'histoire juive, sur la Shoah. Ce sont des sujets qui le touchent profondément et sur lesquels il se montre d'une extrême sensibilité. Avec lui, il faut toujours choisir les mots justes quand on aborde ces questions-là. En revanche, cette identité culturelle, identitaire, ne correspond pratiquement à aucune pratique religieuse de sa part. François ne fréquente pas la synagogue, connaît mal les rites et regarde d'assez loin toute la dimension spirituelle du judaïsme. Michel, elle, va prendre tout cela au sérieux. Elle, qui était précisément en quête de spiritualité, voit dans cette rencontre une possibilité de donner enfin un contenu à sa recherche. Elle décide donc de se rapprocher du judaïsme, puis de s'y convertir. Dans un premier temps, elle observe le Shabbat. Elle rencontre également un homme juif beaucoup plus âgé qui l'initie quelque peu à la tradition. Lorsqu'elle finit par rencontrer les parents de François, rencontre que celui-ci ne semblait d'ailleurs pas particulièrement désireux de provoquer, elle les impressionne par sa connaissance de l'Ancien Testament. Mais évidemment, Michel commet aussi des maladresses. Elle ne maîtrise pas tous les rites ni tous les usages. François ne manque jamais de lui faire remarquer et cela finit même par l'agacer profondément. Ce qui l'irrite d'ailleurs, ce n'est pas seulement qu'elle commette des gaffes par rapport à la tradition juive, c'est aussi qu'elle veuille devenir juive, car François entretient lui-même une relation d'amour et de rejet avec cette identité. Il y tient à la fois énormément, mais refuse d'en vivre réellement la dimension religieuse. Michèle, elle, est beaucoup plus volontaire. Elle entraîne même François à des cours de judaïsme plusieurs fois par semaine. Il finit par l'y accompagner, mais de mauvaise grâce, et il ne travaille pas beaucoup. À partir de là, le film devient une succession de petites scènes de la vie du couple, les cours de religion, les disputes, les discussions entre amis, les scènes de lit, les fêtes. La question portant sur le fait d'avoir un enfant apparaît également aux deux tiers du film, mais François l'évacue immédiatement. Et cette réaction correspond au personnage. Avoir un enfant impliquerait d'apporter une autre dimension à son existence, de sortir de cette vie légère, superficielle et centrée sur lui-même. Il n'en veut pas. Puis survient la maladie du père de François. À ce moment-là, on sent que François supporte difficilement la présence de Michèle dans ce moment d'intimité familiale. Comme si, parce qu'elle n'était pas juive, sa présence avait quelque chose de déplacé au moment où son père était malade. Le père ne finira finalement pas par mourir. Mais François trouvera bientôt des prétextes particulièrement futiles pour rompre avec Michèle. Elle finit par accepter cette séparation, précisément parce qu'elle comprend que ses prétextes sont tellement faibles qu'ils révèlent autre chose. François ne souhaite plus véritablement poursuivre cette relation et surtout, il ne l'accompagne absolument pas dans sa quête spirituelle qu'il a pourtant contribué, presque malgré lui, à provoquer chez elle. Le film s'achève quelques mois plus tard lors du mariage catholique d'une amie de Michèle. François et Michèle sont tous les deux présents. François tente de revenir vers elle. Il aimerait reprendre leur histoire, mais Michèle lui répond « Tu ne crois en rien. Tu es triste. Tu ne crois pas en Dieu. » Elle-même ne sait d'ailleurs plus très bien si elle poursuivra ses cours de judaïsme et elle a appris entre-temps que François avait eu une relation avec une jeune femme rencontrée en Israël, juive de naissance. Elle comprend que cette appartenance religieuse compte peut-être pour lui beaucoup plus qu'il ne veut bien le reconnaître. Michèle, n'étant pas juive de naissance, comprend qu'elle ne trouvera jamais véritablement sa place auprès de lui. Le film se termine alors par un carton portant la mention « à suivre ». Il n'y aura pourtant jamais de suite à ce film et rien, au terme de celui-ci, ne permet de penser que ces deux-là finiront ensemble.
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2: Du point de vue de la mise en scène, « Dieu est grand, je suis toute petite » est divisé en une quinzaine de petites scénettes séparées par des cartons portant des inscriptions qui pourraient provenir d'une sorte de journal intime extrêmement succinct tenu par Michèle. Alors ce procédé, qui n'a rien de nouveau, possède un avantage évident. Il permet au récit de ne pas avoir besoin de fil narratif particulièrement fort. On passe ainsi d'une séance de photographie de mode, puisque c'est le métier de Michèle, à une discussion entre amis, puis à une scène de lit, à un cours de judaïsme, à une dispute ou à une fête. Le film fonctionne donc par petites touches, par saupoudrage. Il glisse d'un moment à l'autre sans qu'un véritable enjeu dramatique vienne toujours relier les scènes de manière très ferme, certaines de ces scènes n'étant d'ailleurs pas d'un très grand intérêt. Le filmage, lui, n'est jamais véritablement tape à l'œil ou prétentieux. Mais on a parfois l'impression que Pascal Bailly s'est amusé à essayer toute une série de procédés cinématographiques pour faire un peu cinéma. On voit des superpositions d'images, la caméra qui tourne à l'envers. Lors des séances de photographie, l'image filmée se fige brusquement, comme si elle devenait elle-même une photographie. À d'autres moments, lorsqu'un personnage évoque ou imagine quelque chose, cette scène imaginée apparaît soudain à l'écran sous la forme d'un petit insert. Tout cela contribue à donner au film une grande légèreté. Il est comme constitué de petites bulles, de fragments de vie. Et cela peut avoir un certain charme. Audrey Tautou y contribue énormément, bien sûr, mais Édouard Baird également, avec ce personnage détaché et dandy. La musique aussi joue son rôle dans cette atmosphère, notamment par l'utilisation d'airs de jazz ou de music-hall. Nous sommes donc devant un film assez tonique et divertissant dans sa mise en scène, même si certains effets paraissent parfois un peu appuyés ou gratuits. Non, le véritable problème, et cela se voit au travers de cette mise en scène, c'est que le film ne va jamais au fond des choses, et notamment en ce qui concerne la quête spirituelle de Michèle. On peut certes comprendre qu'après sa rupture et surtout après son avortement, elle éprouve le besoin de revenir vers des choses qu'elle perçoit comme essentielles, de donner davantage de sens à son existence. Mais son rapport au judaïsme, comme son abandon finalement du christianisme, n'est jamais véritablement questionné. Elle choisit d'abord cette religion parce que François est juif. Certes, elle devient une bonne élève, elle apprend, elle mémorise des mots en yiddish, elle récite des prières, elle suit des cours, elle est appliquée. Mais dans le même temps, on ne voit pas ce que cette religion transforme en elle. En quoi répond-elle à ses aspirations? En quoi l'aide-t-elle à vivre? En quoi change-t-elle son regard sur le monde, sur les autres ou sur elle-même? Le film ne le dit pas vraiment. Et si son aspiration première était de se rapprocher de François grâce au judaïsme, eh bien le résultat sera exactement inverse. Plus elle avance dans cette quête et plus leur relation se fragilise.
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2: Alors malgré ce manque de profondeur et cette approche parfois très scolaire du judaïsme, je trouve pourtant que le film possède au moins deux points d'intérêt du point de vue religieux. Le premier tient à l'époque dans laquelle il apparaît et au portrait qu'il nous fait de cette génération de trentenaires de l'année 2001. Leur univers nous est finalement encore extrêmement familier. Ils travaillent, sortent beaucoup, vont au cinéma ou au théâtre, lisent, cherchent le plaisir et donnent l'impression de vivre dans un monde assez esthétique et hédoniste. Mais pourtant, la religion reste encore présente dans leur horizon. C'est vrai pour Michel et c'est vrai aussi pour François. C'est vrai également pour l'ami de Michel qui, à la fin du film, on va y revenir, se marie à l'église. Et c'est ça qui est intéressant. Sans doute, plus qu'aujourd'hui, ces trentenaires reconnaissent à la religion une place dans leur existence. Ils ne l'ont pas complètement évacuée. Mais en revanche, ils ne savent pas très bien quoi en faire. Chez Michel, la religion est avant tout une quête de bien-être et une réponse à l'angoisse. Chez François, elle est essentiellement identitaire et familiale. Il s'en sert pour donner une forme de gravité, de sérieux à son existence, tout en refusant d'en vivre véritablement la dimension spirituelle. Et c'est là que le film me semble intéressant. Tous ces personnages semblent vouloir utiliser la religion un peu comme ils utilisent le reste de la culture, c'est-à-dire en l'utilisant d'une manière strictement personnelle. Or, une religion ne fonctionne pas tout à fait de cette manière. Elle n'est pas seulement un objet culturel dont on disposerait à sa guise. Elle réclame, si on veut y entrer, un engagement, une transformation personnelle, une forme de décentrement, d'oubli de soi. Et c'est précisément ce que ni Michel ni François ne semblent parvenir à accomplir. Le deuxième élément qui m'intéresse concerne la manière dont le film met en regard deux rapports très différents à deux religions différentes. Il serait sans doute excessif de dire que le film oppose en tant que tel le judaïsme et le christianisme. Le film n'est pas assez profond pour ça. En revanche, il oppose de manière, il me semble plus claire, deux histoires de couple dans lesquelles la religion produit des effets très différents. Tout d'abord, il y a le couple constitué de Michel et de François. François affirme sans cesse que son judaïsme n'a finalement pas beaucoup d'importance sur le plan religieux, et pourtant, comme je l'ai dit, il semble incapable d'accepter complètement cette jeune femme qui n'est pas juive de naissance, malgré tous les efforts qu'elle accomplit pour se rapprocher de son univers. À la fin du film, Michel lui reprochera d'ailleurs d'avoir entretenu une relation avec une jeune femme rencontrée en Israël qui, elle, est juive, authentiquement juive. Elle lui dit alors quelque chose comme « au moins elle, elle ne doit pas faire de gaffe ». Et François lui répond « mais ce sont tes gaffes qui me manquent ». Et cette petite phrase me semble particulièrement significative. Parce qu'elle signifie que ce qui lui manque chez Michel, ce sont précisément ses imperfections, ses maladresses, ce qui au bout du compte faisait d'elle quelqu'un d'unique et de profondément humain. François à chercher une forme de conformité, quelqu'un qui appartiendrait naturellement à son monde, qui connaîtrait ses codes, qui ne ferait pas ses fameuses gaffes. Et pourtant, il découvre que c'est cela qui lui manque, l'imperfection. Et c'est ici qu'une lecture chrétienne du film est intéressante. Le christianisme part précisément de l'idée que l'être humain est imparfait. Il ne demande pas d'abord à l'autre d'être irréprochable sur le plan religieux pour pouvoir l'aimer. Au contraire, l'amour se déploie au milieu des fragilités, des limites, des erreurs et, pour reprendre le vocabulaire du film, des gaffes. Ce qui rend François finalement malheureux, ce n'est donc peut-être pas son judaïsme en lui-même, mais le rapport contradictoire qu'il entretient avec lui. Il se dit non pratiquant et tient pourtant énormément à cette identité. Il refuse d'en vivre véritablement les exigences spirituelles, mais il peut en faire un critère décisif dans ses relations avec les autres. Et en réalité, si Michel apparaît au début du film comme une jeune femme complètement déboussolée et en recherche d'elle-même, François, qui a pourtant presque 10 ans de plus qu'elle, se cherche tout autant. Lui non plus n'a pas unifié son identité. Et l'on peut même penser qu'une réflexion plus honnête, plus lucide sur ce que signifie pour lui être juif, lui aurait permis d'atteindre cette stabilité intérieure qui lui manque. Tout au long du film, il reste coincé entre plusieurs positions et cette incapacité à choisir ou à assumer finit par contaminer sa relation avec Michel.
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2: Et puis, il y a surtout la dernière scène. Elle me paraît être religieusement la scène la plus belle et même la plus intéressante du film. Nous assistons donc au mariage catholique d'une amie de Michel. Or, le prêtre est en retard parce qu'il a eu un accident de voiture. Et ce retard provoque soudain quelque chose chez les futurs époux. Ils se mettent à douter. Ils se demandent s'ils ont vraiment raison de se marier, s'ils ne font pas une gaffe. Ils s'interrogent sur l'engagement qu'ils sont sur le point de prendre. C'est extrêmement juste, parce que s'engager dans une relation amoureuse, choisir de partager sa vie avec quelqu'un, peut évidemment provoquer une forme d'angoisse. Un engagement aussi important oblige à se poser des questions, il peut même faire peur. Puis, on leur annonce que le prêtre arrive, et soudain, leur joie revient. Et c'est alors qu'arrive cette phrase que je trouve vraiment très bien placée, et même très belle. Le futur mari dit à sa future épouse « Écoute, tu dis oui ». À tout. Tout est là. Bien sûr qu'il y aura des doutes, bien sûr qu'il y aura des difficultés, bien sûr que celui ou celle que l'on épouse a des défauts et commettra des erreurs. Mais aimer, c'est malgré tout prononcer ce oui. C'est accepter l'autre dans ses difficultés, ses défauts et pourquoi pas ses gaffes. Cette dernière scène, qui se passe à l'église et à la sortie d'une église, éclaire en fait l'histoire de Michel et François. Le couple qui se marie prononce ce oui et sort de l'église dans la joie sous une pluie de riz. Mais dans la foule, en revanche, se trouvent Michel et François, tous les deux songeurs. Sans doute se sont-ils posés trop de questions. Et peut-être est-ce finalement cela qui les a séparés. Ils cherchent sans cesse à savoir si l'autre correspond exactement à ce qu'ils attendent, là où le mariage qui vient d'être célébré repose sur une logique tout autre, celle d'un engagement qui accepte aussi ce que l'on ne maîtrise pas.
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2: Et voilà, c'est terminé pour L'œil de Dieu. Nous parlions aujourd'hui de Dieu est grand, je suis toute petite, film réalisé par Pascal Bailly, réalisé à la toute fin des années 90 et finalement sorti en 2001. Un film léger, parfois charmant, souvent superficiel, qui apporte beaucoup de choses mais sans jamais les approfondir, mais qui possède malgré tout une particularité assez rare, faire de la religion non pas simplement un décor, mais l'un des éléments qui permettent de révéler les hésitations, les contradictions et les désirs de ces personnages. Et peut-être que derrière son drôle de titre, le film finit même par dire quelque chose d'assez juste pour aimer véritablement, comme pour croire véritablement, il faut peut-être commencer par accepter de ne pas tout maîtriser. À bientôt. Il a été beaucoup question d'amour dans l'émission d'aujourd'hui, alors quittons-nous avec une chanson qui évoque ce sentiment, une chanson qui a été rendue célèbre par un autre film sorti en 1990. Il s'agit du film Ghost, réalisé par Jerry Zucker. La chanson, elle, vous allez la reconnaître dès les premières notes, The Righteous Brothers avec Unchained Melody. Whoa.

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1: Bonjour, bonjour, et nous revoici ensemble pour Il suffirait d'un chant, et nous nous promenons dans les décennies 50, 60, 70, 80 pour le plaisir de vos oreilles et aussi de l'esprit et du cœur, évidemment. C'était Jane Manson avec Avant de nous dire adieu. En fait, il s'agit d'un CD de compilation, ça s'appelle Les années d'amour, et j'ai été recherché dans cet album des chansons, je crois, qui vous plaisent, elles nous parlent, parce que c'était soit dans notre enfance, soit on a dansé là-dessus, pour toutes sortes de raisons. Donc j'essaie de ne pas faire de gnangnang, mais de belles chansons d'amour, comme Michel Fugain avec sa belle histoire, évidemment.

Nous étions en compagnie de Françoise Hardy, qui nous a quittés si tôt. Comment te dire adieu ? Oui, c'est le cas de le dire. Très belle chanson. Autre chanson qui me plaît quand même, celle de Christophe. Je n'aime pas tout, mais celle-ci, il faut dire quand même que c'est une belle réussite, Les Mots Bleus.

Les fans de Julia Clerc seront contents, une très belle chanson de ma préférence. Et voici le Canadien Daniel Lavoie. Il est musicien, chanteur, mais aussi acteur. D'ailleurs, il a joué dans Notre-Dame de Paris. Et il reprend « Il s'aime ».

renoue avec sa chanson « Morgane de toi ». Axel Red maintenant, ah, ça, c'est du bon belge, hein. Et ça fait plaisir de passer ces chansons. On écoute dedans parce que c'est toi.

toujours dans Il suffira d'un chant sur RCF Liège avec Christophe à la technique. On écoutait la Canadienne Isabelle Boulay avec Parle-moi, très belle voix. Une autre voix qui s'est fait connaître à Woodstock notamment, Joe Cocker. On va l'écouter dans You Are So Beautiful.

Après Joe Cocker, autre voix qui a traversé les décennies, Julie London, 40 ans de traversée de chant. Cry Me a River, ça s'est connu dans le monde entier évidemment. Et maintenant nous passons à James Morrison avec I Won't Let You Go, très beau succès.

La très belle version de Hallelujah de Cohen par Jeff Buckley, évidemment, c'est un succès terrible. Elle est classée dans les 500 meilleures chansons du monde, cette reprise. Hélas pour le décès de Jeff. On va écouter encore Without You, et puis là où j'entends Menores, si on a le temps, et je vous retrouve la semaine prochaine pour Il suffira d'un chant.

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1: Bonjour, bonjour et bienvenue dans notre émission d'éthique et des soins de santé. Nous poursuivons le chapitre entamé autour de l'enfance et plus précisément de l'enfant et de l'adolescent en souffrance médico-psychosociale. Alors aujourd'hui, nous invitons deux représentants des équipes SOS Enfants. Ces équipes ont pour mission de traiter et prévenir la maltraitance envers les enfants. En effet, la loi nous dit que l'enfant doit être protégé contre toute forme de violence, d'atteinte, de brutalité physique ou mentale, d'abandon ou de négligence, de mauvais traitements, d'exploitation, y compris la violence sexuelle. Bienvenue dès lors à nos deux invités. Bonjour Sophie Lachaussée.
2: Bonjour.
1: Bonjour Geneviève Ruidel.
3: Bonjour.
1: Vous êtes toutes deux psychologues dans l'équipe SOS Enfants Montlégia au groupe Santé CHC. Alors pour chacune d'entre vous, vous avez une très longue expérience professionnelle dans le domaine et c'est à ce titre que nous souhaitons vous donner la parole car tout au long de ces années, vous avez développé de nombreuses compétences individuelles et collective et votre regard sur l'évolution de la parole accordée et reconnue à l'enfant nous est vraiment précieuse. Alors en quelques mots, parler de vous, c'est aussi parler du travail réalisé par ces équipes SOS Enfants. Alors quelles sont ces équipes? Que font-elles? Peut-être Sophie, pouvez-vous nous présenter

0: En quelques mots, le cadre dans lequel vous travaillez toutes les deux.
1: Oui, donc notre équipe, elle est implantée à l'hôpital du Mont-Légia et j'y travaille depuis 36 ans maintenant. Donc les équipes SOS Enfants, leur mission est définie par un décret de l'aide à la jeunesse qui date de 2004 et elles sont nées au départ d'une recherche-action qui est née en 86, qui était conduite par quatre universités belges et qui ont abouti progressivement à la constitution des équipes SOS Enfants. Donc ça démarre quand même à un moment où la société prend conscience de la présence de la maltraitance infantile et de la gravité et du besoin de l'instituer et au niveau scientifique, médical et au niveau politique aussi. Et donc les missions des équipes SOS Enfants sont, comme vous l'avez dit, de prévenir et traiter les situations de maltraitance infantile via une évaluation pluridisciplinaire. Quand on parle de maltraitance infantile, c'est donc les maltraitances physiques, les maltraitances psychologiques, les négligences de soins, donc des parents ou des personnes qui s'occupent d'enfants qui sont pas capable de prendre soin des besoins primaires et secondaires des enfants et les maltraitances sexuelles. Il existe aussi des maltraitances institutionnelles. L'autre mission des équipes SOS Enfants est de former et d'informer les professionnels, de développer les connaissances scientifiques en la matière et de créer des synergies avec le réseau local. Je vais passer la parole à ma collègue pour expliquer comment concrètement les équipes SOS Enfants travaillent et particulièrement la nôtre, puisqu'elle est intégrée dans un service hospitalier, ce qui n'est pas le cas de toutes les équipes SOS Enfants.
0: D'accord, on reviendra un peu, hein, sur cet historique parce que c'est quand même important de se rendre compte que petit à petit, on s'est rendu compte de la souffrance des enfants et quel regard on a porté sur cette souffrance. Geneviève, quelques mots sur la façon dont vous travaillez et puis alors on reviendra sur la façon dont petit à petit, chacun s'est rendu compte, vous avez parlé autant des scientifiques que les professionnels et des politiques, comment on a mis en place ces moyens d'agir dont vous pouvez nous parler aujourd'hui, Geneviève, en
2: Oui.
0: quelques mots.
2: Ben voilà, donc en quelques mots, nous sommes une équipe pluridisciplinaire. D'ailleurs, toutes les équipes SOS sont pluridisciplinaires. Ça
0: pluridisciplinaire veut dire.
2: Veut dire qu'il y a plusieurs psychologues, plusieurs assistantes sociales. On a un pédiatre, un juriste et un pédopsychiatre. Ça veut dire que la maltraitance doit être vraiment abordée sous différents angles et le travail se fait toujours autour d'une famille avec les différents professionnels. Peut-être pas toujours tout le monde en même temps, mais quand même, notamment pour les maltraitances physiques, un pédiatre fait un examen médical de l'enfant, ce qui paraît peut-être logique et normal, mais qui en fait se fait maintenant de façon beaucoup plus systématique que ça se faisait antérieurement. Donc nous travaillons avec la famille dans son ensemble, parce que j'entends qu'on parle beaucoup de la parole de l'enfant, de l'écoute de l'enfant, mais en fait, au fil du temps, on s'est rendu compte que c'est très important, évidemment, en priorité d'écouter l'enfant. Et donc, il y a un psychologue qui est vraiment à la disposition de l'enfant et qui va faire tout un bilan autour de cet enfant-là. Écouter sa parole, mais aussi voir comment il se développe, voir comment il se construit psychologiquement, affectivement. Et il y a un duo psychologue-assistante sociale qui va rencontrer les parents. Parce que l'aide à la jeunesse et le décret indiquent que la priorité, c'est quand même que la famille puisse prendre en compte les besoins de l'enfant. Donc, on est obligé d'évaluer un petit peu comment cette famille fonctionne, comment ses parents eux-mêmes se sont construits. Et donc voilà, c'est tout un travail qui fait qu'au bout du compte, on va rendre une piste d'aide qu'on rend à la fois à la famille et aux organismes officiels comme les SAJ, les tribunaux, qui peuvent nous aider à protéger les enfants. Donc, nous seuls, on ne va pas pouvoir vraiment protéger l'enfant par notre action, parce que on n'est pas la justice, mais on travaille alors en réseau
0: avec un contexte
2: judiciaire, un décret qui permet alors de mettre en place des protections parfois nécessaires et parfois des retraits du milieu familial, mais ça qui sont vraiment évalués. Donc un retrait du milieu familial ne se fait pas comme ça, juste on écoute un enfant qui dit quelque chose, du coup on le retire, non. Il y a tout un travail vraiment complet de diagnostic, d'analyse qui se fait autour d'une famille.
0: Voilà. Et qui peut se conclure justement par un placement de l'enfant, comme ça peut se conclure aussi par un soutien à la parentalité.
2: Un soutien à la parentalité. Et donc dans le réseau d'aide aux enfants et à la famille, il y a aussi d'autres services qui prendront le relais pour, par exemple, aider cette famille à mieux comprendre les besoins des enfants et à mieux s'y adapter. Ça peut être d'un point de vue éducatif, ça peut être d'un point de vue psychologique, relationnel. Voilà, c'est un petit peu le travail
0: que vous réalisez au quotidien. Alors, revenons peut-être quelques décennies en arrière avec Sophie, puisque ça fait longtemps que vous travaillez. Quelles ont été vos préoccupations à l'époque qui ont rencontré justement cet intérêt autour de la prise en charge de la maltraitance? Qu'est-ce qui vous a motivé à cette époque, puisque le décret n'existait pas encore, donc on n'avait pas encore tout à fait ouvert les yeux sur la maltraitance de l'enfant.
1: Peut-être avant de répondre à la question, je voudrais compléter un petit élément qui me paraît important à mentionner aussi par rapport à notre prise en charge. Notre éthique, c'est quand même d'être toujours dans la bienveillance, tant à l'égard de l'enfant, évidemment, et en priorité, mais aussi à l'égard des parents qui, s'ils sont dans le passage à l'acte maltraitant, sont souvent eux-mêmes des anciens enfants maltraités. Et donc, même s'ils ont commis des actes pour desquels l'enfant doit être protégé, on essaye toujours de nommer la gravité de l'acte, mais sans juger le parent, puisque c'est pas notre rôle, et d'essayer de le soutenir et de l'encourager dans une démarche de soins personnels, ce qui n'est pas toujours possible. Mais je voudrais pas que les auditeurs entendent qu'il y a de mauvais parents et de bons enfants à protéger. C'est plus nuancé, plus complexe que ça. Alors, pour répondre à la question...
0: C'est peut-être ça aussi qui a évolué au fil du temps, ce double regard.
1: C'est possible. Je pense que, pour répondre à la première question, prise de conscience, ce qui a motivé, je pense, mon engagement dans ce travail, c'est l'engagement dans l'attention à l'enfant, l'intérêt pour l'enfant, le développement de l'enfant qui est là depuis longtemps, probablement des raisons plus intimes et propres à chacun, et à moi aussi. Mais c'est d'abord l'intérêt pour l'enfant et la conscience peut-être simplement intuitive, que ce temps-là de la vie est fondateur de beaucoup de choses. Et l'expérience et l'évolution et scientifique et le fait que de plus en plus de gens parlent de leur histoire personnelle, de leur enfance dans les médias, dans la littérature, confirme cette hypothèse intuitive qui est que ce temps-là de la vie est fondateur de l'adulte qu'on va devenir. Et donc, ça ne fait que renforcer la conviction, la motivation et l'engagement de l'importance de protéger les enfants et de les accompagner.
0: Est-ce que dans vos cours déjà, les cours de psychologie de l'époque, la question de la maltraitance était traitée?
1: Donc Geneviève et moi, on a fait nos études ensemble, c'est-à-dire entre 81 et 86.
2: Oui. Oui.
1: Et ce n'était pas du tout un sujet abordé à la faculté de psychologie. Ça n'existait pas. Et je pense que ça vaut aussi pour la faculté de médecine. Et je pense que ça ne fait vraiment pas longtemps que ça fait l'objet d'un cours, et je pense que, notamment en médecine, c'est un très petit cours par rapport au reste.
0: Voilà. Et comment peut-on expliquer ce décalage entre la réalité, parce que sans doute les enfants maltraités existaient déjà, enfin vivaient déjà cette situation à l'époque, et une forme de alors comment est-ce qu'on peut appeler ça, une forme de désintérêt, de déni, comment est-ce qu'on peut comprendre ce décalage entre la réalité et la façon de poser leur regard sur cette réalité?
1: Je pense que c'est du déni.
0: Sophie, oui. Du déni de quoi ?
1: Du déni de cette réalité, parce que c'est impensable à une époque où on ne peut pas, parce qu'on est construit comme ça depuis peut-être des millénaires, ou en tout cas des centaines d'années, on ne remet pas en cause l'autorité parentale, l'autorité paternelle. Et donc, le problème, il est du côté de l'enfant. On ne peut pas remettre en cause le parent. Et c'est un mouvement assez récent, et notamment d'abord qui est parti de la femme, enfin, tous les mouvements MeToo, etc. Et maintenant, il y a de plus en plus de mouvements de ce qu'on appelle enfantistes, où on dit il faut entendre l'enfant comme une personne, ça ne veut pas dire que ce n'est pas un être à protéger et à éduquer, mais qu'il a quand même des choses à dire et qu'on doit en tenir compte. Donc, pour moi, c'est de l'ordre du déni.
0: On en entend actuellement, justement, dans la littérature, des propos qui reviennent sur une enfance difficile, justement, où cette violence et cette maltraitance existaient. Et aujourd'hui, elle a un écho médiatique.
1: Oui, il y a de plus en plus, ça sort un peu du champ de quelques professionnels de la protection de l'enfance, et de plus en plus on appelle ça la libération de la parole, donc de plus en plus d'adultes qui ont vécu des choses douloureuses dans leur petite enfance en témoignent par des films, par des romans, et à côté de ça, il y a le monde scientifique qui publie des choses, et notamment maintenant, enfin, peut-être c'est Geneviève qui peut en parler, mais le côté médical aussi, on arrive à avoir des preuves médicales dans les analyses des cerveaux, de l'épigénétique, de l'impact de la maltraitance sur le développement de l'enfant. Ça, c'est toutes des choses toutes nouvelles.
0: Geneviève, vous voulez?
2: Moi, je pense aussi, quand on voit dans nos familles où il y a de la maltraitance, on voit combien souvent les enfants protègent leurs parents et sont loyaux vis-à-vis d'eux et ont du mal à parler des faits et de ce qu'ils ont subi de leurs parents. Je pense qu'ils se protègent alors aussi eux-mêmes, parce que se dire qu'on est un enfant maltraité par, entre guillemets, des parents qui ne sont pas adéquats, c'est aussi peut-être avoir une pas bonne image de soi. Donc, c'est ici une boucle un peu interactive, et je me dis peut-être que antérieurement, les enfants n'osaient pas parler ou n'osaient pas s'exprimer pour protéger leurs parents et peut-être se protéger eux-mêmes de... Voilà, c'est une forme de déni, mais c'est plus encore peut-être une forme de loyauté familiale. Et c'est vrai que dans nos études, on a beaucoup étudié le développement de l'enfant, comment il fait pour évoluer, le développement aussi psycho-affectif, mais il n'y avait pas suffisamment de lien entre ce développement-là et le contexte dans lequel il vivait et comment il était considéré, comment il était écouté, entendu. Et maintenant, on fait beaucoup plus de liens et on observe plus le sens de toute cette dynamique. Donc voilà, je pense que c'est ça l'évolution qu'il y a au fil du temps et qui est vraiment intéressante.
0: Vraiment intéressante. Juste après, nous reprendrons notre conversation. Nous allons écouter Barbara Perlin-Papin. Vous l'avez choisi, Sophie Lachaussée, justement, parce que ce texte a une force particulière.
1: Mais pour ceux qui ne le savent pas, Barbara est une chanteuse qui... elle-même a vécu l'inceste dans sa famille et qui, dans cette chanson-là, insiste sur, avec toute sa sensibilité et son énergie sur la nécessité de protéger les enfants. Et donc, ça me paraissait adapté. Et ça, évoque aussi que, puisque Barbara, elle est décédée depuis bien longtemps, la maltraitance n'est pas un sujet nouveau. On ouvre juste les yeux aujourd'hui, mais ça existe depuis la nuit des temps.
0: Alors ouvrons les yeux et les oreilles.
3: Pour qui, comment, quand et pourquoi? 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

0: Nous sommes en compagnie de Sophie Lachaussée et Geneviève Ruidel, toutes deux psychologues à l'équipe SOS Enfants Montlégia au groupe Santé CHC. Et donc, nous venons de reprendre quelques points sur l'historique, sur la façon dont le regard des professionnels s'est porté sur la reconnaissance de la maltraitance de l'enfant, de l'adolescent et sur la souffrance aussi des parents. Et puis, nous allons petit à petit aussi avancer peut-être avec les points de repère qui ont aidé à ce que ce regard se spécifie et notamment les points de repère scientifiques sur la façon dont l'impact de la maltraitance a été notifié par les études scientifiques sur les enfants et sur leur développement. Sophie Lachaussée, peut-être ?
1: Oui, donc nous, on a une formation plus classique, puisqu'on est plutôt jeune, sur la plutôt de psychodynamique ou psychanalytique, qui reste un socle de compréhension du fonctionnement et notamment de l'inconscient et de tout ce qui peut se répéter d'une génération à l'autre dans l'histoire familiale. S'ajoute à ça de nouvelles approches thérapeutique et de compréhension du système familial et du développement, et notamment les théories de l'attachement qui nous éclairent beaucoup sur l'impact de la manière dont le parent, ou en tout cas la personne qui s'occupe de l'enfant, a tissé le lien avec l'enfant au début de sa vie et comme cette manière d'être en relation avec l'enfant de manière sécure ou insécure, c'est-à-dire sécure qui va répondre aux besoins de l'enfant quand il fait des demandes et insécure où le parent n'est pas suffisamment bien lui-même pour répondre de manière adaptée aux besoins de l'enfant et que tout ça va avoir un impact sur toute la construction psychique de l'enfant.
0: Va s'imprimer en quelque sorte sur
1: comme modèle relationnel pour tout son avenir relationnel. Et ça, c'est très éclairant et ça permet un travail pointu pour les tout-petits. Et puis, s'ajoute à ça toutes les avancées plus médicales alors et les neurosciences, dont c'est pas notre spécialité puisqu'on n'est pas médecin, mais il y a notamment ces notions qui sont apparues, qui sont que des traumatismes infantiles peuvent être marqués dans le cerveau, ou par exemple, ce qu'on entend de plus en plus dans les médias, c'est que le cortisol, qui est...
0: L'hormone du stress.
1: Oui, exactement. S'il est très présent à haute dose chez un nourrisson ou un enfant petit, ce qui est le cas si un enfant vit dans un environnement très insécurisant, ça entrave le développement de son cerveau et au niveau des émotions et au niveau cognitif. Donc ça, c'est prouvé avec des scanners cérébraux et des choses. Et il y a des avancées scientifiques aussi en ce qu'on appelle l'épigénétique. Donc, je vous m'excuserai si je suis pas tout à fait précise, mais c'est que les gènes qui se transmettent de parents à enfants au moment de la grossesse et des premiers mois de la vie peuvent encore être modifiés en fonction de l'environnement dans lequel l'individu va se développer. Et on voit des traces sur les gènes de traumatisme de génération en génération. Donc, on commence à ouvrir un champ au niveau neuropédiatrique ou médical, en tout cas, sur l'impact des maltraitances qui l'authentifient un peu. Donc tout ça confirme des hypothèses que les psys avaient sans avoir des preuves médicales.
0: Voilà la théorie de l'attachement, Geneviève, et l'intérêt aussi que l'on va porter pour le contexte dans lequel l'enfant va évoluer a aussi permis d'être attentif à l'environnement finalement dans lequel l'enfant vivait et aux situations de violence dont l'enfant n'est pas nécessairement la première en première ligne mais dont il peut en subir les conséquences. Et vous parliez notamment de violence familiale.
2: Oui, donc en fait, il y a aussi donc une évolution autour du type de maltraitance. On peut dire qu'antérieurement, on était surtout fixé sur des maltraitances physiques ou sexuelles. En tout cas, on avait des outils pour voir ça. Hein. C'est toujours le problème, c'est de savoir qu'est-ce qu'on va observer et est-ce qu'on a les outils pour observer les bonnes choses. Et puis, les études sur l'attachement, la théorie de l'attachement, les études sur le développement des tout-petits nous ont fait penser que c'était très important aussi d'observer comment un enfant entre 0 et 3 ans va évoluer, dans quel contexte il évolue. Et donc, les situations de violence conjugale sont maintenant identifiées comme étant des situations de maltraitance grave autour d'enfants, parce qu'on s'est rendu compte que des enfants, tout petits et même plus grands, hein, exposés à ce contexte de grand stress, comme disait ma collègue Sophie, il y a médicalement et hormonalement, il y a des sécrétions de cortisol importantes qui ont un impact sur leur développement, mais aussi psychiquement et émotionnellement, ce sont des enfants qui sont vraiment très tendus et qui sont dans une situation intenable parce qu'ils sont confrontés à une violence entre les deux personnes qu'ils aiment le plus au monde. Et donc, c'est aussi beaucoup d'incompréhension et de déchirement d'être exposés à ça. Et pour certains enfants, nous, on observe que les traumatismes psychiques sont aussi lourds que s'ils avaient été frappés ou victimes eux-mêmes de coups. Donc ça, c'est vraiment important et ce sont des messages qu'on essaye de faire passer aux familles, parce que souvent les familles, les parents peuvent dire on essaye de faire au mieux pour qu'ils n'entendent pas, ou ils sont pas là, ou ils savent pas. Mais en fait, nous, en écoutant les enfants, on se rend compte que les enfants, ils sont là, ou ils savent, ou ils ont ça ancré parfois dans leur chair, qu'il y a cette violence dans la famille. Alors ça peut être des violences mutuelles, papa maman, ou la violence conjugale, où là, il y a quand même alors une emprise d'un des membres du couple. Il faut bien dire que c'est plus souvent le côté masculin qui est de la violence vis-à-vis de son épouse et avec des actes assez graves. Les enfants, en fait, la plupart du temps, ils ont des yeux, ils ont des oreilles, ils ont de la sensibilité. Et ils sont bien impactés par ce qui se passe.
0: Comment ils le vivent, justement, ces enfants? Comment est-ce qu'ils vivent ce stress? Comment est-ce qu'ils le vivent? Et puis aussi, quels en sont les signes? Comment est-ce que vous pouvez poser ce regard qui permet de dire « cet enfant est en souffrance ».
2: Ça peut être des choses différentes, mais très souvent, c'est quand même aussi dans le cadre scolaire que l'enfant peut alors, soit il va se confier pour dire qu'il se passe des choses à la maison qui sont compliquées, soit il montre des symptômes, ça peut être des enfants difficiles, hein, des enfants qui montrent aussi une forme d'agressivité, non-respect des règles, ou des enfants, au contraire, qui sont renfermés, qui sont dans leur coin, qui n'ont pas de bonnes relations avec les autres. Donc les symptômes peuvent être différents d'un enfant à l'autre, en fonction aussi de lui, sa structure, et un petit peu comment il apprend à se défendre par rapport à toutes ces situations angoissantes.
1: Aussi selon le lien qu'il a avec l'un ou l'autre parent, parce que certains enfants peuvent plutôt s'identifier aux parents agresseurs ou se positionner en défenseur de l'autre parent ou être terrorisé parce qu'il ne sait pas quel camp choisir et s'isoler et se déstructurer. Donc c'est vraiment très variable selon le lien qu'il a tissé avec l'un et l'autre parent et la place auquel l'un ou l'autre parent le met aussi.
0: Par exemple?
1: Par exemple, faut pas tomber dans la caricature, mais un père violent peut prendre son fils comme allié contre la mère, et inversement, une mère victime peut se consoler. Je dis une mère à un père, mais ça peut aussi être l'inverse. Il arrive aussi que les femmes puissent être violentes, mais comme l'a dit ma collègue, c'est quand même majoritairement les hommes. Une mère peut prendre son enfant comme confident de la maltraitance, qui est aussi une place pas confortable pour l'enfant. Donc, quoi qu'il en soit, il est mal pris.
0: Il est mal pris sans avoir les outils pour prendre distance, analyser et ne pas prendre pour lui ce qui est en train de se passer.
1: Oui, il peut aussi se culpabiliser et se sentir responsable si le conflit démarre sur une question éducative. Et souvent, les enfants ont tendance à penser d'abord que c'est de leur faute ce qui se passe. Mm-hmm. Donc, c'est aussi fréquent.
0: C'est aussi
1: effectivement, l'école est un lieu d'apaisement, de neutre, où il peut déjà vivre hors de ça, c'est déjà pas
0: vivre
1: mal.
0: Vivre sa vie.
1: Commencer à vivre sa vie et trouver peut-être une oreille attentive.
0: Une oreille attentive, Geneviève ?
2: Et oui, moi je voulais juste rebondir sur, parce qu'on parle de violence dans la famille, entre les parents, mais il y a aussi la violence dans le couple de parents séparés. Et ça, c'est aussi une réalité d'une nouvelle, un nouveau type de maltraitance qu'on identifie quand même depuis quelques années, avec le nombre de séparations conjugales qui a explosé et les tensions, les attaques mutuelles entre le papa et la maman. Et ça, les enfants qui sont au milieu de ce champ de guerre, c'est parfois des métaphores qu'on utilise avec les parents, mais là aussi, c'est compliqué pour eux. Et là, il y a des phénomènes de loyauté, justement d'identification à l'un ou à l'autre. Et parfois, les enfants, ils sont tellement confrontés à des réalités différentes parce que le discours des parents est très différent dans ce contexte-là. Ils s'attribuent chacun la responsabilité des difficultés et l'enfant, il ne sait plus que penser. Et parfois, on a des évolutions d'enfants qui peuvent aller jusqu'à devenir presque fou, parce que les réalités qui sont présentées et par papa et par maman sont tellement différentes qu'eux, ils savent plus quoi, c'est quoi la vérité, c'est quoi la réalité, ils savent plus se situer et ils sont complètement déchirés. Donc ça, c'est encore, on va dire, un type de maltraitance différent.
1: Oui, et dans ces cas-là, parfois, les enfants choisissent un camp. Parce que c'est difficile
2: trop
1: pour ne pas devenir fou, ouais. Ben on se dit on va avec celui-là et au moins il y a une cohérence de pensée, mais c'est horrible aussi.
0: Mm-hmm. Donc on voit vraiment cette évolution dans la définition finalement de la maltraitance et des contextes de maltraitance qui se donnent à voir en fonction de l'évolution de la société. Finalement, l'environnement est extrêmement important pour le bon développement de l'enfant et pour son bien-être. Et donc aujourd'hui, on voit aussi que finalement, ben les professionnels, autant judiciaires que psychosociaux, peuvent intervenir directement au cœur des familles pour donner une forme de respiration ou de médiation dans le but de traiter ou de prévenir cette maltraitance. Ces situations que vous exposez, notamment, comment est-ce que vous les abordez dès lors avec les enfants et les parents ?
2: Ben, à des objectifs, c'est comme le parent, il est souvent, on va dire, très pris par son propre problème et par ses difficultés personnelles. Il a parfois des difficultés à comprendre ce que son enfant vit. Donc ça, c'est un peu la notion d'empathie. Est-ce qu'il peut être conscient des souffrances de son enfant ? Et donc, nous, dans le travail, c'est une des premières choses aussi sur lesquelles on va être attentif. C'est que nous, on a le psychologue qui voit l'enfant, qui arrive un peu à se connecter à la souffrance de cet enfant-là, à comprendre un peu son vécu, son fonctionnement, et de faire le lien avec ce qui se passe en famille. Et il faut alors ensuite rencontrer les parents pour les confronter à la souffrance de leur enfant et voir est-ce qu'ils sont capables de pouvoir la percevoir, de l'entendre simplement. Il y a parfois des parents qui sont tellement cristallisés dans leur problématique que c'est impossible pour eux d'être un petit peu en empathie avec leur enfant.
0: Donc en empathie avec leur enfant voudrait dire de pouvoir percevoir la souffrance,
2: le vécu, les sentiments. et qui pourraient être différents des leurs aussi. Ça, c'est très important parce que eux, ils ont leur propre perception, leur propre vécu. Et souvent, quand on les rencontre dans un premier temps, ils vous diront, ah, ben, vous verrez, l'enfant, c'est comme moi. Ou bien, lui, c'est pas très grave, il a rien vu, il a rien senti. Et donc, nous, le but, c'est d'entendre l'enfant, de comprendre ce qu'il vit et de s'en imprégner. Et puis, d'aller un petit peu rendre ça aux parents et de voir dans quelle mesure le parent, il peut s'ouvrir à comprendre et à écouter son enfant. Et ça, c'est vraiment une démarche importante pour une reconnaissance de la maltraitance, une reconnaissance des difficultés et de l'impact que ça a sur l'enfant. Voilà. C'est le premier échelon, on va dire, pour entamer vraiment un travail.
0: Un travail oui. thérapeutique avec les parents dans l'accompagnement justement de la parentalité. Et nous allons poursuivre juste après cet interlude.

0: 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Nous sommes avec Geneviève Ruidel et Sophie Lachaussée, toutes deux psychologues dans l'équipe SOS Enfants du Mont-Légia au groupe Santé CHC. Et tout au long de cet entretien, nous avons évoqué la façon dont le regard posé sur la souffrance de l'enfant finalement a évolué ces 30, 40 dernières années, jusqu'à identifier des nouvelles formes de maltraitance. Et puis aussi, le regard s'est posé sur les nourrissons, sur les petits. Les petits-enfants, les 1000 premiers jours des enfants qui sont si importants pour son développement. Alors peut-être qu'on peut avancer un peu sur la façon dont le regard s'est porté sur cette souffrance, Geneviève Ruidel.
1: Oui, voilà, donc il est très important de bien penser le bébé, puisque antérieurement, il faut bien reconnaître que quand il y avait une famille où il y avait des difficultés, on écoutait les enfants qui avaient la parole pour exprimer leur vécu et leurs difficultés, mais on ne portait pas suffisamment attention au bébé, et il était arrivé que des situations de famille, on mette par exemple en protection les plus grands et qu'on laisse un bébé dans une famille où le contexte n'était quand même pas approprié non plus.
0: Donc ça veut
1: nourrisson.
0: Dire mettre en protection les enfants
1: sur... Ça voulait dire parfois ils étaient placés en internat ou ils étaient même placés dans des institutions et on laissait le dernier, le nourrisson, à la famille parce qu'à l'époque, on n'avait pas suffisamment conscience que ce nourrisson, il était aussi en première ligne pour subir le stress, les tensions,
0: comme
1: la maltraitance potentielle. Voilà.
0: Une éponge émotionnelle.
1: Voilà. Et on n'avait pas suffisamment les outils non plus pour observer les signaux chez ce bébé qui pouvaient être des signaux de bien-être ou de mal-être. Et donc, s'est développé ces dernières années beaucoup d'outils pour mieux observer le nourrisson dans son développement, à la fois son développement général, moteur, ou en général, là, les pédiatres avaient quand même un œil sur ce développement moteur, langagier, etc. Mais pour tout ce qui est de la sécurisation et des compétences relationnelles du bébé, ça, ce sont des choses plus récentes que on a pu observer. Et donc, on a des outils actuellement, notamment des outils vidéo. Parce que parfois, l'œil tout seul, dans un temps court d'observation, ne permet pas de bien voir c'est quoi les signaux que le bébé envoie pour nous montrer un peu son état interne. Et donc, on fait des petits films où on filme le bébé dans un contexte relationnel neutre, on va dire, souvent c'est dans une observation médicale avec le pédiatre, et on voit comment le bébé communique, réagit, et ça nous donne un indice de ses compétences relationnelles ou au contraire d'un retrait relationnel.
0: Par exemple ?
1: Alors, ça veut dire qu'on va regarder, est-ce qu'il a des émotions différentes sur son petit visage, hein, parce qu'un bébé, il peut déjà montrer assez rapidement des émotions différentes. Est-ce qu'il a un regard qui peut accrocher le regard de l'adulte? Est-ce qu'il va vocaliser, ça veut dire qu'il va faire des bruitages qui correspondent à son âge, et ça veut dire que voilà, il est assez à l'aise pour communiquer. On va voir aussi comment il est dans cette relation. Est-ce qu'on a l'impression qu'il se sent, que la relation est soutenue ou bien qu'elle ne l'est pas parce qu'il va être fouillant. C'est toute une observation précise et quand même minutieuse d'une vidéo, plus évidemment toutes les observations qu'on peut faire de la relation du bébé avec ses parents, parce que alors les consultations sont quand même répétées. Avec les suspicions de maltraitance autour de nourrissons 0-3 mois, très souvent on fait une hospitalisation de la situation du bébé et du parent ou des parents présents autour de cet enfant-là, parce que alors à ce moment-là, on n'est pas seul, l'équipe SOS, à pouvoir observer, mais il y a aussi tout le personnel qui circule en hospitalisation, qui peut amener des éléments intéressants, à la fois sur comment ce nourrisson est, comment il est dans la relation avec les soignants, mais aussi comment les parents se comportent avec l'enfant, est-ce qu'ils sont réguliers dans leur contact, comment ils interviennent auprès de l'enfant. Et là, des fois, c'est vraiment intéressant parce qu'on a beaucoup d'éléments qui viennent de soignants différents également. Voilà.
0: Un bébé qui ne va pas bien, comment est-ce qu'on le voit?
2: Ouais, ça peut être de différentes manières. Peut-être je voudrais ajouter, quand
0: Sophie,
2: on parlait des
0: 1000
2: premiers jours, c'est dès la grossesse que les choses se jouent aussi, parce que s'il y a un problème de toxicomanie ou d'alcoolisme, ben, l'impact sur le fœtus, il est déjà là, ou de violence conjugale, ou de dépression de la mère, ou c'est déjà intra-utéro que les choses peuvent se jouer.
0: Et que l'attention doit être portée. C'est
2: oui,
0: pour ça qu'autant de professionnels sont attentifs à la façon dont la maman vit sa... Enfin, dont la maman et la famille vit la grossesse, puisqu'elle a un impact sur le développement du bébé.
2: Et donc, l'accompagnement de ce temps-là est important aussi. Alors, comment est-ce qu'on voit qu'un bébé ne va pas bien? Ben, comme ma collègue l'a dit, il y a des signes qu'on appelle de retrait relationnel. Ça veut dire que si un enfant ne se sent pas... son parent ou la personne qui s'occupe de lui n'entre pas en relation avec lui, n'essaye pas de décoder les petits signes comme des parents qui vont bien, qui sont normalement construits, peuvent repérer assez vite les pleurs, qui disent qu'il a faim, qu'il doit être changé, qu'il est fatigué. Ça s'apprend de manière intuitive si soi-même on a reçu les soins adaptés quand on était un bébé. Même si ça peut être insécurisant pour tout parent au début enfin les premières semaines de vie de son enfant. Certains parents, parce qu'ils sont eux-mêmes en difficulté personnelle, ne sont pas en capacité de répondre et de cerner les besoins de leur enfant et d'y répondre adéquatement. Et donc, assez vite, les bébés montrent des signes. Et comme pour des enfants plus grands, ces signes peuvent être divers selon le tempérament de base de l'enfant, selon le type de lien qu'il a créé avec son parent. Mais souvent, le plus marquant, c'est les signes de retrait relationnel. Ça veut dire que le bébé qui, en grandissant, ou s'ouvre à la relation à l'autre, regarde, sourit, babille, commence à bouger, ben, il reste figé et plutôt que de regarder, il détourne le regard ou bien il pleure énormément et il est inconsolable. Et si les examens médicaux ne montrent pas qu'il y a une pathologie à l'origine de ça, on peut la rechercher dans la relation avec le parent. Et alors là, notre travail à nous, c'est souvent d'évaluer est-ce que ce parent-là peut entendre ses difficultés et apprendre doucement à
0: reconnaître les besoins
2: comme
0: de l'enfant.
2: L'a dit ma collègue tout à l'heure, en empathie avec son bébé, à se décaler de ses propres besoins pour les mettre en second par rapport aux besoins de son bébé et y répondre. Ou est-ce que parce qu'il est lui-même trop abîmé par la vie, souvent parce qu'il n'a pas reçu aussi ce dont il avait besoin enfant, il n'est pas capable. Et alors, il faut offrir à cet enfant-là un environnement où il va trouver des adultes sécures, qui va lui permettre de se développer normalement. Et ça ne veut pas dire qu'il ne pourra plus avoir des contacts avec son parent. Et parfois, c'est quelqu'un de la famille élargie. Si la mère est défaillante, il peut y avoir des grandes sœurs, un papa qui est différent et qui peut répondre. Donc, il n'y a pas un protocole établi pour chaque situation est unique et on essaye de tisser quelque chose qui préserve les capacités évolutives du bébé.
0: Et les capacités évolutives des parents.
1: Oui. Outre les signes de retrait relationnel, il peut aussi y avoir des signes médicaux. Donc nous, on a parfois des situations où l'ONE nous interpelle parce que la courbe de poids du nourrisson est cassée, comme ils disent. Ça veut dire qu'il perd du poids, il ne va pas bien médicalement. Et s'il n'y a pas d'identification de maladie ou de choses, on met tout vite ça en lien avec un environnement qui est de nouveau pas propice à son bon développement, même physique.
0: C'est ça. Et on en revient à cette idée d'environnement sécure ou de personne sécure, justement. Mm-hmm. Ça veut dire qu'il peut reconnaître les besoins de l'enfant et d'y répondre,
1: en temps et en heure.
0: Oui.
1: C'est pour ça que pour un nourrisson, ça doit se faire de façon beaucoup plus rapprochée, évidemment, puisque lui, il ne sait pas attendre.
0: Il ne gère pas la frustration,
1: et tout particulièrement entre 0 et 3 mois, il faut qu'il y ait des réponses
0: directes
1: à ses appels. S'il appelle, c'est qu'il y a quelque chose qui ne va pas, le parent doit y répondre, du coup, la satisfaction est là, il se sent bien. Si c'est un nourrisson qui est, par exemple, laissé, parce que ça, on a parfois des laissés négligés dans un lit pendant des heures, qui appellent et puis qui n'a pas de réponse parce que les parents ne sont pas disponibles ou qui ne comprennent pas,
2: Soit qu'il hurle dessus.
1: Ou qu'il crie dessus, on va avoir peut-être un nourrisson qui va s'éteindre et qui ne va plus non plus appeler, puisqu'il n'y a pas la réponse qui vient derrière.
0: Oui, et ce sont toutes ces situations de négligence dont vous parliez tout à l'heure, qui sont peut-être un peu plus subtiles, parce que ce n'est pas directement que le coup est porté, mais par contre, l'environnement ne satisfait pas les besoins des enfants, et c'est à ce moment-là aussi que les professionnels peuvent intervenir dans la cellule familiale.
2: Pour rebondir sur ce que ma collègue a dit tout à l'heure, c'est une compréhension qui n'est pas si ancienne. Or, les négligences dans les premiers moments de la vie, c'est la base de la construction d'un individu. Si on prend la métaphore d'une maison, heureusement l'être humain est plus malléable qu'une maison, mais si les fondations sont mauvaises, la maison elle restera fragile. Or, là, un nouveau-né, si on ne répond pas à ses besoins fondamentaux de nourrissage rythmé, de rythme de sommeil, il est dans une insécurité majeure puisqu'il a faim ou il est fatigué, il comprend pas, ou il a froid, ou il est mouillé et il ne comprend pas ce qui lui arrive. Donc, il vit une souffrance intense sans pouvoir lui donner de sens. Et donc, c'est vraiment la base de la personnalité qui va être fragilisée.
0: Oui, c'est sans cesse des situations de stress.
2: Voilà, c'est un stress permanent
0: et répétitif pour lequel il ne sait pas réagir autrement que par cet éclat intérieur de stress.
2: Par exemple, les médecins disent qu'un enfant qui a un nourrisson qui a faim, c'est une douleur physique intense. Déjà, nous, quand on a très faim, c'est désagréable, mais paraît-il, pour un nourrisson, c'est vraiment une douleur physique intense. Et si on n'y répond pas, il pleure. Et s'il pleure, il énerve ses parents. Et donc, si les réponses continuent à être inadaptées, c'est vraiment la base qui est fragilisée. Et donc, heureusement que maintenant, on a conscience de ça. Malheureusement, les moyens ne sont pas toujours là pour répondre à toutes les situations.
0: Les moyens, ça veut dire le temps investi à d'une certaine façon, préserver, souligner, donner du temps de qualité à ces premiers moments. Dès la maternité, pour que on puisse travailler à ces conditions les meilleures. Donc aujourd'hui, il y a les professionnels, mais demain, c'est aussi les parents et les conditions dans lesquelles ils attendent l'enfant, ils vivent la grossesse et les premiers moments, qui est tout à fait déterminant pour cet enfant. Or, peut-être que la société ne nous y aide pas tout à fait avec le stress que chacun vit, mais nous poursuivons cette réflexion sur les besoins et la qualité de l'environnement de l'enfant pour qu'il puisse se développer au mieux. Dans une prochaine émission, on vous retrouve très rapidement pour suivre ce dialogue interprofessionnel. Il nous touche vraiment autour, évidemment, de cette importance et de cet enjeu porté sur la petite enfance. Pour les auditeurs qui nous suivent, on peut aussi peut-être parler du site de l'ONE si jamais vous souhaitiez avoir davantage d'informations sur le fonctionnement des équipes SOS Enfants. Il y a d'autres sites comme le site aussi IAPACA où on peut aller chercher beaucoup de ressources scientifiques, pratiques et professionnelles autour de la prise en charge de la maltraitance. Enfin, ceci dit, nous nous revoyons déjà dans 15 jours. Merci beaucoup Geneviève Ruidel, merci beaucoup Sophie Lachaussée. Voilà, votre longue expérience nous est vraiment précieuse.

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4: Eh bien voilà, un générique, il est bon à réentendre après deux mois de vacances pratiquement. Nous revoici partis pour une nouvelle saison de Curiosité. Et Curiosité garde ses bonnes habitudes. À la technique, nous aurons aujourd'hui Denis. Il s'est même bien amélioré pendant les vacances. Il a travaillé pendant toutes les vacances à la technique, à la préparation des émissions. C'est un Denis en pleine forme pour cette rentrée. Et comme c'est un premier mardi, nous retrouvons le docteur Lucien Botson. Bonjour docteur Botson.
5: Bonjour Georges et bonjour à tous nos auditeurs.
4: Vous êtes en pleine forme, hein?
5: En pleine forme, les vacances ça fait du bien.
4: Ah oui, ça vous réussit parfaitement. On a eu chaud quand même.
5: Un peu là quand même.
4: Un peu chaud, voilà. Pendant les vacances, généralement on aime bien de manger un petit bout. Parfois même plus qu'un petit bout.
5: Un gros bout.
4: Un gros bout. Aujourd'hui, nous avons une personne qui va nous remettre dans le droit chemin. Pas du régime, mais d'une alimentation équilibrée. C'est votre invité, Lucien Botson.
5: C'est effectivement mon invité qui a écrit un merveilleux livre dont on va parler et dans lequel j'ai cherché, c'est le marathon de recettes antioxydantes pour sportifs. Mais on va expliquer en quoi ça consiste parce que c'est un titre très, très académique, mais qui est pratico-pratique. On va le voir et l'entendre surtout. Donc j'ai cherché tout de suite où se trouvait le spaghetti bolognaise avec des antioxydants. Mais on va en parler. Donc notre invité est le professeur Joël Pincemail, qui est docteur en sciences biomédicales. Mais il va nous expliquer lui-même son parcours depuis sa naissance, pourquoi il s'est intéressé à tout ça et comment il en est arrivé à écrire un livre qui est bien plus intéressant qu'on ne pourrait le penser en lisant un titre qu'on pourrait considérer comme rébarbatif, on dit les antioxydants, est-ce qu'il y a du politique dedans ou quoi.
4: C'est un superbe livre de recettes.
5: Mais c'est un superbe livre de recettes, paradoxalement, avec un biochimiste de haut niveau, mais il va nous expliquer tout ça.
4: Joël Pincemail, bonjour.
6: Bonjour.
4: Bonjour. Vous êtes liégeois?
6: Carolo.
4: Carolo. On les accepte aussi.
6: Oui, mais Carolo, depuis que j'ai fait mes études ici à l'Université de Liège, donc je ne suis plus retourné à Charleroi, même si j'ai toujours des attaches avec le Pays Noir.
4: Évidemment on reste attaché à ses origines. Alors, biochimiste, comment ça vous est arrivé un matin? Je vais faire biochimie.
6: Non, c'est un parcours un petit peu plus long. Initialement, en fait, j'ai un diplôme de photographie, parce que j'ai toujours adoré la chimie et je me suis intéressé à la chimie photo, la couleur, tout ça, les développements, ça me plaisait bien. Et puis comme j'étais quand même assez doué en chimie, mes profs m'ont dit « Pourquoi ne fais-tu pas la chimie à Liège ?» Avec l'espoir de pouvoir faire, éventuellement d'intégrer une société où on pouvait faire du développement photo, etc. Donc j'ai fait mes quatre études de chimie, je suis sorti en 79. Malheureusement, c'était le moment où c'était la crise de l'argentique. Donc, il n'y avait plus qu'Agfa et Kodak qui engageaient. C'était un peu loin. Et donc, finalement, je me suis retrouvé dans un labo. J'étais ce qu'on appelle les quatre spéciaux

0: temporaire, je
1: Oui,
0: pense,
1: les
0: à l'époque, le
1: CST,
0: CST. Je suis
1: oui.
0: passé par là. Je suis tombé dans un labo où on travaillait à l'époque sur l'oxygène et la toxicité de l'oxygène, qui est un sujet en fait passionnant, qui m'a toujours passionné, et donc je suis toujours dedans.
1: Et donc, vous êtes passionné pour l'oxygène. Pourquoi est-ce que c'est un sujet passionnant, l'oxygène? C'est vrai qu'on le respire, ça nous permet de vivre.
0: Je vais vous poser la question. Effectivement, cet oxygène se trouve dans l'air. On sait que c'est forcément un élément indispensable à la vie. Hein. Si votre cerveau est privé d'oxygène, Lucien ne va pas me contredire, ça crée...
2: Non, je
0: ne parle pas de...
2: C'est juste que je n'ai pas été privé d'oxygène longtemps.
0: Non, je parle en tant que sa qualité de...
1: Ça peut suffire, Lucien.
0: En tant que sa qualité de... Au niveau des soins intensifs, etc., des urgences, ce n'était pas du tout péjoratif, Lucien, excuse-moi.
2: On se connaît depuis une cinquantaine d'années, en fait, on s'est connus à l'époque de Bavière. Voilà, pour les gens qui connaissent l'hôpital de Bavière. Ouais. Donc, Joël et moi, on s'est connus là-bas. Voilà. C'est pour ça qu'on se permet de se tutoyer maintenant.
1: Oui, bien,
2: on se connaît très bien.
1: Et on aime bien de rire aussi. Hein.
0: Donc, pour revenir à cet oxygène, effectivement, on le respire sans même s'en rendre compte. Mm-hmm. Et la question, c'est qu'est-ce qui devient dans notre organisme, finalement? Et l'oxygène, en fait, je vais évidemment passer sur beaucoup de détails, va fournir de l'énergie à nos cellules, et c'est ce qui nous permet de vivre. Donc l'oxygène, forcément, dans l'esprit de beaucoup de personnes, c'est un élément qui est bon pour la santé. Sauf que cet oxygène, il a un côté oxydant. Oxygène, oxydant. Et donc, je vais me permettre, justement, comme on est en direct, de vous poser une question pour vous demander... Est-ce que vous pourriez m'imaginer, me donner des exemples dans la vie courante de tous les jours que l'oxygène est une molécule particulièrement réactive
1: L'oxygène. La rouille, par exemple.
0: C'est très bien, le fer rouille, c'est une réaction d'oxydoréduction.
1: L'oxygéné, pour les cheveux, ça n'a rien à voir.
0: Ça a à voir, mais c'est un peu indirect.
1: Une chose que j'ai relue il n'y a pas tellement longtemps, dans des couveuses, il y a quelques années, on mettait des enfants, il y avait trop d'oxygène, ils devenaient aveugles.
0: Exactement, oui, tout à fait, c'est bien d'avoir vu ça. Donc maintenant, effectivement... Dans les couveuses, en fait, on traite les enfants avec un antioxydant, on y reviendra, qui est de la vitamine E, parce qu'on s'était aperçu que ça induisait des dégénérescences maculaires, puisque l'œil était en contact avec des fortes pressions d'oxygène.
1: Et notamment Stevie Wonder et l'autre,
0: Michael Jackson.
1: Non, pas Michael. Non, lui, c'était peut-être pas l'oxygène.
0: Montagnier.
1: Étaient tous deux. On subit ce dommage-là.
0: Oui, ça montre déjà un côté oxydant négatif de l'oxygène.
1: Oui.
0: Si vous croquez dans une pomme, vous la laissez sur la table. La chair va brûlir, donc tous les contacts, donc tout ça, ça monte à côté oxydant d'oxygène. Donc ça veut dire que, alors un autre exemple aussi concret qu'on peut relier avec l'alimentation, c'est que vous prenez du beurre, vous le laissez sur la table, qu'est-ce qu'il va faire? Il va rancir.
1: Oui, effectivement.
0: Donc, et le beurre, il est composé d'lipides, de matières grasses, etc. Donc notre organisme aussi est composé d'lipides. Donc ça veut dire que l'oxygène, quand on l'inspire,
1: pas si bon que ça, finalement,
0: va aller oxyder ces lipides. Et l'oxydation des lipides, des acides gras, les fameux acides gras, tout le monde connaît les acides gras monoinsaturés, polyinsaturés, comme les oméga-3 et les oméga-6. Donc ces acides gras peuvent s'oxyder. Et ça, c'est la voie ouverte, clairement, à l'athérosclérose et aux maladies cardiovasculaires.
2: Et oxydant, ça s'écrit O-X-Y, c'est pas O-2-C-I, on ne fait pas de politique.
0: Oui, c'est une blague que je fais de temps en temps, effectivement.
1: Voilà de quoi on va parler, évidemment. Comment avoir une vie saine, comment améliorer son alimentation pour que cet oxygène ne soit pas négatif pour nos artères, pour notre corps. C'est avec notre invité Joël Pincemaille, qui est professeur à Liège et biochimiste. C'est l'invité du docteur Botson. On va un petit peu entrer en détail dans tout cela. Une petite page musicale, mais alors là aussi on remonte du temps de Bavière. C'est un petit clin d'œil évidemment à l'alimentation.
3: Un conseil, madame, un conseil, monsieur. Mangez, mangez sain, mangez frais, mangez des tomates.

0: Oui, mais quand on les mange, c'est bon pour la santé.
1: Mange des tomates, mon amour.
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3: Jacques Harry, mange des tomates, mon amour. Je ne vais pas vous dire mon amour, mais je vais m'adresser directement à notre invité. C'est Joël Pincemaille, docteur en sciences biomédicales, qui vient d'écrire un bouquin, mais vraiment très très très bien fait. Hein. Si vous aimez cuisiner, vous allez pouvoir avoir des recettes, mais des bonnes recettes pour la santé. Professeur,
4: l'éditeur, Jean-Pierre.
3: L'éditeur, c'est... Edipro, ben vous trouverez ça dans toutes les bonnes librairies de Liège.
5: C'est une d'ailleurs, maison d'édition liégeoise.
3: En plus. Non, c'est vraiment un bouquin formidable. N'attendez pas les fêtes de fin d'année.
4: Ça nous fait marmite qui sera contente.
3: Des belles recettes comme ça, elle sera toute contente. Dites, monsieur Pincemaille, manger des tomates, c'est bon pour la santé?
5: Oui, c'est une partie de l'alimentation de tous les jours, parce que les tomates contiennent un antioxydant, donc un antioxydant anti-oxygène, on y reviendra un peu sur ces antioxydants, qui donne la couleur d'allure à la tomate, s'appelle le lycopène, et qui a des propriétés assez intéressantes au niveau santé.
4: Donc c'est un fruit, c'est pas un légume. Hein.
3: Oui, c'est un fruit. Allez.
5: Il y a parfois un débat sur la question. Mais
3: la semaine prochaine, débat politique, la tomate est-elle fruit ou légume? Donc, il y a des aliments qui vont... On a vu que l'oxygène, ce n'était pas nécessairement l'idéal pour le corps. Hein, et il y a des aliments qui vont permettre de refaire un équilibre au niveau des composants chimiques du corps, c'est ça?
5: Oui, bien sûr. Heureusement, l'alimentation est un facteur très important dans la prévention des maladies cardiovasculaires. Tout comme aussi la prévention des maladies neurodégénératives, parce que aussi l'oxygène peut attaquer des protéines, et c'est impliqué dans la dégénérescence, ou attaquer notre acide nucléique, c'est-à-dire notre ADN, et tout ça, les dommages dits oxydatifs sont liés au développement des cancers. Et donc, notre corps dispose naturellement de défenses antioxydantes, donc c'est-à-dire pour empêcher que ces espèces oxygènes activées, qu'on appelle ça, qui dérivent de l'oxygène. Les auditeurs connaissent peut-être le mot radicaux libres, qui a été très souvent utilisé. Donc radicaux libres, ça veut dire des substances très, très, très, très réactionnelles. Elles sont très instables. Et donc, il faut les combattre. On verra que ce n'est pas aussi facile que ça. Et les combattre par des antioxydants. Et donc, notre organisme dispose de systèmes antioxydants assez performants qui peuvent contrebalancer ou en tout cas réguler, le mot est plus exact, réguler la production de ces espèces dites oxygénées activées. Et certains antioxydants, par contre, ne peuvent venir que et uniquement de notre alimentation.
3: D'accord.
5: Je vous demanderai par exemple, ce que je dis toujours dans des conférences, c'est de me citer un ou deux antioxydants.
3: Les tomates.
5: Alors les tomates, ce n'est pas un antioxydant.
3: Ah d'accord.
5: Les tomates contiennent des antioxydants. D'accord. Mais un antioxydant avec un nom qui est connu, que tout le monde connaît. Toujours l'école que j'aime bien poser.
3: Non, mais on voit que c'est la rentrée et je n'ai pas étudié pour ma seconde cesse. C'est assez embêtant.
5: Ah, ça, c'est embêtant. Vous connaissez, tout le monde connaît la vitamine C.
3: Oui.
5: La vitamine C, c'est un des antioxydants par excellence. On sait qu'on les trouve
3: dans tous les agrumes, par exemple.
5: Dans tous les agrumes, etc. Et donc, un exemple qui montre le caractère antioxydant de la vitamine C qui est liée à l'alimentation, c'est que quand vous faites cuire des champignons, sous l'effet de la chaleur, ces champignons deviennent un peu noircis. Et donc, qu'est-ce qu'on met?
3: Un jus de citron.
5: Un jus de citron. Donc, on met de la vitamine C,
3: d'accord,
5: qui est antioxydante et qui empêche cette oxydation.
3: Alors, Monsieur Pincemaille, professeur, juste avant de parler de l'alimentation, qui est une façon d'équilibrer de façon naturelle ce problème d'antioxydant, ou d'oxydant plutôt, je me tourne vers le docteur Botson. Il y a des pathologies graves, on en a parlé, mais il y a aussi des moyens médicamenteux qui permettent aussi de rééquilibrer, docteur Botson.
4: Oui, effectivement, mais c'est grâce à des travaux, justement, dont ceux qui sont faits par notre invité et ses collaborateurs, et dans différents centres au niveau mondial, qui permettent de mettre au point des substances antioxydantes. Puis, bon, les oméga-3, ça fait partie un peu...
5: D'une certaine manière,
4: parce qu'on voit ça maintenant,
5: anti-inflammatoire, oui.
4: Anti-inflammatoire, oui. Mais c'est le lien entre ces diverses substances et toutes les substances qu'on rencontre dans la nature ou qu'on déverse dans la nature qui va nous permettre d'améliorer la prévention de toute une flopée de maladies cardiovasculaires, neurologiques, néphrologiques, digestives, l'inflammation au niveau du tube digestif qui, comme tu le sais, c'est notre deuxième cerveau, notre intestin.
3: On le dit,
4: oui. Et donc tout ça est vraiment d'une très grande importance pour un bon équilibre homéostasique de l'organisme. Donc l'homéostasie, c'est vraiment l'équilibre. Il faut savoir que dans chaque cellule, en permanence, chaque seconde, il y a des millions de réactions chimiques qui sont effectuées en permanence dans nos dizaines de milliards de cellules. Et toutes doivent être en parfait équilibre pour que notre santé soit en bon équilibre, pour faire simple. Et donc les antioxydants jouent leur part dans l'histoire. Mais Joël, tu sais nous dire plus précisément à quel niveau.
5: Je voudrais préciser une chose. Ici, on est dans un contexte de l'alimentation. Donc l'alimentation. Alors il y a le contexte, évidemment, du développement des compléments alimentaires.
3: C'est autre chose.
5: Qui est tout à fait autre chose. Et qui, quand ils sont pris en excès, peuvent avoir des conséquences négatives, très négatives. Et donc, il y a toujours un peu une bagarre entre les deux, hein, parce que beaucoup de gens, forcément, les compléments alimentaires, vous allez dans n'importe quelle pharmacie, vous allez trouver des compléments antioxydants de toutes sortes, de tout de mélange. Quoi. Donc, ça peut avoir un intérêt, on peut en discuter par la suite, mais il faut privilégier l'alimentation.
3: Une alimentation saine.
5: Et c'est par l'alimentation que l'on apporte d'autres antioxydants, comme la vitamine E, comme les caroténoïdes, dont fait partie le lycopène et bien sûr le bêta-carotène. Et on développera ça un peu plus tard, des antioxydants encore trop méconnus, qui s'appellent les polyphénols, qui sont des substances, des petites molécules. Il y en a plus de 15 000 dans la nature, donc des molécules naturelles, alors que la vitamine C, vous n'en avez qu'une dans la nature. La vitamine E, vous en avez au maximum 8. Et donc, ça, ce sont des molécules, les polyphénols, qui sont reliés à l'alimentation de manière très, très précise.
4: Et on les retrouve dans quoi ? Dans le vin ? Dans l'huile d'olive ?
5: Je ne sais pas pourquoi tu dis le vin tout de suite. Le vin rouge, évidemment.
4: Mais oui.
5: Et en fait, les polyphénols sont liés à la couleur des aliments.
3: Donc, plus ils sont rouges, mieux c'est.
5: Oui, mais par exemple, est-ce que vous êtes déjà posé la question de savoir pourquoi les fruits et les légumes avaient un tel panel de couleurs ? On trouve du bleu, du rouge, du vert.
3: Moi, je pensais que c'était pour...
5: attirer les moutons.
3: Voilà,
5: c'est le côté pollinisateur.
3: C'est ça.
5: Mais simplement parce que ça contient des polyphénols.
3: D'accord.
5: Et ces polyphénols peuvent donc avoir des couleurs différentes. Et plus vous avez un fruit ou un légume qui tend vers des couleurs foncées, vers le rouge, vers le rouge foncé, vers le violet, plus il est riche en antioxydants et particulièrement en polyphénol. Effectivement, le vin rouge va contenir 10 fois plus d'antioxydants, 10 fois plus de polyphénol que le vin blanc. Ça ne veut pas dire que le vin blanc n'en contient pas. Ce sont d'autres, mais en quantité nettement moindre.
3: Et rappelons que l'alcool n'est pas abusé. Il ne faut pas abuser d'alcool. C'est très mauvais pour la santé.
4: Nuit à la santé, ça mais nuit. On a tendance à dire que l'alcool nuit à la santé, tout court maintenant.
3: Oui, maintenant
4: pas seulement l'abus.
3: Oui, c'est l'alcool qui nuit à la santé. Je pense qu'il y a encore une polémique là-dessus au niveau fédéral, sur le terme. Mais l'alcool nuit à la santé.
5: Alors, je ne vais pas dire reconnu, admis, mais bon, voilà, les études sur le sujet de la consommation de vin rouge, au niveau prévention cardiovasculaire, on sait que c'est un verre. Alors le problème, c'est de savoir, ça veut dire quoi, un verre ? Ça ne veut pas dire grand-chose, évidemment. Et donc, c'est 125 millilitres.
6: Ça, c'est une...
3: Et on ne peut pas les cumuler pour faire une fête une fois par semaine dans un litre.
5: Oui, oui, enfin bon, ça
3: c'est par jour, évidemment, oui, qu'on parle ici. Alors, donc, vous parlez d'alimentation, et quand on parle d'alimentation, on parle cuisine, évidemment. Hein. Et vous avez produit avec Manon Liégeois, Luc Stevens et vous-même, Joël Pinsmile, un livre, Marathon de recettes antioxydantes, pour sportifs, mais pas uniquement pour sportifs.
5: Oui, on aurait pu ajouter ou pas.
3: Ou pas, voilà, ou pas.
5: Comme dirait Spirou.
3: Voilà, exactement. Ou pas, ou pas, ou pas. Et donc, c'est un livre avec plein de photos, plein de recettes, qui est très, très, très bien fait, avec des recettes de cuisine, mais aussi la vie du diététicien, l'analyse, etc. Comment vous est venue cette idée ?
5: Oh ben, comme je suis un passionné par ces antioxydants, par l'alimentation, j'ai eu l'occasion de donner des formations, notamment à Dijon. Mmh. Et c'est là que j'ai fait la connaissance de Luc Stevens, Dr Stevens, qui suivait la formation sur les antioxydants. Donc il m'en a toujours été très reconnaissant. On a toujours eu des contacts ensemble. Et le docteur Stevens s'est lancé aussi dans l'anti-âge, enfin, mais d'une manière pas péjorative, donc dans tout ce qui est la prévention des dommages qui peuvent être liés à l'âge, quoi. Et donc, il est étonnant parce qu'il fait actuellement des programmes informatique, des consultations, un programme informatique, où il analyse quels sont les apports en antioxydants dans l'alimentation de la personne. Donc, combien par jour ingère-t-elle de vitamine C, de vitamine E ou de polyphénol, quoi.
3: C'est ça.
5: Donc, c'est comme ça que je savais qu'il était aussi impliqué dans la médecine sportive, comme moi aussi je suis un peu sportif. Et puis, je connaissais aussi Manon Liégeois, qui est une diététicienne, qui notamment... s'occupe de la diététique, je pense, des pilotes lorsque c'est le Grand Prix de Formule 1 à Spa, et qui est très connu dans le monde, ici à Liégeois en tout cas. Et donc, j'ai eu l'idée de les réunir tous les trois. Et je leur dis, moi je voudrais bien qu'on écrive tous les trois ensemble un bouquin, chacun avec un petit peu son apport sur l'alimentation.
4: Et Luc Stevens à Dijon, il a fait la promotion de la moutarde ou...
5: À l'époque, il n'était pas encore assez, ferré dans les antioxydants.
4: On a des applications sur une photo d'un plat ou d'un menu, permet de quantifier le nombre de calories, etc. Est-ce qu'il y en a un qui permet de quantifier l'apport en antioxydants?
5: Pas à ma connaissance, mais c'est
3: sur le coup.
5: Oui. Non, mais c'est ça qui était génial, c'est qu'on a travaillé. Au départ, je crois que eux deux n'y croyaient pas beaucoup. Et puis, moi, j'avais rencontré, à l'époque, c'était l'éditeur d'EdiPro, qui était Bruno Vellanzi. Mmh. Et donc, il m'avait dit, OK, moi, je suis partant pour faire le bouquin, quoi. Mmh. Et puis, moi, j'étais déjà dans l'écriture, dans la rédaction. Et donc, il a fallu un peu pousser Luc et Manon. Et puis, à un moment donné, ça s'est emballé et on est arrivé à terminer le bouquin, quoi.
3: Alors, non seulement c'est un bouquin avec des recettes, mais avec des photographies. Oui. Il y a un photographe qui a travaillé, c'est un professionnel.
5: Il y a un photographe qui a fait,
3: c'est vraiment très, très bien fait,
5: qui a fait
3: des
5: photos.
3: Oui. Alors, ce qui est étonnant dans cet ouvrage, on se dit, c'est un médecin, une diététicienne, un bioscientifique qui ont fait un bouquin de recettes. Qu'est-ce qu'on va manger ? Des graines, de l'eau ?
4: Il y a même des pâtes.
3: Ah non.
4: Repéré.
3: C'est goûteux. Hein, c'est vraiment goûteux. Ce qui fait la spécificité de ce régime antioxydant, c'est que c'est vraiment goûteux. On ne sortira pas.
4: Hein. On a envie de mordre dans les images.
5: Et ça, tout le mérite en revient à Manon Liégeois, puisque c'est elle qui a composé, et donc qui a d'abord refait toutes les recettes. Mais on avait insisté aussi, si vous pouvez le remarquer déjà, ne fût-ce que sur la page de Gert, c'est qu'on a axé ça sur la couleur des aliments. Mm-hmm. Et donc on a varié la couleur des aliments, parce que plus vous mangez coloré, plus vous apportez des antioxydants, des polyphénols différents.
3: Donc c'est déjà un petit truc, ça. C'est déjà un petit truc, ça. Plus l'assiette est colorée, mieux c'est.
5: Oui, tout à fait.
3: Ah, à retenir, ça.
5: Tout à fait. Oui, tout à fait. Donc... Et ça, Manon l'a bien compris. Elle s'est, je pense, amusée à faire toutes ces recettes. Mm-hmm. Et puis après, effectivement, l'idée suivante, ça a été de demander à Luc Stevens, donc, qui a fait une analyse du contenu en antioxydants, ça c'était très important aussi, de chaque recette. Mm-hmm. Donc avec, il avait tous ses petits tableaux, il introduisait tout ça, donc c'était très, très chouette. Mais l'originalité aussi du livre, c'est que ces apports en antioxydants, donc par portion, donc la portion correspond à peu près à 80 grammes, 100 grammes, c'est qu'on a rapporté le contenu en antioxydants par rapport à ce qu'on appelle les apports journaliers recommandés.
3: D'accord.
5: Je vous pose une question que je pose souvent au grand public qui ne sait jamais répondre. Quels sont, par exemple, les apports journaliers recommandés pour la vitamine C?
3: À peu près.
4: Un peu plus. Moi.
5: Oui. Donc, en gros, c'est 100 mg par jour. La vitamine E, c'est 10 mg par jour. Et les polyphénols, c'est 1000 mg par jour.
3: Oui, c'est bien d'avoir les chiffres. Mais comment est-ce qu'on le mesure?
5: Oui, mais je trouve un peu dommage qu'on ne connaisse pas ces apports journaliers recommandés.
3: Ouais. Oui, mais bon, on les connaîtrait même. Comment voulez-vous que je sache que j'ai pris mes 10 mg de vitamine C sur...
5: Ah, mais ça, c'est facile. Si vous prenez, par exemple, tous les jours un jus de citron, vous allez apporter vos apports en vitamine C. Si vous mangez un kiwi vert, donc les apports journaliers, comme je l'ai dit, la vitamine C, c'est 100 mg. Un kiwi apporte 90 mg.
3: Ah oui, d'accord.
5: Un kiwi vert, 90 mg. Un kiwi jaune, 160. Donc vous avez vos apports. Donc ça aussi, c'est ce qui est important, c'est qu'on s'est trouvé dans la littérature tous les légumes, tous les fruits, quelle est leur composition, leur rapport. Quoi. Mmh. Et c'est ça aussi qu'on essaie d'expliquer dans le livre, c'est par rapport aux apports journaliers recommandés.
4: Mmh. On n'a pas encore ça sur les étiquettes des produits.
5: Quand tu as des compléments alimentaires, il est toujours indiqué autant de pourcentage des apports journaliers recommandés. Hein.
3: Mais sur la banane que j'achète.
5: Mais pas sur les aliments. On est bien d'accord. Ouais.
3: Alors, c'est très bien. On parle aussi des calories. L'apport calorique de l'alimentation est équilibré aussi ici.
5: Oui, tout à fait. L'apport calorique a été analysé, l'apport en protéines, l'apport en acides gras, etc. Donc tout a été vraiment mis en évidence par Dr. Stevens. Et donc ce sont vraiment des recettes très, très, très, très, très bonnes. À tel point que moi je fais régulièrement des conférences qui sont des repas, une conférence repas antioxydants. Donc c'est une conférence non pas d'une traite, d'une heure, ce sont 10 minutes. Et puis après on déguste une verrine antioxydante qui vient du bouquin. Voilà. Et puis on reprend la conférence.
3: Etc. Oui, parce que quand on parle de bouquins, de spécialistes en médecine, on s'attend au pire. Ici, on a des muffins aux myrtilles chocolat noir, des brownies aux noisettes, des bananes.
4: Oui.
3: Et puis quand on est dans les plats, on est dans des plats de poisson, on a du cabillaud et 200 grammes de cabillaud par personne. Quoi.
5: Oui, tout à fait, c'est un livre pratique.
3: C'est vraiment pas... C'est un régime vraiment bien équilibré, on n'a pas trop faim.
5: Pas trop le mot régime,
3: une alimentation.
5: Une alimentation. Parce que le régime est un peu péjoratif.
3: Oui, hein. Dans le sens, c'est une alimentation saine, sans restriction.
4: Et c'est vraiment pour monsieur et madame tout le monde, pas seulement pour les sportifs.
5: Et qui évidemment a été un peu axé sur le sport, évidemment.
3: Évidemment.
5: Par exemple, il y a des barres chocolatées, mais qu'on peut faire soi-même, sans cuisson, et donc qui permettent de récupérer après l'effort, etc. Donc tout ça est expliqué aussi un peu à quel moment on peut, par rapport à une pratique sportive...
4: J'avais acheté ton livre quand il est sorti, mais je ne me souviens plus du prix. C'était combien, quoi?
5: 32 euros.
3: C'est un bon médicament à ce prix-là.
4: Tout à fait, ça vaut le coup.
5: Qui a déjà été vendu depuis sa sortie à peu près à 1500 exemplaires. On est loin de Philippe Boxeau, évidemment.
4: Quoi, plus t'es fort.
3: On n'est pas encore fin d'année.
4: C'est moins lugubre.
3: Marathon de recettes antioxydantes pour sportifs. Tirer parti de la couleur des aliments, on en a parlé. Manon Liégeois, Luc Stevens, Joël Pincemaille, c'est chez Edipro et Joël Pincemaille. Et notre invité aujourd'hui, nous reviendrons sur ces recettes évidemment dans le courant de cette émission, juste après une chanson où on nous dit qu'on est foutu, on mange trop.

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1: On est foutu, on mange trop, c'est Alain Souchon dans sa chanson Papa Mambo. Eh bien non, on n'est pas foutu. Il y a moyen de s'en sortir, notamment grâce aux recettes proposées dans ce livre Marathon de recettes antioxydantes pour sportifs ou pas. On n'a pas besoin d'être sportif pour faire de bonnes recettes. C'est un livre écrit par Manon Liégeois, Luc Stevens et Joël Pincemaille, qui est notre invité. Nous allons faire une petite incise scientifique avec le docteur Botson concernant les antioxydants, puisque c'est le sujet de ce livre-là. Un livre qui nous permet d'éviter ces problèmes d'oxygène.
2: Je me souviens de la phrase de Paracelse qui disait « Rien n'est toxique, tout est une question de dose ». Ça doit te dire quelque chose, parce que là aussi, avec les antioxydants dans l'alimentation, un peu, beaucoup, tendrement, un peu c'est bien, mais trop c'est trop.
3: Par rapport à l'alimentation, il n'y a pas trop de soucis. C'est par rapport aux compléments alimentaires où là, il y a des soucis. Ouais. Donc j'ai rappelé les apports journaliers recommandés, hein, donc ça, voilà, c'est très important. Mais il y a beaucoup d'études qui ont montré que des compléments alimentaires à trop forte dose, et ça existe, on peut trouver ça sur Internet.
2: Il y en a beaucoup qui exagèrent avec les compléments, ils pensent que ça va aller beaucoup mieux.
3: Et bien là, en fait, ces antioxydants en excès, je vais passer sur les détails parce que c'est un petit peu compliqué, mais vont bloquer, entre guillemets, le bon oxygène, les propriétés du bon oxygène au niveau de la production de radicaux libres, parce qu'on en a besoin.
1: On en a besoin, c'est qu'on en a besoin probablement.
3: Oui, mais non, mais c'est ça qui est un peu complexe. Et donc, quand chez des fumeurs, par exemple, eh bien, on a, en donnant des antioxydants sous forme de compléments, je dis bien, on a induit plus de cancers du poumon que sans antioxydants.
2: Chez les fumeurs, oui.
3: Parce que les fumeurs, en fait, ils ont un système de défense qui est... Donc, pour éviter le cancer, ben, on a un système qui s'appelle l'apoptose. L'apoptose, c'est un suicide programmé des cellules. Et ce suicide programmé des cellules dépend en partie des radicaux libres. Et donc, si vous les bloquez par de trop fortes doses, ben, ça, vous avez eu des cas de cancer beaucoup plus importants, à tel point que les études ont dû être arrêtées avant la fin, quoi.
1: Ah oui.
2: C'est fou ça.
1: Oui. Et donc, cet excès que l'on retrouve dans les compléments alimentaires peut nuire à la santé, et d'où l'intérêt, quand on commence à prendre des compléments alimentaires, de bien s'informer.
3: Oui, ça c'est une bonne question. Et donc, de savoir si oui ou non, vous avez une carence.
1: Et comment le sait-on, ça, si j'ai une carence?
3: Ah ben ça, on le fait...
1: Vous allez me dire, on fait une prise de sang.
3: On fait une prise de sang. Et là, on a développé au CHU une grande expertise dans ce domaine-là, où on dose les antioxydants, la vitamine C, la vitamine E au niveau sanguin, plus des marqueurs d'oxydation. Donc, on a tout un panel d'analyses qui est très performant. Et là, je vais ajouter une petite chose qui me tient à cœur, c'est que quand on fait ce genre d'analyse, l'échantillon sanguin, il faut le traiter tout de suite. Il ne faut pas le laisser sur la table.
1: Il pourrait s'oxyder.
3: Oui, vous faites le stress oxydant du tube, entre guillemets. Donc, il faut traiter l'échantillon de suite, le centrifuger, puis le congeler jusqu'au moment où on fait les analyses. Et ça, c'est une marque de fabrique du CHU.
1: D'accord.
3: Qui est très importante, sinon... on a montré, par exemple, que dans des labos en France, si on ne fait pas un traitement immédiat de l'échantillon, ben, vous allez avoir des valeurs très basses en vitamine C. Et on conclut que, ben, il faut supplémenter, alors qu'il ne faut pas supplémenter, tout simplement, parce que voilà. Et ça, c'est un point très important.
2: Donc c'est une Lucien mauvaise qualité d'analyse, alors, en définitive.
3: Je dirais, ce n'est pas une mauvaise qualité d'analyse, c'est une...
2: Parce que l'analyse, ça contient aussi le départ, le prélèvement,
3: oui,
2: etc.
3: Oui, c'est ça, le traitement doit être correctement géré depuis le prélèvement.
2: Quoi.
3: Oui, et je me bats même au CHU, pour, notamment par exemple pour la vitamine C, on a revu un peu notre traitement pré-analytique, mais ça c'est vrai aussi pour autre chose, pour les autres. Et ça c'est hyper pointu lorsqu'on veut faire des analyses, des antioxydants et des marqueurs d'oxydation.
2: Tu travailles avec les nutritionnistes du CHU aussi?
3: Pas beaucoup avec les nutritionnistes. En fait, on travaille. Ben, moi, je travaille avec le laboratoire de chimie médicale du professeur Cavalier, où on a développé toutes ces analyses. Et donc, je suis très pointu sur l'aspect préanalytique, qui est pour moi essentiel. Sinon, on ne fait pas du bon boulot.
2: Je ne m'étonne pas qu'avec Cavalier, tu sois à cheval sur les principes. Donc...
3: Ah oui. Moi, je ne l'ai pas fait exprès. Je ne l'ai pas fait exprès.
1: Lucien, c'est un...
3: Mais il couper.
2: Non, c'est un ami, il me pardonnera.
3: Oh non, je ne l'ai pas fait exprès. Donc, pardon.
1: Bien passé de bon aloi, oui, rapporte 5 oui, points.
2: Oui, mais c'est un ami, donc ça ne me tracasse pas. Il,
3: oui, non, mais...
2: il apprécie. Non, aussi.
3: Je suis désolé.
1: Finalement, une grande carrière de stand-up hein, devant vous. Mais c'est très, très bien. Je reviens à ce livre, les recettes ont été testées en laboratoire.
3: Alors, on a fait quelques essais, effectivement. On a par avec un collègue de Nancy, on a analysé le contenu global, si vous voulez, en antioxydants, en différentes recettes. Donc, oui, il y a, manifestement, on est dans quelque chose dans le bon. Voilà.
1: Des retours de vos collègues concernant ce livre de recettes.
3: Qu'est-ce que vous appelez mes collègues?
1: J'imagine qu'autour de vous, on parle de ce livre, parce que vous mettez finalement quelque chose d'un petit peu scientifique à la portée de tous. Quoi. Ouais.
3: Bah, je dirais, mes collègues donc, me connaissent et connaissent mon amour pour ces antioxydants et pour l'alimentation. Mais je dirais que, par exemple, au niveau même des nutritionnistes du CHU, bah, ils en sont conscients, mais voilà, que ce n'est pas toujours... c'est pas non plus... comment vais-je dire
2: C'est facile à appliquer.
3: Oui, peut-être, il y a peut-être ça, oui. Mais je pense que, par exemple, les nutritionnistes ou les diététiciennes du CHU bah, connaissent ça. Il y a une époque... mais ça ne se fait plus, je ne sais pas pourquoi, dans les chambres d'hôpital du CHU, ben, il y avait toujours une petite affiche pour les menus, et on proposait des menus méditerranéens. On ne le fait plus.
1: C'est quoi un menu méditerranéen et en quoi est-ce bon ?
3: C'est pour ça que je vous tends la perche, sans mauvais jeu.
2: Des pâtes, Georges.
1: Non, on en reviendra ou pas.
3: Le menu méditerranéen, c'est le menu antioxydant par excellence. Parce que d'abord, il y a les fruits et les légumes. Donc, l'apport de 400 grammes de fruits et légumes par jour. Alors, 400 grammes, ce n'est pas 400 grammes de fruits, 400 grammes de légumes. Hein. C'est... Donc 5 portions, les portions ne voulant rien dire. Une portion, c'est 80 grammes. D'où c'est
1: on est à 400.
3: Oui, mais,
1: ça va, 80 fois
3: 4. Oui, 80. Donc il y a d'abord les fruits et les légumes. Il y a ensuite l'incontournable huile d'olive, qui a des propriétés cardiovasculaires avérées par le fait qu'elle contient un acide gras monoinsaturé, qui s'appelle l'acide oléique, mais qui contient aussi des polyphénols extrêmement précieux pour la santé, notamment cardiovasculaire.
1: Donc vous conseillez la cuisine à l'huile d'olive
3: Mais encore une fois, de manière modérée. Parce que,
1: on ne boit pas un litre par jour.
3: Oui, bah, l'huile d'olive, elle est calorique, il ne faut pas l'oublier. Donc aussi, il faut aussi raisonner. Puis alors, vous avez aussi les noix. Les noix sont très très bonnes pour la santé, ont aussi des propriétés cardiovasculaires par le fait qu'elles contiennent de la vitamine E et des polyphénols.
1: Attention, c'est calorique.
3: Oui, puis vous avez les épices, même si les épices n'en contiennent pas.
1: Les épices jouent un rôle dans...
3: Oui, les épices sont très riches. Alors ça aussi c'est une notion intéressante, elles sont très riches en antioxydants, en polyphénols. Mais sauf que, évidemment, quand dans la science ou dans les livres, on vous dit, une épice va contenir 600 mg de polyphénol, mais c'est toujours exprimé par 100 g d'aliments. Et vous n'allez jamais mettre 100 g d'épices.
1: Non, effectivement.
2: Quelles épices, par exemple?
3: C'est par exemple l'aneth, par exemple, qui est très, très, très bon. Le cerfeuil, le céleri, l'aneth, l'ail, évidemment. Donc, exemple, l'ail, on vous dit, c'est très antioxydant. Et on vous donne un beau chiffre de la capacité antioxydante de l'ail. Sauf que c'est par 100 grammes.
1: Oui,
3: on en mangeait qu'un apport d'ail, c'est 1,5 gramme.
1: Donc, quand on
3: regarde l'apport en antioxydants, ça reste assez faible.
1: D'accord.
3: Je donne aussi souvent l'exemple des... des pruneaux secs, très antioxydants. Et eux, ils sont à une échelle de pratiquement 7000 sur 10000 quoi, au niveau. Sauf que c'est par 100 grammes.
1: Oui, alors, c'est délicat, évidemment.
3: Pour vous, donc il faut savoir, si moi j'insiste sur le poids de l'aliment, ben un pruneau, ça pèse 6 grammes. Si vous mettez ça par 100 grammes, ça fait à peu près en manger 20. Bonjour les dégâts collatéraux.
2: Manger aux toilettes directement.
3: Et donc ça aussi, les gens ne comprennent pas, on ne les informe pas sur la notion du poids.
1: C'est ça.
3: C'est ce qui est très important, parce qu'on donne toujours par 100 grammes et on décrète, c'est très antioxydant. Ah, mais oui. Au final, si on rapporte par rapport au poids de l'aliment...
1: Oui, c'est comme quand on va faire ses courses, il faut être attentif au prix, au kilo ou au litre.
3: Hein. Oui,
1: c'est la même chose ici, il faut être attentif au départ des proportions que l'on peut manger.
3: Oui, oui. Et alors, l'autre aliment aussi, c'est le vin rouge, évidemment, qui fait partie du régime méditerranéen et qui est consommé pendant le repas.
1: C'est ça. Cet alcool, ici, c'est plutôt la bière. La bière
3: contient des antioxydants, mais pas en grande quantité.
1: Elle
3: contient un peu d'antioxydants sous forme de vitamine C, parce que la vitamine C est nécessaire pour la fermentation de la bière. Mmh. Mais
1: c'est pas l'idéal. C'est Lucien, vous vouliez ajouter ?
2: Oui. Est-ce que ça se joue sur la mémoire ? Non. En fait, on est quand même pollué depuis l'ère industrielle par une flopée de choses. Mm-hmm. Tous ces produits qu'on étale pour améliorer nos cultures, c'est insecticides, herbicides et autres cides, etc. Métaux lourds. Est-ce que les antioxydants ont une action positive sur l'élimination ou le blocage d'action de pas mal de résidus qui sont toxiques.
3: Les polyphénols, par exemple, peuvent scavenger, peuvent piéger certaines molécules, le cadmium, des choses comme ça, quoi. Mais ce n'est pas vraiment étudié. Et donc, oui, il y a les pesticides. Mais il faut savoir aussi que les pesticides... vont par leur nature même, et c'est un mécanisme un peu compliqué, il y a des enzymes de protection au niveau du foie et qui peuvent éliminer les pesticides en excès. Évidemment, si le foie est un peu atteint, là, ça peut poser forcément un problème. Alors, vous avez aussi l'alimentation bio, qui est évidemment un point très important, mais on oublie parfois de dire que le bio apporte aussi des pesticides, mais des agents phytosanitaires.
1: Et qui peuvent.
3: C'est toute une série de molécules qui sont des molécules naturelles. Mais ce n'est pas parce que c'est naturel que ce n'est pas toxique. Ah, une fois, c'est toujours l'histoire de la dose. Et là, on n'a pas. Et alors, bon, dire que manger bio est bon pour la santé, je pense que oui. Mais trouver des études qui sont vraiment pertinentes, ça c'est plus compliqué, parce que comment voulez-vous, par exemple, comparer des aliments qui ont été faits dans un champ avec des pesticides et le même aliment avec un champ avec des produits phytosanitaires, et puis de dire l'impact sur la santé, c'est au niveau de la réalisation d'études cliniques, c'est compliqué.
1: C'est compliqué.
3: Mais je pense quand même qu'il vous le bio a des avantages, évidemment.
2: Et as-tu déjà comparé l'alimentation d'un végétarien par rapport à un omnivore traditionnel ?
3: Non.
1: Voilà une belle étude pour un étudiant.
3: Les végétariens, par exemple, ils ont des carences en vitamine B, et donc ils se supplémentent. Ils prennent des compléments en vitamine B, quoi. Donc voilà. Ça c'est chacun effectivement sa façon de vivre et c'est très respectueux de ça. Mais je veux dire qu'on aille dans un sens ou dans l'autre, si on sort un petit peu des normes, je dirais, il peut y avoir des problèmes.
2: En principe, on est omnivore, on est censé manger un peu de tout.
3: Oui, un peu de tout. Chacun son
1: goût.
3: Le problème, c'est vrai que on a quand même constaté que notre alimentation traditionnelle Ouest-Europe induit évidemment les maladies cardiovasculaires et les cancers, ça, c'est clair.
2: Les Japonais vivent assez âgés apparemment. Oui. Qu'est-ce qu'il y a dans leur alimentation? Est-ce que c'est les sushis qui leur permettent de vivre plus longtemps?
3: Nous, on ne vit pas longtemps parce qu'on a des soucis, tu veux dire, c'est ça? Les Japonais ont une alimentation qui est basée sur le poisson et les acides gras oméga 3 qui ont des propriétés anti-inflammatoires, etc. Et ils mangent aussi beaucoup antioxydants. Donc voilà. Il y a le régime aussi Akinoé, je crois. Il y a plusieurs types de régimes. Mais globalement, un des régimes qui est reconnu et sur lequel il y a beaucoup d'études au niveau
4: méditerranéen,
3: mais prévention, mais cardiovasculaire, cancer, déclin cognitif, c'est le régime méditerranéen.
1: Nous sommes en compagnie de Joël Pincemaille, il est docteur en sciences biomédicales. Il vient d'écrire avec Luc Stevens et Manon Liégeois un livre « Marathon de recettes antioxydantes pour le sportif ». Mais pas que. Vous allez retrouver toute une série de bonnes recettes pour une alimentation saine et équilibrée. Pas comme ce que nous propose Alice Donin dans sa chanson « Hypocalorique ».

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1: Je ne sais pas si on va suivre les conseils d'Alice Donat dans sa chanson « Hypocalorique ». Au contraire, nous allons essayer d'avoir une alimentation saine, équilibrée et faire du sport, Joël Pincemaille.
2: Tout à fait. Ça, c'est incontournable pour garder une bonne forme physique aussi et pour... Comme je dis souvent, avec cette alimentation, c'est vieillir le plus longtemps possible sans maladie. Ça, c'est très important. C'est pas dire les notions de anti-âge, vieillir le plus longtemps possible. C'est vieillir le plus longtemps possible sans maladie et en bonne santé. Alors, le sport, effectivement, oui. Alors, le sport, encore une fois, il faut le pratiquer d'une manière dite modérée. Parce que le sport, de manière modérée, va stimuler naturellement nos défenses antioxydantes. Et quand je dis du sport de manière modérée, ce sont des choses de la vie courante, la marche, faire son jardin, monter les escaliers et descendre, donc toutes des activités. Par contre, le sport pratiqué de manière intensive peut se révéler dangereux. Parce qu'on produit des radicaux libres en grande quantité qui vont aller attaquer nos cellules musculaires et qui sont responsables de blessures.
1: D'où un suivi médical des sportifs essentiel,
2: c'est
1: évidemment.
2: Indispensable. Et d'ailleurs, maintenant, c'est devenu incontournable depuis quelques années dans tous les clubs sportifs. Vous avez une diététicienne qui est là et qui suit. Regardez l'équipe nationale, ils ont leur cuisinier avec eux, etc. Donc les cyclistes aussi. Un cycliste comme Remco Evenepoel perd à peu près 7000, je pense, je ne dis pas de bêtises, calories après une course. Ben, il faut tout réorganiser et l'alimentation est incontournable.
1: Quand vous parlez de sport, on aime bien parler des 10 000 pas par jour. C'est quelque chose qu'on doit faire.
2: Alors, je viens de voir une étude toute récente qui est parue et qui se trouve d'ailleurs au centre de revalidation du CHU, où là, on est revenu sur 7500 pas. Et alors, on monte tous les effets, effectivement, santé, bien étayés sur la santé cardiovasculaire, sur la prévention de certaines maladies. Oui, il faut bouger. Et le fait aussi, je dirais, c'est qu'il faut bouger.
1: Il faut bouger,
2: ça, c'est très important.
1: Voilà, 20 minutes de marche par jour, aller faire ses courses à pied.
2: Voilà, c'est bien.
1: Alors, on va attaquer un gros morceau. Le morceau que Lucien Baudson attend depuis le début de l'émission, la pasta, les pâtes. Alors, vous avez parlé tout à l'heure du régime méditerranéen. On sait que la pâte est à la base du régime méditerranéen. Dites-nous un petit peu tout sur cet aliment qui fait fantasmer notre docteur Baudson.
3: Et toutes les sauces qui vont avec.
2: Je ne sais pas si je vais le faire fantasmer parce que j'y connais pas grand-chose au niveau des pâtes. Les pâtes n'ont pas en tant que telles... Ce ne sont pas des antioxydants.
3: Tous les légumes qui rentrent dans la composition.
2: Dans la composition, etc. Il est vrai que depuis, je pense, un an, la cuisine italienne, je dis bien italienne, pas méditerranéenne, a été reconnue par l'Office mondial de la santé comme étant un patrimoine immatériel. Et le régime méditerranéen aussi, d'ailleurs, est reconnu comme un régime immatériel.
1: Bête question, quand on cuit les aliments, quand on cuit les légumes, est-ce qu'ils perdent leurs propriétés ?
2: Alors, on a étudié la question et c'est très difficile d'y répondre. Très difficile parce que ça va dépendre de l'aliment, ça va dépendre aussi du type de cuisson. Donc, je vais vous donner un exemple concret. Vous prenez, par exemple, des broncolis, vous les cuisez à l'eau. Ben, vous voyez tout de suite que l'eau devient verte. Donc ça, c'est les antioxydants, les polyphénols qui ont migré dans l'eau. Ouais. Et donc, quand on regarde le contenu en antioxydants des broncolis cuits par rapport aux crus, vous en perdez pratiquement 50 à 60%.
1: D'accord.
2: Si vous les faites à l'étuvée, vous en perdez 10%. Donc, on peut se dire, cuisons tout, les aliments, enfin, ou les légumes à l'étuvée. Vous faites la même chose avec des artichauts, et bien là, même à la étuvée, vous perdez autant de d'antioxydants.
1: Par défaut, quand on cuit l'aliment, on va perdre des...
2: Pas nécessairement. Si vous prenez par exemple une tomate crue, vous la cuisez, quel que soit le mode de cuisson, même le micro-ondes. Vous allez trouver plus d'antioxydants dans la tomate cuite que dans la tomate crue.
1: Bonne nouvelle pour vous, Lucien.
3: Ah, c'est une excellente nouvelle.
2: Et ça, en fait, c'est lié à quoi ? C'est tout simplement lié au fait que dans la tomate, vous avez des petits grains qui, sous l'action de la chaleur, éclatent et libèrent les antioxydants. Donc, il n'y a pas de règle. Je ne peux pas vous dire pour tel aliment, c'est ça qu'il faut faire ou pas. C'est ça.
3: Et le micro-ondes ne détruit pas les...
2: Il détruit d'autres choses, mais je parle d'antioxydants.
3: D'antioxydants,
2: oui. Voilà. Oui, il y a d'autres points négatifs au micro-ondes, mais...
3: Lesquels, par exemple ?
2: Je pense que c'est une destruction aussi d'autres structures importantes au niveau des fibres, etc. Donc, il y a très peu d'études dans la littérature qui se sont intéressées à ce sujet-là. Et donc, moi, je ne peux pas vous dire, comme je le dis à mes étudiants, quand je donne cours au barbou, on ne peut pas donner des guidelines.
1: Voilà, nous avons fait à peu près le tour, je pense, de cette question passionnante qu'est l'alimentation. Et une alimentation particulière, c'est celle qui permet d'avoir de nombreux antioxydants. Et on a vu au début de notre émission combien l'oxygène pouvait être nocif. Il faut faire très attention. L'invité du docteur Botson aujourd'hui, c'était Joël Pincemail, qui a écrit avec Manon Liégeois et Luc Stevens « Marathon de recettes antioxydantes pour sportifs ». Et on retiendra, Joël, qu'une assiette colorée, c'est bon signe.
2: C'est déjà un bon début, c'est un bon signe, oui.
1: Donc, avec les frites et les boulets, il faut des tomates, de la compote et de la salade. On est gagnant.
2: Alors, juste une petite anecdote. Moi, j'habite à Tilf. Et donc...

0: merci pour cette rentrée.
1: Ce fut un énorme plaisir de recommencer la saison en fanfare avec une bonne alimentation. Et on se retrouve le mois prochain. Oui.
0: On remerciera Denis et moi je n'ai plus qu'une chose à vous dire. Bien des choses chez vous.

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1: Bonjour et bienvenue. Je suis très heureux de vous retrouver de bon matin. Je viens vous retrouver dans votre voiture, dans votre cuisine, avec les tartines du petit déjeuner. Et en préparant la matinale, j'étais pris comme d'un vertige. J'imagine le décalage entre ce que l'on vous dit, la guerre en Iran, les canicules à répétition, les conséquences sur les récoltes, les prix de l'énergie qui bondissent. Ce décalage avec votre café, votre jus d'orange et vos tartines de pain grillé. Ce matin, je me demandais quel sens pouvait avoir la banalité de notre quotidien face au torrent d'informations que nous devons traiter chaque jour. Et puis, j'ai lu l'évangile du jour. Jésus vient d'enseigner dans la synagogue de Capharnaüm. Il a frappé les foules par son enseignement. Il se révèle fils de Dieu. Et là, on apprend que la belle-mère de Simon-Pierre a de la fièvre. Et on demanda à Jésus de faire quelque chose pour elle. Et bien voilà, comme un réconfort ce matin, l'évangile nous rappelle que c'est dans le quotidien que Dieu agit. On voudrait un Dieu puissant, prépotent, omniscient, et il doit soigner la belle-mère de Simon-Pierre. « J'ai choisi l'amour du Seigneur dans chaque chose ordinaire », disait Mère Teresa. C'est donc dans l'ordinaire de vos vies que nous sommes très heureux de vous accompagner chaque jour. Bonjour Clara Bévilacqua.
2: Bonjour Pierre-Hugues.
1: Et à la une ce matin, les agriculteurs dans l'attente.
2: Oui, la ministre de l'Agriculture dévoilera demain le montant des aides promises après cet été aux températures records. Le ton monte entre l'Allemagne et la Russie alors que Berlin accuse officiellement Moscou d'être à l'origine d'un drone explosif à l'aéroport de Leipzig.
1: Téhéran dit lancer une riposte décisive.
2: Oui, réaction aux nouvelles frappes américaines sur l'Iran qui ont fait 11 morts, des bases en Jordanie, Irak et à Bahreïn visées par ces attaques de représailles.
1: Ça y est, près de 12 millions d'élèves ont fait leur rentrée hier.
2: Et parmi eux, 2 millions ont rejoint les classes de l'enseignement catholique, 7 000 établissements scolaires à travers le pays. Et si aujourd'hui, de nombreuses familles font justement le choix de l'enseignement catholique, c'est davantage pour son accompagnement et exigences pédagogiques plutôt que pour des motivations strictement religieuses, selon Guillaume Prévost, secrétaire général de l'enseignement catholique.
3: Quand vous allez cueillir un beau fruit cet été, il y avait d'excellentes pêches, vous prenez une pêche. Parfois on sous-estime les racines, parfois on ne prend pas attention aux racines. Ben, c'est pareil chez nous. Si vous voulez avoir des beaux fruits, mûrs, goûtus, ben, il faut qu'on s'attache aux racines, parce que c'est grâce aux racines qu'on a des beaux fruits. Mmh. Donc évidemment, il y a des familles qui viennent chercher chez nous un cadre, du sens, un projet éducatif, une excellence éducative. Mais nous, ce qu'on dit, c'est que tout ça, ce n'est là que parce qu'au cœur de nos établissements, il y a Jésus-Christ. Et si on ne laisse pas cette place à Jésus-Christ, alors nos fruits, comme partout, ils pourriront.
2: Guillaume Prévost au micro de Melchior Gormand dans le 10-12 de RCF Notre-Dame.
1: Patrick Bruel jette l'éponge.
2: Et le chanteur devait partir en tournée cet automne, mais face à une levée de boucliers de certains maires, mais aussi d'associations féministes, il annonce annuler les 35 dates par un souci d'apaisement. C'est ce qu'il dit dans son message sur Instagram. Patrick Bruel est accusé par une trentaine de femmes de viol et agressions sexuelles. Il est mis en examen dans 4 dossiers.
1: Demain, la ministre de l'Agriculture va dévoiler le montant du plan d'aide promis aux agriculteurs.
2: Oui, après cet été de sécheresse et de canicule, des aides ciblées département par département.

0: afin de relancer la production. C'est ce qu'affirmait la semaine dernière Annie Genevard. Alors que des pertes de rendement de 50% ou même plus sont déjà constatées dans plusieurs territoires. Et maintenant, les demandes sont claires, nous dit Sébastien Windsor, le président des Chambres d'agriculture de France. Il veut des aides d'urgence pour les agriculteurs les plus touchés.
1: Ceux qui doivent racheter des fourrages, ceux qui ont eu des faibles récoltes de vente. Alors, il y a des systèmes assurantiels qui existent, mais qui ne couvrent pas tous les agriculteurs. Et quand il va falloir redémarrer les exploitations, en plus, on a en ce moment un autre phénomène, des prix de carburant, des prix d'engrais très élevés. Et donc, on demande à la fois des aides exceptionnelles pour les gens qui ont perdu les récoltes, pour les gens qui ont perdu les animaux. On demande aussi aux consommateurs d'être vigilants à acheter des produits français pour faire vivre les agriculteurs français. Et même si le poulet français, il est quelques centimes de plus que le poulet polonais, ça fait vivre un agriculteur chez nous, ça fait de l'emploi autour de chez nous. L'agriculture a besoin du soutien de la population, mais aussi du soutien de l'État.
0: Et Sébastien Windsor au micro RCF Notre-Dame de Mathilde Daneau, le président des Chambres d'agriculture de France, à jour est maintenant dans l'attente des annonces de la ministre, prévues donc demain. Les prix de l'énergie bondissent de nouveau. Le baril de pétrole est à plus de 96 $. Le gaz européen est au plus haut depuis 3 ans. Conséquence des nouvelles tensions au Moyen-Orient. Au plus haut depuis donc 3 ans, l'Iran annonce lancer une opération décisive après la reprise de ses frappes américaines qui ont fait 11 morts. Téhéran a visé des bases américaines à Bahreïn, en Jordanie et en Irak. Les mesures de rétorsion contre la Russie sont une nouvelle erreur, réagit Vladimir Poutine après l'annonce de sanctions hier par l'Allemagne. Berlin accuse Moscou d'être derrière ce drone chargé d'explosifs retrouvé début août à Leipzig. Des sanctions soutenues par la France. La fameuse tapisserie de Bayeux qui raconte la conquête de l'Angleterre par les Normands sera exposée au British Museum à partir d'aujourd'hui. Un événement car elle se trouvait en France depuis 1000 ans. Emmanuel Macron fait le déplacement aujourd'hui pour cette inauguration très attendue puisque tous les billets ont été vendus jusqu'en décembre. Pour ce qui est de la météo, la journée commence sous les nuages sur la moitié nord du pays alors que plus au sud, le soleil est déjà bien présent dès le matin. Mais sur le reste de la journée, le soleil domine malgré la présence d'un voile légèrement nuageux sur les régions du sud et de l'ouest. Les températures continuent de grimper. La fraîcheur matinale est un petit peu moins fraîche. Nous sommes autour de 15-17 degrés aujourd'hui. Et dans la journée, comptez jusqu'à 34 degrés à Perpignan. Il fera 31 à Bordeaux et à Lyon, 29 à Nice et Bourges, 26 à Strasbourg, Paris et Rennes et 23 degrés à Lille.
2: Merci Clara Bévilacqua.
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2: 6h36 sur RCF Notre-Dame, des économies sur le dos des familles. Pendant l'été, nous serons avec Pascal Morinière dans 10 minutes. Mais d'abord, nous retrouvons Christophe Barbier au micro de Simon Tatro.
4: Bonjour Christophe.
5: Bonjour Simon, bonjour à tous.
4: D'abord, peut-être une réaction à ce qu'a déclaré Philippe Brun ce matin. Il vous a répondu d'ailleurs.
5: Tout à fait, il m'a répondu. Non, mais il a une matrice très, très au point, très, très affinée, je crois très adaptée à son projet. Son projet, quand même, c'est d'aller chercher ces couches populaires et ces couches moyennes défavorisées qui ont tourné le dos au Parti Socialiste depuis des années. Et là-dessus, il vise juste. Une partie de ses électeurs sont allés vers l'abstention, quelques-uns vers Mélenchon, d'autres vers Le Pen. Il essaye de les récupérer. Je ne voudrais pas parier sur une surprise Brun lors de la primaire, mais je pense que cette voix-là, si elle peut se faire entendre dans les débats de la primaire, eh bien elle va avoir son petit succès.
4: L'actualité marquée forcément par la mort d'Édouard Balladur. Hier soir, quel héritage, quelle leçon laisse-t-il à la droite?
5: Je crois qu'il laisse un double héritage. Le premier héritage, il est sur sa gouvernance, sur le soin qu'il a apporté au redressement des comptes publics, à la fois en 86-88 à Bercy, qui n'était pas encore Bercy, parce que lui, il voulait rester au Louvre, il gardait son bureau au Louvre, et en 93-95, avec un mélange de rigueur, la rigueur des comptes, ne pas dépenser plus que ce qu'on gagne, ce qui pouvait lui donner d'ailleurs parfois une forme de dureté sociale, et de l'autre côté, une volonté de réformer ce qui n'allait pas dans notre économie. Il est quand même l'auteur de la première réforme courageuse des retraites. À ce moment-là, après le livre blanc réalisé par Michel Rocard, qui posait bien le problème, lui, Édouard Balladur, il s'est attaqué au dossier des retraites, insuffisamment, parce qu'il a fallu faire d'autres réformes après, mais il l'a fait, notamment en rapprochant fonction publique et privée. Ça, c'est la première leçon. Aujourd'hui, on voit bien que tout le monde à droite cherche l'équation miracle. Une équation qui permet de redresser les comptes publics, de désendetter, de régler le problème du déficit, de relancer l'économie privée en engageant la France sur les terrains économiques du futur, comme on l'a fait jadis avec le nucléaire, le faire aujourd'hui avec l'intelligence artificielle ou la transition écologique, en investissant, mais l'argent que l'on a. Puis troisièmement, une droite qui essaye quand même de ne pas trop brutaliser le corps social pour ne pas avoir une révolte contre elle. Après Balladur, il y a eu Juppé, et Juppé, c'est les grèves de 95. Il y a eu sous Sarkozy, il y a eu sous Macron aussi des colères sociales. Balladur nous a dit qu'il fallait réformer, mais en essayant de ne pas trop brutaliser le corps social. L'autre leçon, elle est politique. Elle est à son corps défendant. Il a perdu la présidentielle. Il était populaire, il était inaccessible, c'était le président bis. Il était déjà élu, nous disait-on. Et non, il a été battu dès le premier tour par Jacques Chirac. Pourquoi ? Parce que Balladur avait le sens de l'État, mais il n'avait pas le sens du peuple. Il avait oublié, il l'a dit d'ailleurs lui-même, il l'a reconnu, « Je ne me suis pas assez adressé au cœur des Français. Il y a une dimension sentimentale dans la politique. » Et c'est vrai. Et là, on voit bien aujourd'hui qu'une partie des candidats a du mal à sortir soit de la raideur technocratique, Édouard Philippe, soit du tout communication, Gabriel Attal, soit pour Retailleau, du tout idéologique, l'identitaire, le sécuritaire, la droite, que la droite, rien que la droite. Non, il faut s'ouvrir. Sarkozy a su le faire en 2007 en offrant un espoir de réussite individuelle à tout le monde, travailler plus pour gagner plus, on allait tous s'enrichir. Et Chirac l'avait réussi en 95 avec la solidarité, la feuille de paye n'est pas l'ennemi de l'emploi, la France pour tous. C'est cette martingale-là que Balladur n'a pas trouvée. Et en s'interrogeant encore aujourd'hui sur son échec de 95, les candidats de droite, au sens large, je vais de Attal à Retailleau, eh bien devraient essayer de trouver des réponses pour ne pas tomber dans la même erreur que Balladur.
2: Christophe Barbier, la rentrée des classes, c'est aujourd'hui l'école, maillon faible du bilan d'Emmanuel Macron depuis 2022.
5: Oui, maillon faible, pas maillon nul. Beaucoup de choses ont été faites. Mais quand on regarde derrière, on a l'impression que tout ce qui a marché a été fait durant le premier quinquennat. Avec une logique due à un ministre et un seul, Blanquer, qui a eu la continuité du travail, une vision très claire de ce qu'il voulait faire dès le début, puisqu'il était un professionnel de l'éducation, et puis un allant, une fermeté dans les décisions, ne pas co-gérer avec les syndicats, et ça a donné des choses aussi puissantes que le dédoublement de certaines classes dans le primaire, et une volonté de remettre les valeurs républicaines, la laïcité, les fondamentaux, au cœur de l'action de ce ministère. Ensuite, eh bien, Emmanuel Macron, le macronisme, a perdu la boussole, a perdu le nord de cette boussole de l'éducation, avec des allers-retours sur des ministres qui faisaient le contraire des prédécesseurs. Papi Ndiaye, puis Gabriel Attal, c'était Ahu et Adia. Derrière, Elisabeth Borne, d'autres qui sont venus, ça n'a plus eu tellement de sens. On retrouve un petit peu de cohérence avec Édouard Geffray et de professionnalisme, mais trop tard, il n'y a plus de majorité, on ne peut plus faire énormément de choses. Donc oui, maillon faible du bilan macronien, d'autant plus dommageable que sur la partie la plus audacieuse de l'éducation nationale, c'est-à-dire le supérieur et la recherche, on devait trouver le moteur de la Startup Nation, de ce nouveau monde économique, de cette nouvelle performance de la France. Il y avait bien entendu le retour des investisseurs avec la politique favorable aux entreprises, mais il devait y avoir la recherche et le développement. Et là, on a raté le coche.
2: Que proposent les candidats à la présidentielle pour réformer l'école ? Est-ce que ce sujet sera d'ailleurs clivant entre les prétendants ?
5: Oui, je crois qu'il sera clivant. Pas forcément dans des oppositions de modèles, même si entre la gauche la plus radicale et la droite classique, on va retrouver la guerre des écoles. Forcément, à un moment donné, on va parler du privé sous contrat, du privé hors contrat, du public. Mais bon, c'est pas ça qui m'intéresse. Oui, ça sera clivant, mais plutôt par le choix des propositions faites. On le voit d'ailleurs en cette rentrée. Édouard Philippe a grillé la politesse à tout le monde en envoyant ses propositions depuis Mayotte. Il était en déplacement outre-mer et hop, il a fait une grande interview dans le Figaro pour proposer sa réforme de l'école. Qu'est-ce que l'on voit ? Un constat qui est commun à tous les candidats. Il y a un problème d'effectifs qui diminue. Ça, c'est une opportunité puisqu'on aura moins de pression démographique sur l'école. Mais surtout, de salaire des enseignants. Le salaire des enseignants est trop faible par rapport à la dureté de leur métier, donc les meilleurs dans chaque discipline ne vont pas dans l'enseignement, ils fuient, ils vont vers le privé, vers d'autres métiers s'ils le peuvent, et les profs que nous avons se démotivent au fur et à mesure de leur carrière. Donc il faut répondre à ce défi. Et on a déjà des réponses un peu clivantes. On a plus 20% sur un quinquennat de salaire des enseignants pour Édouard Philippe. On a entre 200 et 500 euros selon la carrière pour Gabriel Attal. On a, je crois, plus 135 euros pour Bruno Retailleau. On a des réponses sonnantes et trébuchantes. Comme il y a moins d'élèves par classe, que fait-on ? Certains disent « Ah, on fait des économies, on ferme des classes. » On commence à l'entendre un petit peu. D'autres disent « Non, on garde le même nombre de classes, le même nombre de profs, mais on aura moins d'élèves par classe. » On détend la pression, on peut mieux éduquer les élèves qui sont moins nombreux. On sent bien que le gouvernement, dès ce budget 2027, va quand même vouloir faire l'économie de quelques postes. Et bien, au candidat à la présidentielle, de continuer cette compétition qui démarre, je trouve, sur un côté un peu stimulant, clivant, ils ne sont pas d'accord entre eux, mais stimulant, à la fois si on regarde ça et si on écoute ça en tant que prof, ou si on l'écoute en tant que parent d'élève. J'ajoute à cela, c'est surtout Édouard Philippe qui a insisté là-dessus, mais Attal aussi, la décentralisation et l'autonomie. Les bonnes décisions, elles sont prises par le chef d'établissement, avec les élus du territoire, les chefs d'entreprise du territoire, les parents d'élèves. C'est eux qui connaissent leur environnement, c'est à eux d'avoir un maximum d'autonomie dans la décision.
4: Christophe, interview dans Le Parisien, courrier aux parlementaires, rencontre avec les journalistes. Sébastien Lecornu avance prudemment sur le chantier du budget 2027. Peut-il espérer le faire voter comme l'an passé ?
5: Comme l'an passé, non, ça c'est sûr. Il n'y aura pas le même scénario. Il est arrivé très tard, c'est pas de sa faute, il avait été nommé, il y a eu des difficultés à faire le gouvernement. Et puis il a tout de suite compris que le RN voterait la censure, donc il a négocié avec les socialistes. Il leur a fait un cadeau énorme, la suspension de la réforme des retraites, et il a fini par obtenir non pas un vote de son budget, mais une sorte de Nilobstadt, comme on dit dans l'église. Ils ont laissé passer au moment du 49-3 en janvier ce budget. Cette méthode-là n'est plus utilisable. La gauche va être radicale dans l'opposition parce qu'elle est en primaire et elle est en compétition présidentielle avec Mélenchon. Pas question d'être gentil avec Lecornu, Olivier Faure ne pourra pas le faire. Et puis l'extrême droite est partie dans une aventure où là aussi, pas question de faire un cadeau à Lecornu, le RN veut gâcher la fin du macronisme. Alors donc il faut qu'il trouve une autre voie. Il semble, quand on lit entre les lignes ce que dit Lecornu, qu'il y a deux voies. D'abord la voie d'une modestie dans le budget, des petites réformes, des petites économies, le bon sens, on va augmenter en dessous de l'inflation, le budget de l'État, augmenter à hauteur de l'inflation le budget des collectivités locales, ça calme le Sénat de droite, et puis, un peu au-dessus de l'inflation, le budget de la Sécu, parce que l'assurance maladie, de toute façon, ça augmentera. Ça semble le bon sens, ça semble modéré. Première tactique. L'autre tactique de Lecornu, c'est de faire peur. De faire peur aux présidentiables, parmi lesquels il y a le futur président ou la future présidente. Si vous ne dotez pas la France d'un budget, si vous me plantez mon dernier exercice budgétaire, quand vous arriverez au mois d'avril, au mois de mai, la France sera dans un tel état économique et financier, tellement attaquée par les marchés, tellement menacée par le FMI et les institutions, que vous ne pourrez rien faire de votre programme. Votre première année de quinquennat, voire peut-être tout votre quinquennat sera gâché, carbonisé. Il leur fait peur ainsi. Il fait peur aussi, c'est malin, aux députés. Ah bon ? Vous n'avez pas voté les aides d'urgence aux agriculteurs qui ont eu de telles difficultés cet été ? Vous êtes sûr qu'ils vont vous laisser faire campagne législative tranquille au printemps ? Vous ne voulez pas voter la transition écologique après la canicule ? Vous êtes sûr que les électeurs ne vont pas vous en vouloir ? Cette petite peur faite aux députés qui vont rejouer leur mandat après la présidentielle, elle peut être efficace pour, là encore, obtenir leur assentiment, je ne dirais pas leurs applaudissements. Enfin, il y a toujours une arme, c'est la dissolution. C'est de dire aux députés, va vous renverser mon gouvernement sur le début du débat budgétaire. Bah, écoutez, le président va dissoudre. Qui aujourd'hui a envie, à droite, à gauche, à l'extrême droite, à l'extrême gauche, d'une législative ? Ben, personne. Sauf peut-être LFI, qui aime le chaos parce que c'est le moteur de son fonctionnement politique. Même le RN, Marine Le Pen, avoir des législatives, soit elle récupère le pouvoir, qui elle envoie à Matignon, pour faire quoi pendant 3 mois, soit elle n'a pas le pouvoir et ça va l'handicaper pour sa présidentielle. Scénario catastrophe que tout cela, bien entendu.
4: Christophe, demain, l'invité politique de Nathanaël de Rinxan sera le député Horizon, Jérémy Patrier-Lettus. Quelle question vous aimeriez lui poser ?
5: Jérémy Patrier-Lettus a été au cœur, à divers postes, du chantier de la reconstruction de Notre-Dame. On entend beaucoup le pouvoir, mais aussi les présidentiables, dire « faut des lois Notre-Dame pour tout », c'est-à-dire pouvoir réformer le pays sans passer par des réformes longues qui s'enlisent au Parlement, avoir des lois d'exception pour gagner du temps, passer par-dessus l'administration, par-dessus les normes, par-dessus le Parlement. Est-ce que ça vous semble crédible d'appliquer à des tas de réformes la méthode Notre-Dame ?
4: Eh bien, on guettera sa réponse et on vous retrouvera demain, Christophe. Votre édito est à retrouver en podcast rcfnotredame.fr. À demain, Christophe Barbier.
5: À demain, Simon. Merci.
2: Merci beaucoup, Christophe Barbier.
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2: Il est 6h47 sur RCF Notre-Dame. Nous retrouvons Pascale Morinière, la présidente des AFC. Bonjour Pascale.
6: Bonjour Pierruc, bonjour à tous. Je suis heureuse de vous retrouver ce matin en cette rentrée.
2: Mais nous aussi, et fin juillet, un rapport conjoint des inspections générales des finances, l'IGF et des affaires sociales, l'IGAS, a proposé des mesures concrètes pour réaliser des économies en matière de politique familiale. Pouvez-vous nous dire de quoi il s'agissait ?
6: Eh bien, il s'agissait d'une revue de dépenses relative à l'efficacité des politiques familiales demandée par le Premier ministre. Ce rapport préconise de faire 4,2 milliards d'économies, dont 2,5 milliards à court terme. Les deux inspections recommandent ainsi de transformer en un forfait de 125 euros la majoration de 10% des pensions de retraite actuellement attribuées aux personnes ayant eu 3 enfants et plus, soit une économie, sur le dos des familles, de 1,1 milliard d'euros. Or, en élevant 3 enfants ou plus, ces familles ont davantage contribué à mettre au monde la génération suivante. Elles ont cependant eu une moindre capacité d'épargne. Il est donc légitime de les soutenir au moment de la retraite. Autre mesure, un abaissement de 10% du plafond du quotient familial qui générerait 580 millions de recettes fiscales supplémentaires. À chaque fois que ce plafond est réduit, les familles concernées voient leurs impôts augmenter avec une injustice flagrante. Plus elles ont d'enfants, plus leur imposition augmente.
2: Une autre mesure vous a-t-elle étonné, Pascal ?
6: Oui, Pierre-Hugues, par exemple, la prise en compte des revenus des parents pour le calcul des aides personnalisées au logement des étudiants rattachés au foyer fiscal de leurs parents. 550 millions d'économies pour l'État, mais 200 000 foyers qui perdraient le bénéfice des APL. Toutes les autres mesures tendent dans ce même sens, qui consiste à faire porter les efforts fiscaux sur les familles comme si elles étaient des niches fiscales.
2: C'est étonnant de proposer ces mesures alors que la natalité s'effondre, non ?
6: Oui, en effet, après avoir reculé 24% entre 2010 et 2025, les naissances continuent de diminuer en France en 2026. Et la baisse est encore de 1,1% pour le premier semestre 2026. En cette rentrée scolaire, le nombre d'élèves diminue de 125 400 dans le premier degré. La réflexion devrait donc porter sur la meilleure manière de soutenir les familles et non de leur faire les poches, comme si les enfants étaient des signes extérieurs de richesse.
2: Merci beaucoup Pascal Morinière. Je rappelle que vous êtes la présidente des AFC, les associations familiales catholiques, et cette chronique est à retrouver sur notre site internet rcfnotredame.fr. Le saint du jour, aujourd'hui, nous fêtons Sainte Ingrid, du nom de cette princesse danoise du XIIIe siècle, veuve jeune. Elle distribua ses biens et partit en pèlerinage en Terre Sainte. Nous retrouvons à présent la prière du matin, et dans 10 minutes, Clara Bévilacqua sera avec nous pour les infos.

0: En ce temps-là, Jésus quitta la synagogue de Capharnaüm et entra dans la maison de Simon. Or, la belle-mère de Simon était oppressée par une forte fièvre, et on demanda à Jésus de faire quelque chose pour elle. Il se pencha sur elle, menaça la fièvre, et la fièvre la quitta. À l'instant même, la femme se leva, et elle les servait. Au coucher du soleil, tous ceux qui avaient des malades atteints de diverses infirmités les lui amenèrent. Et Jésus, imposant les mains à chacun d'eux, les guérissait. Et même des démons sortaient de beaucoup d'entre eux en criant « C'est toi le Fils de Dieu !» Mais Jésus les menaçait et leur interdisait de parler parce qu'ils savaient, eux, que le Christ, c'était lui. Quand il fit jour, Jésus sortit et s'en alla dans un endroit désert. Les foules le cherchaient. Elles arrivèrent jusqu'à lui et elles le retenaient pour l'empêcher de les quitter. Mais il leur dit « Aux autres villes aussi, il faut que j'annonce la bonne nouvelle du règne de Dieu, car c'est pour cela que j'ai été envoyé. » Et il proclamait l'Évangile dans les synagogues du pays des Juifs.
1: Et en ce mercredi 2 septembre, nous retrouvons le père Ralph Schmeder pour le commentaire de l'Évangile du jour. Ralph, vous êtes curé de l'unité pastorale Alliance Juppy-Grivenier-Auteur. Bonjour Ralph.
2: Bonjour. L'Évangile de ce jour nous présente Jésus dans ses trois activités principales. Il était un thaumaturge, c'est-à-dire guérisseur. Il était un exorciste qui expulse le mal de ceux qui en sont possédés. Et il était prédicateur, ce qu'il rappelle à la fin du texte « Aux autres villes aussi, il faut que j'annonce la bonne nouvelle du règne de Dieu ». Souvent, ces différents rôles se mélangent. La fièvre dont Jésus guérit la belle-mère de Simon est traitée comme une force mauvaise. Jésus la menace, comme il le fera peu après avec les démons qui habitent certaines personnes. Cette compréhension de la maladie physique et mentale relève évidemment d'une vision du monde pré-scientifique qui n'est plus la nôtre, heureusement d'ailleurs. Mais le texte reste porteur d'une double affirmation. Jésus se dresse contre le mal sous toutes ses formes, la maladie qui détruit le corps des malheureux qu'elle attaque, et cette réalité spirituelle que représentent les démons chassés. Eux savent qui est Jésus, et c'est la seconde affirmation du texte, celui qui vient de Dieu est plus fort que le mal, quel qu'il soit. Le mal subsiste, mais déjà nous savons qu'il n'aura jamais le dernier mot. Je voudrais encore attirer votre attention sur un détail du texte. Après avoir guéri et exorcisé tant de monde, Jésus sortit et s'en alla dans un endroit désert. Ses retraits réguliers sont consacrés à la prière, comme Luc nous le présente à différents moments de son évangile. Jésus avait besoin de refaire le plein d'énergie spirituelle. J'imagine aussi qu'il a confié à son Père tous ceux qui sont venus le trouver. Nous aussi, dans la cadence de nos vies parfois stressantes et bien remplies, n'oublions pas de poser nos engagements et de les remettre au Père. Nous aussi, privilégions une relation amoureuse et gratuite avec le Seigneur avant d'en rayonner auprès de nos frères et sœurs.

Notre Père qui es aux cieux, que ton nom soit sanctifié, que ton règne vienne, que ta volonté soit faite sur la terre comme au ciel. Donne-nous aujourd'hui notre pain de ce jour. Pardonne-nous nos offenses, comme nous pardonnons aussi à ceux qui nous ont offensés. Et ne nous laisse pas entrer en tentation, mais délivre-nous du mal. Car c'est à toi qu'appartiennent le règne, la puissance et la gloire, pour les siècles des siècles. Amen.

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6: Nous sommes aujourd'hui le mercredi 2 septembre. Nous fêtons Sainte-Ingrid. Très bon réveil et très bon début de journée. 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Il est précisément 7h et à la une ce matin, en ce mercredi 2 septembre, je le disais, deuxième jour d'escalade entre l'Iran et les États-Unis.
7: Les Américaines ont fait 11 morts selon Téhéran qui en représailles a visé des bases américaines à Bahreïn, en Jordanie et en Irak. L'Allemagne annonce de nouvelles sanctions contre la Russie qu'elle accuse d'avoir envoyé un drone chargé d'explosifs à l'aéroport de Leipzig. Vladimir Poutine dénonce une nouvelle erreur. Patrick Bruel continue de clamer son innocence mais annule sa tournée d'automne. Le chanteur accusé d'agression sexuelle et de viol par une trentaine de femmes est mis en examen dans 4 affaires. Et ça passe pour Gaël Monfils, le Français de 40 ans. A gagné son premier match à l'US Open de tennis. Il s'agit de son tout premier grand chelem, de son tout dernier grand chelem de sa carrière.
6: Ça n'aura échappé à personne. C'est la rentrée, l'heure de faire des choix, beaucoup de choix. Alors comment bien les discerner? Le point de vue de Laurent Landette, le directeur général du Collège des Bernardins, c'est dans 10 minutes. Le prix du gaz européen atteint un niveau inédit depuis 2023, Clara.
7: Oui, liée à la reprise des frappes américaines en Iran et la riposte annoncée par Téhéran, la référence européenne pour le marché du gaz naturel bondit ce matin de 6,20%. Le pétrole, lui aussi, repart donc à la hausse. Le prix du baril dépasse les 95 $. C'est une première depuis fin juillet. Et je l'ai dit, donc c'est directement lié aux frappes entre les États-Unis et l'Iran. Des frappes américaines qui ont fait 11 morts et plusieurs blessés au sud de l'Iran, près du détroit d'Ormuz. En représailles, Téhéran vise des bases en Irak, à Bahreïn. La Jordanie a également dit avoir intercepté une dizaine de missiles balistiques. Le Pérou, de son côté, annonce rompre ses relations avec l'Iran, qu'il accuse d'escalade guerrière.
6: Des tensions aussi très importantes en Ukraine.
7: Oui, Volodymyr Zelensky avertit l'aviation civile qu'il serait dangereux d'emprunter l'espace aérien russe ces prochaines heures en raison de la présence de drones ukrainiens. Une déclaration de terroriste, réagit Vladimir Poutine. Par ailleurs, l'Allemagne a annoncé des mesures de rétorsion contre Moscou, le pays accusé d'avoir envoyé un drone chargé d'explosifs début août à l'aéroport de Leipzig. L'ambassadeur est convoqué, la maison russe de la capitale allemande est fermée. Vladimir Poutine a dénoncé une nouvelle erreur grossière de la part de Berlin.
6: Je fais le choix de l'apaisement.
7: Mais c'est ce qu'a écrit Patrick Bruel sur ses réseaux sociaux. Le chanteur mis en examen pour viol est visé par une trentaine de plaintes. Il annule sa tournée qui devait commencer dans un mois à Chartres. Il a donc cédé face à la pression qui était de plus en plus forte. Montpellier, Nancy ou encore Poitiers, de nombreux maires avaient pris la parole pour demander l'annulation de cette tournée d'automne. La ville de Paris constate une baisse de fréquentation de ses centres de loisirs, moins 13% par rapport à l'été dernier. Le maire y voit une question de confiance des parents après les scandales de violences sexuelles dans le périscolaire. Depuis le début de l'année, 132 animateurs ont été suspendus dans la capitale. Et tout s'est bien passé pour Sophie Adnaud, l'astronaute l'astronaute française a fait sa troisième sortie dans l'espace en dehors de la Station spatiale internationale avec deux autres astronautes, une équipe 100% féminine. Elle a mené une opération de maintenance pendant plus de 6 heures.
6: Et pour la météo en Ile-de-France, c'est simple, vous prenez la journée d'hier et on recommence.
7: Exactement, à savoir un ciel légèrement voilé au réveil avec des températures qui oscillent actuellement entre 13 et 15 degrés, mais rapidement, le voile va se dissiper et le soleil va prendre le dessus pour nous offrir une journée avec un beau ciel bleu et un soleil en maître dans ce ciel. Soleil qui va d'ailleurs faire remonter les températures. On attend aujourd'hui jusqu'à 26 degrés dans l'après-midi.
6: Et une canicule qui arrive le week-end prochain. Clara, vous nous aviez épargné cet été. On n'était pas là. Il y avait d'autres personnes au micro. Et là, on reprend les canicules.
7: Et on reprend. On attend jusqu'à 31 degrés ce week-end à Paris.
6: C'est quand même pas terrible. C'est pas terrible. Bon, on va essayer de faire mieux. On va arriver dans l'hiver. Ne vous inquiétez pas. Il est 7h04 sur RCF Notre-Dame et l'actualité se poursuit dans vos diocèses d'Île-de-France. Direction ce matin, la basilique cathédrale de Saint-Denis.
7: Oui, la nécropole royale située au bout de la ligne de métro 13 se refait une beauté actuellement. Le 14 mars 2025 a eu lieu la pose de la toute première pierre de sa reconstruction, marquant le début d'un chantier qui doit durer 5 ans. Objectif, remonter la tour et la flèche nord de la façade démontée il y a 180 ans, Marguerite de Moulin.
8: Et oui, depuis 1846, la basilique est privée de sa tour et de sa flèche nord. D'abord frappée par la foudre, puis secouée par de puissantes tempêtes, la flèche a finalement été démontée. C'est l'association Suivez la Flèche qui coordonne ce chantier. Nicolas Matijazic en est le directeur.
9: 15 228 pierres qui vont remonter sur l'église. C'est 2500 tonnes. On repose. Et cette tour et cette flèche, en fait, ce qui est assez impressionnant, c'est que c'était pendant très longtemps un des plus hauts sommets d'Île-de-France, hein, parce qu'on était quasiment à 90 mètres de hauteur. Ça a été dans le paysage un phare, en tout cas, quelque chose qui guidait. On est en train de remettre, en fait, cette tour et cette flèche d'aplomb d'ici 2030 et avec une reconstruction à l'identique. C'est-à-dire qu'on part des plans de Bré puis de Viollet-le-Duc pour reconstruire à l'identique cette tour et cette flèche.
8: Avec donc l'idée de redonner son aspect d'époque à la première église gothique au monde, aspect que l'on peut déjà commencer à imaginer puisque la future ombre de la flèche est dessinée sur le parvis.
9: Là, on est face à l'échafaudage, vous voyez, qui est en train de remonter, qui va être à plus de 100 mètres de hauteur, hein, puisque la flèche va être à 90. On a fini le premier étage de la tour. On va entamer le deuxième étage. On va s'arrêter fin octobre, début novembre, quand il fait trop froid, parce que le mortier ne prend pas assez. Donc, pour que tout ça se fasse dans les bonnes conditions, il faut respecter le rythme des saisons, comme c'était fait avant à l'époque. Et donc, on va s'arrêter pendant un temps d'hivernage, jusqu'à une reprise à partir de mars 2027.
8: Et quand Nicolas dit « on », il parle de tous les artisans sur place. Ils sont environ 130 sur le chantier.
10: Alors, je suis Mathieu Bonnemaison, forgeron de taillandier sur le chantier de la fabrique de la flèche.
8: Et que faites-vous concrètement ?
10: Alors, sur ce chantier, on va fabriquer, réparer l'outillage pour les tailleurs de pierre, principalement, et les maçons.
11: Je m'appelle Charles, je suis tailleur de pierre. Et là, je suis en train de réaliser une pierre pour la basilique de Saint-Denis.
8: La particularité de ce chantier, c'est qu'il est ouvert au public et visitable. Des ascenseurs permettent de monter à plus de 30 mètres de haut pour observer le travail de près.
9: Ce chantier immersif qui s'appelle la fabrique de la flèche et qui fait aussi l'originalité du projet, c'est pas seulement un projet de restauration, c'est un projet effectivement de patrimoine vivant et d'ouvrir les coulisses du patrimoine. Et c'est aussi un chantier de transmission, de savoir-faire, de métier d'art. Une partie des choses est faite ici et c'est ouvert pour le public. Il y a 15% des pierres qui sont taillées ici. Les autres, c'est dans les carrières de Saint-Maximin, dans l'Oise. Là, c'est le lieu d'extraction des pierres, donc il y a les ateliers juste à côté. Et ici, vous avez une partie effectivement des artisans qui travaillent dans cette fabrique de la flèche avec, on les voit à l'œuvre. On a différents espaces pédagogiques qui permettent de s'exercer à la taille de pierre, de découvrir le métier de la taille de pierre, de forgeron, parce qu'il y a des outils à faire, à réparer, etc.
8: Une fois terminée, la flèche reprendra de la hauteur, mais retrouvera surtout ses 25 gargouilles, 8 fleurons, 183 chapiteaux et même un coq au sommet.
7: Merci à vous, Marguerite Demoulin. Rendez-vous donc sur le site de la fabrique de la Flèche si vous souhaitez visiter ce chantier immersif à la découverte de la basilique cathédrale de Saint-Denis. Mais pour voir la basilique terminée, il faudra attendre 2030.
6: Est-ce que vous l'avez déjà visitée, Clara ?
7: Oui, il y a très longtemps, j'étais toute petite.
6: Et je vous conseille de visiter avec Louis Auxil Maillard, une voix qu'on connaît bien sur cette antenne puisqu'il présentait il y a quelques années Écoute dans la nuit, Louis Auxil. Et il connaît par cœur chaque centimètre carré de la basilique cathédrale Saint-Denis. J'ai eu l'occasion de visiter cette basilique avec lui. C'est absolument passionnant. Il décrypte les vitraux. Voilà. Je ne sais pas si j'ai le droit de lui faire de la promotion comme ça, mais hier, il fait ça. En tout cas, moi, c'était tout à fait gratuit. Mais c'est absolument magnifique. Et si vous avez l'occasion de vivre pas très loin, surtout, allez visiter la basilique cathédrale de Saint-Denis. Merci, Clara. À suivre Le Point de Vue. Nous serons avec Laurent Landette.
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6: Il est 7h10 sur RCF Notre-Dame. Merci de nous rejoindre à suivre l'actualité chrétienne en ces jours de rentrée scolaire. Vous entendrez Guillaume Prévost, le secrétaire général de l'enseignement catholique. Il nous rappellera ce qui fait la spécificité de ces établissements. Et de rentrée, on va aussi en parler avec vous, Laurent Landette. Bonjour.
15: Bonjour Pierre-Hugues.
6: Nouvelle voix dans la matinale, vous êtes le directeur général du Collège des Bernardins, également membre du dicastère pour les laïcs, la famille et la vie. Et vous serez avec nous pour Le Point de Vue tous les mercredis. Et je le disais, c'est la rentrée. Ça y est, les élèves connaissent la composition de leur classe, le nom de leur professeur. Et en ce début de mois de septembre, eh bien, ça vous inspire ce matin, Laurent?
15: Oui, c'est un mot très français, la rentrée. La rentrée scolaire, bien sûr, mais aussi politique, sociale, littéraire. Comme si pendant quelques semaines d'été, le pays s'était arrêté et qu'au début de septembre, chacun reprenait sa place. Il y a quelque chose de sympathique en fait dans ce rituel, avec cette petite illusion, peut-être nécessaire, que tout recommence. Mais cette année, peut-on vraiment tout recommencer comme avant? Le monde, lui, n'a pas pris de vacances. Les guerres se poursuivent, nos démocraties doutent, nos forêts brûlent, et demeure ce sentiment que quelque chose change sans que nous sachions encore très bien quoi.
6: Alors Laurent, est-ce une rentrée plus inquiétante que les autres?
15: Je ne sais pas si elle est plus inquiétante, Pierre-Hugues, mais nous sommes appelés à davantage de discernement. Et le discernement n'est pas une manière élégante d'hésiter. Discerner, c'est distinguer ce qui compte vraiment au milieu de ce qui nous assaille. Discerner, c'est marcher selon l'esprit, dirait Paul aux Galates. Car notre problème, aujourd'hui, n'est pas le manque d'informations. C'est précisément l'inverse. Nous en recevons continuellement. Mais être informé n'est pas encore comprendre. Et comprendre suppose parfois de résister à l'immédiateté, de laisser le réel nous interroger et, pour le croyant, de se laisser aussi éclairer par la grâce de Dieu.
6: Et Laurent Landette, c'est là que se situe le véritable enjeu.
15: Oui, je le crois, parce qu'une société se construit par les choses auxquelles elle décide de prêter attention. Or, tout cherche aujourd'hui à capter l'attention. Nos écrans, les réseaux sociaux, les chaînes d'information, les algorithmes, mais ce qui capte cette attention n'est pas nécessairement ce qui le mérite. La vraie question de cette rentrée pourrait donc être celle-ci. À quoi allons-nous choisir de donner notre attention à ce qui fait le plus de bruit, le plus de buzz, à ce qui nous indigne seulement durant quelques heures, ou à ce qui engage réellement notre avenir. L'éducation, la paix, la révolution technologique, la dignité des personnes, la justice. Et pourquoi ne pas le dire ? Cette vieille question que nos sociétés modernes n'ont finalement jamais réussi à faire taire, qu'est-ce qui donne sens à une vie humaine ?
6: Qu'est-ce qui donne sens à une vie humaine ? Est-ce que ce sera le fil conducteur de vos chroniques tout au long de l'année, Laurent ?
15: C'est ce que je voudrais essayer de faire ici, chaque mercredi. Je voudrais simplement prendre une question de notre temps et regarder derrière l'événement, ce qu'il révèle de nos peurs, oui, de nos contradictions, mais également de nos désirs profonds. Parce que l'actualité nous dit ce qui arrive, elle ne nous dit pas toujours ce qui nous arrive. Au fond, une rentrée n'est peut-être pas seulement le moment où l'on reprend ses activités, c'est aussi le moment où l'on choisit à nouveau ce qui mérite notre temps, notre intelligence, notre liberté et certainement notre foi.
6: Et il faut le discerner et bien le faire. Merci beaucoup Laurent Landette, Le Point de Vue. On va donc vous retrouver chaque mercredi.
15: Avec
6: joie.
15: On va
6: essayer de trouver le sens derrière l'actualité. Je trouve que c'est une très belle formule et peut-être même ça pourrait faire une émission entière. En tout cas, ça fera un Point de Vue chaque semaine et chaque matin à 7h10. 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
6: Il est 7h14 sur RCF Notre-Dame et nous retrouvons Pauline de Torsiac. Bonjour Pauline.
16: Bonjour Pierre-Hugues, bonjour à tous.
6: Avec vous chaque matin Pauline, c'est l'actualité chrétienne et à la une ce matin Pauline. 2 millions d'élèves ont fait leur entrée hier dans l'enseignement catholique.
16: Et son secrétaire général Guillaume Prévost nous dira dans un instant ce qui fait la spécificité justement de ces établissements. Un nouveau dispositif pour les victimes de violences sexuelles au sein de l'Église a été mis en place hier. Son but, accompagner les personnes victimes en s'appuyant sur les pratiques de la justice restaurative, c'est ce que nous verrons. Et puis l'on reparle évidemment du voyage du pape en France, ce sera fin septembre et les services de sécurité sont évidemment mobilisés en France, mais aussi Pierre-Hugues au Vatican pour la garde rapprochée du pape.
6: Plus de 11,5 millions d'élèves et 851 000 enseignants ont fait leur rentrée hier, Pauline.
16: Oui, et parmi ces effectifs, on compte 2 millions d'élèves dans l'enseignement catholique. Une rentrée marquée par une baisse d'effectifs, des fermetures de classes, une pénurie d'enseignants, mais pour le secrétaire général de l'enseignement catholique, Guillaume Prévost, l'enjeu aujourd'hui est ailleurs.
17: Je pense qu'il faut qu'on arrive à avoir de plus en plus, surtout dans le contexte que nous traversons, tendu, du point de vue budgétaire, du point de vue sociétal, du point de vue politique, il faut qu'on arrête de réfléchir moyens, il faut qu'on réfléchisse mission. Notre mission, c'est de prendre soin des enfants, prendre soin des adultes qui prennent soin des enfants. Et parfois, ça passe d'une manière, parfois ça passe d'une autre. On ne fait pas la même chose en Bretagne, à Vannes, à Lens et à Marseille. Et je crois qu'il faut conserver cette attention à la particularité, à la relation. Ce qui fait la singularité de l'école catholique, c'est cette relation, tu as du prix à mes yeux, c'est ce verset d'Isaïe, et c'est la promesse de l'école catholique, c'est la promesse que nous faisons aux familles, aux enfants, mais aussi aux enseignants et aux adultes qui prennent soin des enfants.
16: Et aujourd'hui, de nombreuses familles font le choix de l'enseignement catholique en France pour son cadre, son exigence pédagogique, son accompagnement, plutôt que pour des motivations strictement religieuses. Alors, voici ce qu'en pense justement Guillaume Prévost.
17: Alors ça, c'est l'éternelle controverse sur les racines et les fruits. Bon, quand vous allez cueillir un beau fruit cet été, il y avait d'excellentes pêches, vous prenez une pêche. Parfois, on sous-estime les racines, parfois, on ne prend pas attention aux racines. Ben, c'est pareil chez nous. Si vous voulez avoir des beaux fruits, mûrs, goûtus, il faut qu'on s'attache aux racines, parce que c'est grâce aux racines qu'on a des beaux fruits. Donc évidemment, il y a des familles qui viennent chercher chez nous un cadre, du sens, un projet éducatif, une excellence éducative. Mais nous, ce qu'on dit, c'est que tout ça, ce n'est là que parce qu'au cœur de nos établissements, il y a Jésus-Christ. Et si on ne laisse pas cette place à Jésus-Christ, alors nos fruits, comme partout, ils pourriront.
16: Guillaume Prévost, le secrétaire général de l'enseignement catholique. Il était l'invité de Melchior Gormand hier dans le 10-12 sur RCF Notre-Dame.
6: Un nouveau dispositif, Pauline, pour les victimes de violences sexuelles au sein de l'Église a été mis en place hier.
16: Oui, l'instance ne s'appellera pas Renaître comme prévu. Ce titre initial avait été vivement critiqué par les associations de victimes. Ce sera donc finalement l'INIAV, l'instance nationale indépendante d'accompagnement des victimes dans l'Église. Elle sera présidée par la magistrate Sophie Darbois. Cette instance remplacera l'INIR, créée en 2021. Les précisions de Stéphane Jacquot, juriste spécialiste de la justice restaurative, porte-parole de l'INIAV.
18: Dans la continuité de l'INIR, donc l'instance nationale indépendante va accompagner des personnes qui ont été victimes, lorsqu'elles étaient mineures, de violences sexuelles dans l'Église. Donc il s'agit de les accueillir, de les écouter, puis de les accompagner dans une démarche restaurative. Le développement de la justice restaurative en France a permis, c'est une véritable main tendue vers les victimes, puisque c'est une justice qui ne remplace pas la justice de notre pays, mais qui vient la compléter après un procès, et qui vient aussi apporter des réponses lorsque la justice ne peut pas faire son travail. Donc ça permet à la victime, d'une part, d'être écoutée, d'autre part, de s'apaiser, puis d'aller chercher une réponse. Une réponse que l'on fait ensemble, l'institution et la victime, pour aller vers un chemin d'apaisement.
6: L'INIAV qui remplace donc l'INIR qui en 5 ans avait accompagné, Pauline, près de 2000 victimes.
16: Oui, et c'est dans ce contexte, Pierre-Hugues, que l'archevêque de Lille, Mgr Laurent Lebouls, a rencontré lundi 4 victimes présumées de Jacques Delfosse. Jacques Delfosse est cet ancien prêtre du diocèse de Lille qui est mis en cause dans une trentaine de violences sexuelles et de viols sur mineurs. Alors, au cours de cette rencontre avec ces victimes, eh bien, l'archevêque de Lille a reconnu certaines défaillances de l'institution et il a écouté le récit glaçant des victimes. C'est ce qu'il a confié à Michel Picard de RCF Nord de France.
19: Ça a été une rencontre extrêmement dense, douloureuse, bien sûr, vous en doutez, et en même temps constructive. Elles ont tenu d'abord à faire le récit, chacun, un peu des événements qu'elles ont subis, et des conséquences pour leur vie. Donc ça a pris beaucoup de temps, et c'est toujours très important que ce récit, parce que c'est la clé. On voit bien que dans tous les déplacements qui se sont faits dans l'Église et dans la société, c'est les récits des personnes qui nous font bouger. Elles m'ont dit que nous étions là pour passer de victime à témoin. C'est l'expression qu'elles ont eue. Et donc il s'agit de témoigner, d'une part pour que d'autres personnes victimes puissent se relever en passant à l'acte de parole, et d'autre part pour que les institutions prennent des mesures pour que cela ne se reproduise pas.
16: Le parquet de Lille a ouvert la semaine dernière une information judiciaire visant Jacques Delfosse sur des violences sexuelles, dont des viols sur mineurs. Elle concerne 7 victimes. Au total, 26 personnes avaient porté plainte, mais 19 plaintes concernent des faits prescrits, Pierre-Hugues.
6: 6 mois après un procès très médiatisé au palais de justice de Montréal, Pauline, justice est rendue pour le cardinal Ouellet, il est innocenté.
16: Oui, une agente pastorale du diocèse de Québec accusait le cardinal Ouellet de l'avoir agressé sexuellement à 4 occasions entre 2008 et 2010. Alors pour le juge, il s'agit de fausses accusations. Le cardinal Marc Ouellet a été victime d'une infamie, dit-il, en étant associé à tort à des prêtres pédophiles. Le juge donne foi à la version du préfet émérite du dicastère pour les évêques. Pamela Groslot a été condamnée à verser 100 000 dollars à Marc Ouellet pour l'avoir diffamé publiquement. L'ancien archevêque de Québec s'est engagé à verser cette somme au profit de la lutte contre les abus sexuels subis par les autochtones au Canada.
6: Il est 7h21 sur RCF Notre-Dame et l'on reparle du voyage du pape en France. Ce sera fin septembre et les services de sécurité, Pauline, sont mobilisés.
16: Oui, il faut dire que la visite de Léon XIV à Paris, Lourdes et Metz, suscite un engouement sans précédent. Des centaines de milliers de fidèles sont attendus. Alors pour accompagner cet événement historique, eh bien la préfecture de police de Paris, la police nationale ont mis au point un dispositif de sécurité, escorte, unité spécialisée, le RAID, la police aux frontières, des drones et des périmètres seront mis en place autour de tous les lieux de célébration, que ce soit au Stade de France, à Notre-Dame, évidemment sur les Champs-Élysées. Mais cet événement qui se prépare, il se prépare aussi, Pierre-Hugues, avec la garde rapprochée du pape. C'est le décryptage que nous fait Jean-Charles Puzelu, rédacteur en chef de la rédaction française de Vatican News.
20: C'est une collaboration permanente, on va dire, entre les services de sécurité du Saint-Siège, qui sont la gendarmerie vaticane et les gardes suisses. Alors bien sûr, en France, vous ne verrez pas des gardes suisses en tenue d'apparat. Toute cette sécurité est en costume noir, cravate noire, chemise blanche. mais c'est la gendarmerie vaticane et la garde suisse qui, pendant le voyage, assurent la sécurité rapprochée du souverain pontife. Mais il faut aussi assurer la sécurité de la part de l'État français, de toutes les autorités qui se déplaceront aux différents rendez-vous, et puis, évidemment, la sécurité des fidèles. Lorsque vous avez une messe avec plusieurs dizaines de milliers de personnes, il faut assurer la sécurité de façon à ce que tout se déroule pour le mieux, qu'on ne soit pas, disons, sous la crainte d'un attentat ou d'une action violente. La France, pour sa part, s'occupe de cette partie-là, c'est-à-dire de la sécurité des fidèles et de la sécurité des représentants de l'État français. Et en collaboration avec le Saint-Siège, il y a aussi toute la sécurité autour du Saint-Père. Mais la sécurité rapprochée du Saint-Père est toujours garde suisse et gendarmerie vaticane.
6: Et une telle visite, combien ça coûte? Quels moyens sont déployés? Les ordres de grandeur sont impressionnants. On en parlera à 8h20 avec Amaury Guilhem, qui est porte-parole de la Conférence des évêques de France. Pauline, par exemple, savez-vous combien coûtent les toilettes déployées sur les Champs-Élysées pour la messe qui aura lieu le samedi lors de la visite du Saint-Père?
16: Alors, écoutez, on va, 500 000 euros, 1 million d'euros, je ne sais pas exactement.
6: Quelque chose me dit que vous n'êtes pas très loin, Pauline, voilà, pour les ordres de grandeur.
16: Vous allez nous donner la réponse ou pas?
6: Eh bien oui, réponse tout à l'heure, c'est Étienne Pépin qui viendra nous la donner. Plus globalement, on aura tous les chiffres, notamment combien ça coûte. Voilà, Pauline, pour la visite du pape en France. Et hier, vous nous en parliez, c'était la journée mondiale de prière pour la sauvegarde de la création.
16: Oui, et pour l'occasion, Léon XIV a présidé la messe depuis le village Laudato aussi. Vous savez, ce petit village, il est situé dans les jardins de Castel Gandolfo. Alors, Léon XIV a invité à cultiver à la contemplation, premier pas vers une authentique conversion écologique. Et puis, il a choisi de consacrer l'intention de prière du mois de septembre à la protection de l'eau.
6: Pauline de Torsiac, à présent, je vous propose qu'on parte dans le diocèse de Lyon, puisque chaque jour, vous nous emmenez dans un des diocèses de France pour faire découvrir le patrimoine matériel et immatériel des chrétiens en France.
16: Oui, on retrouve Johan Fraisse. Bonjour Johan.
2: Eh bien, bonjour Pauline, bonjour Pierre-Hugues, bonjour évidemment à toutes et tous.
16: Alors Lyon s'apprête à vivre, comme chaque 8 septembre, le renouvellement d'une tradition vieille de près de 4 siècles. On sait que le 8 septembre, évidemment, c'est la fête de la nativité, mais dans le diocèse de Lyon, c'est le renouvellement du vœu des échevins. Il réunit des centaines de Lyonnais tous les ans à Notre-Dame de Fourvières. Une tradition, une cérémonie suivie et renouvelée scrupuleusement chaque année. C'est cela, Johan?
2: Oui, c'est toujours bon de remettre un petit peu de contexte malgré tout sur ce genre de tradition. En tout cas, oui, en effet, à Lyon, tout le monde la connaît, cette histoire, hein, notamment qui est accolée, mais une fois sortie du périmètre ici de la capitale des Gaules, c'est un événement d'église encore méconnu en France et qui prend ses racines notamment en 1643. Un petit cours, hein, on est encore en rentrée scolaire. Au XVIIe siècle, la peste sévit à Lyon devant ce fléau, notamment le 8 septembre 1643 précisément. Fête de la nativité de la Vierge, le prévôt des marchands et ses 4 échevins, donc accompagnés d'une foule de Lyonnais, se rendent en procession à Fourvières pour implorer Marie d'épargner la cité, de repousser la peste, hein, hors de l'enceinte de Lyon. Et c'est dans la chapelle de la Vierge qu'ils font le vœu de monter chaque année pour assister à la messe, offrir, attention c'est très précis, 7 livres de cire blanche et un écu d'or, et ce, si Lyon est épargné. Donc peu après, eh bien, le mal recule, leur vœu est exaucé. Depuis cette date, le maire de Lyon et les élus montent à Fourvières perpétuer cet engagement, et l'archevêque, depuis la basilique, bénit la ville avec le Saint-Sacrement. 3 coups de canon annoncent la bénédiction et ils vont retentir encore une fois le 8 septembre prochain pour la 383e fois de l'histoire.
16: C'est incroyable, et la tradition dans la tradition, chaque année, Johan, le maire de Lyon, est invité à remettre lui-même l'écu d'or à l'archevêque de Lyon et d'assister ensuite à la messe. Mais depuis 2020 et l'élection de Grégory Doucet, eh bien, il refuse, il met en avant le principe de laïcité et du coup, eh bien, il laisse place à une personnalité choisie pour représenter l'ensemble des Lyonnais. Alors, est-ce que vous allez nous dévoiler qui a été choisi cette année?
2: Oui, on va essayer de stopper le suspense tout de suite. C'est un nom qui parle, hein, même au-delà de Lyon, une figure incontournable, on pourrait le dire ainsi, de la recherche pharmaceutique et biologique, mais aussi de l'industrie ici en France. Alain Mérieux sera chargé de porter cette tradition à Fourvières, on l'a appris hier, hein, symbole d'une réussite à la lyonnaise, on va le dire ainsi. Fondateur de Biomérieux en 1963, aujourd'hui leader mondial en microbiologie clinique et industrielle, mais aussi de l'Institut Mérieux qui réunit aujourd'hui plus de 23 000 personnes dans pas moins de 45 pays, un peu partout dans le monde. Catholique humaniste, capitaine d'industrie, il aura consacré sa vie à l'accès mondial à la santé et à la lutte contre les pandémies. Tout un symbole là aussi. Quatre siècles évidemment après que la peste ait été repoussée. Aujourd'hui âgé de 88 ans. Nul doute que son témoignage trouvera un écho particulier au sommet de la colline qui prie le 8 septembre prochain.
16: Merci beaucoup Johan Fraisse pour cette brève prolongée dans l'une des traditions lyonnaises les plus importantes, 8 septembre, et cette cérémonie de renouvellement du vœu des sèches-fins. Merci beaucoup Johan Fraisse.
6: Et on a appris, merci à vous, Pauline, hier la mort d'Enzo Bianchi.
16: Exactement, moine italien, essayiste et bibliste, Enzo Bianchi est décédé à Turin. Le théologien avait fondé la communauté monastique de Bose. C'est une communauté mixte et interconfessionnelle. Et il avait ensuite été écarté par le Vatican. Il était mis en cause pour sa gouvernance autoritaire.
6: Pauline de Torsiac, l'actualité chrétienne, chaque matin sur RCF Notre-Dame. 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On jette à présent un œil sur la météo du jour.

0: toi. Dites-nous, comment on doit s'habiller ce matin?
1: Et ben, la journée commence sous les nuages, Pierre-Hugues, sur la moitié nord du pays, alors que plus au sud, le soleil est déjà bien présent. Et dès le matin, sur le reste de la journée, le soleil va dominer l'ensemble du pays, malgré la présence d'un voile légèrement nuageux sur les régions du sud et de l'ouest. Les températures vont continuer de grimper au fil de la semaine. Les dernières fraîcheurs matinales sont de moins en moins fraîches. Nous sommes plutôt autour des 15-17 degrés actuellement. Et dans la journée, ça va bien monter. Par contre, surtout si vous êtes au sud de la France, on attend jusqu'à 34 degrés à Perpignan. Il fera 32 à Ajaccio, 31 à Bordeaux et à Lyon, 29 à Nice et à Bourges, 26 degrés plus au nord à Strasbourg et à Paris et à Rennes, et 23 degrés à Lille.
0: Ça ne nous dit pas comment on doit s'habiller. C'est un petit peu. Plutôt en mode été ce matin. Il est 7h30.
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0: Et nous ont rejoint en studio plein de monde. Nathanaël de Rinxan. Bonjour Nathanaël. Et votre invité, qui recevez-vous aujourd'hui?
3: Jérémy Patrieletus, que vous avez certainement, dont vous avez certainement entendu parler lors de la fameuse commission sur l'audiovisuel public. C'est pas de cela dont nous allons parler aujourd'hui, mais plutôt de la rentrée. Jérémy Patrieletus, député du Calvados.
0: Oui, j'ai Floriane de Malétroit. Bonjour Floriane.
4: Bonjour à tous.
0: Dans quelques minutes pour la chronique humour. Mais d'abord, l'information, Clara Bévilacqua. Et à la une ce matin, la tournée de Patrick Bruel n'aura finalement pas lieu.
1: Oui, le chanteur annule ses représentations qui devaient débuter le mois prochain. Il est accusé de violences sexuelles par une trentaine de femmes, mises en examen dans 4 affaires. Il dit donc annuler les 35 dates par souci d'apaisement, après notamment cette levée de bouclier de plusieurs maires et association féministe.
0: Demain, la ministre de l'Agriculture va dévoiler le montant du plan d'aide promis aux agriculteurs.
1: Et après un été de sécheresse et de canicule, des aides ciblées département par département, affirme Annie Genevard, alors que des pertes de rendement de 50% ou plus sont déjà constatées dans plusieurs territoires. Et maintenant, les demandes sont claires, nous dit Sébastien Windsor, président des Chambres d'Agriculture de France. Il veut des aides d'urgence pour les agriculteurs les plus touchés.
5: Ceux qui doivent racheter des fourrages, ceux qui ont eu des faibles récoltes de vente. Alors il y a des systèmes assurantiels qui existent, mais qui ne couvrent pas tous les agriculteurs. Et quand il va falloir redémarrer les exploitations, en plus on a en ce moment un autre phénomène, des prix de carburant, des prix d'engrais très élevés. Et donc on demande à la fois des aides exceptionnelles pour les gens qui ont perdu les récoltes, pour les gens qui ont perdu les animaux. On demande aussi aux consommateurs d'être vigilants à acheter des produits français pour faire vivre les agriculteurs français. Et même si le poulet français, il est quelques centimes de plus que le poulet polonais, ça fait vivre un agriculteur chez nous, ça fait de l'emploi autour de chez nous. L'agriculture a besoin du soutien de la population, mais aussi du soutien de l'État.
1: Et Sébastien Windsor, le président des Chambres d'Agriculture de France, au micro RCF Notre-Dame de Mathilde Daneau.
0: Il est 7h32, Emmanuel Macron soutient l'Allemagne et se dit pleinement solidaire.
1: Après que Berlin annonce prendre des sanctions contre la Russie, elle accuse ouvertement Moscou d'être à l'origine d'attaques de drone contre l'aéroport de Leipzig. Il y a un mois, un drone chargé d'explosifs y avait été découvert. Berlin annonce donc mettre en place des mesures de rétorsion. L'ambassadeur est convoqué, la maison russe de la capitale allemande est fermée. Vladimir Poutine dénonce, je cite, une nouvelle erreur grossière. Après un mois d'accalmie, les États-Unis ont de nouveau frappé l'Iran. 11 morts selon les médias officiels et Téhéran a répliqué. L'Iran s'en est pris à des bases américaines dans la région, à Bahreïn, en Irak et en Jordanie. Réponse immédiate des marchés avec un baril de pétrole à plus de 95 $ ce matin et un prix du gaz européen au plus haut depuis 2023. On ne négocie pas avec les terroristes, c'est ce qu'affirme Vladimir Poutine. Le président russe réagit aux déclarations de son homologue ukrainien, Volodymyr Zelensky, qui a prévenu que son armée allait rendre dangereux le ciel russe en envoyant des drones, et cela tant que la guerre allait continuer. Hier, le pape Léon XIV a présidé la messe depuis le village Laudato Si, dans les jardins de Castel Gandolfo. Messe à l'occasion de la journée mondiale de prière pour la sauvegarde de la création, un temps de 5 semaines dédié à la prière et aux soins de la maison commune, nous dit le Saint-Père. Il a invité les fidèles à chérir la terre et à s'arrêter un instant.
6: En cette journée et dans les jours à venir, prenons quelques minutes de pause dans le tourbillon de nos activités quotidiennes pour savourer la grande harmonie dont nous faisons partie. Mettons en mode silencieux tous les bruits des œuvres humaines pour écouter la voix mélodieuse de la création dans laquelle Dieu, le créateur de toutes choses, nous parle. Cet exercice de contemplation qui favorise la rencontre avec le Seigneur constitue un premier pas vers une conversion authentique et écologique.
1: Et le pape Léon XIV hier donc dans les jardins de Castel Gandolfo à l'occasion de cette journée qui nous fait donc entrer dans le temps de la création qui culminera le 4 octobre, jour anniversaire de la mort de Saint François d'Assise. Tout s'est bien passé pour Sophie Adnaud, l'astronaute

0: française a fait sa troisième sortie dans l'espace en dehors de la Station Spatiale Internationale avec deux autres astronautes, une équipe 100% féminine. Elle a mené une opération de maintenance pendant plus de 6 heures. La Mostra s'ouvre aujourd'hui à Venise. La 83e édition du Festival de cinéma se déroule jusqu'au 12 septembre et donc débute ce soir par la projection de Ink, un long métrage de Danny Boyle. Et le tapis rouge va être déroulé pour un acteur bien particulier, George Clooney. Il va recevoir un prix pour l'ensemble de sa carrière. Et enfin, la fameuse tapisserie de Bayeux qui raconte la conquête de l'Angleterre par les Normands sera exposée au British Museum à partir d'aujourd'hui. Un événement car elle se trouvait en France depuis 1000 ans. Emmanuel Macron fait le déplacement aujourd'hui pour cette inauguration très attendue puisque tous les billets ont été vendus jusqu'en décembre.
1: Un engouement exceptionnel dont on parlait d'ailleurs hier avec Simon de Monico. Vous pouvez réécouter ça sur rcfnotredame.fr. Merci beaucoup Clara Bévilacqua. Nathanaël de Ringsan, vous êtes toujours en studio avec votre invité Jérémy Patrilétus. L'interview politique, c'est dans 3 minutes, mais d'abord, vous connaissez le rendez-vous de l'humour tous les jours sur RCF Notre-Dame. Et ce matin, nous sommes avec Floriane de Malétroit. Bonjour Floriane.
2: Bonjour Pierre-Hugues, bonjour Jérémy Patrilétus.
1: Prononcez bien le S.
2: Et oui, c'est important.
1: Ça c'est très bien. Alors racontez-nous cette reprise.
2: Eh bien, c'est le retour du fameux métro boulot dodo et des retrouvailles avec les collègues. D'ailleurs, je ne résiste pas à vous faire revivre le véritable choc culturel qui s'est produit lors du débrief des vacances entre la cato de service que je suis et ma collègue Chloé, véritable cliché de la parisienne, vous savez, celle qui parle comme ça.
1: Alors racontez-nous, Floriane, que vous a-t-elle dit cette fameuse Chloé ?
2: Alors Flo, t'as fait quoi cet été ? Moi je suis allée faire du kitesurf à Darla, c'était d'art !
3: Ah, trop cool, moi j'étais à Parel-Monial.
2: Parel-Morial ? Non, Parel-Monial. Paral-Monial ? Mais c'est quoi ça ? Un truc paranormal ? Non ! Enfin, ouais un peu. En gros, c'est un lieu d'apparition de Jésus à Sainte-Marguerite-Marie. Il lui a pris son cœur, il l'a mis dans le sien et il lui a rendu comme une flamme. Oh, c'est gore, j'adore! Et après Paramonial, t'as fait quoi, ma biche? Moi, j'étais à Ibiza, c'était incroyable.
3: Ah bah, moi aussi, j'étais en Espagne.
2: C'est pas vrai? Toi aussi, t'as fait la teuf jusqu'au bout de la night?
3: Non, moi, je suis allée marcher avec des copains sur les chemins de Saint-Jacques-de-Compostelle.
2: Ah, mais j'adore! Nous aussi, on se faisait des petites balades pour décuver des soirées.
3: Nous, la journée type, c'était plutôt 30 bornes, 800 mètres de dénivelé et dodo à 22h en dortoir.
2: Oh! C'est pas vrai. Mais rassure-moi, vous faisiez des petits restos quand même à la pause d'âge.
3: Non, nous c'était plutôt sandwich et pommes sur la route.
2: Oh là là, mais vous les cathos, c'est le carême toute l'année quoi. Vous êtes un peu maso quoi. Bah tu me diras, en même temps, vous adorez un mec cloué sur une croix, c'est cohérent.
1: Alors, Floriane, je veux pas qu'on ait de problème. Là, vous nous faites une petite provocation théologique. Peut-être pas dès la première chronique, Floriane.
2: Oui, c'est vrai, Pierre-Hugues, on peut parler de provocation. D'ailleurs, je ne vous cache pas que face à celle-ci, j'ai failli suspendre notre échange abruptement, tout comme Jérémy Patrilétus en commission parlementaire avec Charles Alonque. Mais rassurez-vous, Pierre-Hugues, je ne l'ai pas fait. Car vous le savez, Jésus nous a dit de tendre l'autre joue. Et en matière d'évangélisation, il faut se mouiller la chemise.
1: Ah, vous nous parlez d'évangélisation, carrément.
2: Eh oui, l'évangélisation, ce n'est pas réservé qu'aux prêtres envoyés dans des contrées étrangères. Ça concerne chacun d'entre nous, et ça ne se passe parfois pas plus loin qu'à la machine à café. Alors, ce matin, comme bonne résolution de rentrée, j'invite nos auditeurs à parler de leur foi à ceux qui les entourent. Chloé, pour ma part... Ou pour vous, Jérémy, évangéliser Alain Juppé, Édouard Philippe et pourquoi pas Charles Alonque.
1: Bah, tant qu'on y est, merci beaucoup.
4: Ambitieux, ça fait beaucoup.
1: Merci beaucoup, Floriane, de Malétroit. Vous voulez réagir, Jérémy Patrilétus ?
4: C'est un sacré objectif, c'est un défi. Je ne sais pas si j'en suis capable.
2: On y croit.
4: Va y réfléchir pour la rentrée.
1: Il est 7h38.
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1: Et votre invité Nathanaël est donc le député Horizon du Calvados, Jérémy Patrilétus.
6: Oui, bonjour Jérémy Patrilétus. Alors, il ne faudrait surtout pas vous réduire à cette commission audiovisuelle. Vous faites plein d'autres choses, on va en parler. Vous êtes notamment à la commission éducation, culture de l'Assemblée nationale. Et c'est ce qui nous intéresse ce matin. 12 millions d'élèves, ou presque, reprennent le chemin de l'école cette semaine. C'est 160 000 de moins que l'an dernier. Est-ce que c'est une bonne ou une mauvaise nouvelle pour l'école ?
4: La baisse de la démographie, vous avez raison de le dire, elle est vertigineuse. J'ai travaillé à l'Assemblée pendant un an sur les causes et les conséquences de cette baisse de la natalité, qui ne touche pas d'ailleurs que le système éducatif, mais effectivement, 1 million d'élèves en moins, c'est une baisse inédite dans l'histoire de l'école de la République. Et c'est pour ça d'ailleurs qu'avec Édouard Philippe, nous disons quelque chose de simple. Soit nous raisonnons comme des comptables, je n'ai rien contre les comptables, et nous baissons le nombre d'écoles, le nombre de professeurs à proportion de cette baisse démographique. Soit nous profitons de cette baisse démographique pour continuer, par exemple, comme le propose Édouard Philippe, de baisser le nombre d'élèves par classe, c'est-à-dire de baisser le taux d'encadrement. On sait, j'en termine là pour ne pas être trop long dans ma réponse, qu'une des mesures pour redonner de la force au modèle éducatif, c'est de limiter le nombre d'élèves par classe. C'est sans doute la plus grande mesure de justice sociale. Édouard Philippe l'avait fait dans l'école primaire, CP-CE1, et nous souhaitons le faire, souhaitons profiter de cette baisse démographique pour baisser le nombre d'élèves par classe dans l'école maternelle. Donc tout dépend, pour vous répondre clairement, de ce que l'on fait de cette baisse démographique.
6: Alors si je résume, c'est soit on utilise cette baisse du nombre d'élèves pour diminuer le nombre d'élèves par classe, soit on se dit moins d'élèves, donc on a besoin d'un peu moins d'enseignants, donc on va diminuer le budget de l'éducation nationale, ou en tout cas les charges salariales de l'éducation nationale. C'est sur la table. Qui décide ?
4: Ça va être l'élection présidentielle qui va être un grand rendez-vous. Moi, je me réjouis que l'école de la République, la refonte de notre système éducatif, soit au cœur de cette élection présidentielle. On a vu les propositions d'Édouard Philippe, et puis j'ai vu que ces derniers jours, certains candidats proposaient également leur vision de l'école. Pour faire très simple, c'est 1 milliard d'euros d'économie potentielle, cette baisse démographique. Soit on se dit que pour réduire la dette, on récupère ce 1 milliard d'euros de dividendes démographiques, pardon pour ce terme, enfin c'est comme ça qu'on l'appelle, soit, et je pense que c'est plus intelligent, et c'est ce que propose Édouard Philippe, que je soutiens, on se dit que peut-être effectivement qu'on peut en profiter pour baisser un peu les dépenses publiques, mais qu'on n'utilise pas ce 1 milliard d'euros pour réduire les déficits, mais qu'au contraire, on s'en sert pour améliorer les conditions d'enseignement et de travail, et donc je le redis ici, parce que c'est important, pour baisser le nombre d'élèves par classe dans les petites sections.
6: Ça c'est votre position. On va peut-être pas attendre la prochaine élection présidentielle, parce qu'après il y a des législatives, et ça nous remet quasiment à la rentrée 2027, c'est dans un an. Édouard Geffray a estimé qu'il revient désormais au débat électoral de tranchées. Moi, j'ai compris que ça allait se jouer dans les prochaines semaines avec le budget 2027. Vous allez vous battre, vous, Jérémy Patrialetus, pour défendre cette position justement de un peu moins d'élèves par classe pour avoir, on va dire, un discours un peu plus audible des enseignants.
4: Bien sûr, c'est ce qu'on a fait il y a 2 ans. Il y a 2 ans, si on avait regardé que la baisse démographique, on aurait supprimé 4000 postes d'enseignants. Et nous avons choisi à l'époque, les parlementaires, le gouvernement, de conserver ces 4000 postes. Nous n'avons pas supprimé un seul poste il y a 2 ans dans l'éducation nationale, ce qui a permis d'avoir des taux d'encadrement inédits. Je le dis parce que parfois dans le pays, on se plaint et on a raison de notre système éducatif. Mais enfin, souvenez-vous, je suis un peu plus jeune que vous, mais enfin, quand j'allais à l'école, on était plutôt 30, 35 par classe. Aujourd'hui, quand on est 20, 22, 24 maximum, c'est un vrai changement dans notre système éducatif. Et je pense qu'on a eu raison. Pour le coup, c'est Édouard Philippe comme Premier ministre. Je ne veux pas le soutenir plus que de raison, mais en l'occurrence, c'est lui qui l'a fait.
6: On a bien compris que c'était votre candidat.
4: C'est lui qui l'a fait. Quand je vois d'ailleurs la manière dont on caricature son bilan, il a eu raison. Baisser le nombre d'élèves par classe, ça doit être une priorité dans notre
6: système
4: éducatif.
6: Alors, votre combat, c'est l'école rurale. Vous interpellez régulièrement le gouvernement sur la fermeture de classe, avec quelques victoires. Vous en parlez sur vos réseaux sociaux. Pourquoi est-ce que vous n'êtes pas davantage entendu? À partir de combien d'élèves est-ce qu'on doit fermer une classe?
4: En fait, c'est surtout la méthode qui me désole. Ça fait des années qu'on sait que cette baisse démographique va percuter notre système éducatif. Et ça fait des années qu'on annonce des fermetures des classes à la veille de la rentrée, qu'on pilote, qu'on navigue à vue et qu'on pilote, pardon de le dire comme ça, notre école de la République à la petite semaine, au jour le jour. Ça fait quelques années qu'avec des parlementaires nombreux, nous appelons à un changement total de méthode. Il y aura des fermetures de classes.
6: Vous n'êtes pas opposé aux fermetures de classes, faut bien le préciser. En revanche, c'est la méthode, et vous appelez à une organisation dans le bien des familles, en tout cas une organisation à court terme, à 3 ans, et dire, on va organiser justement cette fermeture. Pourquoi est-ce que vous n'êtes pas entendu?
4: Parce que sans doute que changer ce modèle, ce fonctionnement, c'est compliqué. C'est une grande machine, l'éducation nationale. C'est des millions d'élèves, des millions de professeurs. Mais je pense que c'est une condition aussi du bon fonctionnement de notre système éducatif, être capable, si dans un pays comme la France, on n'est pas capable d'annoncer 3 ans à l'avance la fermeture d'une classe, d'une école, en lien avec les élus locaux, les parents d'élèves, on va continuer ces drames humains, parce que ce sont des drames humains. Moi, j'ai assisté, je peux vous dire que quand vous êtes parlementaire, assister à des fermetures d'écoles et de classes dans des villages où l'école est le dernier service.
6: Vous êtes député du Calvados en cette rentrée 2026. Il y a combien de classes qui ont fermé ?
4: Cette année, il y a quelques dizaines de classes qui vont fermer. Il y en a aussi quelques dizaines qui vont ouvrir. Mais vous savez, je suis député d'un territoire où certaines communes comptent 50, 100 habitants. Quand vous fermez ce qui représente parfois le dernier service public, l'âme du village, et que vous fermez du jour au lendemain, c'est un drame humain pour les élèves, pour les enseignants, finalement, qui sont des chiffres et qu'on déplace d'école en école, et pour les parents, et d'ailleurs pour tout le village. Et donc, il faut qu'on soit capable de changer de méthode. Oui, il y aura des fermetures de classes et d'écoles dans le pays, parce que la baisse démographique est une réalité. Hein. 1 million d'élèves en moins, c'est inédit. Mais en revanche, on doit aux parents d'élèves, on doit à nos enseignants, on doit à nos élèves de la visibilité. Alors, je pense qu'on peut être capable, dans un pays comme la France, pardon, qui compte un grand nombre de fonctionnaires, et c'est heureux, d'annoncer, de prévoir 3 ans à l'avance ces fermetures de classes. Et je vais vous dire juste une dernière argument. Par aussi souci budgétaire, vous voyez, moi, dans ma circonscription, on a fermé une école qui avait été rénovée l'année d'avant.
6: Oui, c'est pas très...
4: C'est parce que c'est le préfet, pour que les auditeurs comprennent.
6: C'est pas très intelligent.
4: Parce que c'est le préfet qui finance les rénovations d'écoles, mais c'est la rectrice, ou le recteur, qui n'est pas sous l'autorité du préfet, qui, lui, gère les fermetures ou les ouvertures de classe. Donc, en plus, quand les administrations ne parlent pas...
6: Il faudrait qu'ils se parlent. Alors, j'ai d'autres questions sur l'éducation. On va y revenir. Je veux juste préciser que si vous maîtrisez aussi bien la question démographique, c'est parce que vous êtes l'auteur d'un rapport sur les causes et les conséquences de la baisse de la natalité. Cette baisse du nombre d'élèves est évidemment la conséquence d'un phénomène beaucoup plus profond. Vous parlez même d'un vertige démographique. C'est quoi le problème en France ? Pourquoi on fait moins d'enfants ?
4: Alors, le désir d'enfant, il reste élevé. Et ça, c'est important. Quand on interroge les Français, on en a interrogé plus de 30 000, ils nous disent qu'ils souhaitent encore avoir des enfants. 2,1, 2,3 enfants, si on en regarde les statistiques. Pourtant, ce désir d'enfant, il ne se réalise pas, il ne se concrétise pas. Et c'est là-dessus que nous devons, nous, responsables politiques, agir.
6: C'est un problème d'argent ? C'est un problème de moyens ?
4: C'est un problème de frein matériel. Entendons-nous bien, je parle des Français qui souhaitent avoir des enfants. Il y a dans le pays des Français qui ne souhaitent plus avoir d'enfants. Et là, ce sont des problèmes philosophiques, j'allais dire presque théologiques, philosophiques, enfin, quels que soient les engagements des uns et des autres.
6: Alors, c'est intéressant parce que, quelque part, c'est aussi une crise de la transmission. Faire un enfant, c'est croire suffisamment en l'avenir pour vouloir lui transmettre quelque chose. Et le fait de ne plus vouloir d'enfants, c'est quand même un message très fort qui est envoyé.
4: C'est un symptôme, sans doute, d'un délitement de notre société. Mais, je le redis ici, le désir d'enfant reste élevé. Les Français continuent d'avoir des enfants et ils y renoncent pour des questions de logement, pour des questions de mode de garde, pour des questions financières. Il y avait un témoignage qui m'avait marqué. Une femme nous disait, ou un couple plutôt, pardon, on ne fait pas d'enfants en cage. Et donc, une pièce en moins à Paris, c'est un enfant en moins. Et donc, il faut des réponses très fortes sur la crise du logement.
6: C'est intéressant parce que vous avez deux propositions, deux réponses assez fortes pour offrir un début de solution peut-être sur l'envie d'enfant et les problèmes économiques que cela peut poser.
4: J'ai 40 mesures. On propose avec Édouard Philippe une refonte de la politique familiale, une révolution. Je propose un soutien très fort en ce qui concerne le logement, un prêt à taux zéro, la portabilité des crédits immobiliers. Et puis surtout,
6: simplification des allocations familiales.
4: Et puis surtout, parce que la France est experte en la matière, notre politique familiale, pour faire très court, c'est 13 mesures d'aide budgétaire et financière. C'est un maquis illisible, incompréhensible. Et je propose un versement familial universel de 250 euros par mois dès le premier enfant, parce que notre politique familiale, aujourd'hui, elle n'est plus adaptée à la réalité de la société française. La vie des familles a changé, la vie des femmes a changé, la vie des couples a changé, et la politique familiale doit s'adapter.
6: Alors, j'ai juste une question de nouveau sur l'éducation. Fin juin, votre commission a organisé une table ronde intitulée « Diriger un établissement scolaire en 2026, difficultés et perspectives ». Que vous ont dit les chefs d'établissement, justement, de l'état réel de l'école ? C'est compliqué aujourd'hui Est-ce qu'ils ont les outils pour prendre le contrôle, tant sur l'éducation que sur... sur la manière de gérer des élèves, parfois un petit peu difficile.
4: Bon, vous savez, je vais vous répondre rapidement. Enfin, j'ai travaillé sous l'autorité du général Georges Lin à la restauration de Notre-Dame de Paris. Moi, j'aime bien que le chef, d'ailleurs, c'était l'expression du général, et donc moi, je souhaite que nos chefs d'établissement soient des chefs d'établissement, qu'ils aient autorité sur l'établissement qu'ils dirigent, et c'est pour ça que nous appelons avec Horizon.
6: Comment on rétablit l'autorité ?
4: Il y a plusieurs questions, mais d'abord en faisant des chefs d'établissement des chefs et en donnant de l'autonomie à nos chefs d'établissement. On ne gère pas une école rurale comme un établissement dans la petite couronne parisienne, et donc il faut que les chefs d'établissement puissent adapter l'organisation de l'école, les règles. Et puis, on propose par exemple une amende de responsabilisation scolaire. Quand vous avez un enfant qui harcèle, ces élèves qui perturbent la classe et que vous avez eu un rappel, deux rappels, trois rappels à l'ordre, nous proposons avec Édouard Philippe une amende de responsabilisation scolaire pour les parents qui ne gèrent pas leur enfant violent, turbulent, perturbateur. Et c'est le maire qui pourra prendre cette décision.
6: Si dans un an, Édouard Philippe est élu président de la République, vous pourriez être un ministre de l'Éducation nationale, par exemple ?
4: Vous lui demanderez aujourd'hui.
6: On lui posera la question dès qu'il viendra.
4: Demandez-lui
6: de venir chez RCF Notre-Dame et on lui posera la question.
4: En tout cas, avant de parler du gouvernement, quand même, et ça me permet juste d'avoir un petit message politique, il faut qu'on accède au second tour de l'élection présidentielle et qu'ensuite Édouard Philippe remporte cette élection présidentielle. Et si on regarde les sondages, c'est loin d'être gagné. C'est pour ça que j'appelle sur votre antenne et à votre micro à ce rassemblement qui est urgent de la droite et du centre, qui est l'espace politique dans lequel aujourd'hui nous évoluons. Il faut ce rassemblement, il est nécessaire si on veut éviter une victoire du Rassemblement National ou de la France Insoumise.
6: On arrête là ?
1: On n'a pas
6: même
1: le temps.
6: Même pas ma petite question sur Notre-Dame ?
1: Est-ce qu'on a la question ? Allez-y, posez-la. Christophe Barbier.
6: C'est Christophe Barbier qui intervient tous les soirs sur notre antenne et qui avait une question à vous poser.
7: Jérémy Patrilletus a été au cœur, à divers postes, du chantier de la reconstruction de Notre-Dame. On entend beaucoup le pouvoir, mais aussi les présidentiables, dire « faut des lois Notre-Dame pour tout », c'est-à-dire pouvoir réformer le pays sans passer par des réformes longues qui s'enlisent au Parlement, avoir des lois d'exception pour gagner du temps, passer par-dessus l'administration, par-dessus les normes, par-dessus le Parlement. Est-ce que ça vous semble crédible d'appliquer à des tas de réformes la méthode Notre-Dame ?
4: Il y a eu beaucoup de fantasmes sur Notre-Dame, il n'y a eu quasiment aucune dérogation, aucune exception, mais ce qu'il y a eu, et peut-être qu'on pourrait s'en inspirer, c'est un chef. Et c'est ça qui a permis que Notre-Dame soit restaurée en 5 ans. Il y a eu un chef, le général Georges Lain, et je suis heureux de lui rendre hommage sur cette antenne, puisqu'il l'écoutait très régulièrement, lui qui était un catholique convaincu.
6: Merci beaucoup, Jérémy Patrilletus.
1: Et merci à vous, Nathanaël de Ringson, à réécouter sur rcfnotredame.fr. Il est 7h51. Savez-vous ce que signifie le mot théophore ? Au-delà du fait qu'il permet d'avoir beaucoup de points au Scrabble, c'est un mot associé au saint du jour. Vous l'entendrez dans 3 minutes, mais d'abord, votre rendez-vous quotidien avec Dieu, un temps de prière. Dans ce texte du 4e chapitre de Saint-Luc, il est question de guérison. Nous l'écoutons maintenant, commenté par le père Sébastien Anthony, religieux assomptionniste et directeur du pèlerinage national de Lourdes.

En ce temps-là, Jésus quitta la synagogue de Capharnaüm et entra dans la maison de Simon. Or, la belle-mère de Simon était oppressée par une forte fièvre, et on demanda à Jésus de faire quelque chose pour elle. Il se pencha sur elle, menaça la fièvre, et la fièvre la quitta. À l'instant même, la femme se leva, et elle les servait. Au coucher du soleil, tous ceux qui avaient des malades atteints de diverses infirmités les lui amenèrent. Et Jésus, imposant les mains à chacun d'eux, les guérissait. Et même des démons sortaient de beaucoup d'entre eux en criant « C'est toi le Fils de Dieu !» Mais Jésus les menaçait et leur interdisait de parler parce qu'ils savaient, eux, que le Christ, c'était lui. Quand il fit jour, Jésus sortit et s'en alla dans un endroit désert. Les foules le cherchaient. Elles arrivèrent jusqu'à lui et elles le retenaient pour l'empêcher de les quitter. Mais il leur dit « Aux autres villes aussi, il faut que j'annonce la bonne nouvelle du règne de Dieu, car c'est pour cela que j'ai été envoyé. » Et il proclamait l'évangile dans les synagogues du pays des Juifs.

Bonjour. L'Évangile nous livre ce matin trois scènes très courtes, très simples, qui nous feront entrer dans l'intimité de Jésus. Chacune se laisse regarder comme un tableau et chacune éclaire les autres. Voici la première. Après l'office de la synagogue, Jésus se rend chez Simon pour y passer la journée. Mais la maison est désorganisée, comme toute maison de malade. La belle-mère est couchée, elle ne peut pas le recevoir. Elle n'a même pas la force de demander quoi que ce soit, ce sont ses proches qui implorent Jésus en sa faveur. Voilà déjà tout un enseignement sur la prière d'intercession. Prier pour quelqu'un n'est jamais un geste magique, c'est une manière très concrète de vouloir du bien. L'Évangile ne rapporte aucun mot de cette femme, seulement la prière des autres autour d'elle, et cela suffit. Jésus se penche sur elle, et ce mouvement est déjà le premier miracle. Nos vies changent radicalement le jour où nous découvrons que quelqu'un s'est approché de nous, précisément quand les autres s'en allaient. Le deuxième tableau. Au coucher du soleil, quand la chaleur est retombée et qu'on peut transporter les malades, Jésus guérit tous ceux qu'on lui amène, jeunes ou vieux, en proie à leurs démons quotidiens. Autour de lui, des centaines de personnes appellent et s'impatientent. Et lui, dans la foule, trouve le temps de regarder chacun. Reste la troisième scène. Tôt le matin, Jésus cherche la solitude. Il n'a pas boudé l'action, il s'est dévoué toute la journée et a guéri jusqu'à la nuit tombée. Mais il a besoin de la prière et il s'en donne les moyens. La foule le rejoint et voudrait le retenir. C'est bien notre réflexe à nous aussi. Quand nous avons rencontré le Seigneur, nous voudrions prolonger indéfiniment ces heures où enfin nous avons été vrais devant Dieu. Voilà ce qui va relier les trois tableaux. La prière véritable engage aussi nos mains et notre travail. Elle ne se contente jamais de paroles et de sentiments. Notre corps lui-même devient intercession comme un sacrement par lequel le Christ touche la vie des autres. Et pour ne jamais perdre le contact avec le Maître, il ne nous reste qu'à repartir sans cesse avec lui.

Notre Père qui es aux cieux, que ton nom soit sanctifié, que ton règne vienne, que ta volonté soit faite sur la terre comme au ciel. Donne-nous aujourd'hui notre pain de ce jour. Pardonne-nous nos offenses, comme nous pardonnons aussi à ceux qui nous ont offensés. Et ne nous laisse pas entrer en tentation, mais délivre-nous du mal. Car c'est à toi qu'appartiennent le règne, la puissance et la gloire, pour les siècles des siècles. Amen.

0: écoutiez l'évangile du jour, l'évangile de Saint-Luc, les versets 38 à 44 du chapitre 4. Ils étaient commentés par le père Sébastien Anthony. Il est précisément 7h57 et Clara Bévilacqua, en ce 2 septembre, nous fêtons les Ingrid.
1: Oui, c'est un prénom théophore, c'est-à-dire dans la composition duquel se trouve le nom d'une divinité. Dans Ingrid, on retrouve le nom de la déesse de la fécondité, Ing, dans la mythologie scandinave. La bienheureuse Ingrid était une princesse danoise du XIIIe siècle. Veuve jeune, elle distribua ses biens et partit en pèlerinage en Terre Sainte. Au retour de son voyage, elle s'arrête à Rome et demande l'autorisation de fonder dans son pays un couvent de dominicaines.
0: Et c'est son frère, chevalier teutonique, qui en finança la construction.
1: Et le mot teutonique vient de Teuton, nom de l'ancienne Germanie. Les chevaliers teutoniques formés avec les Templiers et les chevaliers de l'ordre de Malte, le troisième ordre religieux et en même temps militaire. Alors peu après sa mort, la princesse Ingrid fut béatifiée. C'est la tante de Sainte Brigitte de Suède, l'une des copatronnes de l'Europe.
0: Et nous commémorons aussi aujourd'hui les 191 bienheureux martyrs de septembre 1792.
1: Oui, un tout petit peu d'histoire. Après la chute de la monarchie le 10 août 1792, la fièvre monte à Paris et ont arrêté de nombreux suspects, dont beaucoup de religieux. Entre le 2 et le 5 septembre 1992, beaucoup seront exécutés collectivement, notamment au couvent des Carmes. Je n'ai entendu se plaindre aucun de ceux que j'ai vus massacrer, écrira l'abbé de la Pannonie, blessé et rescapé de cette tragédie. Alors, morts directement au nom de leur foi, on dénombrait 3 évêques, 127 prêtres, 55 religieux et 5 laïcs.
0: Merci beaucoup, Clara Bévilacqua. Restez avec nous pour les informations dans quelques minutes.
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0: Nous sommes le mercredi 2 septembre, nous fêtons aujourd'hui Sainte Ingrid. Très bon début de journée. Vous écoutez RCF Notre-Dame, il est précisément 8h.
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6: Bonjour à tous, le chanteur français Patrick Bruel a annoncé hier soir sur ses réseaux sociaux qu'il annulait sa tournée qui devait débuter cet automne et notamment le 6 octobre prochain à Forêt Nationale. Il y avait la pression de plusieurs communes qui ne souhaitaient pas le voir. Pour rappel, Patrick Bruel fait l'objet de 32 plaintes pour agression sexuelle. Il a été mis en examen pour viol et tentative de viol, mais il clame toujours son innocence. L'armée américaine a repris ses bombardements contre l'Iran dans le sud du pays, près du détroit d'Ormuz. Le bilan est de 11 morts. L'Iran a riposté en ciblant des intérêts américains au Moyen-Orient, en Jordanie, au Koweït et à Bahreïn. Un homme de 60 ans, originaire de Ninove, est décédé hier soir après avoir été piqué par des frelons asiatiques en allant nourrir son poney jeudi dernier. Des dizaines de frelons asiatiques se sont envolés d'un nid situé au-dessus de la porte de l'écurie. Il a été piqué à plusieurs dizaines de reprises au visage et dans la gorge et il a fait un arrêt cardiaque dû à un manque d'oxygène. L'homme a été réanimé et transporté d'urgence à l'hôpital d'Alost. Il y est tombé dans le coma et a été déclaré en état de mort cérébrale. Hier soir, sa famille a annoncé son décès. Le Front commun syndical du personnel pénitentiaire a déposé la semaine dernière un préavis de grève pour tous les établissements pénitentiaires, y compris les centres de détention provisoire, à compter du 6 septembre à 22h. Les syndicats invoquent les problèmes persistants liés à la surpopulation carcérale, aux pénuries de personnel et aux difficultés en matière d'infrastructures et de sécurité. Les négociations entre les syndicats, le cabinet de la ministre de la Justice Annelise Verlinden et l'administration pénitentiaire n'ont abouti à aucun résultat. Enfin, les sports en tennis. Notre compatriote Elise Mertens s'est qualifiée pour le deuxième tour de l'US Open. Elle a battu l'Espagnole Kathleen Quevedo en 2-7 sur un double 6-4. Par ailleurs, Zizou Berks menait 2-1 lorsque son match a été arrêté par la pluie. Il reprendra ce soir. En cyclisme, Wout Van Aert s'est classé 4e hier dans la 10e étape du Tour d'Espagne. Le maillot vert a été battu au sprint, notamment par le Français Bastien Tronchon, vainqueur de l'étape, et Thibaut Nice s'est classé 3e. Et en football, le mercato s'est achevé hier soir dans les 5 plus grands championnats européens. Malik Fofana part à Sunderland. Les titres de l'actualité régionale, la gare des Guillemins à Liège sera désormais fermée durant la nuit. La colère gronde toujours dans les écoles liégeoises. Le plus grand parc de batteries de Wallonie a été inauguré hier à Visé. Un journal régional que je vous présente ce mercredi matin en compagnie de Christophe Bruls. Bonjour Christophe.
5: Bonjour Marc, bonjour à toutes et à tous. La gare des Guillemins, vous le disiez à l'instant, à Liège sera désormais fermée durant la nuit.
6: Et oui, c'est une décision de la SNCB qui entrera en vigueur le lundi 7 septembre. En cause, les dégradations et le vandalisme. Concrètement, le bâtiment de la gare des Guillemins et le parking ne seront plus accessibles à partir de 00h35, c'est-à-dire après l'arrivée du dernier train, pour rouvrir à partir de 3h45 le matin, avant le départ du premier train. Au moment de la fermeture, des agents Sécurail vont veiller à ce que les personnes encore présentes dans la gare évacuent le site. Il s'agit essentiellement de SDF qui y dorment la nuit. Un dispositif empêchera aussi l'accès aux escaliers et aux escalators depuis les quais, mais la passerelle, elle, restera ouverte pour permettre aux personnes qui le souhaitent de relier les deux quartiers, et ce, dès lundi prochain.
5: La colère gronde toujours dans les écoles liégeoises.
6: À la suite du vote antidémocratique de juin dernier, les réformes de la ministre Glatigny commencent à produire leurs effets concrets. Des écoles n'ont plus la possibilité de proposer des repas chauds et sains aux enfants de l'enseignement fondamental. De nombreuses familles témoignent de leur impossibilité à affronter les frais de la rentrée ou à payer 1 200 € de Minerval. Des centaines de professeurs se retrouvent sans emploi ou avec des horaires éparpillés sur plusieurs écoles. L'école est asphyxiée par les mesures de la ministre et la colère gronde. Plusieurs écoles ont décidé de se remettre en action dès cette rentrée. Information aux parents, sensibilisation des collègues, action devant les représentants des ministres. Des grèves ont également éclaté la première semaine de la rentrée dans quelques écoles liégeoises, rejointes par une dizaine d'autres entre le 1er et le 10 septembre, date à laquelle aura lieu à Liège, aux Guillemins, une manifestation de l'ensemble du monde enseignant francophone en Front commun syndical pour dire stop aux mesures d'économie dans le secteur et pour réclamer un refinancement. La rencontre d'hier entre la ministre et les syndicats n'a rien donné.
5: Le plus grand parc de batteries de Wallonie a été inauguré hier à Visé.
6: Luminus a inauguré hier son parc de batteries sur son site de Lix, au lieu dit Navagne à Visé, en bordure de la E25. Un investissement de 160 millions d'euros en collaboration avec un fonds d'investissement. Avec une puissance de 150 MW et une capacité de restitution électrique de 600 MW, soit durant 4 heures à pleine puissance, cette installation devient le plus grand parc de batteries de Wallonie. Elle marque une étape importante dans la transition énergétique, comme nous l'explique Grégoire d'Allemagne, le CEO de Luminus, qui se félicite que ce chantier soit terminé avec 3 mois d'avance.
7: Effectivement, nos équipes ont vraiment fait un travail remarquable pour construire le plus grand parc de Wallonie dans les temps et même en avance sur le planning. Et c'est très important parce que les besoins de flexibilité sont toujours plus importants. Et ce parc nous permettra de stocker l'électricité lorsqu'elle est abondante pour la restituer souvent le soir lorsque la production solaire, par exemple, est moins abondante, mais que les besoins sont néanmoins très importants lorsque nous rentrons tous à la maison et que nous nous mettons, par exemple, à cuisiner.
8: Dans une province de Liège qui compte beaucoup pour Luminus.
7: Effectivement, Luminus est très attaché à la province de Liège. Depuis plus de 50 ans, nos racines sont ici à Liège. Nous construisons des centrales électriques, nous innovons. C'est ici que nous avons installé de nombreux panneaux solaires, des centrales hydroélectriques comme ici à Lix, juste à côté, des éoliennes. Mais c'est aussi en région liégeoise que nous avons construit la première centrale à gaz à haut rendement d'Europe, ce qu'on appelle une turbine gaz-vapeur. Et donc, c'est une longue histoire d'innovation.
6: Une inauguration qui s'est déroulée en présence des ministres de l'énergie, Cécile Neven côté Wallon et Mathieu Billet côté fédéral. Mathieu Billet, qui était le régional de l'étape liégeoise, présent lors de la pose de la première pierre en juin 2025 et encore présent hier lors du chantier terminé, donc au départ et à l'arrivée.
9: Alors oui, c'est vraiment un parallélisme avec le Tour de France qui n'est pas mauvais, au départ, à l'arrivée, mais évidemment très content d'être là aujourd'hui parce qu'on le sait, il faut intégrer la production renouvelable dans nos réseaux électriques et pour cela, les parcs de batteries font partie de la solution et donc évidemment, avoir le premier parc de batteries de cette ampleur en Wallonie et singulièrement à Liège, évidemment, c'est particulier pour moi aujourd'hui.
8: La flexibilité, c'est le maître mot.
9: Il y a la flexibilité, mais je dirais aussi qu'il y a la production d'énergie décarbonée et on le sait, pour intégrer notamment les renouvelables qui sont intermittentes, il faut du stockage et donc c'est aujourd'hui important d'avoir une infrastructure de cette nature pour l'intégration des renouvelables dans notre réseau électrique, mais aussi pour être là en matière de sécurité d'approvisionnement. On le sait, quand on produira moins, des fois on consomme plus et pour ça il faut relâcher l'électricité sur le réseau et le parc de batteries aide à cela aussi.
6: Situé à proximité de la centrale hydroélectrique de Lix, le parc de batteries devient un maillon supplémentaire d'un système énergétique plus flexible, plus robuste et mieux préparé à l'électrification croissante des usages, voie privilégiée pour réduire les émissions de CO2.
5: Pression, peur de s'exprimer, remise en cause de l'expertise professionnelle, division des équipes.
6: Et oui, depuis plusieurs mois, les travailleurs de la Maison Blanche à Esneux, l'une des 17 maisons du réseau Maison Heureuse, dénoncent un mode de management qui génère souffrance et malaise. Ils se sont mobilisés hier et ont pris la parole pour témoigner de ce qu'ils vivent. Ils ont réalisé une chaîne symbolique de protection des enfants qui ont davantage besoin de stabilité. À noter que les réunions entre les délégués syndicaux et la direction, là aussi, n'ont rien donné. L'organisation syndicale chrétienne CNE a déjà interpellé les membres du conseil d'administration, mais n'a reçu aucun retour. Fin d'info. Bonne matinée. Alors Christophe, sur la route, il y a un accident du côté de la E411.
5: En effet Marc, donc dans la direction de Luxembourg vers Namur et Bruxelles, et c'est à hauteur de Bierges en direction de Bruxelles, comme je vous le disais. La bande de gauche est obstruée, soyez donc prudents. Et également sur le ring de Bruxelles, le ring intérieur à hauteur de Grimbergen. Ah, je vois que l'accident est résolu à l'instant, donc voilà, la voie est dégagée. Sinon, en termes de perte de temps sur la route, on retrouve évidemment la perte habituelle liée au chantier à hauteur de Herstal. Pour l'instant, de Bruxelles vers Aix-la-Chapelle, vous perdez près de 25 minutes, soyez donc patient. Et dans l'autre direction, donc vers Bruxelles, vous perdez également 25 minutes. Côté du ring de Bruxelles, à hauteur de Leuven, un embouteillage vous fait perdre l'ordre de 9 minutes sur 5 km. La vitesse moyenne étant de 30 km/h, prenez bien la peine de ralentir avant d'atteindre la zone. Et puis du côté du ring de Charleroi, 8 minutes perdues à hauteur de Marcinelle en direction d'Épigny.
6: Et qui est nouvelle, Christophe, du côté de la météo ?
5: Et Kenovel marqué, ben, ce matin, le ciel sera changeant avec un risque de quelques averses à la côte et sur le nord de la Flandre. Ailleurs, le temps sera sec. Cet après-midi, temporairement davantage de nébulosité avec un risque de quelques bruines, surtout en Flandre. Les maxima se situeront entre 17 degrés en Haute-Ardenne, 20 ou 21 degrés dans la plupart des autres régions. Le vent de sud-ouest sera d'abord faible et deviendra ensuite modéré, s'orientera à l'ouest-sud-ouest. Et puis ce soir, nous aurons d'abord de larges éclaircies. Au cours de la nuit, la nébulosité augmentera à partir de l'ouest, mais le temps devrait rester généralement sec. Les minima seront compris entre 10 et 17 degrés. En soirée, le vent de sud-ouest deviendra faible avant de se renforcer à nouveau pour devenir modéré plus tard dans la nuit.
6: Et puis pour l'édito, nous retrouvons Raphaël Micoli.
10: Bonjour à toutes et à tous. Un homme et une femme sont assis sur leur chaise longue, les pieds dans le sable. Ils font face à la mer, regardant tous deux dans la même direction. Ce qu'ils pensent, nous l'ignorons. Mais ce qui frappe de prime abord, c'est la passivité qui se dégage de leur posture. Ils restent là, devant une réalité qui semble tout droit sortie d'une vision apocalyptique. Enfant, je me souviens que je regardais moi aussi la mer. Par beau temps, on apercevait la silhouette des montagnes d'un autre pays. J'imaginais de l'autre côté de cette vaste étendue d'eau un lieu peuplé de la même criste marine, des mêmes orpins, de la même amérie maritime. J'imaginais le sel des merveilles prodigué par la terre nourricière. Le ciel de mon enfance était d'un bleu limpide, et le vent léger rendait plus vivantes encore les couleurs des pierres, des arbres et des fleurs. La photo du couple à la plage illustre notre difficulté à penser le meilleur, à nous lever, à nous révolter, à vivre l'espérance. Nous sommes pris dans l'engrenage d'un système qui prône le progrès pour lui-même. Sans horizon, sans récit. Inventer les possibles d'un monde non parfait mais vivable demande un effort que la sidération rend impossible. Nancy Houston, dans son ouvrage intitulé « L'espèce fabulatrice », écrit ceci. Depuis quelque temps, dans nos sociétés, la méfiance vis-à-vis de la fiction va croissant. On ne veut plus s'en laisser compter. Nous avons oublié que les mythes n'étaient pas des fuites hors du réel, mais des manières de l'habiter. Jadis, les histoires apaisaient nos peurs de l'inconnu et de la mort. Nous avons hérité d'une raison aveugle qui traite le vivant comme un problème à trancher plutôt que comme un mystère à habiter. Pourtant, sous nos yeux, des possibles existent au-delà des feux. Inventer des récits aujourd'hui ne serait donc pas fuir le réel, mais au contraire, s'y ancrer davantage. Mener des projets est peut-être avant tout cela un acte mythique au sens propre. Une manière de raconter ce qui n'existe pas encore, pour lui donner le droit d'exister. Faire des projets dans un monde qui va mal, ce serait refuser la posture de la chaise longue. Ce serait choisir d'imaginer comment ce monde pourrait renaître de ses cendres. Dans la mythologie grecque, le deuil de Déméter engendre un récit qui redonne sens au silence de la terre stérile. De la même façon, tout projet part d'un manque, d'un vide qu'on choisit de combler plutôt que de subir. Il suppose aussi un nom, nommer précisément ce qui manque, plutôt que se laisser submerger par l'inquiétude diffuse. On ne projette rien contre une angoisse globale, on construit contre un manque précis. Les mythes ne promettent pas une victoire, un projet ne fait pas autre chose. Il exige le courage de l'engagement, une manière d'y croire avant même de savoir si l'on pourra l'atteindre. Voilà, portez-vous bien, à bientôt.
5: Eh bien, merci Raphaël Micoli. Un monde après les feux, c'était l'édito du jour et place à la chronique culinaire. On y retrouve la fée marmite Geneviève Bleuze. Aujourd'hui, elle nous propose une délicieuse recette de potage crémeux de tomates rôties au basilic.
11: Bonjour Marc, bonjour à tous et à toutes. Pour commencer cette nouvelle saison, nous allons profiter encore des bonnes tomates qui sont sur tous nos étals chez les petits producteurs. Et je vais vous proposer un potage crémeux de tomates rôties au basilic. En fait, c'est tout simple. Vous allez prendre 1,5 kg de tomates. Et si vous voulez prendre des petites, des grosses, des, celles qui sont un petit peu abîmées, des colorées, il n'y a aucun problème, des jaunes, des vertes. Donc, vous prenez 1,5 kg de tomates, 3 gousses d'ail, 2 cuillères à soupe de vinaigre balsamique, 1 cuillère à soupe d'huile d'olive. Alors, vous allez prendre un beau bouquet de feuilles de basilic, 100 ml de crème liquide animale ou végétale, et du sel et du poivre. Alors, vous allez laver les tomates, les couper en quatre, peler les gousses d'ail et les couper également. Et vous allez mettre tout ça sur la plaque du four ou dans un grand plat. Vous mettez le vinaigre et l'huile et le sel et le poivre. Et vous mettez vraiment rôtir à 200 degrés pendant 10-15 minutes. Vous regardez quand même, hein, si vos tomates sont un peu plus petites, qu'elles ne brûlent quand même pas, mais faites-les quand même rôtir. Alors, quand elles sont bien rôties, vous mettez tout ça soit dans un... Si vous avez un blender, vous mixez bien tout. Si vous avez un mixeur plongeant, vous le mettez dans un autre récipient et vous mixez avec les feuilles de basilic. Alors, le problème, c'est qu'avec le blender, ça va vraiment bien mixer et vous aurez vraiment un beau velouté. Tandis qu'avec le mixeur plongeant, il risque de rester un petit peu des petites peaux ou des petits pépins. Donc, vous pouvez passer au chinois pour avoir vraiment une texture bien crémeuse. Vous rajoutez la crème et vous servez bien chaud avec de nouveau quelques feuilles de basilic au-dessus en déco et des petits croutons de pain, par exemple. Voilà, bon appétit !

0: Vous écoutez RCF Notre-Dame, il est 8h20, dans quelques minutes le journal de Radio Vatican, avec à la une évidemment cette escalade de tensions en Iran, mais avant cela, les coulisses de l'info, ça y est, c'est dans moins d'un mois, le voyage du pape en France, nous l'attendons tous avec beaucoup d'impatience, vous le vivez déjà sur RCF Notre-Dame, mais d'ailleurs, combien ça coûte exactement? On parle de plusieurs millions d'euros, et qui finance? A-t-il été envisagé de rendre payantes les entrées au Stade de France ou la messe sur les Champs-Élysées? Rappelons que tout sera gratuit. Et puis, certaines associations laïcistes souhaitent empêcher toute subvention pour ce déplacement. L'incroyable budget du voyage du pape en France, c'est le sujet des coulisses de l'info. Et pour en parler auprès de moi, Étienne Pépin, bonjour.
1: Bonjour Pierre-Hugues, bonjour à tous.
0: Directeur de la rédaction de RCF Notre-Dame et Amaury Guilhem, bonjour Amaury.
2: Bonjour Pierre-Hugues, bonjour Étienne.
0: Vous êtes porte-parole de l'Église de France, nouvellement nommée d'ailleurs, bravo, félicitations. Et également secrétaire général adjoint de la CEF. Alors Étienne, recevoir le pape pendant 4 jours, vous allez nous faire prendre conscience de la mesure d'un tel événement.
1: Et oui Pierre-Hugues, c'est la mobilisation générale dans l'Église en France parce que nous allons vivre un événement hors normes. Quelques chiffres pour en prendre la mesure. On attend 200 000 personnes au Stade de France, plus de 40 000 personnes sur liste d'attente. On attend plus de 400 000 personnes, évidemment, qui sont déjà inscrites pour la messe sur les Champs-Élysées. 150 000 personnes à Lourdes, où les inscriptions sont closes. Pour chacune de ces étapes, il faut bien prendre conscience de la logistique que cela exige. Outre le nombre de trains, de cars spéciaux pour acheminer les pèlerins sur les lieux de célébration, il faut imaginer des centaines d'écrans géants, des milliers de parapluies pour les points de communion, 5000 étoles tissées pour les concélébrants autour du pape, 450 kilos d'hosties pour la messe sur les Champs-Élysées. Je ne parle pas ici de tout le dispositif sanitaire pour accueillir tous ces fidèles.
0: Combien de toilettes ?
1: Alors, on dit qu'il y a plus de 1000 toilettes prévues sur les Champs-Élysées pour un budget qui pourrait avoisiner, me dit-on, dans l'oreillette, 1 million d'euros.
0: Ah oui.
1: À cela s'ajoute la mobilisation de plus de 20 000 bénévoles, de plus de 2500 demandes d'accréditation de journalistes du monde entier. C'est dire si cette visite du pape à la fille aînée de l'Église passionne.
0: Et cela coûte beaucoup d'argent.
1: Le budget prévu initialement tournait autour de 12 millions d'euros. Il pourrait presque doubler. On parle désormais de 20 millions d'euros à la charge, comme tous les voyages du pape de l'Église invitante, les trois diocèses visités, Paris, Lourdes et Metz, ainsi que la conférence des évêques de France qui sont mis en ordre de bataille pour récolter les fonds nécessaires. Entre autres initiatives, un appel aux dons a été lancé mi-juillet, ainsi qu'un site internet pour centraliser la collecte. Aujourd'hui, déjà 2 millions d'euros ont été récoltés avec un don moyen de 200 euros. On est loin du compte, mais la richesse de l'événement dépasse tellement largement les enjeux financiers parce que oui, assister à une messe du pape, même au Stade de France, c'est gratuit.
0: Alors rappelons que ce ne sera pas une messe au Stade de France, ce sera une veillée pour les jeunes. La messe est le lendemain sur les Champs-Élysées. Amaury Guilhem, un tiers des diocèses sont en difficulté financière. On sait que l'Église de France a peu de liquidités. Est-ce que le sujet du financement est une inquiétude pour les évêques?
2: Le sujet du financement, c'est toujours une inquiétude parce qu'on ne sait jamais ce qu'on va collecter. Et en même temps, c'est toujours une espérance aussi.
0: Ouais.
2: Et clairement, sur un événement comme la venue du pape Léon XIV en France, on voit que ce sont des moments de grande mobilisation. Il y a un engouement, là, avec les chiffres que vous avez donnés, qui est manifeste. Et on sait combien la générosité des fidèles peut accompagner cet engouement. Donc, il y a cette espérance, effectivement, que par les appels aux dons répétés en amont de l'événement, pendant l'événement lui-même, à travers les quêtes numériques, etc., qui seront mises en place, et peut-être même après, on ne se l'interdit pas, que la générosité des fidèles aide à boucler le budget.
0: Certains ont été étonnés que la veillée au Stade de France soit entièrement gratuite.
2: Ben, en fait, l'idée, c'est que tout le monde puisse venir, que tout le monde se sache invité. Et surtout, quand il y a une dimension liturgique, alors effectivement, vous l'avez dit, ce n'est pas une messe, c'est une veillée, il y aura un temps de prière, etc. Mais en fait, ça n'a pas de prix. Et qui serions-nous pour priver quelqu'un d'accéder à un moment comme ça, sous prétexte qu'il n'y aurait pas la ressource financière?
0: Oui, mais quand on va voir Johnny Hallyday au Stade de France, ça coûte presque une centaine d'euros.
2: Oui, ben, voilà, c'est pour ça qu'on espère que la générosité des fidèles sera au rendez-vous. Parce que quand on compare, il y a un autre grand événement à Paris en même temps, c'est les concerts de Céline Dion.
1: Quand on voit le prix moyen
2: de la place pour les concerts de Céline Dion, on peut espérer que la générosité des personnes, puisque le coût moyen par personne sera quand même largement inférieur au coût moyen des billets pour Céline.
0: Alors Étienne Pépin, rappelons aussi que l'on reçoit un chef d'État et donc il y a aussi une dimension protocolaire et comme tout chef d'État, eh bien l'État participe.
1: Vous savez qu'il y a différents degrés dans la nature des visites pontificales. Il y a des visites officielles, puis des visites d'État. On en est là finalement avec cette visite. Le pape pape vient à Paris et il commencera sa visite par une rencontre avec Emmanuel Macron, ce qui donne une dimension tout à fait officielle, protocolaire à cette visite. Et donc, certes, le pape a été invité par les évêques de France, le cardinal Aveline, Monseigneur Laurent-Ulrich, l'archevêque de Paris, il a aussi été invité par Emmanuel Macron, le président de la République.
0: Et je parle de cette dimension politique, cette dimension diplomatique aussi, parce que deux associations laïques ont saisi le tribunal administratif de Strasbourg contre une subvention municipale pour l'avenue du Pape à Metz. Donc ça, on est sur la dernière partie du voyage. Voilà, deux associations qui protestent contre une subvention de 250 000 euros d'investissement à Maurey-Guilhem. Parfois, on est surpris qu'il y ait ce type de polémique autour d'un voyage qui, on le voit, fédère. Comment vous positionnez ?
2: Bon, il y a des personnes qui peuvent avoir une compréhension qui n'est pas la nôtre de la laïcité et qui le manifestent. Ils ont déposé des recours, la justice se prononcera. En plus, sur un territoire concordataire, hein, en Moselle,
0: oui,
2: donc il y a des réalités aussi particulières qui entrent en jeu. De fait, c'est effectivement, vous l'avez dit, un chef d'État aussi. L'État donc s'engage en assurant, comme pour tout grand événement sportif, culturel, comme pour tout accueil de chef d'État, la sécurité. Il y a peut-être des gens aussi que ça interpellera. Voilà.
0: Et dans les échanges que les évêques ont avec les pouvoirs publics, il y a cette dimension-là, comme pour un grand rassemblement sportif, l'idée c'est de voilà, permettre que tout se passe bien et de donner voilà, les moyens aussi de l'État à disposition de l'Église de France.
2: C'est-à-dire qu'à partir du moment où l'État accueille un chef d'État dans le cadre d'une visite officielle, ce qui est le cas, comme pour tout grand événement ou tout accueil de chef d'État, l'État assure la sécurité. Donc ça, c'est pas à interroger.
0: Et on parlait de l'engouement, effectivement, Étienne Pépin, vous donniez des chiffres absolument faramineux. Vous avez été dépassé par le niveau de ces chiffres, par l'engouement où vous y attendiez. On dit que quand même la réservation d'une heure du Stade de France, c'était quand même impressionnant.
2: Non, ce qu'il faut tout à fait reconnaître, que les jauges ont été revues à la hausse, et ce qui nous a encouragé à les revoir à la hausse, clairement, c'est le voyage aussi du pape en Espagne.
0: Ouais.
2: Quand on a vu l'engouement et la mobilisation des Espagnols pendant ce voyage, on s'est dit, en fait, là, il y a quelque chose qui se passe. Peut-on parler de la génération Léon XIV ? Je sais, c'est peut-être un peu trop tôt. En tout cas, il y a quelque chose qui se passe, et donc il faut trouver des lieux qui vont permettre de répondre à cet engouement.
0: Étienne Pépin ?
1: Ce qui est assez incroyable, c'est qu'on va assister à des scènes à l'occasion de ce voyage où l'Église et l'État, qui sont séparés tout à fait strictement dans notre pays, vont se rejoindre sur des lieux extrêmement symboliques. Le Stade de France, ça c'est un lieu évidemment qui est le lieu de toutes les victoires, de toutes les célébrations sportives dans notre pays, mais je pense aux Champs-Élysées qui est un lieu de pouvoir, un lieu de démonstration de force aussi le 14 juillet, et c'est un lieu qui va être justement le théâtre d'une messe au Grand Air à Paris, et je trouve que c'est essentiel de se dire qu'une parole spirituelle peut être prononcée dans un lieu qui embrasse finalement toute notre histoire.
0: Mais
2: par rapport à ça, justement, je trouve que la venue du pape, certes, il est chef de l'Église catholique et il va avoir une parole spirituelle, mais on peut aussi espérer, et nous sommes même certains, que ça va être une grâce d'unité et de paix pour le pays, pour la société française, avec toutes les gens qui ne partagent pas nécessairement la foi chrétienne. Mais quand on voit les appels répétés invitant chacun à être artisan de paix là où il est, du pape Léon depuis son élection, on peut être sûr que ce voyage, au-delà des fruits directement spirituels, déjà va donner une grâce de paix et d'unité pour notre pays.
0: Et une grâce de vie aussi, on rappelle le thème de ce voyage, pour qu'ils aient la vie. Étienne Pépin, en un mot.
1: Et ce qui est sûr, c'est que quand on voit l'engouement pour la messe du pape, par exemple sur les Champs-Élysées, il y a fort à parier qu'il n'y ait pas que des chrétiens qui s'inscrivent pour cette messe. Et je crois qu'il y a dans ce voyage du pape une dimension véritablement missionnaire et évangélisatrice.
0: Effectivement, et évidemment, RCF Notre-Dame sera aux premières loges pour vous faire vivre ce voyage. On décryptera ensemble les discours du pape Léon XIV. Merci beaucoup à Maurey-Guilhem. Je rappelle que vous êtes porte-parole de l'Église de France. Étienne Pépin, directeur de la rédaction de RCF Notre-Dame.
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1: Messe pour la sauvegarde de la création hier dans les jardins pontificaux de Castel Gandolfo. Dans son homélie, le pape Léon XIV a invité les fidèles à cultiver la contemplation, premier pas vers une authentique conversion écologique. Nous l'entendrons juste après les titres. Un mois après la découverte de drones explosifs à l'aéroport de Leipzig, Berlin accuse et sanctionne Moscou, avec la fermeture notamment du dernier consulat russe en Allemagne. Correspondance à suivre. Israël affirme avoir arrêté hier le chef de la sécurité intérieure du Hamas au cours d'une opération militaire intense à l'ouest de Gazaville. Le FMI et le Sénégal reprennent leur coopération et s'accordent sur un prêt de 1,9 milliard d'euros, alors que la dette du pays est évaluée à 132% du PIB. Et puis au Venezuela, l'Assemblée nationale a approuvé hier l'accord pétrolier avec les États-Unis. Le pays vit depuis 8 mois maintenant sous la tutelle de Washington. Comment est perçu le gouvernement intérimaire par les Vénézuéliens? On en parle dans notre dossier à la fin de ce journal.
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1: Bonjour à tous. Les chrétiens du monde entier célèbrent depuis hier un temps pour la création, un mois d'initiatives, de moments de prière, de dialogue, portant sur la sauvegarde de la maison commune. Le coup d'envoi de cette période de réflexion a eu lieu hier, 1er septembre, journée mondiale de prière pour la sauvegarde de la création. À cette occasion, le pape a célébré hier soir la messe depuis le village Laudato Si, dans les jardins de Castel Gandolfo, un lieu voulu par son prédécesseur François et inauguré par Léon XIV il y a un an. Dans son homélie, le pape a invité à cultiver la contemplation, premier pas vers une authentique conversion écologique, le compte-rendu d'Olivier Bonnel.
3: Que ce soit le livre de la sagesse, le psaume 18 ou l'évangile selon saint Matthieu, chacun des textes choisis pour cette liturgie spéciale invite à contempler l'œuvre de Dieu, la merveille de la création et l'amour particulier du Seigneur pour l'être humain, dit le pape. Alors que s'ouvre le temps de la création, Léon XIV a donc exhorté à ralentir pour se concentrer sur cet équilibre fragile voulu par Dieu.
4: Diamoci qualche minuto di pausa.
3: Prenons quelques minutes pour faire une pause dans le tourbillon des activités quotidiennes afin de savourer la grande harmonie dont nous faisons partie. Mettons en mode silencieux tous les bruits des œuvres humaines pour écouter la voix mélodieuse de la création dans laquelle Dieu, l'auteur de toutes choses, nous parle. Cet exercice contemplatif qui favorise la rencontre avec le Seigneur constitue un premier pas vers une authentique conversion écologique, a poursuivi le pape, où les effets de la rencontre avec le Christ se manifestent clairement dans notre rapport au monde qui nous entoure. En reprenant le cantique des créatures de saint François d'Assise, le pape a souhaité qu'à la suite du Poverello, nous puissions renouveler notre engagement à vivre et à promouvoir cette fraternité universelle qui est indissociable de la mission de sauvegarde de la création.
1: Le compte-rendu d'Olivier Bonnel. L'eau vive qui est le thème choisi pour cette année pour le temps, pour la création. Un don universel qui ne doit pas faire l'objet de marchandage ou de gaspillage, affirme Léon XIV dans ses intentions de prière pour septembre. Le pape qui appelle à défendre le droit de chaque personne à boire sans peur, sans inégalité. C'est à retrouver sur notre site vaticannews.va. À la une de l'actualité internationale ce matin, la riposte iranienne sur des bases militaires états-uniennes en Jordanie, en Irak et à Bahreïn. Attaque de missiles et de drones la nuit dernière en réaction à la dernière série de bombardements américains contre l'Iran hier. Au moins 11 personnes ont été tuées, rapporte le média d'État iranien. Outre les frappes, le gouvernement américain a promis de mener une campagne d'asphyxie économique de l'Iran, sans épargner les partenaires commerciaux de Téhéran comme la Chine et l'Égypte. C'est pourquoi le président chinois Xi Jinping est attendu au Caire ce mercredi, où il doit s'entretenir avec son homologue égyptien Abdel Fattah al-Sissi. Pékin, dépendant de Téhéran pour le pétrole, est en première ligne des sanctions américaines et cherche l'appui du Caire, dont certaines banques sont aussi ciblées. Israël affirme avoir arrêté à Gaza le chef de la sécurité intérieure du Hamas, une opération menée par les forces spéciales israéliennes qui aurait permis de capturer ce haut responsable près de son domicile. Mais l'opération a aussi été marquée par d'intenses frappes sur Gazaville qui auraient fait au moins 4 morts, dont 3 enfants. Les précisions de Julia Ganancia.
5: Israël affirme avoir arrêté Mouin al-Arabid, présenté comme le chef de la sécurité intérieure du Hamas dans la bande de Gaza. Selon l'armée israélienne et le Shin Bet, des forces spéciales ont

0: fait irruption dans un bâtiment de Gazaville et capturé le responsable près de son domicile. Il aurait ensuite été transféré en Israël, blessé pour y être interrogé. Mouine Al-Arabid était chargé notamment du contre-espionnage et du renseignement au sein du Hamas. Benjamin Netanyahou affirme également qu'il participait à la dissimulation et au déplacement d'otages israéliens et qu'il cherchait à rétablir le contrôle du Hamas dans le nord de la bande de Gaza. L'opération a été couverte par des frappes aériennes israéliennes destinées à protéger les forces au sol. Plusieurs personnes ont été tuées dans ces bombardements, dont des enfants, selon les secours palestiniens. Pour Israël, cette arrestation constitue un nouveau coup porté à l'appareil sécuritaire du Hamas. À Tel Aviv, Julia Ganancia pour Radio Vatican.
1: Et pendant ce temps-là, les violences commises en Cisjordanie par les colons israéliens ne cessent de s'intensifier. Un sujet qui suscite l'indignation croissante des pays européens. Le Royaume-Uni a annoncé hier le dévoilement prochain d'une série de sanctions contre Israël. Les chefs de la diplomatie et de la défense européenne se sont retrouvés hier pour une réunion de 2 jours à Dublin, en Irlande, afin de définir les priorités de l'année. Et la première d'entre elles semble rester l'Ukraine. Les 27 ont assuré que les attaques hybrides de la Russie ne les dissuaderont pas d'aider Kiev. Les attaques qui se multiplient, Berlin, soutenu par l'UE et l'OTAN, a accusé hier Moscou d'être derrière les drones chargés d'explosifs retrouvés cet été à l'aéroport de Leipzig. En représailles, le gouvernement allemand a annoncé une série de mesures contre la Russie un mois après les faits. Des mesures fermes mais modérées, qualifiées de nouvelles erreurs grossières par Vladimir Poutine. À Berlin, Delphine Herbollier.
2: Le gouvernement allemand aura mis un mois avant de réagir. Hier, le ministre de l'Intérieur et son collègue des Affaires étrangères ont confirmé que la Russie était bel et bien à l'origine de l'attaque hybride du 4 août sur l'aéroport de Leipzig. Il se base sur les enquêtes des services de police, de renseignement et d'autres pays alliés. Force de ce constat, les autorités allemandes ont donc annoncé des mesures de représailles, comme la fermeture du consulat russe à Bonn, le seul encore ouvert en Allemagne, la fermeture de la Maison de la Russie, un centre culturel berlinois soupçonné d'abriter des activités d'espionnage. Berlin annonce aussi une nouvelle liste de personnalités russes interdite d'entrer dans le pays et un renforcement des contrôles sur la flotte fantôme russe en mer du Nord et Baltique. Des mesures qualifiées par Berlin de fermes mais modérées. Le but est de ne rien laisser passer à la Russie sans toutefois entrer dans une escalade avec Moscou. Le sujet est de fait polémique. Si une majorité des Allemands soutient l'aide militaire à l'Ukraine, les supporters et électeurs de l'extrême droite sont beaucoup plus russophiles et opposés à de nouvelles sanctions contre Moscou. Une extrême droite qui justement pourrait remporter d'importantes élections régionales ce dimanche. Berlin, Delphine Herbollier pour Radio Vatican.
1: Aidé par son partenaire russe, la junte militaire au Niger a déjoué samedi une mutinerie au sein des rangs de l'armée. Ces violences dans la capitale Niamey qui inquiètent l'Union africaine. Le président de la commission de l'UA a déclaré hier, a condamné hier toute tentative de pouvoir par la force. Le Sénégal et le Fonds monétaire international sont finalement parvenus à un accord en vue d'un programme d'aide de près de 1,9 milliard d'euros. Il couvrirait la période de 2026 à 2029 alors que de nombreux Sénégalais sont accablés par les difficultés économiques. Ce dénouement intervient après près de 3 années de négociations avec comme principal point d'achoppement la dette dite cachée du Sénégal. À Dakar, Abdoulaye Diédou.
3: Une bouffée d'oxygène qui vient à son heure pour Dakar qui croule sous le poids d'une dette colossale de 132% du PIB. Par cet accord acté sur 36 mois au titre de la facilité élargie de crédit, le FMI s'attend à voir le Sénégal procéder à une batterie de mesures collectives décisives dont la rationalisation efficiente des dépenses publiques, le renforcement de la mobilisation des ressources intérieures, la mise en œuvre du programme de réforme économique et financière pour la période 2026-2029. Chef de mission du FMI pour le Sénégal, Mercedes Vera Martin a rappeler que la concrétisation de ce programme est soumise à l'approbation du conseil d'administration du FMI qui appréciera de la fiabilité de la requête de Dakar devant conduire une dérogation dans le brûlant dossier estampillé misreporting. Face à la presse hier, le ministre sénégalais des Finances, Cheikh Diba, a écarté la thèse d'un plan de restructuration, parlant plutôt d'un plan de traitement de la dette du Sénégal. Cheikh Diba a donné un aperçu des orientations de ces fonds qui serviront à stabiliser les données macroéconomiques, à accélérer la transformation du secteur énergétique, à élaborer un plan de traitement viable de la dette publique, entre autres. Abdoulaye Diédou, Dakar, Radio Vatican.
1: Et il est l'heure maintenant de passer à notre dossier. Le dossier du jour qui nous emmène au Venezuela. Il y a 8 mois, le président Nicolas Maduro était capturé par des forces spéciales américaines à Caracas. Le pays des Caraïbes est depuis administré par Delcy Rodriguez, présidente par intérim et figure de l'ancien régime, l'administration désormais sous tutelle américaine. Hier, l'Assemblée nationale du pays a d'ailleurs approuvé l'accord pétrolier avec Washington. Cet accord permettra aux États-Unis d'exploiter 17 champs pétroliers avec un potentiel de production évalué à 65 milliards de barils. Le ministre états-unien de l'énergie est arrivé hier soir à Caracas pour signer cet accord ce mercredi. Le président Donald Trump n'a en effet pas fait mystère de sa volonté de mettre la main sur la rente pétrolière vénézuélienne. Si le pays post-Maduro a, semble-t-il, retrouvé un peu de liberté politique, il reste sous la coupe de Washington, comme nous le rappelle Thomas Posado, professeur de civilisation américaine à l'Université de Rouen et spécialiste du Venezuela.
4: Il y a effectivement de nouvelles manifestations qui se faisaient moins ces dernières années, surtout depuis les élections présidentielles de juillet 2024, où minoritaire, le gouvernement Maduro avait serré la vis. Par contre, c'est la même équipe qui dirigeait avant, qui dirige aujourd'hui, et les ONG de défense des droits de l'homme contestent le fait que ces libérations sont faites comme des grâces venues par en haut et pas comme un processus de réconciliation où on prend en compte la parole des victimes et où on réhabilite les personnes qui ont été visées injustement pendant des années.
5: Aujourd'hui, le Venezuela est dirigé par Delcy Rodriguez, qui est la présidente par intérim. Delcy Rodriguez, qui est une figure clé du régime Maduro, comment est-elle perçue par les Vénézuéliens aujourd'hui depuis 8 mois?
4: Comme quelqu'un qui gouverne sous tutelle, enfin, comme quelqu'un, enfin, si on veut être, si on est bien intentionné à son égard, on dit qu'elle est sous la contrainte et qu'elle fait ce qu'elle peut dans une situation de menace militaire, économique permanente. Si on est mal intentionné, on peut estimer que c'est une traître qui veut se maintenir au pouvoir sans maintenir aucun des principes sur lesquels elle a construit sa vie politique. La réalité est sans doute entre ces deux pôles, évidemment. C'est quelqu'un qui gouverne sous contrainte, c'est quelqu'un qui n'avait pas une très forte légitimité avant, puisqu'elle était la vice-présidente nommée par quelqu'un qui se maintenait au pouvoir malgré des défaites électorales. Et là, aujourd'hui, c'est quelqu'un dont la légitimité vient d'une puissance étrangère qui l'a choisie comme l'administratrice du protectorat vénézuélien. Elle est à la fois l'héritière de Maduro et l'administratrice de Donald Trump.
5: Au mois d'avril, Delcy Rodriguez a relevé le revenu minimum des Vénézuéliens à 240 $. Des salariés du gouvernement. Est-ce que les mesures sociales annoncées ont déjà un effet positif?
4: Le vrai changement qu'on voit, c'est une frénésie du côté des investisseurs qui voient les perspectives de profit qu'ils pourraient avoir au Venezuela. Par contre, dans la vie quotidienne des Vénézuéliens, on voit assez peu de changements. Le revenu minimum réel, il est de moins d'$1 au Venezuela, ce qui permet d'arriver à un peu plus de $200. Ce sont des primes octroyées par le gouvernement et surtout un peu plus de $200, c'est somme toute assez peu par rapport à un panier alimentaire moyen qui est de l'ordre de $700 par mois au Venezuela. Donc on a un pouvoir d'achat et une difficulté à vivre juste de manière digne qui était très problématique sous Nicolas Maduro et qui est tout aussi problématique aujourd'hui sous Delcy Rodriguez, parce que de fait, dans la vie quotidienne, la situation n'a pas changé.
5: Aujourd'hui, le gouvernement américain discute directement d'une participation américaine à plusieurs champs pétroliers du Venezuela. On a parlé de tutelle tout à l'heure, mais c'est un mécanisme de prédation, selon vous, qui se met en place?
4: Oui, clairement. Enfin, Donald Trump cache assez peu ses intentions à l'égard du Venezuela. Il dit ouvertement que les vainqueurs dans un conflit ont le droit à un butin. Et ce butin, visiblement, c'est le pétrole vénézuélien. Effectivement, il y a eu des réformes dans ce sens. La loi sur les hydrocarbures qui permet de diminuer énormément les royalties dues à l'État vénézuélien, qui annule les effets des réformes qu'avait pu faire Chavez, mais qui permet aussi aux entreprises étrangères de commercer directement, de vendre directement le pétrole vénézuélien, ce qui était interdit depuis la nationalisation des années 70. Donc, on est dans un immense recul en arrière vis-à-vis de la souveraineté du Venezuela sur son industrie pétrolière. Un autre exemple qui me semble important à mentionner, c'est que l'argent récolté par l'extraction de pétrole transite directement sur un compte qui est au département du Trésor des États-Unis. Et que c'est après le département du Trésor qui, selon les éléments que fournit l'administration vénézuélienne, redistribue à l'État vénézuélien.
1: Interrogé par Olivier Bonnel, Thomas Posado, spécialiste du Venezuela, était ce matin l'invité de Radio Vatican.
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7: Il est 8h44 sur RCF Notre-Dame, le journal de Radio Vatican. Vous pouvez le retrouver sur le site rcfnotredame.fr. N'hésitez pas d'ailleurs, hein, si vous avez des difficultés sur notre application RCF Notre-Dame, envoyez-nous un mail. Tout est en train de se résorber. Vous avez une belle application pour vous qui vous permet de tout réécouter. Valérie de Marnac, bonjour.
8: Bonjour Pierre-Hugues.
7: Bah oui, on est mercredi et on reprend les bonnes habitudes avec vous.
8: Et Valérie. Voilà, c'est la rentrée.
7: C'est la rentrée, on va au cinéma. Alors après un bon premier semestre, la fréquentation des salles de cinéma a franchi des records cet été. Peut-être qu'on espérait y trouver un peu de climatisation, et c'était frais. Grâce aussi à deux blockbusters américains, L'Odyssée et Spider-Man, qui ont tous les deux dépassé les 7 millions d'entrées. Mais les bonnes surprises sont aussi venues du côté français.
8: Eh bien oui, avec la bataille de Gaulle, hein, d'Antonin Baudry, qui continue, hein, 2 mois après la sortie de son premier opus, d'engranger plus de 200 000 nouveaux spectateurs cumulés par semaine. Alors, il devrait atteindre les 6 millions d'entrées. Et puis, plus inattendu, de la comédie française, un petit film à sketch tourné en moins de 20 jours a créé la surprise avec plus de 1 million d'aficionados. On peut dire que c'est un vrai coup de théâtre, en tous les sens du terme, bien puisque oui, c'est largement dû à la troupe du français, tous excellentissimes, dans des rôles plutôt à contre-emploi, bien écrits et très bien joués.
7: Ce n'est donc pas la canicule et le confort des salles climatisées qui expliquent ces records.
8: Alors, bah, évidemment, vous l'avez dit, ça l'a forcément un petit peu contribué, hein, mais vous connaissez le proverbe, à quelque chose, malheur est bon. Alors, réjouissons-nous de ces chiffres en attendant ceux de la rentrée.
7: Et justement, aujourd'hui s'ouvre la Mostra de Venise, Clara en parlait tout à l'heure, le plus vieux festival du monde. Que peut-on en attendre cette année ?
8: Bien déjà, avec Cannes, Venise fait partie des plus beaux écrins du cinéma mondial. C'est l'occasion de réunir tous les amoureux du 7e art. Il y a un peu un côté grand-messe du cinéma, surtout en Italie, et ça contribue à valoriser le grand écran face à la concurrence du streaming et des séries. Et puis c'est frappant d'ailleurs de voir, hein, cette année, à Venise comme à Cannes, l'absence quasi totale des studios américains, très déstabilisés par le développement des plateformes. Et côté film sélectionné, le directeur du festival, Alberto Barbera, nous a promis des œuvres sociales et politiques fortes, qui reflète les préoccupations de notre monde. Alors c'est un des critères du jury catholique qui est présent aussi à la Mostra depuis 1948 et qui remet son prix en parallèle du Lion d'Or. On va donc guetter les 20 films en compétition avec intérêt.
7: Vous pouvez peut-être nous en citer quelques-uns, Valérie.
8: Alors j'en ai retenu 3 sur les 20 en compétition. Alors d'abord celui de Stéphane Brisé qui retrouve Vincent Lindon pour un nouveau film sur le monde du travail. Après la loi du marché, c'est Un bon petit soldat, avec Alba Rohrwacher dans le rôle d'une DRH déstabilisée et tiraillée. Ensuite, un petit nouveau dans ces grandes compétitions, c'est Nicolas Parizère, le réalisateur, vous avez peut-être vu, de l'excellent Alice et le maire. Il arrive avec un drame familial très contemporain et au casting prestigieux. On va retrouver Melville Poupeau et Chiara Mastroianni. Le film s'appelle « Un peu avant minuit ». Et enfin, un premier long-métrage d'un jeune réalisateur américain, c'est Lance Oppenheim, son film « Prime Time ». Et il revient sur une émission de télévision qui traquait en direct à l'antenne les prédateurs sexuels. Et c'est Robert Pattinson qui joue le rôle du journaliste présentateur.
7: Et pour terminer, Valérie, un mot sur La Palme d'Or qui est sortie en salle cet été.
8: Oui, alors je vous en avais déjà parlé, hein, car le film a aussi reçu le prix du jury œcuménique. C'est Fjord, du roumain Christian Mungiu. Et lui, il faut vraiment aller le voir. C'est une œuvre d'une grande finesse pour exposer toutes les contradictions de nos sociétés polarisées où nous avons tant de mal à reconnaître la valeur de l'autre.
7: À voir Fjord, donc, de Christian Mungiu, sorti en salle le 19 août dernier, et qui était d'ailleurs le prix.
8: Le prix, voilà. Et d'ailleurs, vous pouvez retrouver sur le site du jury œcuménique un dossier d'accompagnement très détaillé qui analyse le film. Peut-être qu'on peut...
7: Eh bien, on va le mettre en ligne. Super. Sur la page du podcast. Merci. Voilà, je vous propose de faire ça, Valérie. Merci beaucoup. Valérie de Marnac et la chronique cinéma.
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0: En ce temps-là, Jésus quitta la synagogue de Capharnaüm et entra dans la maison de Simon. Or, la belle-mère de Simon était oppressée par une forte fièvre, et on demanda à Jésus de faire quelque chose pour elle. Il se pencha sur elle, menaça la fièvre, et la fièvre la quitta. À l'instant même, la femme se leva, et elle les servait. Au coucher du soleil, tous ceux qui avaient des malades atteints de diverses infirmités les lui amenèrent. Et Jésus, imposant les mains à chacun d'eux, les guérissait. Et même des démons sortaient de beaucoup d'entre eux en criant « C'est toi le Fils de Dieu !» Mais Jésus les menaçait et leur interdisait de parler parce qu'ils savaient, eux, que le Christ, c'était lui. Quand il fit jour, Jésus sortit et s'en alla dans un endroit désert. Les foules le cherchaient. Elles arrivèrent jusqu'à lui et elles le retenaient pour l'empêcher de les quitter. Mais il leur dit « Aux autres villes aussi, il faut que j'annonce la bonne nouvelle du règne de Dieu, car c'est pour cela que j'ai été envoyé. » Et il proclamait l'évangile dans les synagogues du pays des Juifs.
1: Et en ce mercredi 2 septembre, nous retrouvons le père Ralph Schmeder pour le commentaire de l'évangile du jour. Ralph, vous êtes curé de l'unité pastorale Alliance Juppy-Grivenier-Auteur. Bonjour Ralph.
2: Bonjour. L'évangile de ce jour nous présente Jésus dans ses trois activités principales. Il était un thaumaturge, c'est-à-dire guérisseur. Il était un exorciste qui expulse le mal de ceux qui en sont possédés. Et il était prédicateur, ce qu'il rappelle à la fin du texte « Aux autres villes aussi, il faut que j'annonce la bonne nouvelle du règne de Dieu ». Souvent, ces différents rôles se mélangent. La fièvre dont Jésus guérit la belle-mère de Simon est traitée comme une force mauvaise. Jésus la menace, comme il le fera peu après avec les démons qui habitent certaines personnes. Cette compréhension de la maladie physique et mentale relève évidemment d'une vision du monde pré-scientifique qui n'est plus la nôtre, heureusement d'ailleurs. Mais le texte reste porteur d'une double affirmation. Jésus se dresse contre le mal sous toutes ses formes, la maladie qui détruit le corps des malheureux qu'elle attaque, et cette réalité spirituelle que représentent les démons chassés. Eux savent qui est Jésus, et c'est la seconde affirmation du texte, celui qui vient de Dieu est plus fort que le mal, quel qu'il soit. Le mal subsiste, mais déjà nous savons qu'il n'aura jamais le dernier mot. Je voudrais encore attirer votre attention sur un détail du texte. Après avoir guéri et exorcisé tant de monde, Jésus sortit et s'en alla dans un endroit désert. Ses retraits réguliers sont consacrés à la prière, comme Luc nous le présente à différents moments de son évangile. Jésus avait besoin de refaire le plein d'énergie spirituelle. J'imagine aussi qu'il a confié à son Père tous ceux qui sont venus le trouver. Nous aussi, dans la cadence de nos vies parfois stressantes et bien remplies, n'oublions pas de poser nos engagements et de les remettre au Père. Nous aussi, privilégions une relation amoureuse et gratuite avec le Seigneur avant d'en rayonner auprès de nos frères et sœurs.

Notre Père qui es aux cieux, que ton nom soit sanctifié, que ton règne vienne, que ta volonté soit faite sur la terre comme au ciel. Donne-nous aujourd'hui notre pain de ce jour. Pardonne-nous nos offenses, comme nous pardonnons aussi à ceux qui nous ont offensés. Et ne nous laisse pas entrer en tentation, mais délivre-nous du mal. Car c'est à toi qu'appartiennent le règne, la puissance et la gloire, pour les siècles des siècles. Amen.

0: Il est 8h56, nous sommes le mercredi 2 septembre. Dans quelques minutes, Clara Bévilacqua, vous nous présenterez les informations. Mais d'abord, c'est tout aussi important, voire plus, l'histoire du saint du jour. Et aujourd'hui, en ce 2 septembre, nous fêtons les Ingrid.
1: Oui, alors c'est un prénom Théophore, c'est-à-dire que dans la composition duquel se trouve le nom d'une divinité...
0: Théophore, peut-être qu'on peut, pour les auditeurs qui jouent au Scrabble, T-H-E-O... P-H-O-R-E, c'est ça?
1: Il y a deux H, ouais, exactement.
0: Ah oui, ça doit être bien, ça, Scrabble.
1: Ça fait faire des points, ouais, y a moyen. Alors, dans Ingrid, on retrouve donc le nom de la déesse de la fécondité, Ing, dans la mythologie scandinave. La bienheureuse Ingrid était en fait une princesse danoise du XIIIe siècle, veuve assez jeune. Elle distribua ses biens et partit en pèlerinage en Terre Sainte. Au retour de son voyage, elle s'arrête à Rome et demande l'autorisation de fonder dans son pays un couvent dominicain.
0: Et c'est son frère, chevalier teutonique, qui en finança la construction.
1: Exactement. Alors, le mot teutonique, peut-être aussi bien pour le Scrabble, vient de Teuton, nom de l'ancienne Germanie. Les chevaliers teutoniques formés avec les Templiers, les chevaliers de l'Ordre de Malte, le troisième ordre religieux et en même temps militaire. Peu après sa mort, la princesse Ingrid fut béatifiée. C'est la tante de Sainte Brigitte de Suède, l'une des copatronnes de l'Europe.
0: Décidément, quelle famille. Et nous commémorons aussi aujourd'hui les 191 bienheureux martyrs de septembre 1792.
1: Oui, un petit peu d'histoire après. Donc la chute de la monarchie le 10 août 1792. La fièvre monte à Paris et on arrête de nombreux suspects, dont beaucoup de religieux. Entre le 2 et le 5 septembre 1992, beaucoup seront exécutés collectivement, notamment au couvent des Carmes. Alors, je n'ai entendu se plaindre aucun de ceux que j'ai vus massacrés. C'est ce qu'écrit l'abbé de la Pannonie, blessé et rescapé dans cette tragédie. Morts directement au nom de leur foi, ont dénombré 3 évêques, 127 prêtres, 55 religieux et 5 laïcs, sans oublier les 3000 autres victimes dans toute la France de ce fameux septembre 1792. On peut encore voir aujourd'hui l'escalier appelé l'escalier des martyrs, situé dans le jardin du séminaire universitaire des Carmes de l'Institut catholique de Paris.
0: Merci beaucoup Clara, vous restez avec nous puisque les informations, c'est avec vous dans quelques secondes. Et puis dans 10 minutes, le débat du jour avec un débat thématique ce matin proposé par Louis Dauphresne. Comment l'Église doit-elle s'emparer de la question écologique en ce début du temps pour la création?
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0: Nous sommes aujourd'hui le mercredi 2 septembre. 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Et en ce 2 septembre, nous fêtons Sainte Ingrid. 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
8: Bonjour à tous. Le chanteur français Patrick Bruel a annoncé hier soir sur ses réseaux sociaux qu'il annulait sa tournée qui devait débuter cet automne et notamment le 6 octobre prochain à Forêt Nationale. Il y avait la pression de plusieurs communes qui ne souhaitaient pas le voir. Pour rappel, Patrick Bruel fait l'objet de 32 plaintes pour agression sexuelle. Il a été mis en examen pour viol et tentative de viol, mais il clame toujours son innocence. L'armée américaine a repris ses bombardements contre l'Iran dans le sud du pays, près du détroit d'Ormuz. Le bilan est de 11 morts. L'Iran a riposté en ciblant des intérêts américains au Moyen-Orient, en Jordanie, au Koweït et à Bahreïn. un homme de 60 ans, originaire de Ninove, est décédé hier soir après avoir été piqué par des frelons asiatiques en allant nourrir son poney jeudi dernier. Des dizaines de frelons asiatiques se sont envolés d'un nid situé au-dessus de la porte de l'écurie. Il a été piqué à plusieurs dizaines de reprises au visage et dans la gorge et il a fait un arrêt cardiaque. L'homme a été réanimé et transporté d'urgence à l'hôpital d'Alost. Il y est tombé dans le coma et en a été déclaré en état de mort cérébrale. Hier soir, sa famille a annoncé son décès. Le Front commun syndical du personnel pénitentiaire a déposé un préavis de grève pour tous les établissements pénitentiaires, y compris les centres de détention provisoire, à compter du 6 septembre à 22h. Les syndicats invoquent les problèmes persistants liés à la surpopulation carcérale, aux pénuries de personnel et aux difficultés en matière d'infrastructures et de sécurité. Les négociations entre les syndicats, le cabinet de la ministre de la Justice, Annelies Verlinden, et l'administration pénitentiaire n'ont abouti à aucun résultat. Enfin, les sports en tennis. Notre compatriote Elise Mertens s'est qualifiée pour le deuxième tour de l'US Open. Elle a battu l'Espagnole Kathleen Quevedo en 2-7 sur un double 6-4. Zizou Berks menait 2-1 lorsque son match a été arrêté par la pluie. Il reprendra ce soir. Cyclisme, Wout Van Aert s'est classé 4e hier dans la 10e étape du Tour d'Espagne. Le maillot vert a été battu au sprint, notamment par le Français Bastien Tronchon, vainqueur de l'étape, et par un autre Belge, Thibaut Nys, qui s'est classé 3e. Football, le mercato s'est achevé hier soir dans les 5 plus grands championnats européens. Ce ne sera le cas en Belgique que demain soir. Du côté belge, Malik Fofana part finalement de Lyon et va à Sunderland et non à Crystal Palace. Mathias Fernandez Pardo quitte Lille pour Newcastle. On retrouve Sandy Louis pour Assosphère et le collectif Le Poumon Vert de Buranville.
9: Bonjour Marc.
8: Bonjour Sandy.
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9: Bonjour à toutes et à tous, c'est ravi de vous retrouver pour cette nouvelle saison. On se retrouve tous les mercredis dès 9h03 pour suivre ensemble l'actualité du monde associatif. Et pour cette reprise, nous nous rendons à Buranville où se déroule un bras de fer entre la société Matexi et un collectif citoyen. En jeu, eh bien, une forêt urbaine de 12 hectares et 430 logements, un sujet à découvrir dans quelques instants. Mais d'abord, vous le savez, place à la musique dans cette émission.

0: Et à l'instant, le titre des fleurs, un duo, je vais y arriver, signé Tovlo et Stromae. Et aujourd'hui, nous accueillons une partie du collectif Sauvons le poumon vert de Buranville. Pour comprendre la naissance de ce collectif, eh bien, il faut jeter un œil du côté de la société Matexi et de son projet de création d'un nouveau quartier avec 430 logements, des parkings et l'ouverture de nouvelles voiries. Un projet qui ne fait pas sourire tout le monde et surtout pas nos invités, puisqu'il menace une forêt urbaine de près de 12 hectares. Et aujourd'hui, j'accueille Florian Zanata, docteur en biologie. Bonjour.
1: Bonjour.
0: À vos côtés, Marilyn Remond, membre du collectif. Bonjour.
2: Bonjour.
0: Et Christine Berthaud, architecte urbaniste. Bonjour. Peut-être en préambule et pour bien comprendre votre propos, pourquoi avez-vous choisi de parler de poumon vert pour désigner ce projet et cet endroit de Buranville?
1: Parce que ça en est un. Donc le principe du... On n'est pas les seuls à appeler ce genre d'endroit poumon vert. Il y en a d'autres ailleurs. Et ici, le terme, il est venu un peu naturellement parce que c'était... L'idée de mettre un peu en évidence et de réaliser la réalité de ce dont on parlait, quoi, hein, parce qu'on parlait beaucoup de friches, de chancres urbains, en fait c'est une forêt, et dans un quartier qui est très urbanisé, donc il y a très peu de forêts, donc c'est littéralement le poumon vert, non seulement des quartiers, mais en plus d'une partie de Liège, en fait, qui est non considérée comme telle.
0: Mais justement, on va aller plus loin sur ce sujet, sur la signification du poumon vert. Ça veut dire qu'à Liège, il n'y a aucun autre endroit qui permet ça, comme sur le site de Buranville.
1: Alors, aucun autre endroit forestier de cette surface-là. Il y en a d'autres, évidemment, que les auditeurs et auditrices connaissent sûrement. La Chartreuse, on a la chance d'avoir le Sartillement, le bois de la Citadelle, même si ce n'est pas exactement la même chose. La particularité ici, c'est que c'est justement une forêt spontanée qui s'est recréée elle-même. Donc, il y a toute une série de caractéristiques écologiques qui lui sont vraiment particulière, et c'est ce qu'on appelle une friche, en fait, en écologie, c'est vraiment en train de changer du tout au tout par rapport à ce dont on considérait, ce qu'on considérait être les caractéristiques d'une friche, et on se rend compte de plus en plus qu'elles ont un intérêt écologique vraiment unique, et notamment justement par le fait que ça se recolonise seul, et donc on a différentes strates arbustives, différents âges d'arbres et une non-gestion qui entraîne des niches écologiques, donc des habitats pour différentes espèces qui ne sont pas présentes, y compris dans les grands massifs forestiers qu'on a la chance d'avoir à Liège, notamment la Chartreuse ou le Sartillement, parce que là on est dans des forêts qui sont plus gérées, quoi, des plus vieilles forêts et des forêts plus gérées qui manquent un peu ces caractéristiques qui sont particulières au poumon vert.
0: C'est un point qu'on va évidemment aborder et développer tout au long de cette émission. Sauvons le poumon vert de Buranville, c'est le nom de ce collectif. Qui compose ce collectif? Quels sont les profils un peu du collectif? Marilyn, peut-être?
2: Oui, moi-même je suis membre du collectif. Ce collectif est composé de différentes personnes avec des compétences diverses et variées, ce qui nous permet d'avoir une richesse dans les échanges, mais aussi dans la construction de notre dossier et d'analyse par rapport au site. Nous avons depuis plus d'un an créé un argumentaire avec différentes thématiques qui reflète ce que peut représenter ce site pour tout un chacun au niveau du collectif. On a ici des représentants qui ont différentes fonctions aussi et qui agrémentent ce travail de recherche, d'analyse par rapport à la sauvegarde de ce site.
0: Donc autant des citoyens que des professionnels, entre guillemets, de l'environnement et de l'urbanisme.
2: Exactement.
0: Votre combat contre le projet de la société Matexi n'est pas récent, hein. Vous avez déjà mené de nombreuses actions. Sans entrer encore une fois trop dans les détails de votre mobilisation pour le moment, on en parlera par la suite. Que représente aujourd'hui ce site de l'ancien charbonnage de l'Espérance pour les habitants de Buranville et pour les quartiers avoisinants?
3: Alors, je pense qu'il faut avoir une analyse à la fois locale, c'est-à-dire que ce poumon vert se situe dans le quartier de Buranville qui est très dense au niveau de l'urbanisation. Et donc, c'est une très belle opportunité que d'avoir une telle forêt. Et d'autre part, au niveau de toute la ville, il a aussi un rôle en ce sens qu'il est inscrit dans la chaîne des parcs au plan canopé que la ville de Liège a établi. Et donc, il est important de le préserver. Et c'est dans ce sens-là que le collectif mène une action à la fois pour le quartier, mais aussi pour la ville, et donc une réflexion aussi urbanistique et autre à propos de toute la ville de Liège.
0: On continue de creuser, hein, mais pourquoi estimez-vous justement que cette densification est incompatible avec, avec le quartier ?
3: Christine. Je pense que la densification en elle-même n'est pas incompatible avec le quartier. Disons que c'est un quartier qui est relativement dense. Ce ne sont pas des immeubles à étages très hauts comme à Droix, par exemple. Mais la partie minéralisée est très importante, en ce sens que les maisons ne sont pas très hautes, mais ce sont des îlots fermés comme on trouve à Liège. Et au niveau des espaces publics qui sont verdurisés, il y en a vraiment très très peu. Et donc c'est plutôt dans ce sens-là qu'on parle de densification du quartier.
0: Alors ça fait plus d'un an, hein, que vous menez de nombreuses actions et également des études sur le terrain. Qu'est-ce que vous avez découvert justement par rapport à cette biodiversité présente dans ce fameux poumon vert ? Florian.
1: Du coup, là, la première action dans ce sens-là qu'on a organisée, que j'ai du coup participé à co-organiser, c'était il y a presque un an maintenant, c'était en septembre 2025. On a organisé quelque chose que moi j'ai l'habitude d'organiser avec mon association, la CIM, où on fait assez fréquemment chaque année des inventaires participatifs de biodiversité, ce qu'on appelle un bioblitz. C'était clairement l'objectif, c'était de justement mettre un nom et des chiffres sur le nombre d'espèces qui étaient réellement présentes sur le site. Bon, on avait déjà eu les mains sur le travail du DNF qui avait été évidemment mandaté pour faire une première étude sur le site et qui avait déjà relevé trois espèces rares et protégées. On reviendra sur le pourquoi est-ce que ça n'a pas suffi à conditionner un peu plus le projet. Donc nous, on a coordonné, co-organisé cet inventaire. Et déjà, sur base de cet inventaire, on avait plus de 200 espèces d'animaux et de végétaux, mais majoritairement d'insectes qui ont été observés. Et puis, ça a continué à se compléter. Et là, maintenant, on a plus de 300 espèces différentes. Et il y a fort à parier qu'il devrait y avoir pas loin du double si on rentre en profondeur, quoi.
0: Justement, au regard des enjeux environnementaux, des enjeux politiques aussi que vous avez déjà pu développer, Christine, pourquoi ça n'a pas été suffisant comme argument ?
1: Alors là, c'est pas une raison scientifique, hein, c'est une raison purement administrative et des enjeux économiques qui prévalent sur les enjeux de biodiversité, d'écologie, malheureusement, toujours aujourd'hui. Et alors nous, avec l'association, ça fait partie des choses qu'on pousse un petit peu. On est toujours en interaction, on a l'habitude de discuter avec les pouvoirs publics fréquemment. Et il y a un intérêt de la ville de Liège, visiblement, de savoir et de protéger la biodiversité qui habite ces murs, on va dire, ou ces friches. Il y a déjà une conception qui est venue aussi plus fréquemment, on va dire, il y a un peu plus d'une dizaine d'années, c'est qu'on s'est rendu compte de plus en plus que les milieux urbains sont devenus des refuges pour la biodiversité, qui a fui notamment la campagne, avec les remembrements, les pesticides, etc. Donc le changement de leur habitat et la pollution de leur habitat aussi. Et en fait, là, on est clairement dans le cadre de Buranville. On est dans ce cadre totalement. Donc, on a observé notamment des espèces qui sont des espèces migratrices, dans les oiseaux, qui sont plutôt des espèces très rares, voire très rares en milieu urbain, et qui font un stop au milieu de cette friche, parce que justement, elle recouvre cette naturalité qui leur permet d'avoir leur habitat, de pouvoir même nicher pour certaines espèces. Ça, c'est pour les oiseaux. Moi, ma spécialité, c'est plutôt la botanique et l'écologie. Et l'impact des changements climatiques, et là, on est clairement dans quelque chose qui a toutes les caractéristiques d'un refuge, voire d'une réserve naturelle à certains endroits, quoi.
0: Et donc, très pratiquement, en quoi ce projet de Matexi viendrait un petit peu troubler cette biodiversité ? Qu'on se comprenne bien, pour aller dans les détails.
1: Oui, tout à fait. En fait, là, dans l'état actuel des choses, et le projet immobilier... en fait, répond au schéma d'orientation locale. Donc ça je laisserai sûrement Christine en parler, qui en parlera sûrement mieux que moi. Mais en fait, le schéma d'orientation locale, le SOL, comme il l'appelle, a défini des zones à urbaniser, et le DNF a contraint, la seule chose qu'ils ont permis de faire avec le rapport qu'ils ont fait, qui a malheureusement pas été pris en compte au niveau des espèces rares présentes sur le site. Donc ils ont été relevés, mais le rapport ayant été rendu en retard. Donc c'est vraiment juste le retard du dépôt du document qui a fait qu'il n'était pas contraignant. Il était négatif, il a été considéré positif. on pourra revenir là-dessus, mais au niveau du projet immobilier, ça va être concrètement, c'est l'urbanisation de au moins 77% de la surface quand on regarde les plans, donc quasiment 80% de la surface. Et la surface de cette friche, donc c'est 11 hectares. Sur les 11 hectares, il y a 10 hectares de forêt dense. Donc c'est pas seulement de la forêt, c'est de la forêt dense. Donc au niveau des données satellites qu'on a pu, que j'ai analysées, parce qu'en fait c'est les données qui sont utilisées au niveau de l'Europe, hein, on pourra approfondir plus tard, mais c'est concrètement 10 hectares de forêt dense, ce qui est très important sur l'échelle des quartiers. Pour donner une idée, le quartier de Glain et Buranville, si on les prend ensemble, c'est plus de 250 hectares au total, les deux quartiers. Cette zone de friche représente 23%, presque un quart de la surface de forêt dense totale des quartiers. Et il va être, du coup, consommé via le projet, c'est 8 hectares et demi de forêt, de cette forêt qui va être rasée. Donc voilà, très concrètement, c'est 8 hectares et demi de forêt. C'est une part importante, vraiment, non seulement pour la ville, mais encore plus pour ces quartiers qui sont, comme on l'a dit, déjà très urbanisés, quoi.
0: Et pourtant, vous m'avez livré tous les trois quelque chose de très important hors antenne, et vous y tenez. Vous ne vous placez pas contre ce projet. Expliquez-nous un peu,
3: Christine. En fait, il faut peut-être examiner la façon dont un projet comme ça naît. C'est-à-dire qu'on a d'une part la ville de Liège qui souhaite augmenter le nombre d'habitants pour plusieurs raisons, et notamment pour atteindre le chiffre de 200 000 habitants. Et d'autre part, des promoteurs qui cherchent à exercer leur métier et à construire. Le problème, c'est que les promoteurs trouvent un terrain, je vais essayer de simplifier, et ils montent un projet sur ce terrain en collaboration aussi avec la ville pendant certaines réunions. Mais il manque à Liège un outil qui permettrait aux promoteurs de trouver un terrain sur lequel la ville autoriserait la construction de logements. Donc ce serait bien d'établir une carte des espaces qui sont déjà minéralisés pour ne pas sacrifier justement des terrains comme le poumon vert et proposer aux promoteurs plusieurs terrains. Je prends par exemple, en même temps que l'enquête publique du poumon vert, a lieu une autre enquête publique qui est celle d'un projet qui propose la construction sur ce que les Liégeois appellent le boulevard de l'automobile, le long du boulevard Poincaré et au coin de la rue Doté. Et ce projet prévoit la destruction de deux halls qui ne servent plus. Et à la place des deux halls, le projet propose la construction de box pour ranger des meubles. 7800 mètres carrés de box pour ranger des meubles. Et c'est vraiment un endroit où le logement serait tout à fait pertinent, puisqu'il est près du centre-ville, près, pas loin de la médiacité, facile d'accès. Mais voilà, il y a des choses comme ça qui se passent et qui ne devraient pas se passer. Et donc le collectif n'est pas, ne pourchasse pas les promoteurs, mais demande une autre réflexion par rapport à l'implantation des logements, que nous ne mettons pas du tout en cause, mais il y a une réflexion à avoir et nous demandons une concertation avec la ville à ce sujet.
0: C'est ça avant tout l'enjeu de votre projet, c'est demander une réflexion, certes citoyenne, pour qu'on se rende compte de ce qui se passe, mais aussi institutionnelle et politique.
3: Voilà, exactement.
0: On abordera les actions justement que vous mettez en place pour y parvenir dans quelques instants. Je vous propose une nouvelle pause musicale et on se retrouve juste après.
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0: Et enchanté effectivement à tous ceux qui viendraient de nous rejoindre à l'instant Teddy Bear avec le titre Chaussures Roses.
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0: Et aujourd'hui, nous accueillons une partie du collectif Sauvons le poumon vert de Buronville. Avec nos invités, eh bien, on apprend à décrypter un peu les enjeux de ce projet. À nos côtés, Florian Zanata, docteur en biologie, Marilyn Remond, membre du collectif, et Christine Berthaud, architecte urbaniste. Au-delà de la défense des arbres et de la nature dont on a pu parler dans la première partie de cette émission, avec cette biodiversité qui est assez variée, assez riche sur ce site, quels sont pour vous les autres enjeux, à savoir les enjeux sociétaux, humains, de bien-être qui peuvent se dérouler aussi vis-à-vis de ce projet. Marilyn, peut-être.
2: Eh bien, ici, effectivement, on aura un impact au quotidien du site sur la santé et le bien-être des habitants si on voit disparaître cette infrastructure de santé publique essentielle, en fait, qui permet aux habitants de pouvoir s'y retrouver, aller s'y balader, les enfants y jouer. On a également, donc ça joue beaucoup sur la santé physique et la santé mentale des habitants. On risque également d'avoir des complications sanitaires de chantier, puisque le projet s'étale sur 25 ans avec énormément de nuisances environnementales, des gros impacts sociaux. Également, l'arrivée des habitants va créer de la pression au niveau des crèches, des écoles qui sont déjà actuellement en saturation. Ici, nous, on aimerait laisser ce site vivre et aussi recréer des connexions avec les riverains et les citoyens et que ceux-ci s'approprient cet endroit et puissent en bénéficier pour aller se balader, se ressourcer, pourquoi pas imaginer des infrastructures, des écoles du dehors et différentes choses sont encore possibles.
0: Or, il faut rappeler que ces propos ne sortent pas de nulle part. C'est le fruit d'un an de recherche et d'études sur le terrain. Vous avez notamment collaboré avec différentes associations et professionnels pour mener à bien ces études. Florian.
3: Oui. Alors, donc, au-delà des aspects strictement, on va dire, biodiversité, où là, il y a différentes casquettes et spécialités des experts, expertes de différents domaines de la biologie, on va dire, et de l'écologie. On collaborait à la fois à l'intérieur du collectif et en soutien au collectif. Au niveau de la biologie, il y a déjà eu pas mal d'experts de différents domaines. J'avais parlé des insectes, il y a eu des entomologues pour les oiseaux, pour les plantes, des aspects hydrologiques, etc., qui ont été évidemment amené aussi sur cette année un peu plus d'un an de mobilisation et de on va dire de travail collectif. Et pour rebondir et peut-être sur ce que Marilyn vient d'évoquer au niveau de l'importance pour le quartier, les aspects sanitaires, ben les aspects sanitaires avec l'été qu'on vient de passer, il y a un aspect qui paraît évident, c'est le tampon thermique que représentent ces forêts. Donc là, on a fait aussi des mesures très concrètes de température avec des thermomètres de surface qui permettent de voir l'impact concret que provoque et que fournit, parce que c'est positif, ce genre de forêt. On a une différence de température dans les moments de canicule de cet été, en juin, juillet, où les températures ont été prises, et on est au minimum à 23 degrés de différence, jusqu'à 30 degrés de différence, plusieurs jours d'affilée, entre la température à l'entrée du Ravel, donc sur le bitume à l'entrée du Ravel, et la température au pied des arbres, au tout début de la friche, pas au milieu de la friche, vraiment dès les bords de la friche, on est déjà à une différence de température. Et ça, c'est issu, c'est quelque chose qu'on ne retrouve pas dans les arbres plantés. On soutient évidemment les initiatives de la ville de Liège, telles que le plan Canopée, mais en termes de cohérence, si on veut réduire la température du milieu urbain à Liège, la priorité, et c'est le premier point normalement du plan Canopée, c'est de conserver l'existant. Alors après, ça, c'est des questions urbaines. On va dire plutôt urbanistique, administrative, économique, qui font qu'on ne considère pas cette friche comme une forêt, mais ça en est une au sens scientifique du terme et au sens climatique, microclimatique du terme. Après, 10 hectares. Je ne sais pas si on peut toujours parler de microclimat, ça devient presque du climat-climat, quoi.
0: C'est un point très important, ça signifie, et je vais vous proposer, Florian, de nous expliquer ça, que replanter un arbre n'est absolument pas la même chose, vous nous l'avez déjà dit, que de le voir tout simplement pousser là de par les effets de la nature. Expliquez-nous ce principe.
3: Bon, ça c'est un peu mon cheval de bataille depuis un peu plus d'un an, mais c'est le principe de la compensation. C'est un calcul qui est en fait totalement biaisé et qui ne tient pas la route au niveau scientifique. C'est un calcul économique, mais en termes écologiques et en termes biologiques, c'est un peu un non-sens. On peut replanter des arbres, c'est très bien de replanter les arbres, il faut recréer du maillage écologique, c'est à ça que ça sert normalement la plantation d'arbres en milieu urbain, donc pour connecter les zones qui sont déjà des refuges, les zones vertes, que ce soit des parcs, même au niveau urbain, on a la chance, c'est vrai, à Liège, d'avoir des parcs comme le parc de la Beauverie, le parc du Botanique, il y a plein de parcs urbains, même le parc d'Avroy qui est très central, mais c'est des parcs qui sont évidemment beaucoup plus sujets aux températures élevées, vu qu'elles sont entourées de béton, etc. Donc, les espaces verts périphériques et centraux doivent être reconnectés. C'est à ça que peuvent servir la plantation d'arbres, créer des couloirs écologiques, comme on dit, recréer un maillage écologique

0: intensive humaine, et ces arbres ont du coup planté depuis ont du coup poussé depuis la graine, et donc leur réseau racinaire, c'est la première chose, c'est que le réseau racinaire est évidemment beaucoup plus ancré dans le sol, a pu faire des connexions qui demandent en fait du temps, et un arbre planté ne peut pas réaliser ça, et c'est ce qui rend aussi les arbres plantés beaucoup moins résilients, et donc nécessitant beaucoup plus d'entretien par les services de la ville de Liège. Donc les arbres du plan canopé, ils nécessitent des centaines de milliers de litres d'eau pour être maintenus, surtout dans les cas de, d'années caniculaires comme on a eu là maintenant, et ça va être de plus en plus fréquent. Hein. Et donc, ben, d'où l'importance d'autant plus de conserver ces arbres qui sont beaucoup plus résilients, qui vont pouvoir résister beaucoup mieux au changement climatique. On parle souvent de dire, ah, il y a des arbres qu'on va devoir supprimer des, ou qu'on va devoir remplacer par des arbres plus adaptés. Il y a une question de performance qui est en fait un peu un non-sens si de l'autre côté, on rase les arbres qui sont les plus résilients, c'est-à-dire les arbres qui ont poussé depuis la graine. Et alors, ben voilà, il y a plein d'autres contextes qui font qu'un arbre planté est moins résistant. Un arbre planté, il va, chaque fois qu'on déplante et qu'on replante un arbre, ça génère du stress sur son système racinaire et sur donc l'entièreté de l'arbre. Il y a une question en fait fondamentale et centrale qui est la question du temps et qui a toujours du mal à percoler, à être prise en compte. On en parle, mais après il y a la prise de conscience de ça, c'est qu'on ne peut pas compresser le temps, on ne peut pas comprimer le temps. Donc les 50 ans qui se sont passés de recolonisation forestière de la friche, ils ne sont pas compensables. Non seulement ils ne sont pas compensables pour les raisons dont j'ai parlé, et puis autour de ces 50 années, il n'y a pas que les racines des arbres, il y a toute leur interaction avec les écosystèmes. Ils ont créé une niche écologique, des lichens, des mousses, des insectes, des oiseaux ont pris habitat sur ces arbres, déjà dès les plus jeunes âges. Hein. Il y a aussi une classification des arbres avec lequel je ne suis pas très d'accord, voire pas du tout d'accord. La valorisation qu'on en fait. Ici, c'est le massif en lui-même qui a une valeur. Dès qu'on coupe dedans, peu importe le nombre de zones qu'on va laisser, chaque coupe qu'il va y avoir, chaque zonage qu'on va faire dans cette forêt, ça va avoir un effet pas que sur les zones qui vont être rasées, mais les zones qui vont être maintenues vont être beaucoup plus sujettes à des pressions multiples, humaines, physiques, de chaleur, etc. Et ça crée aussi ce qu'on appelle la fragmentation du milieu. Donc si on fragmente le milieu, il ne peut plus, c'est beaucoup plus difficile pour certaines espèces de communiquer et les espèces ont besoin d'échanger entre différentes zones. Et là, avoir un massif de 10 hectares de forêt, c'est vraiment unique en milieu urbain, quoi. C'est vraiment très rare. Donc voilà. Et voilà.
1: Vous ne deviendrez pas des experts en biologie à la fin de cette émission, mais au moins vous avez quelques clés supplémentaires. Merci Florian. Christine, vous vouliez réagir.
2: Je voulais ajouter un petit quelque chose parce que vous aviez évoqué à la fois le bien-être de la population et aussi les spécialistes. Et ce que je voulais expliquer, c'était que ce terrain, en fait, je ne sais pas si vos auditeurs le perçoivent, mais il est tout près de l'hôpital. L'hôpital du CHC, qui est aussi le Mont-Léliard. Et aussi, encore plus près, se trouve une maison de repos qui s'appelle le Valmozan. Et par rapport aux spécialistes, nous avons dans le groupe, justement, une médecin qui nous aide aussi à expliquer en quoi l'aménagement de ce site en parc sauvage, appelons-le comme ça, serait intéressant pour les personnes qui sont hospitalisées, qui pourraient sortir. Et aussi, la directrice du Valmozan a écrit une lettre aussi dans l'enquête publique pour montrer l'intérêt de l'existence d'un tel parc près de sa maison de repos qui comporte vraiment beaucoup de lits. Donc voilà, je voulais juste ajouter ça.
1: Il y a les études qui ont été menées, puis il y a également la mobilisation et la sensibilisation citoyenne. Vous avez notamment organisé des balades et différents événements justement à destination du grand public. Pourquoi c'était important d'avoir aussi ce discours-là, Marilyn?
3: On est allé à la rencontre du public à plusieurs reprises parce que c'était important que chaque personne se rende compte de l'espace disponible parce que toutes les personnes ne sont pas toujours au courant qu'il y a cette forêt urbaine. L'endroit est pour le moment un peu caché et on avait à cœur aussi d'aller à la rencontre des citoyens et des personnes du coin, manière à recueillir un petit peu aussi leur ressenti et leur rattachement à cet espace urbain. Et on a pu constater qu'il y avait effectivement différentes raisons pour lesquelles les personnes se rendaient dans cet espace urbain. Et ça va de la promenade à « je me sens pas bien et donc je vais me balader ».

0: Et quand je reviens, j'ai retrouvé du plaisir, du bonheur à aller me promener. Les enfants y jouent également, donc plusieurs raisons sont présentes par rapport à la visite de ce lieu.
1: Par rapport à la sensibilisation citoyenne, est-ce que l'un de vous a envie peut-être encore d'ajouter quelque chose sur cette année de mobilisation ?
2: Pour continuer sur ce que Marilyn disait, moi il y a quelque chose qui m'a marqué quand on faisait plusieurs fois on a ouvert une table tout près de chez une riveraine qui est évidemment depuis le départ membre du collectif pour recueillir justement ces témoignages des personnes, ou alors quand on était à différents événements avec cette table d'information, on avait des photos aériennes. Et la plupart du temps, les personnes ne réalisaient pas, même en étant riverains, riveraines, ne réalisaient pas du tout l'ampleur de ce qu'il y avait derrière ces grilles qui longent le Ravel. Il faut rappeler qu'il y a donc un Ravel, une ligne de Ravel importante qui traverse, qui longe, mais qui traverse aussi, vu que le projet déborde un peu de l'autre côté aussi, cette zone de friche qui rejoint justement jusqu'au mont Légia, et qui est l'ancienne ligne de train du charbonnage, évidemment. Et en fait, ce Ravel... La plupart du temps, donc l'idée d'aller vers les riverains et les riveraines et d'en informer, de recueillir leurs témoignages, c'est aussi leur faire réaliser que les projets qui sont en cours, qui sont en train de se faire et qui sont, il faut quand même bien l'avouer, pour l'énorme majorité des gens, qui passent en dehors des radars. Hein. S'il n'y avait pas des mobilisations citoyennes, ce genre de projet, la majorité des gens n'en seraient pas informés. Même s'il y a des rencontres qui sont organisées pour les projets immobiliers, c'est quand même... Oui, la majorité des gens... bénéficient et savent qu'ils bénéficient de la chaleur, de la réduction de chaleur, donc de la fraîcheur qu'ils obtiennent en étant sur le Ravel. Ben ça dépend évidemment de l'état actuel de la friche. Peu importe le projet, y compris le projet de tracé de Busway qui est censé passer par là, va impacter évidemment considérablement et va changer les choses s'il est mis en place tel quel et empêchera cet îlot de fraîcheur. Là actuellement, en fait, si on regarde j'encourage les auditeurs et les auditrices à aller regarder même sur les photos satellites qu'on peut avoir même sur Google Maps ou sur d'autres ou OpenStreetMaps, mais regardez la photo aérienne satellite ou sur le site, souvent pour mon verre de bureau en ville, mais là on voit clairement que justement on ne voit plus le Ravel à partir d'un moment, il part dans la forêt et puis on ne le voit plus alors qu'il est bien présent, mais il y a tellement de canopées qui repoussent autour que c'est que ça recouvre complètement. Et alors peut-être pour les aspects du Busway, je vais laisser parler aussi Christine, mais au niveau de la mobilisation de quartier, il y a quelque chose qui a été très important aussi et qui est un point je pense peut-être important à mentionner, c'est qu'il y a pas mal d'institutions comme vous l'avez dit qui sont autour de cette friche forestière et qui bénéficient oui, qui bénéficieraient évidemment encore plus de son ouverture en tant que parc forestier. Il y a évidemment aussi les deux maisons de jeunes, la maison de jeunes de Glain et la maison de jeunes de Buranville, qui sont en fait situées exactement de part et d'autre de cette friche et qu'on rejoint le plus rapidement l'une et l'autre à travers le Ravel. Et donc on a eu la chance d'avoir des interactions, notamment avec la maison des jeunes de Buranville, vraiment très chouette, où on a pu, avec les jeunes, faire un travail de réflexion et aussi de cartographie sensible. On pourrait y revenir peut-être plus tard, mais on a fait des actions autour de ça qui a vraiment permis de rencontrer les jeunes, leurs parents aussi, et les riverains, et de réaliser, de rêver un petit peu à ce que pourrait être dans le futur aussi cette zone forestière en tant que parc accessible à ces quartiers.
1: Christine.
3: Oui, vous demandiez tout à l'heure notre ressenti ou nos observations par rapport aux actions qui ont été menées. Et personnellement, je suis très très étonnée par le nombre de personnes qui répondent oui lorsqu'on demande de s'opposer au projet. Et je pense que ce qui s'est passé, c'est que le projet du promoteur, qui fait suite à deux autres projets de promoteurs, a été initié il y a bien longtemps et que les mentalités ont changé. Et je crois que c'est pour ça que la population maintenant est sensibilisée avec tout ce qu'on observe aussi au niveau du climat, etc. Et la population est sensible maintenant au besoin de conserver un tel espace. Et donc il y a un décalage entre le moment où ce projet a été au début examiné par la ville de Liège et ce qui se passe maintenant au niveau des mentalités. Je crois que les politiques ont intérêt à justement à comprendre cela, même au niveau électoral, parce que c'est comme ça qu'on est dans un système démocratique et il faut réfléchir aussi comme ça. Et donc je pense que vraiment il serait intéressant qu'on remette en cause une telle réflexion et qu'on se rende compte que les idées qui ont été émises au départ du projet, eh bien voilà, elles ne sont plus celles d'aujourd'hui. Et donc c'est important, je crois, à signaler aussi.
1: Florian, Marilyn, Christine, on va opérer une nouvelle pause musicale et puis on abordera l'enquête publique en cours jusqu'au 7 septembre.

0: Ah, jusqu'à la dernière seconde, The Dead South avec cette reprise des Doors, People Are Strange.
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0: Troisième et dernière partie de cette émission en compagnie de nos invités Sauvons le poumon vert de Buronville. C'est le nom de votre collectif. Florian Zanata, docteur en biologie, Marilyn Remond, membre du collectif, et Christine Berthaud, architecte urbaniste. Vous n'êtes évidemment pas tous présents, il y a de nombreuses autres personnes qui composent ce collectif. On aborde avec vous depuis le début de cette émission ce qui vous oppose ou pas à ce fameux projet de la société Matexi sur ce site de l'ancien Charbonnet. Je vais y arriver. Une enquête publique est en cours jusqu'au 7 septembre prochain, donc c'est dans quelques jours. Qu'est-ce que vous attendez de l'issue de cette enquête publique? Comment a-t-elle été menée et qu'est-ce que vous attendez de cette enquête, Marilyn?
2: Nous avons donc, comme ça a déjà été expliqué au début, mené différentes études et analyses par rapport au site. On a créé avec le collectif un argumentaire qui va être rendu ici prochainement public, manière à identifier les différentes choses qui sont nécessaires à la sauvegarde de ce site. C'est-à-dire qu'on a fait une étude au point de vue historique. Donc le site est un ancien site minier et donc il a une importance historique. On a également tout un contexte juridique qui est développé. On a aussi une biodiversité présente sur le site qui est détaillée. On a parlé du bien-être et donc c'est repris également dans notre argumentaire. Il y a toute la partie géologie, démographie, les besoins en logement, le côté paysager, hydrologie et bien sûr le climat, mais aussi le devenir de ce site.
0: Et justement, pour le devenir, si vous deviez, on va doucement s'apprêter à clôturer cette émission ensemble, si vous deviez nous donner votre version de l'utilisation idéale de ce site, ce serait quoi, Christine?
3: Je crois qu'il y a
0: vous allez tous y passer, de toute façon.
3: Comment?
0: Je dis vous allez tous y passer, de toute façon.
3: Je crois qu'il y a peut-être deux aspects, parce qu'il y en a un qu'on aurait voulu aborder aussi. C'est d'abord l'aspect juridique, parce que disons que le projet doit s'inscrire dans les lois. Et Florian pourrait nous détailler davantage, mais en fait, ce projet ne répond pas à une loi obligatoire de l'Europe. Donc, je laisse Florian expliquer. Et on voudrait aussi justement qu'il s'inscrive, notre souhait s'inscrit dans le même souhait que la ville, c'est-à-dire la préservation de cet espace végétalisé. Donc, notre souhait, c'est ça. Et puis ensuite, alors, en concertation avec les habitants de la ville de Liège, discuter de cet avenir, de cet espace vert qui doit rester vert. Donc voilà, je fais simplement.
0: Et votre explication, alors, et votre vision de l'avenir de ce site, Florian?
4: Je vais du coup répondre je vais saisir la perche pour la question juridique, le contexte européen, et puis je donnerai mon avis à moi, mais c'est clair qu'en fait, là, il y a quelque chose qui est quand même un gros avancement qui a été fait au niveau européen en matière de conservation de la nature et d'adaptation à la fois à la chute de la biodiversité et à l'impact des réchauffements du changement climatique, qui sont deux aspects qui sont reliés, mais pas complètement avec les mêmes applications. Mais donc il y a le règlement européen 2024/1991. Désolé pour les termes techniques, hein, mais du coup c'est un règlement européen relatif à la restauration de la nature. C'est le terme qui est utilisé, qui est rentré en vigueur le 18 août 2024, donc bien avant la remise du projet, enfin le dépôt du projet. Et donc depuis le 18 août 2024, normalement, tous les pays membres sont censés mettre en place et donner un cadre, une feuille de route comme ils appellent, parce que c'est un cadre juridique contraignant. Donc les États membres qui ne respectent pas ce règlement vont devoir rendre des comptes à l'Union européenne. Et c'est en même temps évidemment bienvenu, parce que l'idée c'est de lutter et d'empêcher la destruction qui est en cours depuis des décennies et qui maintenant ne fait plus débat envers la... Enfin, vers la majorité de la population. Et donc c'est l'article 8 précisément de ce règlement européen de restauration de la nature rentre en contradiction complète avec le projet immobilier qui rentre en contradiction complète. Donc ça, il y a trois points. C'est la zéro perte nette d'espaces verts urbains et de couverts arborés d'ici 2030. Donc là, en fait, on peut déjà s'arrêter là, parce que, comme je l'ai dit, ça fait 8 hectares et demi de forêts déboisées. Donc là, on est censé garder, tous les États membres sont censés garder la situation de couverts forestiers établis en 2024 jusqu'en 2030. Ça, c'est censé ne pas bouger. Et puis, à partir de là, jusque 2050, il faut une augmentation, ça c'est le deuxième point, l'augmentation de la surface totale nationale d'espaces verts en ville, spécifiquement en ville, de 5% d'ici 2050 avec un objectif intermédiaire de 3% d'ici 2040. Du coup, le plan Canopée, il s'inscrit là-dedans. Mais encore une fois, le fait de permettre ce projet immobilier-là, ça fait non seulement reculer le plan Canopée, mais ça l'annule complètement en fait. Parce qu'il y a plus d'arbres qui vont être coupés que ce que le plan Canopée planifie de planter au total. On n'y est pas encore du tout, mais voilà, c'est un point. Et alors, il faut un minimum de 10% de couverts arborés dans chaque agglomération, ville, banlieue d'Europe. Ça, c'est le dernier point. Et là, pareil, c'est en contradiction aussi, parce que les quartiers, comme on l'a dit, sont largement urbanisés, donc très peu d'espaces verts. Et en plus, la majorité des espaces verts qui sont présents sur Glun et Buranville sont des espaces privés. Donc du coup, pas du tout sécurisés. Donc rendre un espace public disponible. Donc je finis là-dessus en disant que moi, c'est comme ça que je le vois. C'est comme une forêt urbaine et un parc qui serait évidemment vital pour la population et qui leur revient de droit, en fait, en tant que citoyen liégeois et citoyenne liégeoise.
0: Et pour vous, Marilyn ?
2: Effectivement, créer un parc urbain de cette forêt qui a poussé toute seule serait quelque chose qui pourrait reconnecter les habitants des différents quartiers, en faire aussi éventuellement un lieu de mémoire minier et de transmission pour les générations futures, et un espace de santé et de loisirs doux pour la population.
0: En parallèle de l'enquête publique qui est en cours, je le rappelle, jusqu'au 7 septembre, vous avez mis en place, vous, une pétition qui est disponible, dites-moi si je me trompe, sur votre site internet. On va terminer là-dessus. Donnez-nous les modalités éventuelles pour pouvoir signer cette pétition à vos côtés. On vous écoute. Marilyn.
2: Se rendre sur le site www.lepoumonvert.deburanville.com. Et là, vous aurez accès à la pétition à remplir en ligne. On vous invite également à nous rejoindre sur nos différents réseaux type Facebook. Et le lundi 7 septembre, à partir de 17h, au niveau du cadran, là, on organise un moment qui sera un moment culturel, un moment rassembleur et festif, manière à aller jusque le conseil communal pour donner la voix des arbres de Buranville sur ce projet qui est en cours.
0: Super, merci beaucoup à vous trois d'avoir été nos invités.
2: Merci également de nous avoir invités.
0: On vous rappellera les informations d'ici la fin de cette émission. Pour l'heure, on retrouve Armelle Delmel qui est, je vous le donne en mille évidemment, assise au milieu d'une librairie. Et je vous le disais, on se plonge à présent dans les librairies et les bibliothèques en compagnie d'Armelle Delmel. Bonjour.
5: Bonjour Sandy, bonjour à tous.
0: Comment s'est passé votre été, Armelle ?
5: Très bien. Bon été sous le soleil.
0: Ça, vous n'avez pas grand-chose à nous raconter sur vos activités.
5: J'aurais beaucoup de choses à vous raconter, mais on n'a pas assez de temps ici.
0: Bon, alors si vous voulez non pas le vlog de l'ENA Situation, mais celui d'Armelle Delmel, il y a moyen de creuser. Qu'est-ce que vous nous proposez comme lecture aujourd'hui, Armelle ?
5: Alors aujourd'hui, samedi, comme on fait notre rentrée, j'avais envie de vous proposer deux livres jeunesse hein, pour enfants, pour être exact.
0: Soit on aime bien, deux pour le prix d'un, par lequel on commence ?
5: Donc on commence par Toi, il est d'Émilie Chazeran et de Clémence Sauvage et il est paru aux éditions La Ville Brûle. Alors dans Toi, la page de gauche nous montre à chaque fois un objet ou un animal. Par exemple, ça c'est une poupée. Et la page de droite dit à l'enfant que lui n'est pas cette chose. Donc dans l'exemple de la poupée, ce qu'il dit c'est « Toi, tu n'es pas une poupée, personne n'a le droit de te mettre toute nue, de te regarder, de te toucher partout ».
0: Oui, donc c'est pas simplement un imagé, on n'explique pas simplement ce que sont les choses, on va un peu plus loin dans le concept. Un livre qui parle donc de ce qu'on peut faire ou ne peut pas faire à un enfant.
5: Effectivement, ça permet de parler de ce qu'est un bon traitement pour un enfant ou pas. Mais on parle aussi du psychologique et pas que du physique. Par exemple, avec la page « Ça, c'est un problème », toi, tu es une chance. Et je trouve que le résumé du livre parle du livre bien mieux que moi, d'ailleurs. Donc je vous le lis. « Toi, tu n'es pas rien du tout. Tu n'es ni un objet ni un jouet. Tu n'es pas lui et pas elle. Tu n'es pas à lui et pas à elle. Tu es toi. Et ce livre existe pour que tu ne l'oublies pas. »
0: Un livre intitulé « Toi » de Émilie Charzeron et de Clémence Sauvage. Donc ça, c'est pour le premier livre. Oui. Quel est le second ?
5: Alors, le second, on retombe un peu en enfance, vous et moi, Sandy, puisque c'est un nouvel album de Martine. Il s'intitule « Papy perd la mémoire ». Il aborde la maladie d'Alzheimer. Comme dans les autres albums parus depuis le décès de Marcel Marlier, ils sont réalisés avec ses dessins des 60 albums originaux.
0: Gilbert Delahaye n'est pas là non plus, mais qui rédige les histoires alors ?
5: Alors pour les autres albums, ça a d'abord été le fils de Marcel Marlier, qui est lui aussi malheureusement décédé depuis. Et depuis le décès de Marcel Marlier, c'est Roselind Elland Goldsmith qui a aussi retravaillé les anciens textes, qui écrit les nouvelles aventures de Martine.
0: Mais ici, petite particularité, c'est encore quelqu'un d'autre qui rédige les textes.
5: C'est un peu particulier avec cet album puisque c'est une collaboration entre Casterman et la Ligue nationale Alzheimer. Et c'est donc la présidente de la Ligue, la baronne Sabine Henry, qui a écrit l'histoire. Et alors une chose qui m'a marquée en lisant, c'est que ce livre est vraiment là pour répondre aux questions des enfants sur pourquoi papy ou mamie perd la mémoire. Et c'est une chose dont j'avais discuté avec la veuve de Marcel Marlier quand j'ai eu l'occasion de la rencontrer, qui me disait que certains albums originaux ont justement été réalisés à la demande des parents qui avaient besoin d'un coup de main pour parler d'une chose ou l'autre avec leurs enfants.
0: Voilà qui est dit pour vos deux ouvrages du jour. Vous nous rappelez les références de ces deux livres justement.
5: Alors toi d'Émilie Chazeran et Clémence Sauvage est paru aux éditions La Ville Brûle et Martine Papy perd la mémoire est quant à lui aux éditions Casterman.
0: Et voilà, vous avez de nouveaux ouvrages à pouvoir mettre dans vos bibliothèques et puis pourquoi pas à proposer à vos jeunes têtes blondes pour cette rentrée scolaire, une rentrée que l'on vous souhaite, même s'il y a déjà quelques jours de passé, que l'on vous souhaite douce. C'est la fin de cette émission. Je vais vous rappeler rapidement le site internet, histoire de pouvoir suivre les aventures du collectif Le Poumon Vert de Buronville, le 3xw.lepoumonvertdeburonville.jimdofry.com. Vous pouvez également les retrouver sur les plateformes et vos réseaux sociaux, décidément. C'est pas évident à dire, je vous le disais, c'est la fin de cette émission. Merci beaucoup d'avoir été à notre écoute. On se retrouve dès mercredi prochain et d'ici là, prenez soin de vous.

0: Il est 10h sur RCF Notre-Dame, le retour de l'info avec Clara Bévilacqua. Bonjour Clara.
1: Bonjour Melchior.
0: Le Népal continue de compter ses victimes.
1: Et la crue dévastatrice de la semaine dernière a fait au moins 1114 morts et 4000 personnes sont toujours portées disparues. Les secours espèrent toujours trouver des survivants, notamment dans les tunnels des centrales hydroélectriques de la région. La France convoque le chargé d'affaires russe à Paris pour, je cite, « protester vivement ». Réaction après que l'Allemagne accuse Moscou officiellement d'être derrière ce drone chargé d'explosifs retrouvé début août à Leipzig. Le gouvernement français va proposer de nouvelles sanctions européennes à l'encontre de navires de la flotte fantôme. Ces bateaux utilisés par la Russie sous de faux pavillons pour transporter notamment du pétrole. La Russie, justement, dit avoir intercepté 130 drones ukrainiens pendant la nuit, annonce après la prise de parole de Volodymyr Zelensky hier. Le président ukrainien qui a averti l'aviation civile et les partenaires de Kiev que les drones ukrainiens rendraient dangereux l'espace aérien russe. Le prix du gaz européen atteint un niveau inédit depuis 2023, lié à la reprise des frappes américaines en Iran qui en fait 11 morts cette nuit et à la riposte de Téhéran. Le pétrole lui aussi repart à la hausse. Le prix du baril a dépassé les 95$. C'est une première depuis fin juillet. La fameuse tapisserie de Bayeux qui raconte la conquête de l'Angleterre par les Normands sera exposée au British Museum à partir d'aujourd'hui. C'est un événement car elle se trouvait en France depuis 1000 ans. Emmanuel Macron fait même le déplacement aujourd'hui pour cette inauguration. L'occasion notamment de rencontrer le nouveau Premier ministre Andy Burnham. Et tout s'est bien passé pour Sophie Adnaud. L'astronaute française a fait sa 3e sortie dans l'espace en dehors de la Station Spatiale Internationale. Elle était accompagnée de 2 autres astronautes, une équipe 100% féminine. Elle a mené une opération de maintenance pendant plus de 6 heures.
0: Merci beaucoup Clara Bévilacqua. On vous retrouve demain dans la matinale de 6h30 à 10h.
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0: Bonjour à tous, bienvenue dans ce nouveau 10-12 sur RCF Notre-Dame. Que de surprises aujourd'hui et toute la semaine, beaucoup de nouvelles voix, de nouveaux programmes, et vous connaissez forcément sa voix, justement, son énergie et surtout sa façon bien à lui d'interviewer les plus grands champions. Depuis des années, il fait partie des figures incontournables du sport à la télévision. Le journaliste et commentateur sportif Nelson Montfort sera à mes côtés chaque mercredi dans le 10-12 pour partager son regard sur l'actualité, sur la société, mais surtout pour nous embarquer dans ses histoires, ses souvenirs et ses anecdotes les plus surprenantes. Et vous pourrez venir à l'antenne discuter avec lui et lui poser toutes vos questions. Le standard est ouvert, on vous attend au 01 56 56 44 44. Et à 11h30, on changera complètement d'univers. Vous retrouverez comme chaque jour dans Et Dieu dans tout ça, Marie-Ange de Montesquieu. Bonjour Marie-Ange.
4: Bonjour Melchior et bonjour à tous les auditeurs. Et dans une heure et demie, nous retrouverons donc Armelle Dethé, qui est maintenant productrice audiovisuelle, qui a fondé Martine Productions. Vous savez qu'elle est à l'origine de l'émission C'est dans l'air, figurez-vous, que nos auditeurs connaissent peut-être.
0: Oui.
4: Vous en tout cas, je l'espère.
0: Ah bah
4: Melchior.
0: Oui, quand même.
4: Et bien cette femme elle est née sous X et elle a été abandonnée à la naissance. Donc comment transformer un abandon désastreux en véritable cadeau? On verra ça à 11h30.
0: Armelle Dethé, votre invitée, à tout à l'heure et en direct sur RCF Notre-Dame. Et ça aussi, c'est une nouveauté dans ce 10-12. On reçoit chaque jour un invité pour décrypter l'actualité, prendre un peu de hauteur et comprendre ce qui se joue derrière les événements. C'est une rentrée politique déjà tournée vers 2027. À quelques mois de l'élection présidentielle, les ambitions se précisent, les candidatures se multiplient, les rapports de force commencent à se dessiner. À gauche comme à droite, chacun cherche sa place, tandis que le Rassemblement national apparaît plus que jamais au cœur du jeu politique. Et au-delà des stratégies des candidats, que dit cette rentrée de l'État, de l'opinion française? Quels sont les véritables clivages qui traversent aujourd'hui la société? Et surtout, cette présidentielle peut-elle rebattre profondément les cartes de la vie politique française? On en parle avec l'invité du 10-12. Bonjour Luc Rouban.
5: Bonjour.
0: Merci d'être avec nous sur RCF Notre-Dame. Vous êtes politiste, directeur de recherche au CNRS et au CVPOF. Vous êtes spécialiste notamment des transformations de la démocratie, de la confiance politique et des comportements électoraux. Est-ce qu'on peut encore parler de rentrée politique, Luc Rouban, ou est-ce qu'en réalité la campagne présidentielle a déjà bien commencé?
5: Oh oui, elle est bien entamée, elle a bien commencé, elle commence même très très fort. Je pense qu'on est presque, je dirais, au cœur du débat très rapidement au moment de la rentrée scolaire. Donc en fait, oui, effectivement, c'est, je dirais, le chaudron commence déjà à bouillir. Ce qui peut dire aussi qu'à un moment, cela peut entraîner une certaine lassitude de l'opinion, qui sera déjà peut-être un peu blasée ou un peu fatiguée de débats qui ont pris déjà parfois un ton un peu hystérique ou un peu, je dirais, un peu polémique.
0: Alors, 8 mois avant le scrutin, beaucoup de candidats sont déjà identifiés. Personne ne peut vraiment dire qui sera au second tour. En tout cas, comme on a vu en 2017, tout peut changer un peu la dernière minute, même si on voit déjà quelques têtes qui arrivent très très haut dans les sondages. Qu'est-ce que ça dit, d'après vous, Luc Rouban, de l'état du système politique français ?
5: Alors, écoutez, nous sommes dans une situation quand même très tout à fait critique. On le voit bien à travers le nombre d'enquêtes. On a notre baromètre de la confiance politique au CEVIPOF qui montre que jamais on est allé aussi bas dans la confiance politique vis-à-vis des institutions politiques nationales, vis-à-vis du personnel politique national. Alors j'écarte un peu, bon, effectivement, le local et les maires, bien que même à ce niveau-là, on a vu quand même en 2026 le taux de participation qui a baissé par rapport à 2014, en tous les cas. Donc, si vous voulez, on est dans une situation critique parce que la démocratie, en ce moment, est bloquée. On ne sait pas comment le budget va être voté. Ouais. On voit bien que le gouvernement essaye de se sauver comme il peut en faisant des compromis, alors même que la situation financière est quand même catastrophique. Et finalement, tous les voyants sont passés au rouge, sur le plan économique, sur le plan international. La France a perdu beaucoup de place aussi et sa position internationale. Donc la situation est difficile et on sent bien par derrière qu'il y a cette insatisfaction, cette attente d'autre chose, d'une nouvelle connexion avec la politique et le politique.
0: Mais c'est ça qui est intéressant, Luc Rouban, parce que, évidemment, cette rentrée politique, elle est synonyme d'université d'été des partis politiques. Alors, on a eu le PS le week-end dernier. Le week-end d'avant, c'était plutôt du côté de LFI. Évidemment, pour les Républicains, ça va suivre. Est-ce que les Français, eux, sont déjà dans la présidentielle ou est-ce que les politiques vivent beaucoup plus tôt que les électeurs cette échéance ?
5: Alors, il est certain qu'on assiste à une forme de décalage entre d'un côté la vie, je dirais, de politique, de professionnel de la politique, cette professionnalisation qui fait que, dans le fond, ce qui est important, c'est de marquer des points vis-à-vis de l'adversaire et d'occuper certains créneaux vis-à-vis de l'opinion. Et puis une opinion, et je dirais, enfin une opinion, j'aime pas trop ce terme parce que, dans le fond, c'est plutôt, cette opinion, elle est fragmentée, elle est diverse et on n'a pas une opinion publique, mais globalement, la réception de ce genre d'activisme professionnel n'est pas forcément très, très positive, parce que derrière tout ça, vous avez quand même des attentes très fortes, et on le sait très bien dans les enquêtes, en matière de pouvoir d'achat, en matière de sécurité, plus généralement et plus profondément en termes de démocratie, de rapport au pouvoir, et je dirais de maîtrise du destin collectif, et ça c'est vraiment le sujet qui demeure, je dirais, posé à tous les candidats. Comment maîtriser notre destin collectif dans l'avenir ?
0: Si on regarde beaucoup plus les partis politiques et tous les candidats qui arrivent à peu près à sortir un peu la tête de l'eau, le RN, forcément, est aujourd'hui beaucoup plus présent dans des catégories de Français qui lui étaient traditionnellement moins favorables. On assiste vraiment à une normalisation profonde du vote RN. J'ai l'impression qu'on parle de ça déjà depuis 5-10 ans.
5: Oui, c'est un processus, je dirais, assez régulier, qui s'est vraiment amorcé à partir de l'élection présidentielle de 2017. Et à partir de là, c'est vrai que le RN commence à recruter, au-delà de son électorat noyau, qui est quand même un électorat de catégorie populaire, dans les classes moyennes et un peu dans les classes supérieures diplômées. Et là, ça va changer complètement la donne, parce qu'effectivement, il prend le leadership de l'ensemble des droites, avec, je dirais, il devient un point d'attraction, notamment pour l'électorat des Républicains, qui voit son électorat, se faire vampiriser progressivement par le RN, et en partie aussi par Éric Zemmour et par Reconquête, donc avec une sociologie différente entre les deux. Mais si vous voulez, globalement, vous avez effectivement une montée en puissance du Rassemblement national, qui ne s'explique pas simplement en termes historiques par une forme d'hérédité avec l'ancien Front National. Et c'est là que les choses deviennent plus intéressantes.
0: C'est qu'il y a une bascule. Il y a une bascule, en tout cas, sur la manière dont on considère le Rassemblement National, peut-être.
5: Oui, parce que dans le fond, si vous voulez, alors c'est tout le problème, vous savez, il y a toute une polémique. Est-ce que c'est un parti d'extrême droite ? Est-ce que c'est un parti de droite radicale ? Alors, si vous dites que c'est un parti d'extrême droite, évidemment, les militants ou les dirigeants du RN vont vous accuser d'être de gauche. Si vous dites que c'est la droite radicale, c'est l'extrême droite pour la gauche. Bon.
0: Et puis, c'est le même débat avec l'extrême gauche, d'ailleurs.
5: C'est exactement le même débat.
0: C'est tout pareil.
5: Pas tout à fait le même. On distingue mieux quand même. LFI de l'extrême gauche que le RN de l'extrême droite. Hein. Bon, c'est un petit peu plus compliqué, c'est plus subtil. Mais globalement, si vous voulez, le problème, c'est effectivement, vous avez quand même une tendance à la droitisation sur un certain nombre de sujets comme la sécurité, comme je dirais peut-être le renforcement de l'État, la dimension régalienne, mais vous avez aussi une demande sociale. Et là où le RN a pu franchir, je dirais, un peu ce plafond, je dirais peut-être pas de verre, mais de caoutchouc, et pour l'instant il n'est pas complètement percé, c'est qu'il associe quand même cette idée de souverainisme et de nationalisme à une idée quand même sociale, et c'est quand même la force de Marine Le Pen aujourd'hui.
0: Dernière question justement sur Marine Le Pen. Est-ce qu'elle bénéficie aujourd'hui d'un phénomène de vote d'adhésion, là où il y a quelques années, c'était un vote de rejet du système politique ?
5: Bon, je dirais les deux, hein. C'est-à-dire qu'en fait...
0: toujours les deux ?
5: Oui, c'est toujours les deux. En fait, elle bénéficie surtout du rejet des autres partis politiques, parce que dans le fond, elle est moins rejetée que les autres. Quoi. Donc celui qui va gagner l'élection, c'est celui qui sera, ou celle qui sera le moins rejetée, et pas celui qui sera le plus accepté.
0: Luc Rouban, vous êtes notre invité actu du 10-12 sur RCF Notre-Dame, politiste et directeur de recherche au CNRS et au CVPOF, centre et droite. Alors là aussi, il va falloir qu'on parle de ces candidats qui peuvent prétendre représenter cet espace. Édouard Philippe, Gabriel Attal, Bruno Retailleau, est-ce qu'ils s'adressent réellement au même électorat ?
5: Alors en fait, le problème, si vous voulez, c'est que pendant très longtemps, on a pensé que le paysage politique français était tripartite. Vous aviez une tripartition. En fait, vous avez une quadripartition aujourd'hui. Vous avez deux droites et vous avez deux gauches. Vous avez une gauche radicale, une gauche modérée, disons socialiste ou social-démocrate, ça on peut en discuter. Bon. Et puis vous avez deux droites. Une droite qui est, disons, radicale ou d'extrême, plus ou moins extrémiste pour certains, enfin disons radicalisée, et une droite modérée. Et le problème, si vous voulez, c'est tout l'héritage du macronisme, qui, dans sa fabrication du ni droite ni gauche, a attiré une partie des électeurs socialistes, en 2017 et en 2022, et une partie aussi, bien sûr, des électeurs centristes et de droite modérée. Donc le problème, c'est qu'à partir du moment où cet électorat se décompose, vous avez un renforcement mécanique, en quelque sorte, de la gauche socialiste, qui récupère en quelque sorte ses anciens électeurs, et vous avez aussi, alors là, tout un vivier d'électeurs pour le centre ou pour la droite, qui constitue, bien, je dirais, presque l'objectif, la cible des prétendants. Alors, le problème étant de savoir quel est le mélange entre, si vous voulez, qu'est-ce qui va distinguer le centre de la droite, c'est-à-dire les postes macronistes comme Édouard Philippe ou Gabriel Attal, de la droite LR, mais le problème étant que la droite LR s'est trop rapprochée du Rassemblement National. Donc, globalement, pour le dire simplement, hein, pour résumer, aujourd'hui, l'héritier en fait de la droite modérée se situe plutôt, enfin les héritiers se situent plutôt du côté du post-macronisme, c'est-à-dire d'Édouard Philippe.
0: On parle de cette rentrée politique ce matin sur RCF Notre-Dame, évidemment, qui a une saveur d'élection présidentielle. On évoque aussi cette primaire qui pourrait potentiellement résoudre le problème, hein, au centre et à droite. Ou alors est-ce qu'au contraire, une primaire ne risquerait pas de laisser des traces et d'affaiblir le candidat désigné ?
5: Bah, écoutez, le problème des primaires, bon, d'abord, on a un problème d'organisation. Est-ce que c'est une primaire ouverte, une primaire fermée ? On le voit bien pour le Parti Socialiste. Bon, ils ont décidé que ça serait fermé. Bon, ça n'empêche pas qu'il y ait aussi des candidats extérieurs à la primaire. Donc, le problème, c'est que ça ne résout plus les problèmes parce que finalement, vous avez aujourd'hui beaucoup de candidats qui se disent, mais pourquoi pas moi ? Hein, dans le fond, je sors de l'appareil des partis, je sors de l'appareil partisan précisément pour montrer mes distances avec les professionnels de la politique et pour montrer ma différence. Tout cela sur un arrière-fond de, je dirais, de crise du militantisme, puisque vous avez aujourd'hui beaucoup moins de militants dans les partis politiques, de droite comme de gauche, qu'il y a 10 ou 15 ans. Donc vous avez un effondrement du militantisme, vous avez une crise de confiance dans les partis politiques, et beaucoup de candidats potentiels se disent « moi je me mets en réserve ». En fait, ils essayent tous de jouer un peu au général de Gaulle.
0: Oui, et de faire cavalier seul un peu aussi.
5: Oui, c'est ça, voilà, en disant, voilà, je serai un peu l'homme providentiel que tout le monde attend, sauf qu'on n'attend peut-être pas un homme ou une femme providentielle.
0: Avec une obsession, c'est d'éviter un second tour RN-LFI, c'est l'obsession en tout cas de ces partis politiques. Une peur qui pourrait suffire à provoquer un vote utile dès le premier tour, ça aussi c'est une grande question.
5: Ah, ça c'est compliqué, parce que si vous c'est vrai que dans le fond, si vous êtes un peu cynique, vous pouvez dire aux électeurs de gauche, vous savez... voter Mélenchon, c'est quand même la meilleure solution pour avoir Marine Le Pen au second tour, arriver à l'Élysée. Hein. Bon, puisque toutes les enquêtes nous montrent une différence considérable au profit de Marine Le Pen au second tour face à Jean-Luc Mélenchon. Mmh. Donc c'est plus du vote utile de voter pour Jean-Luc Mélenchon à gauche, ça serait du vote suicide en fait. Bon. À droite, c'est plus compliqué parce qu'effectivement, si vous avez quelqu'un comme Édouard Philippe, on peut dire que dans le fond, là, on échappe à l'emprise, je dirais, de l'extrémisme ou du radicalisme du RN, mais on se positionne quand même à droite et on peut retrouver aussi l'appui du Parti des Socialistes. Bon, le problème, c'est qu'effectivement, vous avez des stratégies d'anticipation qui peuvent produire des effets tout à fait inattendus.
0: Et on parlera de la gauche dans quelques minutes avec vous. Toujours Luc Rouban, notre invité sur RCF Notre-Dame, politiste et directeur de recherche au CNRS et au CVPOF.
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0: Il est 10h15, c'est l'heure de l'édito du 10-12, signé ce matin Blanche Streb. Bonjour Blanche.
3: Bonjour Melchior, bonjour à tous.
0: Vous êtes chroniqueuse fidèle de RCF Notre-Dame, vous êtes essayiste. Alors au sein de cette rentrée politique, il y a aussi une actualité bioéthique. On sait que les sujets bioéthiques se retrouvent souvent dans la tourmente de batailles politiques. Certaines thématiques feront peut-être l'objet, Blanche, de propositions défendues ou rejetées par les futurs candidats dans les prochains mois.
3: Oui, effectivement, Melchior. D'ailleurs, certains candidats potentiels ont déjà sorti certains sujets du chapeau et lancé des polémiques. Je pense par exemple à Marine Tondelier qui a parlé de PMA et de sélection des embryons, ou à Gabriel Attal qui revendique l'accès à la GPA, c'est-à-dire aux mères porteuses. Il y a aussi eu des actualités juridiques autour, par exemple, du droit à la PMA post-mortem, c'est-à-dire après la mort de l'un des membres du couple. Et pour rappeler le contexte, bien avant l'été, se sont déroulés les états généraux de la bioéthique, une consultation citoyenne sur la recherche, les techniques médicales, la génétique, la procréation, le don d'organes, bref, ce qui touche au vivant et à la vie. Alors, cette consultation, elle n'a pas fait beaucoup de bruit. Ses contours étaient parfois douteux, mais c'est un préalable obligatoire avant de réviser la loi qui, a priori, ça ce sera après cette présidentielle. Et le comité d'éthique qui pilote cette consultation va rendre son avis dans les prochaines semaines. Et il y a deux jours, lundi 31 août, là, la conférence des évêques de France a publié sa contribution, un document de 80 pages, important, sérieux, destiné à tous ceux qui voudraient mieux comprendre tous ces enjeux.
0: Et cette contribution est préfacée par Mgr Nicolas Brouet, qui rappelle que l'Église blanche est heureuse de contribuer sérieusement à ces réflexions éthiques.
3: Oui, et qui rappelle qu'elle joue son rôle quand elle partage son émerveillement devant les progrès de la recherche scientifique, mais également ses convictions, ses propositions, ses interrogations et même ses alertes.
0: Alors, quels sont les thèmes abordés dans ce texte ?
3: La liberté, la vulnérabilité, la sobriété dans le soin, l'éthique du corps et du soin. Ce texte rappelle aussi qu'avant de changer encore la loi, ce serait bien de réfléchir déjà à l'impact de celle qui est déjà là, rappelant par exemple la souffrance des enfants nés de donneurs anonymes qui recherchent leurs origines, ce qui a conduit à changer la loi en 2021. Et ces auteurs n'ont pas craint aussi d'aller sur des sujets pointus, comme celui des gamètes artificiels, la fabrication in vitro de gamètes artificiels, un vertige éthique, comme ils l'ont très pertinemment titré. Et sur ces enjeux en fait, de fabriquer la vie de toute pièce, il y a aussi de très belles lignes sur la dignité de l'enfant, qui ne commence pas à la naissance, mais dès l'engendrement, dans la volonté qu'il soit voulu pour lui-même. Alors je finis sur cette punchline du Père Saint-O au sujet de ce travail de réflexion auquel il a contribué. La seule prétention de l'Église est d'honorer notre humanité.
0: Et c'est un sujet qu'on peut lire dans l'un de vos essais, Blanche Streb, Bébé sur mesure, le monde des meilleurs paris aux éditions Arthège. Une réaction, Luc Rouban, vous êtes toujours en studio avec nous sur RCF Notre-Dame. La bioéthique, là aussi, forcément, c'est un sujet qui va être important dans cette campagne présidentielle.
5: Honnêtement, je ne pense pas, mais je pense que c'est effectivement un problème moral tout à fait fondamental. Et c'est vrai que, je dirais derrière la bioéthique, il y a aussi le problème de l'intelligence artificielle. C'est-à-dire qu'en fait, en arrière-fond, et c'est ce qui inquiète beaucoup aussi, je pense, les Français, mais aussi l'ensemble, tout le monde entier finalement, c'est cette rupture anthropologique qu'on est en train de vivre, c'est-à-dire l'indifférenciation entre ce qui est naturel et ce qui est artificiel. Et là, effectivement, la bioéthique est au centre de tout ça, mais vous avez aussi l'intelligence artificielle. Ouais. Et ça, si vous voulez, cette rupture anthropologique aura des conséquences considérables. Et je ne suis pas du tout certain que nos malheureux membres du personnel politique français soient capables d'appréhender tout ça.
0: Et ben, ça pourrait faire l'objet d'un autre sujet d'édito, Blanche Streb. Merci beaucoup. Et on peut réécouter cet édito sur rcfnotredame.fr. Et je rappelle qu'à 10h30, Nelson Montfort, le journaliste et commentateur sportif, me rejoindra. Ce sera le cas tous les mercredis pour, là aussi, porter son regard sur la société et l'actualité. Il aura aussi beaucoup d'anecdotes à raconter en studio. Luc Rouban, vous êtes politiste et directeur de recherche au CNRS et au CVPOF de Sciences Po. On parle de la rentrée politique avec, évidemment, l'élection présidentielle qui arrive dans quelques mois. On a parlé du Rassemblement national, on a parlé du centre droit et de la droite. Alors à gauche, ça vous fait rire déjà, on a l'impression qu'on cherche encore le bon candidat, alors que le vrai problème, c'est le projet politique qui doit rassembler un électorat.
5: Oui, mais alors c'est mission impossible, parce que vous avez en fait deux gauches qui sont de fait irréconciliables, les positions de la France insoumise. Alors sur le fond, si vous voulez, si vous regardez les valeurs des électeurs, vous allez avoir des valeurs convergentes entre les électeurs et les électeurs socialistes, sur par exemple la solidarité, sur l'aide sociale, sur l'État-providence. Peut-être même, je dirais, sur une forme de démocratie, disons, directe, quoique les socialistes sont quand même beaucoup plus méfiants vis-à-vis de ça. Bon, mais sur le fond, sur la question européenne, sur la question de la transformation des institutions, notamment le passage à la VIe République, vous avez franchement un gouffre, une fracture, et surtout, en plus, un style politique qui n'est pas du tout le même. Les socialistes sont héritiers quand même d'une vieille tradition parlementaire, de la SFIO, etc. Bon, je ne vais pas refaire l'historique. Hein. LFI se revendique plutôt, je dirais, des coupeurs de tête de 1793. Ce n'est pas tout à fait la même chose. Alors, il y a une espèce de mystique chez LFI, insurrectionnel, on l'a vu à l'Assemblée nationale. Il faut quand même rappeler notamment que aujourd'hui, le parti qui est le plus craint pour la démocratie, c'est bien la France insoumise, ce n'est pas le Rassemblement national, et dans des proportions tout à fait importantes, et notamment aussi chez une majorité d'électeurs socialistes. Donc là, vous avez une rupture de fond, si vous voulez, et je ne vois pas comment ils vont pouvoir, si vous voulez, s'associer complètement. Alors, soit ça sera... Alors, évidemment, vous avez la tentation, si vous voulez, du leadership qui est celle de Jean-Luc Mélenchon. Vous avez les tentatives malheureuses de conciliation d'Olivier Faure, mais on voit bien que ça ne lui porte pas bonheur et que, dans le fond, il va vite sortir du jeu. Et puis, effectivement, vous avez l'émergence de Raphaël Glucksmann, éventuellement de François Hollande, qui prennent leur distance avec LFI. Mmh. Mais si vous voulez, le problème, c'est qu'ils sont complètement divisés. Et en plus, sur un arrière-fond qui ne leur est pas favorable, parce qu'il faut quand même rappeler une chose, c'est que globalement, de l'extrême-gauche au Parti Socialiste, l'électorat de gauche est à peu près 30-31% de l'électorat. Donc ils sont quand même sur une base tout à fait minoritaire.
0: Parce que Jean-Luc Mélenchon, d'après vous, a atteint son plafond électoral? Ou il peut encore... ou alors est-ce qu'on sous-estime sa capacité à élargir son électorat?
5: Il a une capacité à élargir l'électorat. C'est quelqu'un qui est, je dirais, polymorphe. Vous savez, en 2010, il vous disait que de toute façon, il était hors de question qu'on accepte, par exemple, le voile islamique. C'était une atteinte absolument insupportable à la laïcité. Aujourd'hui, il va se faire le protagoniste de la Nouvelle France, une France communautaire, etc.
0: Mais ça, c'est par intérêt électoral.
5: Oui, mais justement, ça peut permettre d'agréger, de changer en fonction de la situation. C'est un homme brillant, c'est un homme de campagne électorale, il sait manœuvrer. Bon, après, est-ce que le projet sera cohérent? Est-ce qu'il va convaincre? Est-ce qu'il va surtout rassurer? Je ne crois pas. Parce que vous avez aussi toute la dimension économique, il ne faut quand même pas l'oublier. Parce qu'en arrière-fond, vous avez aussi un deuxième problème, c'est la question du déficit, de l'endettement, 3500 milliards de dettes. Pour la France, ça limite énormément les marges de manœuvre de qui que ce soit. Donc les grandes réformes, si vous voulez, demain, l'État-providence généreux, etc., c'est très bien, mais avec quel argent? Alors si c'est pour augmenter, on a chiffré son programme à 100 milliards d'euros de dépenses supplémentaires. Bon, on voit bien que le monde économique est complètement opposé, on voit bien qu'une grande majorité de salariés sont inquiets. Donc tout ça, ça va quand même poser des problèmes dès qu'on va rentrer dans le dur, c'est-à-dire les programmes économiques et surtout les programmes fiscaux. Parce qu'il n'y a pas que les représentations idéologiques, il y a aussi les intérêts patrimoniaux et, je dirais, fiscaux des électeurs.
0: Sur les candidats à gauche, alors vous avez cité Raphaël Glucksmann, Olivier Faure, qui tente là aussi de sortir un peu la tête de l'eau. Et alors François Hollande, qui, on ne sait pas trop, mais ça sent quand même la candidature à la présidentielle, non, Luc Rouban
5: Ah, écoutez, je pense que François Hollande...
0: Il va faire cavalier seul de toute façon.
5: De toute façon, François Hollande n'a jamais pardonné... je dirais ce que j'appellerais l'affaire Emmanuel Macron, ce qu'il considère comme étant la trahison d'Emmanuel Macron en 2017. Ça, il ne lui a jamais pardonné. Hein, et il essaiera par tous les moyens de démontrer l'échec d'Emmanuel Macron et pourquoi pas la possibilité de le remplacer à l'Élysée, de revenir à l'Élysée. Ça, c'est certain. Mmh. Bon, maintenant, est-ce qu'il est capable vraiment de mener cette stratégie qui est un petit peu personnelle quand même pour rassembler? Bon, c'est possible, parce que c'est un personnage quand même, très diplomatique, qui a l'expérience de l'Élysée, qui a une expérience internationale, donc qui a des compétences évidentes, qui est un homme fin, qui est brillant, et si vous voulez, il est possible qu'il puisse attirer une grande partie aussi d'un électorat centriste. Maintenant, effectivement, il va certainement s'opposer à Raphaël Glucksmann, qui lui est beaucoup moins expérimenté, beaucoup plus jeune en politique, et qui, dans le fond, aura sans doute un certain nombre de faiblesses dans les débats de la campagne. Donc, on peut penser qu'il a sa carte à jouer.
0: Dernière question, Luc Rouban. Est-ce que c'est bon signe pour la démocratie d'avoir beaucoup de candidats à une élection présidentielle, d'après vous ?
5: Je ne sais pas. Ça peut être un bon signe, ça peut être aussi un mauvais signe. C'est-à-dire que, dans le fond, est-ce qu'il vaut mieux pas moins de candidats, mais des candidats de qualité, que beaucoup de candidats et des candidats médiocres ? Je ne sais pas. Vous savez, ça, c'est le problème. Le problème, c'est que la démocratie, c'est souvent une affaire de quantité, mais on est quand même maintenant confronté à un problème aussi de qualité. Parce que là, effectivement, il va falloir renouer avec les Français leur confiance et être crédible, surtout sur le plan économique, sur le plan international et sur le plan de la cohésion du pays, face à toutes les tentations centrifuges, communautaires et autres.
0: Merci beaucoup, Luc Rouban, d'avoir été avec nous pour ce 10-12 sur RCF Notre-Dame. Vous êtes politiste, directeur de recherche au CNRS et au CVPOF. Et avant de retrouver Nelson Montfort en studio, de l'humour tous les jours, c'est ce qu'on vous propose dans la matinale de Pierre-Hugues Dubois à 7h35, juste avant l'invité politique de Nathanaël de Rinxan. Et ce matin, c'était Floriane de Malétroit.
6: Bonjour Floriane.
7: Bonjour Pierre-Hugues, bonjour Jérémy Patrié-Létus.
6: Prononcez bien le S.
7: Et oui, c'est important.
6: Ça, c'est très bien. Alors, racontez-nous cette reprise.
7: Eh bien, c'est le retour du fameux métro boulot dodo et des retrouvailles avec les collègues. D'ailleurs, je ne résiste pas à vous faire revivre le véritable choc culturel qui s'est produit lors du débrief des vacances entre la cato de service que je suis et ma collègue Chloé, véritable cliché de la parisienne, vous savez, celle qui parle comme ça.
6: Alors, racontez-nous, Floriane, que vous a-t-elle dit cette fameuse Chloé ?
7: Alors Flo, t'as fait quoi cet été ? Moi je suis allée faire du kitesurf à Darla, c'était d'art ! Ah, trop cool, moi j'étais à Parelmonial. Parelmorial ? Non, Parelmonial. Paralmonial ? Mais c'est quoi ça ? Un truc paranormal ? Non ! Enfin, ouais, un peu. En gros, c'est un lieu d'apparition de Jésus à Sainte-Marguerite-Marie. Il lui a pris son cœur, il l'a mis dans le sien et il lui a rendu comme une flamme. Oh, c'est gore, j'adore! Et après Paramonial, t'as fait quoi, ma biche? Moi, j'étais à Ibiza, c'était incroyable. Ah bah, moi aussi, j'étais en Espagne. C'est pas vrai? Toi aussi, t'as fait la teuf jusqu'au bout de la night? Non, moi, je suis allée marcher avec des copains sur les chemins de Saint-Jacques-de-Compostelle. Ah, mais j'adore! Nous aussi, on se faisait des petites balades pour décuver des soirées. Nous, la journée type, c'était plutôt 30 bornes, 800 mètres de dénivelé et dodo à 22h en dortoir. Oh! C'est pas vrai. Mais rassure-moi, vous faisiez des petits restos quand même à la pause d'âge. Non, nous, c'était plutôt sandwich et pommes sur la route. Oh là là, mais vous, les cathos, c'est le carême toute l'année, quoi. Vous êtes un peu maso, quoi. Bah, tu me diras, en même temps, vous adorez un mec cloué sur une croix, c'est cohérent.
6: Alors, Floriane, je veux pas qu'on ait de problème. Là, vous nous faites une petite provocation théologique. Peut-être pas dès la première chronique, Floriane.
7: Oui, c'est vrai, Pierre-Hugues, on peut parler de provocation. D'ailleurs, je ne vous cache pas que face à celle-ci, j'ai failli suspendre notre échange abruptement, tout comme Jérémy Patrié-Létus en commission parlementaire avec Charles Alonque. Mais rassurez-vous, Pierre-Hugues, je ne l'ai pas fait. Car vous le savez, Jésus nous a dit de tendre l'autre joue. Et en matière d'évangélisation, il faut se mouiller la chemise.
6: Ah, vous nous parlez d'évangélisation, carrément.
7: Eh oui, l'évangélisation, ce n'est pas réservé qu'aux prêtres envoyés dans des contrées étrangères. Ça concerne chacun d'entre nous, et ça ne se passe parfois pas plus loin qu'à la machine à café. Alors, ce matin, comme bonne résolution de rentrée, j'invite nos auditeurs à parler de leur foi à ceux qui les entourent, Chloé pour ma part, ou pour vous Jérémy, évangéliser Alain Juppé, Édouard Philippe, et pourquoi pas Charles Alloncle.
6: Bah, tant qu'on y est, merci beaucoup.
8: Ambitieux, ça fait beaucoup.
6: Merci beaucoup Floriane de Maletroit.
0: Voilà, de l'humour tous les jours, c'est dans la matinale sur RCF Notre-Dame avec Pierre-Hugues Dubois.
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0: 10h30 sur RCF Notre-Dame, vous l'avez forcément déjà entendu, cette voix, ce ton, cette façon bien à lui d'aller à la rencontre des sportifs juste après leur performance. Il est devenu au fil des années un visage incontournable du sport à la télévision française, mais avant de tendre son micro au plus grand champion,

0: enchaînement de sport. Et si d'aventure, en plus, la France brillait, c'était encore mieux d'y être associé. Donc voilà, c'est vrai que j'ai des souvenirs, beaucoup de souvenirs du fait de tendre le micro à des interlocuteurs français ou étrangers venus de tous les horizons.
1: Comment vous présentez Nelson Montfort?
0: C'est
1: dur.
0: J'espère. Non, oui. J'espère. Oui, c'est très difficile parce que j'espère peut-être comme un honnête homme. Parce que au fond, ouais. Voilà, j'ai toujours essayé. Je crois n'avoir jamais triché. En tout cas, volontairement. C'est peut-être ça qui a fait que voilà que. C'est vrai que j'ai atteint une certaine, je pense, sans aucune fausse modestie, une certaine dimension surtout dans le cœur des téléspectateurs. C'est ce qui me fait le plus plaisir. Je crois que les gens, j'en suis même assez persuadé, je crois que les gens se rendent assez vite compte de ceux qui... En plus, je trouve que ce mot d'honnête est un joli mot de la langue française. Voilà, du fait qu'on ne triche pas avec eux. J'ai toujours été, et j'essaie de l'être encore, bien entendu, le plus sincère possible. Oui.
1: Nelson Montfort, le standard est ouvert. Vous allez pouvoir discuter avec nos auditrices et nos auditeurs. Je rappelle ce numéro, le 01 56 56 44 44. Venez au standard, venez, pourquoi pas, poser vos questions à Nelson Montfort ou en tout cas discuter, apporter un témoignage. 01 56 56 44 44. Alors, avant de devenir cette voix qu'on connaît tous et ce visage, évidemment, Nelson Montfort, une passion dans votre vie, c'est le journalisme, de toute façon. C'est le terrain.
0: Oui, c'est-à-dire que c'est une passion qui m'a guidé dès le plus jeune âge. Alors je ne vais pas vous dire que certains vous disent qu'à 8, 9 ans, non, ça serait un peu bête. Mais disons que ce qui m'a surtout guidé, c'est la rencontre. Je souhaitais rencontrer des personnes. Je souhaitais aller à la rencontre. D'ailleurs, rencontre est également un autre très très joli mot de la langue française. Et c'est vrai que le journalisme a permis tout cela. Donc la communication au sens large et le journalisme de sport, bien que je n'aime pas trop l'étiquette de journaliste sportif, parce que j'espère vous le prouver tout au long de ces prochaines semaines, ces prochains mois, avoir bien d'autres passions que le sport, mais d'aller à la rencontre de, ça c'est quelque chose qui m'a motivé dès le plus jeune âge. Donc je peux dire, pour répondre directement à votre question, Melchior, que dès l'âge, disons, de 16-17 ans, ça c'est drôle, parce que dès l'âge de 16-17 ans, je ne savais pas encore exactement ce que je souhaitais faire.
1: Vous avez fait du droit, d'ailleurs.
0: Alors le droit qui, comme on dit, la définition mène à tout. Oui, j'ai fait du droit, j'ai fait également une maîtrise de sciences politiques, de Sciences Po, à Paris. À l'IEP Paris. Donc voilà, je suis très... j'essaie d'être ouvert au plus de rencontres et de passions possibles.
1: Ouais. Et ça s'entend. Et ça va s'entendre tous les mercredis sur RCF Notre-Dame. Alors, c'est intéressant parce que vous étiez de la promotion 76. Je me trompe? Non, c'est ça.
0: Non, c'est juste.
1: À Sciences Po Paris, avec une spécialisation dans les relations internationales. Vous parliez de cette rencontre et de la relation parce que ça a toujours été important pour vous d'aller à la rencontre de l'autre.
0: Oui, c'est-à-dire que cette section relations internationales, à l'époque, il y avait 4 sections, n'était peut-être pas la plus cotée, mais disons qu'elle me ressemblait énormément parce que j'avais déjà comme passion les langues étrangères, j'avais déjà tout ça en moi. En plus, bon, Sciences Po, c'est quand même c'est l'institut qui m'a permis de rencontrer celle qui est devenue ma femme, ma oui. future femme. Donc, je veux dire, c'est vrai que c'est un bon souvenir. Sans entrer trop dans les détails, le Sciences Po de l'époque n'avait pas grand-chose à voir avec le Sciences Po qu'on a connu ces récentes années, avec tous les tourments traversés. Je n'insisterai pas. Donc, finalement, c'est vrai que pour moi, c'est une maîtrise de droit et donc un diplôme de Sciences Po, effectivement, m'ont beaucoup aidé. D'autant qu'à l'époque, de manière générale, il y avait quand même, quand on sortait de ces écoles-là, on trouvait quand même du travail. Je veux dire, c'était pas comme aujourd'hui. Et le diplôme de Sciences Po, effectivement, était considéré vraiment comme un véritable atout.
1: Alors, on fait connaissance aujourd'hui, Nelson. Oui. Hein. C'est normal, c'est notre première
0: Bien
1: ensemble.
0: Sûr.
1: On fera pas votre biographie chaque semaine, même si il y a tellement de choses à dire.
0: D'autant qu'en plus, j'ai souvent, vous l'avez dit là, il y a quelques instants, j'ai un peu de mal à parler de moi.
1: Pourquoi?
0: Et c'est vrai, peut-être que... Ben, je sais pas, c'est peut-être une lointaine pudeur protestante, peut-être, comme vous le savez. J'ai un peu de mal à parler de moi. Alors, quelquefois, je me force. Mais si on parle de moi à travers mes passions, ça me va. Mmh. Ça me va très bien.
1: Une passion qui n'était pas du tout une passion, c'était la finance, parce que vous êtes aussi passé dans la finance pas très longtemps. Ouais. Ensuite, vous êtes revenu en France pour vous tourner dans...
0: J'aurais dit comme François Hollande, mon ennemi, c'est la finance, quelque chose dans ce genre-là. Non.

0: Mon père était banquier international, mais à l'époque, banquier international au sortir de la Deuxième Guerre mondiale, où il s'agissait avec le plan Marshall de reconstruire l'Europe, c'était un travail absolument passionnant, mais absolument passionnant. Mon père qui m'a énormément appris, guidé, et qui, pour tout dire, me guide encore. Mais effectivement, des personnes sont davantage faites pour ce métier que pour d'autres. Moi, ce n'était pas exactement... Pourtant, j'ai essayé pendant un an, même, j'ai été aux États-Unis, etc. Mais ce n'était pas, on va dire que ce n'était pas pour moi.
1: Nelson Montfort, notre invité sur RCF Notre-Dame, mon invité même, j'ai pas honte de le dire, ce sera le cas tous les mercredis dans ce rendez-vous qui s'appelle La Voix est libre. Et vous avez justement la parole ce matin pour donner votre voix et discuter à l'antenne avec Nelson Montfort au 01 56 56 44 44.
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1: Et on inaugure quelques nouvelles rubriques avec l'été de Nelson Montfort. La semaine prochaine, ce sera plutôt la semaine de Nelson Montfort. Est-ce que vous avez passé un bel été, Nelson ?
0: Écoutez, j'ai passé un très bel été parce que pour la première fois comme acteur, et non pas comme spectateur, parce que je vous parlais du Festival d'Avignon, j'ai été donc double acteur au Festival d'Avignon. Alors Avignon, en été, c'est déjà une ville, je fais une petite parenthèse, mais c'est déjà une ville où il fait relativement chaud, mais là, cet été, c'était...
1: Ah oui. La fournaise.
0: Enfin, je pense que tous les témoignages que vous avez eus,
1: voilà,
0: il faisait 40-42 degrés à l'ombre, donc autant dire au soleil, près de 50. Et c'est vrai que ça a été assez physique tout ça, mais ça a été un vrai bonheur. Le matin, je commençais au Théâtre du Rouge-Gorge avec une pièce de théâtre très drôle, très enlevée, qui s'appelle « Sapatine à Tokyo », écrit par un duo de jeunes auteurs, Hugo Kremaski, Julien Grange, que j'ai eu le plaisir de jouer avec Philippe Candeloro, le patineur que vous connaissez tous, devenu depuis président de la Fédération de patinage, qui plus est.
1: C'est un peu votre frère de cœur, non ?
0: On peut dire ça, 20 ans de commentaires à la télévision ensemble. Et donc là, nous prolongeons cette véritable complicité avec cette pièce de théâtre qui fait beaucoup rire, qui est un vrai bol d'air. Avignon, c'était le cas de le dire, en plus dans une salle climatisée. Je veux dire qu'aujourd'hui, tous les témoignages, je pense que vous aussi, Melchior, vous devez avoir ici, comme à l'antenne, les gens vous disent qu'ils ont besoin de rire aujourd'hui.
1: Oui.
0: Ils ont besoin de sourire, ils ont besoin de s'évader. Avec cette pièce, c'était le cas. Et donc l'après-midi, j'enchaînais sur un spectacle sur la chanson française. J'ai trois artistes que je personnifie à travers une causerie musicale. Qui sont Georges Brassens, Jean Ferrat et Charles Trenet. Alors, excusez du peu, parce que nous sommes quand même là au sommet de la chanson française. Et là, je racontais la vie de Jean Ferrat à travers ses principales chansons. Et quelle chanson ! Et quel artiste ! Et ça, je me suis rendu compte que les gens aussi adhéraient énormément. Michel Drucker m'a fait le plaisir de venir sans me prévenir. Je le voyais au premier rang, en payant sa place. En plus, ça c'est... Oui, enfin, tout ça, et voilà. Il est venu, il a parlé pendant très longtemps de gens qu'il connaissait évidemment très très bien.
1: Oui.
0: Et là, c'est vrai que quand on entend des chansons comme « Que la montagne est belle » et autres, « Que serais-je sans toi » sur des poèmes d'Aragon, ça donne simplement beaucoup, beaucoup de bonheur. Et puis c'est vrai que chaque fois que je me rends à Avignon, parce que je disais qu'avant d'y être comme acteur, on va dire, ou chanteur, j'y allais comme spectateur. J'ai une pensée peut-être pour l'acteur français qui m'a le plus ému de toute l'histoire, à savoir Gérard Philippe. Son exemple est tellement fort, parce que vous savez, je fais court, mais Gérard Philippe, quand il a commencé physiquement, il était merveilleux, comme acteur, il était extraordinaire. Et quand il a commencé à marcher au cinéma, avec des rôles comme Fanfan la Tulipe, qui est devenu un succès mondial, mais vraiment mondial, ou Le Rouge et le Noir, où il était extraordinaire dans ce film de Claude Autant-Lara, Jean Villard, qui était le patron d'Avignon, disait « Bon, mais Gérard, maintenant, je comprends très bien que vous puissiez venir jouer et répéter des pièces qui durent 4 heures dans la cour d'honneur du Palais des Papes. Vous êtes une star mondiale. » Il dit « Non, moi, mon rôle, c'est le théâtre et je continuerai jusqu'à la fin, qui était beaucoup trop précoce. Il ne s'y attendait évidemment pas. Mais voilà, je suis heureux de lui rendre hommage. »
1: Et Nelson Montfort, autant on vous connaît comme, vous l'avez dit, journaliste, je ne vais pas dire journaliste sportif parce que vous n'aimez pas trop ça.
0: Entre autres,
1: commentateur, évidemment, avec Philippe Candeloro, que vous avez retrouvé dans cette pièce de théâtre, « Sa patine à Tokyo », cette volonté de faire de la scène, elle a toujours été présente chez vous ?
0: Alors là, oui. Alors là oui, parce que là,
1: en scène.
0: Oui, là oui, parce que je me souviens dès le plus jeune âge, oui, beaucoup plus ancien comme vocation entre ouais. guillemets, je jouais Blanche-Neige et les Sept Nains à un âge où j'avais la taille d'un nain. J'avais je sais pas 6-7 ans, timide. Alors là, je me suis un petit peu, ouais. oui, ça a peut-être été une thérapie, ouais. mais c'était l'un des nains les plus attachants. Il y avait Chef, vous vous souvenez des Sept Nains. Donc oui, là, je me dis, ça me fait sourire votre question, parce que là, j'y réponds tout de suite. Je peux dire que la scène, bon, évidemment, là, à l'époque, c'était une scène très ouais. modeste, mais oui, c'était... Après, je me souviens avoir joué la mort de Jules César en toge. Tout ceci était très, ça devait être très, très démodé avant l'heure. Mais c'est vrai que l'amour du théâtre et l'amour des grands auteurs, Racine, Corneille, Molière, cette sainte trilogie, m'ont accompagné toute ma vie.
1: Ça patine à Tokyo.
0: C'est autre chose. C'est pas du Racine.
1: C'est pour vous faire un petit peu de promo, Nelson Monfort. Ouais. Mais c'est une pièce que vous allez pouvoir. Montrer dans toute la France.
0: Oui, nous avons une jolie tournée là qui. Alors, j'ai pas toutes les dates en tête, mais là, je sais que d'ici la fin de l'année, nous avons 3-4 dates. Oui. Et puis, j'espère que l'année prochaine. Mais j'aurai l'occasion de.
1: Ah oui, avec plaisir.
0: De vous le dire.
1: Je
0: viendrai
1: vous voir et je paierai ma place.
0: Mais vous savez, c'est drôle ce que vous dites, parce que. C'est intéressant parce que je fais une petite parenthèse, c'est comme pour un écrivain qui sort un livre.
1: Oui.
0: Moi, si je vais voir un écrivain qui sort un livre, je vais acheter le livre.
1: Oui.
0: Étant moi-même modeste auteur, je sais le travail que ça représente. Mmh. C'est un an de travail. Mmh. Donc, on ne distribue pas comme ça, comme au marché ou je ne sais quoi, des livres ou des pièces de théâtre. Donc, voilà, effectivement, je fais partie de ceux qui. Qui insiste pour. Alors évidemment, parfois c'est impossible. Et vous dites, non, il n'en est pas question, les places sont déjà à l'entrée. Bon, là. Mais dans la mesure du possible, et notamment à Avignon, où je peux vous dire qu'à Avignon, il y a beaucoup, beaucoup d'acteurs qui tirent la langue. Et c'est en dessous de la vérité. Donc à partir du moment où des actes. C'est d'ailleurs, je ne vais pas faire trop long là-dessus, mais c'est quand même une économie qu'on peut quand même discuter.
1: On va en parler dans un instant, sûr, Nelson Monfort. Je rappelle que le standard est ouvert pour venir discuter avec Nelson Monfort en direct. Vous êtes peut-être timide comme le nain que vous avez rejoué, Nelson Monfort. Mais non, prenez la parole vraiment, on vous attend avec grand plaisir au 01 56 56 44 44. 01 56 56 44 44. Un mot encore sur Philippe Candeloro. Oui. Parce que si on vous connaît, Nelson Monfort, c'est parce qu'il y avait ce duo qu'on pourrait comparer, je trouve, à pourquoi pas Thierry Roland et Jean-Michel Larqué, en tout cas des duos un peu iconiques dans la culture télévisuelle française. C'est un ami pour vous, il y a un lien qui est, comment dire, qu'on ne peut pas briser, c'est pas possible.
0: Oui, je pense que lui vous dirait la même chose. Ouais. D'ailleurs, le fait que nous jouions cette pièce ensemble...
1: Ouais. On l'invitera un jour.
0: Ça serait une très bonne idée.
1: Avec vous.
0: Oui, ça serait une très bonne idée. Oui, le fait que nous jouions cette pièce ensemble en est évidemment l'illustration. On ne peut pas commenter pendant 20 ans ensemble. Vous savez, vous me citiez Larqué et Roland, j'en suis même sûr, ils s'entendaient également très très bien dans la vie. Pierre Albaladejo, vous êtes trop jeune pour l'avoir connu, mais était le commentateur iconique du rugby avec Roger Coudert. Ce sont des noms qui restent, je pique dans la mémoire. Juste une petite nuance, c'est que les duos dont je vous parle, s'il s'agit de football à 20h30 ou de rugby, des grands matchs avec les All Blacks, etc., nous, c'était souvent à Tokyo, le championnat du monde à Tokyo ou à Edmonton, Canada, ou je ne sais où, avec un décalage horaire qui faisait qu'on passait à minuit, etc. Donc, d'avoir marqué les téléspectateurs autant, avec des horaires parfois très difficiles, ça, c'est une vraie satisfaction. Très souvent, en pleine nuit, les Jeux Olympiques de Vancouver, vous pensez bien, côte ouest du Canada, c'était des retransmissions, en pleine nuit, ou en Corée du Sud, ou autre. Mmh. Donc voilà, c'est vrai que de cela, je suis assez fier, oui.
1: Il est 10h46 sur RCF Notre-Dame. Chaque mercredi, dans La Voix est libre, on a le plaisir d'accueillir Nelson Monfort, journaliste et commentateur sportif, et vous avez la parole au 01 56 56 44 44. Et je crois qu'on a Bernard avec nous de Lyon qui nous appelle au standard et qu'on va pouvoir écouter tout de suite. Bonjour Bernard.
3: Bonjour Melchior et bonjour Monsieur Monfort.
0: Bonjour Bernard.
3: Je voulais intervenir parce que invité Nelson Montfort et avec le fameux la fameuse phrase de RCF, la joie se partage. C'est vraiment exactement l'invité qu'il fallait recevoir. Parce que j'ai des souvenirs extraordinaires d'interviews de sportifs en athlétisme, passant de l'anglais au français, avec une facilité déconcertante, une joie, une passion qui se transmet. Vous avez fait mon bonheur, Monsieur Montfort, quasiment toute ma vie, et encore, je l'espère. Je voulais vous témoigner ça parce que à la télévision, la joie n'est pas forcément présente, surtout en ce moment avec les élections qui se préparent. Et encore merci à vous de nous avoir transmis cette joie.
1: Eh bien, merci beaucoup Bernard pour votre appel. Nelson Montfort.
0: Bernard, vous me touchez beaucoup. En plus, vous habitez une ville qui m'est extrêmement chère parce qu'en fait, j'ai démarré dans la carrière professionnelle à Lyon.
1: Moi aussi,
0: au journal, c'est vrai ?
1: Oui, j'ai grandi à Lyon.
0: Je suis heureux de le savoir. C'était à l'époque un journal que Bernard doit sûrement connaître, qui est le Progrès. D'ailleurs, André Chêne, père de Patrick Chêne, qui était le commentateur iconique, je sais que vous aimez bien cette expression, du Tour de France, dirigeait ce journal. Donc, c'est toujours avec beaucoup de plaisir que je me rends à Lyon. Oui, je crois que le sport, pour aller dans le sens de ce que vient de dire Bernard, c'est avant tout de donner de la joie aux téléspectateurs. J'ai toujours pensé cela. Quel que soit le sport, le patinage, le rugby, le tennis, le football, le cyclisme, etc. Je crois que les gens qui suivent le sport à la télévision sont avant tout là pour passer des bons moments.
1: Oui.
0: Et c'est ce que j'essaie encore de faire aujourd'hui.
1: Merci encore Bernard pour cet appel au 01 56 56 44 44. Tout le monde vous aime ou pas, Nelson Montfort ? J'ai pas envie de faire gonfler vos chevilles, c'est pas du tout l'idée. Mais ce qui est assez amusant avec vous, c'est que vous connaissez beaucoup de monde, c'est vrai, hein, notamment dans ce qu'on appelle le PAF, hein, le paysage audiovisuel français, mais par contre, tout le monde vous connaît.
0: Oui, je ne sais pas si tout le monde me connaît. Pour répondre à votre question, est-ce que tout le monde m'aime ? Personne ne peut plaire à tout le monde. Ce n'est pas mon but. Mon but, comme je vous le disais il y a quelques minutes, c'est la sincérité. Si on m'aime, tant mieux. Alors, d'après les sondages qui circulent ici et là, apparemment, il y a plus de gens qui m'aiment que de gens qui ne m'aiment pas. Et ça, c'est une vraie satisfaction, parce que, au fond, si on fait ce métier, c'est quand même pour... Mais dans tous les métiers, Melchior, j'ai toujours un peu de mal avec, vous savez, des cinéastes qui font 20 000 entrées. Non, moi, je préfère... Si les cinéastes font plusieurs millions d'entrées, c'est quand même que le film a plu au public. Moi, j'ai beaucoup, beaucoup de respect pour le public. J'ai beaucoup c'est ce qui me motive le plus. J'ai même une forme d'amour pour le public, un très très profond respect du public. Et donc à partir du moment où le public me le rend, c'est qu'il le sent, et j'en suis évidemment très heureux.
1: Bernard nous disait tout à l'heure à quel point quand on regarde l'actualité en ce moment, c'est pas toujours très joyeux. Alors il faut trouver des choses positives, il y en a, mais il faut les mettre en avant. Et ça parfois c'est pas évident. Vous vouliez parler avec nous, Nelson Montfort, de la situation des festivals, notamment en France, de la musique, qui ont beaucoup de mal financièrement en ce moment à s'en sortir. Ça vous touche ?
0: C'est-à-dire qu'il y a deux... Oui, ça me touche énormément, parce que maintenant, je fais un peu partie de cette famille. D'ailleurs, si vous êtes dans un quartier où nous ne sommes pas très loin de la rue de la rue de la Gaîté, où il y a énormément...
1: Alors, on est à Paris, dans le quartier Montparnasse.
0: De la rue de la Gaîté, où il y a énormément de théâtre, comme vous le savez. Ça me touche parce que je vois la difficulté extrême qu'ont certaines troupes, et qui, je trouve, est en totale contradiction avec leur passion. Parce que quand on a là vous me touchez énormément, parce que j'essaye de faire partie de cette famille. J'y suis rentré, mais vraiment, vraiment à pas...
1: Sans se brûler les ailes.
0: Non, exactement. Mais je vois quand même qu'il y a énormément de bâtons dans les roues, qu'il y a énormément de difficultés pour les troupes de théâtre, que ce soit dans toute la France, à Paris et ailleurs. Ça, c'est pour le théâtre. Et puis la deuxième chose, c'est pour la musique, parce que les festivals, c'est également de la musique, comme chacun sait. Et là, aujourd'hui, les musiciens dits classiques, ne vendent plus de disques. Il n'y a plus de disques. Il y a les CD, ça n'existe plus.
1: Ça dépend qui.
0: Très peu, Melchior, très peu.
1: Il n'y a que
0: peu.
1: Les gros qui s'en sortent.
0: Oui, encore.
1: Je pense à Indochine ou d'autres.
0: Ah non, mais non, oui, non, je parlais de musique classique.
1: Ah oui, là, musique classique. Non,
0: oui, Indochine est un très bon exemple, parce que, effectivement, sur scène, je crois même que ce sont ceux qui...
1: C'est les meilleurs.
0: Voilà,
1: j'adore.
0: Non, mais moi aussi, j'aime beaucoup. D'ailleurs, j'ai rencontré Nicolas Sirkis à plusieurs reprises, et je me suis particulièrement bien entendu avec lui.
1: Ah bah,
0: mais lui, je pense que ce n'est pas la peine de faire de collecte pour ses vieux jours.
1: Je pense que voilà.
0: Mais ce n'est pas le cas, je vous vois sourire, mais ce n'est pas le cas... Là, je parlais de musique classique. Ouais. Et aujourd'hui, les musiciens classiques ont beaucoup, beaucoup de mal, parce que les disques ne se vendent plus. Le streaming, c'est souvent gratuit. Vous savez, aujourd'hui, vous entendez une musique, vous pouvez tout de suite la télécharger gratuitement. Donc, et pourquoi ? Donc, du coup, il y a de plus en plus de concerts, il y a de plus en plus de festivals, parce que c'est la seule manière, quelque part, de vivre, enfin, en tout cas, de vivre de son métier et de ses passions. Et j'ai souvent constaté que les musiciens, même des musiciens connus. Qu'est-ce qu'ils font juste derrière un concert? Tout de suite, ils se précipitent pour aller à la rencontre publique pour essayer de signer les rares CD encore en vente.
1: La musique classique et la musique sacrée, je sais que ce sont des genres, des styles que vous aimez particulièrement. Vous êtes arrivé ce matin, Nelson, avec un extrait d'un concerto qui vous plaît particulièrement. Est-ce que vous pourriez nous en dire deux mots?
0: Oui, parce que je sais que ça va faire plaisir à beaucoup de vos auditeurs, parce que là, ce qu'on va entendre, on va dire que c'est un des tubes les plus importants de l'histoire de la musique, signé Piotr Ilitch Tchaïkovski. C'est moi, je suis en train de faire un petit teaser. Ce n'est pas un de ces trois ballets, c'est aussi connu, peut-être même encore plus connu. Et la vie de Tchaïkovski me touche énormément parce que... Il était profondément, très, très profondément malheureux dans sa vie. Et il a... Vous savez qu'il était homosexuel, mais qu'il n'avait pas le droit de le dire. Là, je vous parle de la Russie, du tsar Alexandre III, et on ne plaisantait pas trop avec ce genre de choses. Il a été marié quasiment de force. Et il a dû... Enfin, voilà, il a dû surmonter tout ça. Et en surmontant tout cela, il nous a laissé d'authentiques chefs-d'œuvre, dont ce concerto numéro 1 pour piano et orchestre que le monde entier connaît.
1: Alors, on ne pourrait pas l'écouter entièrement, puisque ça dure... Il
0: dure presque 40 minutes, voilà. Donc. Mais le premier mouvement, enfin, un extrait du premier mouvement, tout de suite, vous entrez dedans et tout le monde va...
1: C'est un tube.
0: Je pense qu'on peut dire cela, oui, même pour un morceau de musique classique.
1: Et on l'écoute sur RCF Notre-Dame et en direct.

0: je sais, Nelson Montfort, que c'est un peu un crime ou un blasphème de couper comme ça, d'interrompre un morceau de musique classique, mais bah oui, ça se reconnaît.
1: Il y a une petite histoire autour de ce concerto qui avait été proposé par Piotr Ilitch à le pianiste le plus connu de l'époque, qui était Nikolaï Rubinstein, et Rubinstein, en fait, avait détesté ce concerto. Il disait qu'il était beaucoup trop difficile à jouer, etc., qu'il ne marchera jamais. Eh bien, écoutez, 150 ans après, on peut dire que ce jour-là, il s'était singulièrement trompé. Enfin, vous sentez au ton de ma voix qu'effectivement, c'est un...
0: Ah, il y a une petite émotion.
1: Oui, parce que je décrire un tel chef-d'œuvre, parce qu'à l'époque, il y a non seulement le piano, mais en plus, il y a toute l'orchestration. Ça se joue avec un orchestre, et piano et orchestre devant 60 ou 70 musiciens. J'ai plus un chef, plus un pianiste. Donc, il n'y avait pas l'IA à l'époque. C'était vraiment... Voilà, oui, j'ai une intense, très intense admiration. En plus, il se trouve que ce concerto numéro 1 pour piano et orchestre a souvent été utilisé en matière de patinage, et souvent les patineurs russes ne s'y étaient pas trompés.
0: Nelson Montfort, notre invité jusqu'à quelle heure ? 11h30, pardon, sur RCF Notre-Dame. On a un auditeur juste au 01 56 56 44 44. Bonjour Juste.
2: Bonjour à tous, bonjour à toutes. Alors moi j'ai deux questions, une question légère et une question plus massive, plus lourde. Vous voulez laquelle en premier ?
0: Eh bien, si on a le temps, plutôt la légère, hein, pour commencer.
2: Alors la légère, c'est tout simple. Quel a été votre sentiment lorsque vous avez donné votre voix dans un film d'animation célèbre ? Alors j'ai oublié le titre. Mais j'ai trouvé ça extraordinaire que vous jouiez votre propre voix. C'était une histoire de manchot ou de pingouin qui devait faire du patin à glace.
1: Sur la banquise, effectivement. C'est drôle, juste parce que vous me mettez le doute. Je ne me souviens même plus. Le titre va certainement me revenir dès que nous aurons terminé notre conversation. C'était un film américain. Ça m'énerve parce que j'ai vraiment le nom.
0: Mais
1: au bout
0: je suis
1: de
0: en train de chercher en même temps parce que je connais pas.
1: C'est une histoire de comment dire, c'est ça, sur la banquise.
0: Les rois de la glisse.
1: Exactement. Bravo.
0: Les rois de la glisse.
1: 1 et 2. Ouais. Parce qu'il y a eu 2. Oui. Parce que le premier ayant très bien marché, il y a eu le deuxième. Là, je me suis rendu compte de la façon de travailler des Américains. Je peux vous dire que c'est calé, mais à la seconde près. Et imaginez, bon, c'était pas un rôle, enfin, je jouais mon propre rôle, je commentais l'épreuve, mais imaginez qu'ils avaient pris 2 jours de séance d'enregistrement pour aller, on va dire, 10 minutes en tout, quoi. Ouais. 2 jours. Alors, il se trouve que moi, je l'ai fait un peu plus vite que ça, parce que la spontanéité compte beaucoup. Mais pour répondre à votre question, juste, c'est un grand bonheur et d'ailleurs, les autres voix, j'étais plutôt en bonne compagnie. Il y avait de mémoire Pierre Richard, qui n'est quand même pas n'importe qui. J'ai plus en mémoire exactement les autres voix, mais c'est un très très bon, très très bon souvenir.
0: Et pour votre deuxième question, ce sera dans un instant parce qu'on va marquer une petite pause sur RCF Notre-Dame. Ne vous inquiétez pas, hein, on va encore
1: Les rois de la glisse, 1 et 2.
0: En 2007 et 2016 même.
1: Exactement.
0: Nelson Montfort, notre invité en direct sur RCF Notre-Dame, avec vos questions, vos réactions, vos témoignages au 01 56 56 44 44. Et promis, juste, hein, on vous retrouve dans un instant avec votre deuxième question. À tout de suite.
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8: 11h.

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0: Et nous sommes en direct. J'ai essayé de vous imiter Nelson Montfort.
3: En direct.
0: Nelson Montfort qui est notre invité. Ce sera le cas tous les mercredis dans le 10-12 avec ce format qui s'appelle La Voix est libre. Oui, parce qu'on vous donne vraiment le micro pour vous raconter des anecdotes dans votre carrière qui est bien dense, Nelson Montfort, avec également vos appels, vos réactions en direct au 01 56 56 44 44. Juste, est-ce que vous êtes toujours avec nous ?
4: Fait. Et je souhaite d'ailleurs une bonne rentrée à toutes mes collègues en France et puis ailleurs. Je suis professeur de musique en collège et j'en profite.
0: Formidable.
3: Ça, c'est un très, très beau métier.
4: Merci.
3: D'ailleurs, c'est plus une passion qu'un métier.
4: Ouais. Exact. Alors là, je vous rejoins totalement. La deuxième question concerne la géopolitique. J'ai un courroux, une ire qui vient du fond de moi-même quand j'entends parler des sportifs qui viennent des États-Unis, d'Amérique, et on leur dit l'équipe américaine, c'est américain, c'est américaine, alors que c'est le nom pour le continent. Quand est-ce que dans la profession journalistique, tout le monde se mettra au diapason pour parler des États-Uniens d'Amérique, des États-Uniennes d'Amérique. Qu'en pensez-vous en tant qu'ancien élève d'une grande école ?
3: Alors, je peux d'autant plus, je ne sais pas si je suis habilité à répondre à cette question qui est en même temps une remarque, mais c'est que j'ai des origines américaines très prononcées.
0: Avec votre papa.
3: Voilà, exactement. Et mon prénom en est,
0: Nelson,
3: en est la preuve. Alors, pour vous rassurer, je ne sais pas si vous avez remarqué, mais dans la presse écrite, on parle de plus en plus du mot que vous venez de dire, un États-Unien. Voilà. Alors, moi, je vous avoue, je ne sais pas, j'arrive peut-être à un âge où j'ai un petit peu de mal avec ça, parce que je vous répondrai très honnêtement. Étymologiquement, j'y arriverai, étymologiquement, vous avez raison. Maintenant, de dire que l'États-Unien, je ne sais pas, Carl Lewis ou autre, je ne sais pas, André Agassi, ça me paraît quand même un petit peu, un petit peu difficile. L'Américain, vous avez raison, c'est vrai que l'Amérique, c'est le Canada,
0: c'est
3: le continent, le Mexique, l'Amérique du Sud.
0: C'est comme si on nous disait on est européen. Alors qu'on est français.
3: Non, mais c'est, juste, je suis obligé de reconnaître que juste à raison.
0: C'est un combat juste.
3: Non, mais c'est vrai, mais je pense que c'est tellement, tellement inscrit maintenant dans le. Parce que ce que vous dites est valable non seulement pour le sport, mais pour tous les commentaires. On vous dit. On pourrait presque dire le Nord-Américain. Là déjà, ça ne serait plus que deux pays, dont l'un a voulu plus ou moins annexer l'autre en plus. Mais c'est autre chose.
4: Ça peut être une étape, en effet.
0: Et ben voilà.
4: Mais en effet, la presse écrite est plus précise.
3: Oui.
4: Et je trouve que les autres moyens d'expression et d'information sont vraiment multiples. Et je pense qu'il y a quand même cet effort à réfléchir. J'aimerais bien connaître les autres avis de vos amis commentateurs sportifs.
0: Eh ben, écoutez, juste, ça, c'est un vrai sujet, en tout cas, qu'on pourrait aborder dans une émission.
3: Merci pour votre appel. J'aime bien, en plus, ce type de remarque. Merci, juste. Je transmettrai.
0: Voilà. Et on vous attend également au 01 56 56 44 44 pour discuter avec nous et surtout discuter avec Nelson Montfort. Ah oui, vous avez un père américain et une mère néerlandaise.
3: Oui, je suis particulièrement fier de cet itinéraire. D'ailleurs, c'est pour ça que l'on me dit... En tout cas, il y a une chose qui est sûre, c'est que dans mes commentaires de sport, je n'ai jamais été d'un chauvinisme exacerbé. J'aime bien l'expression « citoyen du monde ». J'aime bien aussi notamment en athlétisme, c'est cet arc-en-ciel de couleurs qui fait qu'on est face à un États-Unien
0: ou un
3: Nord-Américain ou un Africain, un Kenyan ou un Européen, etc. L'athlétisme est un sport extraordinaire pour ça, parce que c'est vraiment le sport le plus universel. Et j'ai eu beaucoup de chance de commenter pendant plus de 20 ans l'athlétisme avec un grand bonheur.
0: Nelson Montfort, en direct jusqu'à 11h30, et ce sera le cas tous les mercredis sur RCF Notre-Dame.
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0: Et dans le monde de Nelson, il y a beaucoup de choses. Il y a de la culture également, on a entendu. Vous avez une passion pour le théâtre, pour la littérature également. Et ce matin, vous êtes arrivé avec des romans un peu de la rentrée.
3: Oui, alors je suis content d'en dire un petit mot parce que il se trouve que les éditions Albin Michel sont également du quartier de Montparnasse et je viens de terminer un très joli livre qui s'appelle Don Juan à Prague, écrit par Gérard de Cortanze. Je veux dire que Gérard a vraiment un talent de romancier, parce que c'est un roman, mais en même temps, c'est très proche de la réalité. C'est un roman historique, on va dire que c'est un roman musical, quelque part, où il met en scène trois personnages, et dont l'un est certainement assez romancé, puisqu'il met en scène donc Mozart, Da Ponte, son librettiste, enfin librettiste de trois de ses principaux opéras, qui lui a survécu près de 40 ans, je ne sais pas si vous imaginez, oui. Et puis Giacomo Casanova, dont l'existence est un petit peu plus romancée. Mais il y a un lien entre ces trois personnages qui se retrouvent. Alors deux se sont évidemment connus, Da Ponte et Mozart, ça c'est une certitude. Casanova, c'est moins sûr. Donc effectivement, c'est un peu mon coup de cœur littéraire de l'été. Je veux dire que je suis un lecteur compulsif, mais lent. C'est-à-dire que je prends mon temps pour lire un livre. Et alors, je vais vous dire, même que je crois que l'un de mes plus grands plaisirs dans la vie, c'est d'écouter de la musique tout en lisant un livre. Il y a certaines personnes qui sont incapables de le faire.
0: Oui. Il faut pas de bruit.
3: Voilà. Alors moi, je suis parce que la musique va l'emporter sur la lecture ou l'inverse. En revanche, quand j'écoute de la musique, il faut pas que ça soit de la musique chantée. Il faut pas que ce soit de la musique sacrée, par exemple. Il faut que ce soit de la musique orchestrale. Oui. Mais là, la musique de table de Telemann en lisant un livre, je suis un grand amoureux de musique baroque. On aura peut-être l'occasion d'en parler
0: avec
3: ces prochaines semaines.
0: Avec joie.
3: Ouais, j'ai l'impression que je ne suis pas le seul.
0: Non, voilà. Absolument.
3: La musique baroque allemande me transcende véritablement. Mm. Ouais.
0: Vous avez écrit des livres, hein, vous aussi.
3: Quelques-uns. Ouais. Je ne me comparerai pas à ceux dont je viens de.
0: C'est souvent des souvenirs que vous essayez de raconter.
3: J'ai effectivement écrit un livre il y a quelques années qui s'appelait Hors Antenne. Donc Hors Antenne, c'était un petit peu
0: les coulisses.
3: Voilà, exactement. Ouais. Et là, je suis en train. J'ai écrit d'autres livres, je suis en train de d'écrire un livre sur mes souvenirs. Qui sont très nombreux. Alors, j'ai la chance d'avoir une assez bonne mémoire. Et en plus, la deuxième chose, c'est que je ne fais pas appel à l'IA. Je dois être une sorte de Mohican dans cette histoire.
0: D'OVNI.
3: Mais oui, peut-être. C'est amusant que vous disiez
0: parce vous avez écrit un livre sur les OVNI.
3: Quelle transition.
0: Attendez, je travaille mes sujets, Nelson.
3: Vous êtes particulièrement bien informé. Effectivement, je fais une petite parenthèse. J'avais écrit un livre qui s'appelle OVNI, sommes-nous seuls Point d'interrogation. Il se trouve que de tous mes livres, c'est celui qui a le mieux marché. Ce qui veut bien dire, il est même sorti en poche, ce qui veut bien dire que c'est une réelle interrogation. Et ce ne sont pas les films des chefs-d'œuvre de Steven Spielberg, E.T. et surtout Rencontre du troisième type, qui est un film qui m'a totalement conquis, avec François Truffaut comme acteur, je ne sais pas si vous en souvenez, comme acteur, dans le rôle d'un professeur. Steven Spielberg n'est quand même pas le premier venu. Et suite à ça, je me suis beaucoup intéressé à ce phénomène, beaucoup, beaucoup, beaucoup. Et je pense qu'aujourd'hui, effectivement, nous ne sommes pas seuls. Alors, je ne vous parle pas de petits hommes verts, je ne vous parle de rien de tout ça, mais je vous parle de possibilités, voire même de probabilités que nous ne soyons pas les seuls dans l'univers. Donc,
0: Et là-haut, il y a quelqu'un, d'après vous, Nelson Montfort ?
3: Je suis persuadé.
0: Persuadé ?
3: Sinon, je ne serais pas ici, Melchior. Ouais. J'en suis persuadé. Et je vais même vous faire une, puisque bon, la voie est libre, une confidence. J'en suis de plus en plus persuadé. D'ailleurs, ça m'aide à vivre. Ça m'aide à vivre. Oui, la présence du Seigneur, puisque c'est ça qu'il s'agit, m'aide à vivre. Oui, vraiment, je ne concevrais pas ce monde sans spiritualité. Et pour faire un lien, parce que ça, je l'avais écrit dans mon livre, le très grand scientifique Werner von Braun, qui était vraiment un peu le père notamment du projet Apollo, avait dit un jour, je ne conçois pas. La phrase est très forte. Je ne conçois pas l'univers sans créateur de cet univers. Je vous parle de quelqu'un qui a mis en place le programme Apollo, donc de l'homme sur la Lune. Donc moi, effectivement, cette présence m'aide à vivre, tout simplement.
0: Vous êtes protestant.
2: Oui.
0: On ne le sait pas forcément, ça.
2: Non, mais c'est ce que je vous disais il y a quelques minutes. Moi, je suis très, très pudique là-dessus. Je réponds si on me pose la question. Mais je n'en fais pas état. Voilà, je respecte infiniment tous les cultes. Si vous me permettez un petit coup de griffe, la cérémonie d'ouverture des Jeux Olympiques de Paris 2024, je ne l'ai toujours pas. J'aime pas le mot digérer, donc je ne l'ai toujours pas assimilé. Et je ne suis pas le seul. Loin s'en faut. Je ne suis pas le seul. Et ça, je suis. Je sais ce que je dis. Je sais ce que je pense.
0: Des
2: et
0: choses qui vous ont courroucé.
2: Ouais, courroucé étant en dessous de la vérité. Oui, effectivement. Je pense que quand on commence une cérémonie qui s'adresse à plusieurs milliards de téléspectateurs. Avec la tête décapitée de Marie-Antoinette devant la conciergerie, qu'on commence une cérémonie devant l'église Notre-Dame sans faire du tout mention de Victor Hugo, alors qu'il me semble que s'il y a un auteur qui est assez lié à Notre-Dame de Paris, c'est lui. Je passe évidemment sur le reste avec la scène.
0: Est-ce qu'il faut retenir ça de cette cérémonie? Parce que quand même, ces Jeux Olympiques de Paris qu'on annonçait à l'époque, on ne va pas rentrer dans la polémique, mais qu'on annonçait catastrophiques, ont été une vraie réussite.
2: Mais là, Melchior, vous me parlez des Jeux en eux-mêmes.
0: Vous parlez de la cérémonie.
2: Dès le lendemain matin, tout a été très bien. Ouais. Moi, je vous parle d'une cérémonie qui... Il faudrait quand même m'expliquer ce que la tête décapitée de Marie-Antoinette a à voir avec le sport. Si vous êtes capable de me l'expliquer, je vous écoute. Je ne vais pas rentrer dans une polémique deux ans après, mais c'est intéressant parce qu'effectivement, une cérémonie, notamment dès le lendemain, on n'en parle plus, on s'intéresse. Oui. Là, si vous demandez de quoi est-ce qu'on se souvient aux Jeux de Paris, les gens vont vous dire 2 ans après cette cérémonie d'ouverture. Donc, en tout cas, si les organisateurs avaient pour but de choquer, ils y ont bien réussi. Ouais. Je suis d'autant plus bien placé pour vous en parler que le dimanche 4 août, s'est déroulé devant le parvis de Notre-Dame, qui n'était pas encore ouvert, je parle de août 2024, hein, oui. C'était pas donc décembre, une cérémonie, on va dire, œcuménique réunissant les 4 religions, et c'est à moi qu'on a fait appel pour animer cette cérémonie. Donc ça veut dire qu'on pensait bien qu'il y avait eu quand même quelques problèmes et que cette cérémonie... Et ça, c'était très bien de faire ça en donnant la parole aux 4 principales religions.
0: Bon, moi, je retiens Céline Dion quand même.
2: Bien sûr, non, mais encore une fois, je suis d'accord avec vous. Mais, voir même la fin avec Nadal et Zidane, etc. Tout ça a été très bien.
0: Mais j'entends que ça a pu, en tout cas, surprendre plus d'un, voire choquer.
2: Voilà.
0: Il est 11h13 sur RCF.
2: Le temps passe vite en votre compagnie. Nous sommes déjà à 45. Ouais.
0: Et vous continuez de nous appeler au 01 56 56 44 44. Bon, c'était un peu votre coup de griffe. Vous avez quand même un coup de cœur à nous apporter ce matin, Nelson Montfort.
2: Oui, j'en ai même plusieurs. Il y a une chose qui m'a frappé cet été, puisque bon, ça va être un coup de cœur récent, parce que si je vous parle de coup de cœur ancien, c'est la proximité qu'il y a sur les routes du Tour de France cycliste entre le public et les coureurs. Ça, c'est quelque chose de tout à fait extraordinaire, et c'est quelque chose qui va totalement à l'encontre des mesures de sécurité qui deviennent maintenant énorme sur tous les événements sportifs ou culturels, etc. Là, il y a une proximité totale. C'est-à-dire qu'ils sont à une distance qui nous sépare. Nous, on est environ à 1m50, 2 mètres l'un de l'autre. Et le fait qu'il n'y ait jamais eu de violence, alors que, vous savez, de désarçonner un coureur, etc., aujourd'hui, pour passer à la télévision, on ferait n'importe quoi, au vrai sens du mot, n'importe quoi. Je suis très, très... avec une médiatisation énorme, avec tous ces réseaux sociaux, etc., avec une fenêtre qui pourrait être énorme, non seulement il n'y a jamais de violence sur le Tour de France cycliste, mais en plus, il y a une chaleur humaine. Il se trouve que je suis l'un des parrains d'une association qui s'appelle Mécénat Chirurgie Cardiaque, dont le logo est assez proche du vôtre, rouge et blanc, comme ça, oui. Le cœur est en rouge, bien sûr. Et donc, chaque année, je me rends sur une ou deux étapes du Tour de France. Et cette année, c'était à Chalon-sur-Saône, sous une chaleur absolument incroyable. Entre parenthèses, les coureurs cyclistes, ils ont quand même beaucoup de mérite.
0: Hein, oui,
2: parce
0: oui,
2: que là,
0: oui.
2: De courir cet été où il faisait 40 tous les jours...
0: Bah, d'ailleurs, il y a des étapes qui ont été raccourcies
2: à cause de ça. Eh bien, je trouve qu'il y a une formidable chaleur, un formidable échange, une formidable spontanéité. Oui, c'est vraiment mon coup de cœur de l'été.
0: Le Tour de France, c'est toujours une passion pour vous à regarder, en tout cas.
2: À regarder, à commenter.
0: Vous avez beaucoup commenté le Tour de France.
2: Oui, j'ai commenté notamment le patrimoine. Vous savez, c'est vrai qu'on dit souvent c'est le Tour de France, c'est le Tour de la France.
0: Oui.
2: D'ailleurs, c'est Jacques Chancel, mon parrain dans la profession, qui avait entamé cette rubrique avec une culture générale extraordinaire. Et c'est vrai que de commenter le passage, je ne sais pas, d'une ville où habitait tel ou tel écrivain, tel ou tel peintre, artiste ou autre, quand on traverse Sète, on parle de Georges Brassens, évidemment tous les monuments, toutes les églises, toutes les abbayes, bien sûr. Ça a été un vrai, vrai bonheur. Parce qu'il y a certaines étapes du Tour de France où il ne se passe pas grand-chose. C'est une étape de plat dans les Landes où il fait 45 degrés, les coureurs sont un peu avachis et les téléspectateurs aussi. Donc, quand il ne se passe pas grand-chose, eh bien, cette rubrique prend toute sa signification.
0: On a Raphaël, un auditeur, qui nous dit « C'est la plus belle ville de France, Chalon-sur-Saône. » Puisque vous citiez Chalon-sur-Saône.
2: Ah ben, je suis heureux de saluer Raphaël. Je ne sais pas si c'est la plus belle ville de France. En tout cas, c'est une ville où j'ai énormément de très bons souvenirs. D'autant plus quand nous avions joué notre pièce, que vous avez la gentillesse d'en parler, notre pièce de théâtre,
0: ça patine à Tokyo.
2: Ben, nous avons patiné à Chalon-sur-Saône.
0: Bon, écoutez, très bien. c'est vrai que le Tour de France, on en avait parlé sur RCF Notre-Dame, c'est un moment où tous les Français vont regarder la télé, les audiences sont quand même très impressionnantes. J'ai eu la chance enfin, j'habite à Montmartre, j'ai eu la chance de voir le Tour de France passer les images sont quand même assez incroyables. Ça représente bien sûr Paris, mais c'est aussi iconique, pour reprendre cette expression.
2: Vous aimez bien cette expression.
0: Oui, j'aime bien. c'est vraiment la France. Il va y avoir un événement fin septembre. RCF Notre-Dame se mobilise de toute façon sur le sujet. C'est la visite du pape Léon XIV à Paris, à Metz, à Lourdes.
2: My compatriot. He's American.
0: Ah oui, vous allez peut-être pouvoir lui tendre le micro.
2: Je ne sais pas, mais il y a une ferveur absolument incroyable.
0: On a besoin de cette ferveur.
2: Ah oui.
0: Ça nous manque.
2: Mais bien sûr. La réponse est dans la question, Melchior. Bien sûr.
0: Ouais.
2: Bien sûr. Je pense qu'il n'est pas le premier pape à être venu en France.
0: Non.
2: Tous les récents papes ont eu. C'est là où la France. Comment, où cette fameuse phrase, la France fille aînée de l'Église, prend toute cette signification. Je me souviens notamment du pape Benoît XVI que j'avais eu le plaisir de rencontrer. J'avais rencontré Benoît XVI. À l'occasion des championnats du monde de natation à Rome en 2009. Et j'avais rencontré un homme plein d'une lumière intérieure et extérieure formidable. J'avais énormément, oui, bien qu'en tant que protestant, énormément d'admiration pour le pape Benoît XVI. Beaucoup, beaucoup. Alors, ses successeurs, je ne les ai pas rencontrés, mais effectivement, c'est une visite accompagnée d'une ferveur, c'est dans trois semaines, enfin dans deux semaines et demie. Énorme ferveur, énorme. Et la cathédrale de Metz, il se trouve que je connais très bien Metz.
0: Oui.
2: Ça, c'est une très jolie ville, presque aussi jolie que Chalon-sur-Saône. Eh bien, je ne sais pas comment le choix de Metz s'est fait, mais en tout cas, c'est un excellent choix.
0: Oui. Et j'en parlais d'ailleurs l'autre jour avec un ami qui n'est pas forcément proche de la religion, mais il se rendait compte à quel point la venue du pape était très attendue, notamment à Paris, et qu'il y avait une forme de regain de la spiritualité.
2: Total.
0: Est-ce que vous constatez ça aussi, Nelson Montfort ?
2: Total. Total, c'est ce que je vous disais il y a quelques minutes en parlant de mon modeste itinéraire personnel. Oui, il y a un regain un regain de spiritualité. Et puis, il y a un regard, c'est très important. En tout cas, il y a un point commun dans les quelques papes qui se sont succédés ces dernières années, ce regard. Et ce regard ne trompe pas. Je veux dire, le pape Benoît XVI, je vous en parlais à l'instant, j'ai été profondément marqué par son regard, plein de compassion, d'intelligence. Mmh. C'était un homme d'une remarquable intelligence. Je crois que c'était un théologien émérite. De devenir papus emeritus et de démissionner de sa charge de lui-même. Je crois qu'il faut remonter au pape Célestin au XIVe siècle, quelque chose comme ça, pour avoir... Je tire mon chapeau à l'élégance de ce pape, oui, vraiment.
0: C'est élégant pour vous d'avoir fait ça.
2: C'est-à-dire que vous connaissez les raisons, même si elles n'ont pas toutes été dites, mais enfin, je pense que les abus, enfin, peut-être pas trop insister là-dessus, mais enfin, les abus dans l'Église, etc., ont été l'une des raisons qui l'ont amené à... à renoncer à sa charge. Voilà, c'est oui, je tire mon chapeau à ce très grand pape.
0: Qui n'avez-vous pas rencontré, Nelson Montfort? Est-ce que vous allez rencontrer Léon XIV quand...
2: Bon, écoutez, on me parle de 500 000 personnes, que sur les j'aurais beaucoup de mal à me frayer un chemin. Ouais. Mais en tout cas, je suivrai cette visite, et notamment une messe au Stade de France, je crois. Ouais,
0: la veillée des jeunes, ce sera le vendredi soir.
2: Exactement, donc je suivrai tout cela avec passion.
0: Sur RCF Notre-Dame?
2: En plus.
0: Ah bah en plus, surtout.
2: Ben surtout. Uniquement même. Ben je pense qu'il y a une radio qui est habilitée, un média qui est habilité à suivre cette visite.
0: C'est bien
2: joué. Bien sûr.
0: Et on fait déjà un gros travail pour entrer dans les coulisses, parce que vous aimez beaucoup aussi les coulisses, Nelson Montfort, avec Étienne Pépin, toute la rédaction. On prépare un très beau programme pour suivre minute par minute, ouais, cette visite de Léon XIV en France. Pas uniquement à Paris, évidemment, ce sera aussi à Metz
2: et
0: à Lourdes. On arrive doucement à la fin de cette première ensemble. C'est un peu la générale, c'était les répétitions, Nelson Montfort.
2: Oui, bah écoutez, en tout cas, si vous êtes heureux, moi j'en suis très très heureux. Je ne veux pas, trop louanger cette radio, mais il se trouve que maintenant, depuis quelques temps, je vous écoute même assez attentivement. Et je pense que vous donnez beaucoup de bonheur, simplement, vous donnez beaucoup d'espoir, beaucoup d'espérance. Et voilà, je suis très heureux de faire partie de votre équipe et de vous retrouver maintenant une fois par semaine au micro, mais maintenant tous les jours comme auditeur.
0: Ouais. Où est-ce qu'on trouve l'espoir aujourd'hui, justement, si on devait finir note un peu plus positive?
2: Oui, en tout cas, en ce qui me concerne, on le trouve beaucoup dans la musique. Pense que... Hier, j'écoutais le chœur introductif de la Passion selon saint Matthieu de Jean-Sébastien Bach. Bien, écoutez, je mets au défi de... Alors, on peut pas le diffuser parce que cette œuvre dure 2h40. Oui. Donc, je pense pas qu'on puisse. Mais
0: on aime bien Bach, on aime bien vous entendre.
2: Le chœur introductif, peut-être qu'on pourra le mettre la semaine prochaine, si vous en êtes d'accord, parce que le chœur introductif de cette Passion selon saint Matthieu de Jean-Sébastien Bach. Oui, ça c'est une musique qui donne vraiment de l'espoir. Oui, je pense que l'espoir et puis l'espoir, naturellement, c'est dans le regard des enfants, dans le regard de ses enfants, de ses petits enfants, puisque c'est ma chance d'en avoir deux. Voilà, c'est tout cela. C'est parfois c'est assez banal, mais parfois le banal devient indispensable.
0: Bach, c'est une passion pour moi. Et protestant aussi.
2: Oui, luthérien. Et, sa vie est extraordinaire. Sa vie est faite de haut et de bas, vraiment. C'est Handel aussi que j'aime profondément. Je vous vois sourire, mais c'est vrai que voilà, ce sont des musiciens, des compositeurs qui vraiment accompagnent ma vie. Ouais, déjà, je pense que ces deux-là. Le saxon, il a passé toute sa vie en Angleterre. Handel, il y a une anecdote, parce que je vois très, très friand d'anecdotes, qui est une très, très belle anecdote. Vous savez que Handel a passé 40 ans de sa vie à Londres, au service de monarques qui aimaient plus ou moins sa musique. Et donc, sa maison où il a vécu donc 40 ans est à Brook Street, à Londres, non loin de l'ambassade des États-Unis, de l'ambassade états-unienne, pour faire plaisir
0: à juste.
2: Voilà. Et vous entrez dans cette maison, je peux vous dire que c'est pas le musée le plus visité de Londres, loin s'en faut. D'autant que vous avez juste à côté l'ambassade américaine, qui est une sorte de forte chasse gardée avec des barbelés partout. Là, c'est très tranquille, Brook Street. Et vous entrez, vous avez sur la droite un tableau qui représente l'apothéose de Handel. Et cette apothéose de Handel, c'est donc il monte au ciel. Je demande au conservateur, nous étions seuls dans le musée. Oui. Et il dit oui, vous savez, il partageait tellement, parce qu'il était assez connu de son vivant. Il gagnait quand même un peu d'argent. Et ses dons, ses richesses, il le donnait justement au Newfoundland Hospital, qui était un hôpital pour une sorte d'accueil pour des enfants indigents. Donc, avec ce genre de geste, il a bien mérité de monter au ciel, Handel. Et Bach, c'est pareil, c'est vraiment... il était au service de notamment à Leipzig, il était au service de la municipalité.
0: C'était un employé municipal.
2: Un employé, il devait fournir deux cantates par semaine, à Saint-Thomas et à Saint-Nicolas. Je ne sais pas si vous imaginez le travail. Et oui, c'est...
0: C'est le patron
2: Oh, je n'aime pas trop cette expression. Il y a deux expressions. Il y en a une que je déteste en sport, c'est le taulier. Ça, c'est une expression.
0: Mais pourquoi ?
2: Je ne sais pas. C'est une expression qui est arrivée, je ne sais pas, au fil du temps. Je déteste cette expression. Comme le GOAT, vous savez, le G-O-A-T, greatest of all time. Je déteste ces expressions qui, pour moi, sont devenues des... Vraiment, je fuis ces expressions. Mais je ne sais pas.
0: Et le patron, pareil.
2: Le patron, c'est déjà un petit peu mieux. Ouais. Mais il y en a d'autres. Il y a Beethoven, il y a Schubert pour lequel j'ai une. Et puis il y a les quatre de la. Pardon.
0: Je sais que vous aimez.
2: Les quatre de la génération 1810, parce qu'ils sont nés entre 1809 et 1811, qui sont Mendelssohn, Schumann, Chopin et Liszt. C'est ces quatre-là, je peux les écouter toute la journée.
0: Et on va en parler, on en parlera chaque semaine avec vous de musique classique, musique sacrée. Nelson Montfort, on a beaucoup parlé de sport quand même, alors que finalement vous n'êtes pas que ça, vous n'êtes pas que commentateur sportif.
2: C'est vrai qu'on a parlé de musique.
0: J'ai plein de notes. Il y a un sport que vous n'aimez pas du tout.
2: On peut pas aimer tous les sports. Je ne suis pas un très grand fan de boxe. Je suis pas un très grand fan de boxe et encore moins de boxe féminine. Je trouve que je trouve que c'est quand même assez violent tout ça. Par exemple le MMA, ça c'est encore pire. Je devrais bien dire des grands combats de boxe avec le regretté Mohamed Ali, etc., qui dansait sur le ring, c'était autre chose. Mais aujourd'hui la boxe et notamment le MMA, c'est pas trop mon fort, oserais-je dire. Vous avez un très joli jeu de mots tout à l'heure, donc avant de conclure l'émission, je vous devais bien cela.
0: C'est très sympa. Voilà. Nelson Montfort, c'est vraiment un plaisir d'avoir discuté avec tout le monde, pendant une heure. On fera ça tous les mercredis, avec évidemment plein d'anecdotes que vous allez pouvoir...
2: Surtout que j'en ai beaucoup d'autres.
0: Bien sûr, mais c'est pour ça aussi qu'on vous a fait signe. Je vous remercie beaucoup, c'était un plaisir.
2: Et réciproque.
0: On fera mieux la semaine prochaine, peut-être. C'était déjà bien.
2: J'espère.
0: Et puis, on remercie vraiment Bernard et Juste qui nous ont appelés en direct au 01 56 56 44 44. On a Karine aussi, mais elle n'est pas venue à l'antenne. Elle voulait juste nous remercier de proposer des rendez-vous un peu différents pour cette rentrée. Et vous êtes une belle surprise, Nelson Montfort, et c'est vraiment un plaisir de vous entendre. Dans un instant, vous avez rendez-vous avec Marie-Ange de Montesquieu pour l'émission Et Dieu dans tout ça. Merci encore, Nelson Montfort.
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2: Il est 11h30 sur RCF Notre-Dame. Bonjour Marie-Ange de Montesquieu.
3: Bonjour Melka.
2: Ce matin, vous recevez une véritable guerrière de la vie, née sous X, abandonnée par sa génitrice alors âgée de 15 ans. Elle a bravé la faille de l'abandon. Elle est même devenue maman de 3 ans.
3: Trois enfants.
2: Alors, quelle est la part de Dieu dans tout ça ? Réponse, je l'espère, avec votre invité.
3: Eh bien, on va essayer. Bonjour Armel Dété.
4: Oui, bonjour.
3: Ravi de vous revoir.
4: Ben oui, bon, Marie-Ange.
3: Et Dieu dans tout ça, ben oui. En cette rentrée, pour cette troisième émission, on peut le dire. Hein.
4: Ouais.
3: Depuis ma naissance, moi, je ne profite à personne. J'ai été conçue sans but. À quoi donc peut bien servir un bébé s'il n'a pas de maman? Voilà ce qu'on peut lire, par exemple, dans cet ouvrage, Merveilleux abandon, votre histoire, le récit d'une expérience humaine et universelle chez Jouvence, Armel Dété. Vous qui êtes productrice dans l'audiovisuel depuis des années maintenant, qui avez élevé 3 merveilleux enfants, qui est élevé encore. Est-ce qu'on peut dire qu'on les a élevés?
4: Je crois qu'on est parents jusqu'à notre dernier souffle.
3: Me semble-t-il.
4: Quoi qu'il leur arrive, ils savent que je suis là pour toujours et je traverserai le monde s'ils ont un souci.
3: Et pourtant, vous avez connu l'abandon comme le Christ sur la croix, hein, à la 9e heure. Jésus s'écria d'une voix forte « Eloi, Eloi, lama sabachthani », ce qui signifie « Mon Dieu, pourquoi m'as-tu abandonné ?» Je fais exprès de le dire en entier, puisque finalement, en relisant une deuxième fois votre livre, je me suis dit « Finalement, c'est la peur, c'est peut-être la pire des angoisses. » C'était même l'angoisse du Christ d'être abandonné à Armel Dété.
4: Oui.
3: Ça vous évoque quoi quand je vous dis ça?
4: Bah, ça m'émeut, j'ai de la chair de poule partout.
3: Ah bon, déjà?
4: C'est très paradoxal parce que j'ai

0: vraiment, arrête d'être dans ton cerveau, dans le pourquoi. Je crois que Jésus, il était dans le comment. Et en étant dans le comment, je me suis rapprochée de lui et je me suis dit, oui, on a cette blessure d'abandon, parce qu'il a été abandonné par les hommes. Il a été quelque part abandonné par sa mère malgré elle. Il a été abandonné par Dieu. Il s'est senti abandonné, oui.
1: Ouais. Et vous vous êtes senti personnellement abandonné par lui à quel moment, si oui, au fond?
0: Alors, moi, j'ai reçu une éducation catholique,
1: oui,
0: formidable.
1: Par votre famille adoptive.
0: Par ma famille adoptive.
1: Pour ceux qui ne connaissent pas votre parcours.
0: Voilà, j'ai été adoptée par Jean et Suzanne Deté. Des immenses croyants,
1: ouais.
0: Mais qui, quand on était jeune, avaient ce défaut de nous corseter dans cette éducation catholique. C'était un drame absolu si on n'allait pas à la messe le dimanche. Il fallait prier le soir. Ils m'ont collé dans un pensionnat épouvantable où les religieuses, si elles pouvaient tout casser ce qu'était notre féminité,
1: ouais.
0: Tout, voilà, c'était vraiment... on va dire, leur occupation principale. Et donc, je me suis braquée. Et là, je me suis sentie... alors, on ne va pas dire abandonnée. Je dis, merde. Moi, je ne veux pas de ça. Et j'ai plongé dans la psychologie.
1: Ouais.
0: Et plongé dans mon être, on va dire, de pensée.
1: Ce qui fut une bonne nouvelle pour le retour de votre... Un retour de foi, un retour de flamme, en fait, si j'ai bien compris. Parce que Dieu est partout dans votre livre, hein, finalement.
0: Ouais.
1: J'avais pas lu... C'est drôle, j'ai eu deux lectures différentes
0: ouais,
1: de votre livre.
0: Mes parents étrange. Doivent bien se marrer, là-haut. Ils doivent bien se dire, ah bah tiens, on a quand même réussi notre coup.
1: Finalement.
0: Dieu est partout parce que j'ai vraiment... Comment vous pouvez accepter une telle existence de départ? Si vous vous dites, si j'écoute les textes, Dieu est amour, mais Dieu, il peut être avec son doigt inquisiteur. On m'a reproché le début du livre où je raconte que Dieu, avec son doigt inquisiteur, choisit le flot de spermatozoïdes, mon
1: c'est
0: père...
1: C'est assez cache-pistache.
0: Oui,
1: hein.
0: Oui, oui, c'est accès. Bah oui, choisi.
1: Ouais.
0: Mais parce que j'ai voulu, dès le départ, dire, en fait, nous sommes des êtres sacrés. Nous
1: ouais.
0: sommes connectés, nous faisons partie d'un grand tout. D'ailleurs, je commence en disant que je suis quelque part dans le cosmos. En fait, ça m'a donné la possibilité de dire que je ne suis pas une erreur. Je ne suis pas que le résultat d'une agression, puisque ma mère biologique m'a dit très tardivement que j'étais le résultat d'une agression. Ben, qu'est-ce que vous voulez dans ce cas-là? Vous vous dites, mais il n'y a pas de Dieu. Mais si, parce qu'en fait, on n'est pas le résultat de sa conception, on n'est pas le résultat de son acte. On est et on fait partie d'un immense tout. Donc, je l'ai mis un peu partout.
1: Il faudrait arrêter de dire pourquoi. Finalement,
0: oui.
1: Ça répond exactement à ce que vous venez de dire, j'ai l'impression.
0: C'est pourquoi ça? Non, comment
1: ça
0: je fais?
1: Rien, pourquoi, en
0: et
1: fait.
0: Je suis persuadée, c'est bien, c'est un peu mon côté, on va dire, ésotérique dans ce livre. D'ailleurs, d'où la grande difficulté de trouver un éditeur.
1: Parce c'est vrai
0: on m'a demandé, oui, d'enlever tout ce qui était Dieu. Et j'ai dit, il en est hors de question.
1: D'accord.
0: Moi, je suis, c'est ma part indicible, c'est ma part cachée. On a tous Dieu en nous, parce que Dieu, personne ne le connaît. Personne n'a discuté avec lui comme nous deux en tête à tête. Et on a tous ce grand mystère en nous, donc il faut l'accepter. On ne comprend pas grand-chose à tout ce qui se passe aujourd'hui, à ce qui s'est passé hier, à ce qui passera demain, on n'en sait rien. Et en fait, voilà, j'ai tenu à mettre Dieu parce que je suis un mystère, mais, et sans aucune prétention, je crois que j'ai une mission et qu'on choisit la vie où on est pour pouvoir témoigner.
1: En fait, ça devrait suffire. On devrait tous se dire... on pense à tous ces jeunes. Encore une fois, je suis désolée parce que j'ai l'impression d'en parler tous les matins en ce moment, mais ça me tétanise, ça me fascine, plus que ça me picote, mais ça m'effraie, en fait, de voir à quel point ce vide est ressenti par tant de jeunes. Un vide existentiel, c'est vraiment un malheur, quoi, un mal-être. Alors que finalement, peut-être si on se disait, au fond, comme Armelle de Thé s'est posé la question, il nous le dit ici, mais quelle est ma mission? Juste ça, mais pas pourquoi, parce que le pourquoi nous enferme.
0: En fait, votre mission, elle peut être simple. Hein. Moi, j'adore dire, votre mission, c'est peut-être aussi d'être mère de famille.
1: Ouais.
0: Votre mission, c'est peut-être d'être maîtresse. C'est, ouais. On n'est pas obligé d'être dans une mission de président de la
1: République.
0: C'est
1: ça qui pourrit la vie des jeunes, vous

0: croyez?
1: Mais, ah oui, et puis on leur demande d'être des gens extraordinaires. Regardez les murs Insta. Ah, mais moi, je suis mon œuvre, mon roman, mon actualité de tous les jours. En fait, il y a un mot que j'adore qui s'appelle l'égocène aujourd'hui.
0: L'égocène.
1: L'égocène. On met son égo en scène et je suis ma propre actualité. Et il faut en permanence que je montre que ma vie est extraordinaire, merveilleuse, remplie. Oui. Remplie de quoi? Pas de grand-chose. Et en fait, le nombre de gens qui font des dépressions parce qu'ils se racontent une histoire, et puis une fois qu'ils ont fermé leur portable, ben en fait, ils sont tout vides à l'intérieur. Parce qu'une fois de plus, c'est « je me remplis d'extérieur ». En ouais. fait, je cherche à exister dans le regard de l'autre. Alors, ce n'est plus le regard de votre voisin, c'est même en plus le regard, c'est des milliers, des milliers, des milliers de regards de gens sur les réseaux. Et quand vous arrêtez, ce regard est coupé, en fait, comme vous ne vous êtes jamais regardé à l'intérieur de vous, oui. que vous n'êtes jamais descendu en profondeur et que vous ne connaissez pas, en fait, vous vous connaissez grâce au regard des autres. Ben, c'est la panique. Et en fait, on est et la vacuité arrive et on s'aperçoit qu'on est vide et on se dit, mais quel est le sens à tout ça?
0: Et est-ce que Dieu aide à pardonner? Est-ce que Dieu vous a, d'une certaine façon, aidé à pardonner cette Martine hein, qui est votre génitrice?
1: Ben oui, parce qu'en fait, très vite, on s'aperçoit que dans tout ce qu'on traverse, et haïr l'autre, détester l'autre, c'est lui donner beaucoup de pouvoir.
0: Je note.
1: Voilà, c'est donner beaucoup de puissance à l'autre. C'est le rendre surpuissant, et puis c'est très délétère, le ressasser, ressasser, ressasser. Et en fait, j'ai compris aussi que nous ne sommes pas notre action.
0: Nous ne savons quoi, nous ne sommes pas notre
1: équipe. Eh bien, en fait, on va prendre mon exemple. Juanita n'est pas une abandonnante. Elle n'est pas, tous les jours, elle n'est pas, elle ne dit pas bonjour, Juanita, abandonnante. Non, elle m'a abandonnée.
0: Ouais.
1: Elle a été dans l'obligation de faire ce geste. Mais le geste ne vous définit pas. Et quand vous comprenez ça, et c'est très compliqué parce que, par exemple, d'aller un agresseur, quand vous décidez de le regarder en disant ce geste est épouvantable, mais il n'est pas le geste. Un violeur a violé, il n'est pas violeur.
0: On c'est tellement en difficile parler. Aujourd'hui
1: c'est
0: d'entendre
1: très difficile.
0: Ça.
1: On pourra revenir en parler.
0: Certains mais... le disent.
1: Oui, mais moi j'y crois énormément.
0: Ça fait polémique.
1: Ça fait polémique, mais vous êtes dans la foi. Vous voyez, je ne suis pas croyante catholique, je suis dans la foi. Vous voyez, la notion est très importante.
0: La foi, vous voulez dire par là que la foi dépasse les petites règles bien
1: rassurantes. Ça dépasse totalement le dogme. Enfin, moi, je
0: bien
1: ne sais
0: moral.
1: Pas. Ben moi, en fait, c'est ça qui m'a beaucoup empêché de rentrer dans ce mystère.
0: Ouais.
1: Parce qu'en fait, avoir la foi, c'est décider de plonger dans le mystère qu'est la vie. C'est décider d'avoir la foi en quelque chose que l'on ne maîtrise pas. Croire, c'est croire en un discours. Vous voyez, pour moi, la différence, je la mets là. Et en fait, le pardon m'a aussi aidé à rentrer en connexion avec Dieu, parce qu'en fait, si on décide de pardonner, parce que la personne n'est pas ce qu'elle fait, elle est être de création, donc elle est être de Dieu, et Dieu l'a laissée libre comme moi.
0: Ouais.
1: Donc, si on arrive à se retrouver dans notre liberté de foi, d'être de création et de sacré, bah, tout irait beaucoup mieux.
0: Vous êtes une pratiquante régulière, vous êtes une... Quand on a été catho d'élevage, c'est vrai que c'est un terme que j'utilise souvent depuis des années. C'est pas toujours facile de prendre du recul, justement, par rapport à tout ce que vous avez dit, de prendre du recul avec voilà, les rituels là, qui sont bons. D'une certaine façon, mais qui peuvent parfois nous enfermer dans un paraître, dans une loyauté sociale et une loi sociale. Armelle de Thé, comment incarnez-vous votre foi aujourd'hui? Vous allez à la messe tous les dimanches? Oui, non.
1: Non. Je vais être d'une honnêteté absolue, parce que vous l'avez remarqué dans mon bouquin, je ne me cache pas derrière mon petit doigt. Si un jour on décide de raconter sa vie, il faut être en authenticité.
0: Donc, vous l'avez toujours dit, ça.
1: Oui, moi, par exemple, dimanche, je vais à la messe. Dans le mercato, vous savez, on parle tout le temps du mercato du foot. Ben, chez les catholiques, là, on est dans le mercato des curés. Mmh. Et on avait déjà fui notre paroisse. C'est pas bien ce que je raconte, mais on est allé ailleurs et en se disant super, là, on va avoir un nouveau prêtre. Et il se trouve que c'est le prêtre qu'on aimait pas trop. Voilà. Bon. Ça reste un homme de Dieu. Hein. Ça reste un homme tout court. Eh ben, je vais vous dire un truc, hein. Mon mari m'a donné un coup de coude, parce qu'à un moment, je n'en pouvais plus. J'ai pris mon portable, puis je me suis mis à surfer. Je n'arrivais pas à me connecter avec lui. Donc, vous savez ce que j'ai fait? Je me suis dit, allez, tu descends en toi.
0: Ouais.
1: Tu arrêtes de regarder cette personne comme un être qui devrait t'apporter le savoir.
0: Ouais.
1: Tu arrêtes d'aller chercher dehors ce que tu as en toi. J'ai fait quelque chose de très simple. Je me suis mis à genoux. Eh oui.
0: Devant, comme ça?
1: Bah oui, parce que je me suis dit, en fait, là, t'es vraiment, tu dérailles complètement, ma pauvre. Et je me suis dit, allez, retrouve cette lumière qui est en toi. Retrouve ce mystère qui est en toi. Retrouve ce petit être sacré, ce bébé intérieur, ce fœtus que Jésus a été. Et ça va t'apaiser. Et arrête de juger, en fait, arrête de demander à l'extérieur et aux catholiques de te donner une réponse. La réponse, elle est en toi.
0: Ouais.
1: Ton lien, il est unique. Donc, en fait, aller à l'église, c'est formidable. J'ai découvert ça ce dimanche, c'est qu'il faut aller dans ce lieu qui est un appel. Hein, parce que quand on rentre dans une église, on voit bien qu'on nous emmène vers les cieux. Mais arrêtez de condamner tous ces hommes d'église qui ne sont pas forcément extraordinaires à chaque... chaque
0: c'est
1: dimanche.
0: Vous qui le dites.
1: Mais oui.
0: Pardon.
1: Mais oui. Mais donc maintenant, je vois vraiment, je me dis en fait, je vais aller à la messe le dimanche pour me retrouver moi et pour descendre en moi. C'est très juif, hein. C'est ce que font tous les juifs le vendredi.
0: On n'est pas assez incarné.
1: Ah ben, ils coupent tout pour pouvoir être en eux. Et moi, je me dis, ben, en fait, je vais aller à la messe le dimanche pour être en relation avec moi et pas en relation avec le prêtre.
0: Ouais.
1: En communion. Mais avant d'être en communion, il va falloir que je descende. Et c'est peut-être le seul moment dans la semaine où je vais réussir à faire ça, parce que le reste du temps,
0: c'est un gros défaut chez les catholiques, plus que dans d'autres religions, Armelle de Thé, ça, peut-être cette trop grande attente du prêtre.
1: Oui, qu'est-ce qu'on critique nos prêtres, nos voisins,
0: c'est vrai.
1: Enfin, c'est... Et en fait, ce ne sont que des hommes, tout simplement.
0: Les transmetteurs.
1: Mais oui, et puis ils ont le droit un jour de se lever de mauvais pied. Là, ce qui était agaçant, c'est qu'on sentait que c'était chrono et que le gars, il est à côté, il est fermier, il avait ses vaches à aller voir. Non, mais oui, mais c'est la vie.
0: Il faut être concret. Hein.
1: En fait, c'est ça la vie. Il nous a fait quand même de chair, hein, Dieu.
0: Et bien justement, parlons-en. Je suis désolée, je fais un espèce de flashback.
1: Ouais.
0: Mon naturel revient au galop, voyez. Pardon, chers auditeurs, que j'ai la joie de retrouver. Mais page 25, j'ai envie de revenir à l'expulsion. Ça vous ennuie pas?
1: Pas du tout.
0: Il y a quelque chose qui m'a mis les larmes aux yeux. Encore une fois, la deuxième lecture. C'est bizarre, on n'est pas ému par les mêmes choses quand on lit un livre parfois. C'est très bizarre. Va savoir. Que cela fait mal. Adieu, monde léger et aquatique. Bienvenue, lourdeur et pesanteur. Je pousse mon dernier cri de nourrisson. Tout est fini, je suis en vie. D'instinct, je la cherche. Où est-elle? À quoi ressemble-t-elle? Quelle est son odeur? Pourquoi ma mère ne me rend-elle pas, ne me tend-elle pas les bras? Tout mon être la désire, implore que ses doigts me touchent, aspire à ce que ses mains me caressent, me prennent, me devinent, me découvrent. J'ai tellement besoin que ma mère attrape la vie qu'elle vient de donner, qu'elle ressente l'envie d'accueillir le bébé sorti de son ventre. Une fille, un garçon. Mais il est trop tard, je suis déjà dans les griffes d'une autre. La réalité est choquante, la perte si brutale qu'il m'est impossible de concevoir le rejet de ma mère. Je n'ai plus la capacité de réfléchir et de réagir. Plus loin, humiliée, plus que de mesure et mise en échec dans mon rôle élémentaire d'être fille d'eux, une blessure se creuse en moi, difficile de comprendre qu'elle affectera ma vie tout entière. Dans quelques minutes, ce cauchemar va prendre fin, ma mère va revenir et je serai enfin dans ses bras, c'est certain. Pourquoi paniquer? C'est horrible, j'en ai encore là. Mais... c'est vertigineux. Vous êtes allé tellement loin.
1: Mais je l'ai vécu, ça, Marie-Ange. Je le sais.
0: Je vous jure,
1: je le sais.
0: C'est
1: alors,
0: incroyable.
1: On peut l'intellectualiser, on peut dire amenions scientifiquement. J'ai vécu cet abandon. Je pense qu'un bébé, quand il naît, la première chose qu'il a à faire, c'est rentrer en contact avec sa mère. Et d'ailleurs, je crois qu'il y a des expériences qui ont été faites. On le pose sur le ventre et il monte pour aller téter le sein de sa mère.
0: Ouais. Mais comment vous avez fait pour revenir dans la... Parce que vous avez inventé. Enfin, vous avez quand même pas fait... Vous n'avez pas eu des apparitions, enfin des
1: visions. Non,
0: des visions,
1: mais je l'ai senti dans mon... Je l'ai vécu dans toutes mes cellules. Je mourrais avec cette blessure. Je mourrai avec cette connexion indispensable, ce premier regard, ce premier lien, je ne l'aurai jamais. Et ça, c'est à l'intérieur de moi pour toujours.
0: Et pourquoi si merveilleux que ça ?
1: Eh bien, merveilleux parce que elle m'a donné la vie. C'est inouï, non ?
0: On devrait tous elle se dire ça.
1: Elle m'a confié à quelqu'un d'autre. Ouais. Elle m'a donné à la vie.
0: Ouais.
1: Elle m'a... En fait, j'aime bien dire, elle ne m'a pas abandonnée. Elle a trouvé le don de me donner à renaître dans une vie avec d'autres parents.
0: Ouais.
1: Et c'est merveilleux.
0: Pourquoi est-ce qu'on devrait tous se dire ça ?
1: C'est bien
0: tous
1: ça
0: un
1: que...
0: peu désabandonnés ou pas ? Je prends des pincettes en disant ça, Armelle. Finalement, on est tous blessés par nos parents, qu'on le veuille ou non.
1: Alors, on vit tous des blessures d'abandon.
0: Des petites blessures ou plus
1: non,
0: ou moins grandes.
1: Non, il n'y a pas de petites et de grandes blessures. À un moment, je le dis dans le bouquin, il y a des blessures tout court.
0: Ouais.
1: On a tous vécu la blessure d'abandon. Donc, on est quelque part abandonné par différentes choses. On est abandonné par un patron qui vous vire. On peut être abandonné
0: par sa meilleure amie.
1: On peut se sentir abandonné par nos enfants qui partent.
0: Oui.
1: On peut, voilà. En fait, on se sent abandonné dès qu'on va chercher notre propre existence dans la vie des autres. Dès qu'on a oublié d'être connecté à nous-mêmes. Dès qu'on a oublié qu'on a tout en nous, on se sent abandonné.
0: Quelle sagesse,
1: non mais
0: Armelle.
1: Alors je vous cache pas que
0: ça sera dans 10 ans.
1: Oui. Je vous cache pas que je frime là devant votre micro, mais il y a des jours où je me sens bien abandonnée parce que je suis là au secours, aimez-moi, parce que je n'arrive pas à me connecter avec moi-même.
0: Quand est-ce que ça vous arrive ça?
1: Oh, pour ça quel m'est genre encore arrivé de... hier.
0: Si c'est pas indiscret.
1: Bah encore hier soir.
0: Avec votre mari par exemple?
1: Oui, avec mon mari, avec mes enfants,
0: avec
1: mes parents, que j'engueule encore, mes parents, je leur dis donc, là-haut, vous êtes partis tôt, vous me manquez, ou je me sens abandonnée par eux quand tout merdouille dans ma vie.
0: C'était très douloureux le départ de votre maman.
1: Oui. Hein. Ah oui, maman, quand elle est morte, je me souviens, le cercueil est à un moment, c'est la grande séparation, il part dans le tombeau, et j'ai cru que je tombais avec elle, j'ai vraiment cru que je partais avec elle. Et vous avez ce sentiment épouvantable de laisser votre mère dans un trou noir et vous partez. J'ai eu l'impression qu'elle m'abandonnait et j'ai eu l'impression de l'abandonner. C'est ce qu'on appelle la séparation.
0: Et il paraît qu'on devient adulte une fois que nous perdons.
1: Oui, c'est ce que j'ai dit l'autre jour à une copine qui a perdu sa maman et son père est mort il y a 20 ans. Je lui dis bienvenue dans ce monde mystérieux d'orphelin des deux parents. La traversée est longue, mais tu verras, c'est à la fois aussi très mystérieux parce que c'est libérateur.
0: Ouais, tu quitteras ton père et ta mère, hein, d'ailleurs,
1: ben oui.
0: Depuis l'évangile.
1: Mais oui.
0: À confesse, c'est parti.
1: Allez, on y va.
0: Allez, on y va, c'est parti. Qu'aurait dit Dieu à Juanita ?
1: Tu es une merveille d'avoir mis cet enfant au monde, n'aie aucune honte.
0: Est-ce que vous allez souvent vous confesser ?
1: Jamais.
0: Pour de vrai.
1: Jamais. Je crois que la dernière fois, ça a été un traumatisme, c'est quand j'étais pensionnaire.
0: C'est vrai ?
1: Oui.
0: Ah oui, ça remonte. Ah,
1: oui,
0: ça vous a bien traumatisé.
1: Ah ben oui.
0: Dieu est-il jeune ou est-il vieux ?
1: Il n'a pas d'âge.
0: Il n'a pas d'âge ?
1: Oui.
0: Est-ce qu'il a une tête ?
1: Il est lumière.
0: Il est lumière ?
1: Oui, c'est un énorme halo de lumière.
0: C'est tu ou c'est vous ?
1: C'est tu.
0: Tu ?
1: Tu.
0: Ami ou papa ?
1: Aucun des deux.
0: Aucun des deux ?
1: Non.
0: Lumière, ça veut dire quoi exactement ?
1: Il est mon confident, parce que mon père était tellement extraordinaire, excusez-moi, mais il était irremplaçable.
0: Ouais.
1: Ami, en fait, vous lui racontez pas tout. Donc lui, c'est vraiment mon confident et il est ma présence, en fait. Je crois qu'en fait, c'est ma présence.
0: Ouais.
1: C'est ma présence.
0: Le paradis, c'est pour qui ? C'est pour vous ? C'est pour qui sinon ?
1: Pour tout le monde.
0: Pour tout le monde.
1: Et même pour les animaux.
0: C'est marrant, j'y crois aussi.
1: Nos chers
0: animaux.
1: Oui.
0: Et il y a un purgatoire ou pas ?
1: C'est nous-mêmes qui fabriquons notre purgatoire.
0: Comment ça ?
1: Je crois que quand on arrive dans cet immense amour, mais on est pétri de regrets et on est ravagé par tout ce qu'on a loupé dans la connexion à nous-mêmes. Et dans cette vie qui nous a été donnée et qu'on n'a pas forcément comment dire, utiliser à fond.
0: Ouais.
1: Je dis pas à bon escient, utiliser à fond. Parce qu'en fait, moi, j'ai compris aussi quelque chose, même si c'est compliqué. Mon Dieu, que c'est merveilleux de vivre. Mon Dieu, mais vous vous rendez compte le cadeau que Dieu nous a fait, le cadeau qu'il nous a fait d'être en vie. Regardez c'est... encore hier cet enterrement. C'est cet homme et cette femme qui sont morts ensemble. Mais c'est terrible. Ça nous rappelle à quel point. Mais c'est une merveille. C'est un miracle. Mais merci la vie.
0: Quoi qu'il arrive, merci la vie.
1: Oui. Oui. Parce que ce que alors c'est
0: ça me fait réfléchir ce que vous me dites.
1: Une fois de plus, voilà, je frime. Mais dans tout, il y a une merveille.
0: On a peur. On a trop peur. Peut-être.
1: Ah oui.
0: Moi, je parle pour moi.
1: Mais on a. Mais
0: ça
1: moi, j'ai
0: déjà.
1: Je ne veux plus avoir peur. Ça m'a épuisé, Marie-Ange.
0: C'est juste, ça vide.
1: Peur.
0: Ça nous vide d'avoir
1: oui.
0: peur.
1: Oui, oui, oui.
0: En fait, oui, vous n'avez oui. plus peur ou beaucoup moins peur?
1: Non, parce que je termine mon bouquin en disant la vie m'avait abandonnée à la naissance. Aujourd'hui, je m'abandonne à elle. Et je crois que c'est mon plus grand acte de foi, c'est de dire ma petite cocotte, tu ne maîtrises rien à part décider de vivre et de t'abandonner à cette vie.
0: Et vous dites, je suis ce mystère immuable qui m'élève en mon âme. C'est subtil hein, comme phrase. Je suis ce mystère. Il faut accepter d'être un mystère.
1: Eh oui. Moi, c'est ma petite Martine, mon mystère. C'est ce petit fœtus que personne ne peut... personne n'a nommé. Personne ne peut me raconter. D'ailleurs, vous, on ne peut pas vous dire le fœtus que vous étiez. Ce petit enfant pendant les 6 premiers mois de sa vie qui personne ne peut me raconter qui j'étais. Eh bien, c'est mon mystère.
0: Y a-t-il
1: et c'est mon âme.
0: Y a-t-il des gens en enfer?
1: Ben, c'est eux qui se sont mis dans leur enfer.
0: Mais l'enfer existe-t-il?
1: Oui, je vous dis, en soi-même.
0: En soi-même.
1: En soi-même. En soi-même. Je crois qu'on fabrique notre propre enfer, ou notre propre bonheur, ou notre propre joie. Quand vous naissez, vous êtes être extraordinaire. Vous êtes cette merveille. Alors, vous avez plein de mauvaises rencontres, plein de choses qui font que vous allez vous désaxer de vous-même. Mais je crois que Dieu nous donne toujours la possibilité de se retrouver.
0: Est-ce qu'il a
1: regardé Mandela?
0: Ouais.
1: Dans sa prison. C'est, je crois, que les plus beaux poèmes qu'il a écrits.
0: Mais le nombre de beaux poèmes de prisonniers, d'ailleurs,
1: oui.
0: et de conversions oui. fulgurantes en prison.
1: Nicolas Sarkozy.
0: C'est quand même étonnant. Et c'est ce que j'étais en train d'y penser. Qu'il s'est mis à genoux sans réfléchir. C'est quand même assez étonnant. Effectivement, la première chose qu'il a fait, c'était se mettre à genoux.
1: Et alors moi, j'adore dire qu'on peut se mettre à genoux, pas dans la contrition devant Dieu,
0: ouais.
1: en se mettant comme ça. Non, on se met à genoux en soi-même. En fait, on se met dans une position de tout petit avec soi-même. Moi, quand je me mets à genoux, c'est pour me dire, mais arrête de bomber le torse, mets-toi à genoux dans toi-même. Descends en toi-même. Sois plein d'humilité.
0: Est-ce que la mort vous fait pas... Est-ce que la mort vous fait peur, un mal de tête? Bon, mais tiens, ça va.
1: Alors, bah, voyez,
0: j'ai
1: fait beaucoup
0: la
1: rire.
0: Pire.
1: Je vais revenir sur la pire
2: grave,
1: rio de la
2: grave,
1: mort. Non, mais...
0: Il faut savoir rire de tout et surtout du pire.
2: Oui, oui.
1: En fait, je crois que ce qui me fait peur, c'est cette souffrance physique où je me retrouve dans... Quand je dis ciel, je suis en vie et que vos poumons se lâchent le liquide qu'ils avaient. Et je crois que ça fait très mal quand vous avez le premier souffle qui arrive.
0: Ouais.
1: Et ben, je crois que ça doit faire très mal d'arrêter de respirer. Je crois que c'est le physique qui me fait mal. Mais,
0: qui me fait peur.
1: Oui, pardon, qui me fait peur, c'est cette souffrance physique. Mais moi, papa, il est mort debout. Il m'a fait ce cadeau énorme. Il avait un sourire. Et il m'a réconcilié. Je me suis dit, en fait, c'est un passage. C'est passé d'un état à un autre. Et je l'ai. Et comme. Il est parti comme une petite flamme. Et en 48 heures, j'ai vu son âme arriver. J'ai vu toute cette jeunesse qui était encore là, ce bébé qui est revenu. Et c'est lui qui est parti, c'est son corps qui est parti.
0: Ça a été plus simple que votre maman, finalement, que le départ
1: oui.
0: de votre maman.
1: Et puis je vais vous raconter un truc si on a le temps. Il est venu me voir une semaine après.
0: 10 secondes.
1: Ouais, il est venu me voir une semaine après, il s'est assis au bord de mon lit, il m'a dit « Armel, il est temps de me quitter ».
0: Magnifique. Amen.
1: Incroyable. Amen.
0: Amen à la vie. L'émission. Merci, Armel.
1: Bonne journée à tous.
0: Et
1: merci
0: votre merveilleuse
1: beaucoup,
0: abandon.
2: Merci beaucoup, Marie-Ange de Montesquieu.
0: Merci,
2: et Dieu
0: Michael.
2: Dans tout ça, c'est chaque jour, dans le 10-12, à 11h30. Et demain, vous recevrez Alexia Borg.
0: Absolument, une autre type de conversion.
2: Oui, très bien, avec des parcours chaque jour très différents.
0: Oui, du combattant en ce moment.
2: Oui, exactement. Et c'est déjà la fin de ce 10-12. Merci beaucoup pour votre écoute, votre fidélité. Merci déjà pour vos premiers retours. Ça fait vraiment plaisir. Demain, au programme... Le général Dominique Trinquant sera l'invité du 10-12, l'invité actu, évidemment. On parlera de la guerre en Ukraine, la guerre au Moyen-Orient, quelle est la place de la France dans tout ça et de l'Europe. On parlera aussi de la dette publique. Vous aurez la parole, fausse ou bonne idée de l'annuler. Comme d'habitude, vous viendrez à l'antenne pour discuter avec nous. Et puis, on recevra aussi le cateau de service, un influenceur qui se prépare avec d'autres à accueillir Léon XIV quand il viendra en France. Voilà pour le programme à retrouver sur rcfnotredame.fr. Merci à Guillaume et Laetitia à la réalisation et Jessica.
3: Dis-moi ce que tu racontes aux gens dans la rue. Le prophète Daniel a eu une vision, une grande statue avec une tête d'or, des épaules d'argent, un ventre d'airain, des jambes de fer et des pieds d'argile. Quelqu'un lança une pierre. Les pieds d'argile se brisèrent et la statue s'écroula. Oui. Tu vois, c'est Dieu qui lança la pierre. Je suis la pierre. 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Tout ce que je dis, c'est que le changement se fera par l'amour et pas par les tueries. Dans les deux cas, il est dangereux. Il est contre Rome. Car tuer et aimer, c'est la même chose. Peu importe la manière dont tu veux changer les choses, nous ne voulons pas qu'elles changent.
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0: Et merci d'être à l'écoute de RCF. Il est midi, Frédéric Petit avec vous pour un point sur l'information. Une urgence nationale, c'est en ces termes que le ministre de l'Intérieur, Bernard Quintin, a qualifié ce matin la manière dont les pouvoirs publics doivent lutter contre le trafic de drogue. Une semaine après une série de coups de feu survenus en région bruxelloise, une commission conjointe justice et intérieur était convoquée ce matin à la Chambre. Comme nous l'avons fait pour le terrorisme, la lutte contre le narcotrafic doit aujourd'hui mobiliser tous les niveaux de pouvoir, fédéral, communautaire, régional et communal, chacun dans le cadre de ses compétences propres, a déclaré Bernard Quintin. Une bascule s'est opérée dans la consommation dangereuse d'alcool chez les adolescents. Depuis 2020, les jeunes filles sont plus souvent victimes d'un coma éthylique que les garçons, alors que c'était systématiquement l'inverse avant. Le ministre de la Santé, Frank Vandenbroucke, a dévoilé ses statistiques en réponse à une question parlementaire. Une information à lire dans la Libre. De tous les Européens, ce sont les Belges qui consacrent le plus de temps chaque jour pour se rendre au travail, une moyenne de 61 minutes par jour. Un paradoxe pour un petit pays comme le nôtre, mais il s'explique justement par la même raison. Nous ne vivons jamais trop loin de notre travail, ce qui ne nous pousse pas à quitter notre région pour nous en rapprocher. D'ailleurs, la Belgique figure aussi parmi les pays dans lesquels la proportion de travailleurs parcourant de longues distances pour aller travailler est la plus élevée, juste derrière les Pays-Bas. Une étude du spécialiste RHSD Works. Dans l'actualité internationale, l'armée américaine a repris ses bombardements contre l'Iran dans le sud du pays, près du détroit d'Ormuz. Le bilan est de 11 morts. L'Iran a riposté en ciblant des intérêts américains au Moyen-Orient, en Jordanie, au Koweït et à Bahreïn. Ce contexte géopolitique fait monter à nouveau le prix de l'essence. Il augmentera demain de 9,2 centimes pour atteindre 2,058 euros le litre, annonce le SPF Économie. Ça fait 4 ans que le prix n'avait pas plus été aussi élevé. Le cinéaste français Jean-Paul Rapneau est décédé hier à Paris. Il avait 94 ans. En 50 ans de carrière, Jean-Paul Rapneau a tourné avec les plus grands comédiens français, réalisateur multi-césarisé. On lui doit 8 longs métrages, dont Cyrano de Bergerac. Et puis en sport, en tennis, notre compatriote Elise Mertens s'est qualifiée pour le deuxième tour de l'US Open. Elle a battu l'Espagnole Kathleen Quevedo en 2-7 sur un double 6-4. Zizou Berks, lui, menait 2-1 lorsque son match a été arrêté par la pluie. Il remontera sur les cours ce soir, midi 3. Un excellent temps de midi à l'écoute de RCF.
1: Heures passées de 3 minutes, il est temps de retrouver l'hebdo liégeois sur RCF Liège avec Denis de Lovinfos.
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3: Bonjour à toutes, bonjour à tous, ravi de vous retrouver pour une nouvelle saison radiophonique dans l'Hebdo Liégeois, une émission où chaque semaine nous mettons en avant une actualité de la région liégeoise. Vous connaissez le concept. Aujourd'hui, on se dirige du côté de Spa, puisque 5 ans après son entrée au patrimoine mondial de l'UNESCO parmi les grandes villes d'eau d'Europe, la ville célèbre cette reconnaissance le 12 septembre prochain. Pour en parler, nous recevons aujourd'hui Alda Gréoli, première échevine de la ville de Spa, chargée notamment de la culture, du patrimoine, des travaux, du développement économique et des commerces. 5 ans après son entrée au patrimoine mondial de l'UNESCO parmi les grandes villes d'eau d'Europe, Spa célèbre cette reconnaissance le 12 septembre prochain. Avant d'entrer dans le détail de cette journée d'activité, revenons sur cette reconnaissance en elle-même. Alda Gréoli, la cité thermale faisait son entrée il y a 5 ans au patrimoine mondial de l'UNESCO, une reconnaissance internationale qui consacre son histoire et son patrimoine thermal.
4: Je n'aurais pas mieux dit pour résumer la situation et pour résumer cette reconnaissance. Ce que j'aimerais ajouter par rapport à ce résumé que vous venez de faire, c'est premièrement le travail que ça a nécessité. Donc, on va fêter 5 ans, c'est important, mais je voudrais d'abord avoir une pensée pour ceux qui ont initié ça. Et je pense entre autres à Paul Johin ou à Paul Mordant, qui ont tous les deux mené ce combat, mené ce dossier pour pouvoir aboutir à cette reconnaissance de Spa avec 10 autres villes européennes. Alors évidemment, c'était basé sur son histoire, c'était basé sur ses spécificités autour du thermalisme et ce qui fait au travers de l'Europe la reconnaissance de villes qui au 18e déjà, mais pour ce qui nous concerne en particulier et ces 11 villes réunies au 19e siècle, les a rassemblées dans des parcours thermaux que faisaient les bourgeois et les nobles de l'époque, mais aussi dans des pratiques autour de l'eau de source, autour de la nature et aussi autour des plaisirs et des distractions, comme on pour le résumer, que l'on menait à cette époque et que l'on mène encore aujourd'hui.
3: Oui, vous le disiez, une reconnaissance partagée par une dizaine de villes à travers l'Europe. Elles sont 11 en tout, avec Spa parmi elles. Quelle différence, par exemple, avec une autre commune liégeoise telle que Chaudfontaine, que l'on connaît bien aussi pour son eau, pour les thermes de Chaudfontaine? C'est l'histoire, c'est vraiment ce qu'il y a derrière depuis des centaines d'années?
4: Oui, c'est vraiment la spécificité d'avoir été les unes et les autres des cafés de l'Europe. D'ailleurs, c'est comme ça que l'on nomme parfois Spa, comme le café de l'Europe. Et donc, d'avoir été des lieux où les nobles et les bourgeois se rendaient afin de prendre les eaux, mais aussi de pouvoir se distraire. Alors effectivement, Chaudfontaine aussi rencontre un certain nombre de ces caractéristiques, mais en Belgique, c'est sans aucun doute Spa qui les rassemble toutes. Et par ailleurs, c'est Spa qui a initié la démarche au travers de certains de ses citoyens.
3: Justement, pourquoi avoir voulu initier cette démarche au départ? Pour avoir une reconnaissance, pour avoir une visibilité en plus?
4: Alors, nous avons la chance d'avoir à Spa un patrimoine qui est rarissime en Belgique et rarissime en Wallonie en particulier. Ça fait certainement du Spadois un amoureux de son patrimoine plus que n'importe qui dans les villes qui nous entourent. Et donc, ce sont vraiment des amoureux du patrimoine et des amoureux de la vie et de la connaissance de cette vie historique à Spa qui ont initié les choses. C'est certainement pour ça que ça a été initié. Et puis, on apprend aussi en voyageant. Et si je prends Paul Mordant, c'est en étant à Cuba qu'il a vu des lieux qui étaient reconnus au patrimoine mondial de l'humanité par l'UNESCO. Et ça lui a donné cette idée de le faire à Spa aussi. Il a trouvé tout de suite un écho chez les autorités communales. Et donc, tout ça, ensemble, a pu être mené.
3: Combien de temps il a fallu pour monter un dossier de cette envergure environ?
4: C'est un dossier qui ne se mène pas en deux coups de cuillère à peau, d'autant plus qu'après, il y a toute la procédure d'examen, etc. Et puis, il fallait aller aussi convaincre d'autres villes en Europe. Alors, nous étions déjà avec une association des grandes villes d'eau européennes, des villes thermales européennes, ce qui a permis de faciliter des contacts avec d'autres communes en Europe concernées. Des communes aux mêmes caractéristiques, je parle en particulier en Tchéquie, en France, en Allemagne ou en Italie. Et donc, ce travail a pris plusieurs années. Et donc, si on va de l'initiative à la finalisation, c'est quasiment 4 ans qu'il a fallu.
3: Alors, en 5 ans, qu'est-ce qu'elle a apporté concrètement à Spa, cette reconnaissance? Est-ce qu'on sait le mesurer de la visibilité, du tourisme? Une idée?
4: Alors, elle a déjà apporté beaucoup, ne fût-ce qu'aussi en termes de gouvernance dans la ville, puisque nous avons une feuille de route, et donc en termes de gouvernance et de priorité que nous accordons non seulement à la rénovation du patrimoine, mais aussi à faire vivre notre patrimoine, il y a là des conséquences. On y reviendra peut-être, mais des conséquences aussi en matière de gestion de l'environnement, puisque c'est inclus dans cette reconnaissance, en matière de mobilité, puisque par exemple, un des attributs est le fait qu'il y ait une gare historique. Et vous savez, à une époque, il y avait des trains directs Paris-Spa. Donc ça veut dire aussi beaucoup sur l'importance du chemin de fer, mais ça veut dire aussi pas mal de visibilité dans la ville. Alors, nous pensons que sur cet aspect, nous pouvons encore progresser. Par exemple, en matière de visibilité de lieux, de visibilité aussi aux abords de Spa, de signalisation même autoroutière, qui ne mettent peut-être pas encore assez en évidence cette reconnaissance au patrimoine de l'humanité.
3: L'objectif, c'est de rediriger par exemple des touristes d'un jour ou de plusieurs jours. On sait par exemple qu'il y a de grands événements à Spa ou aux alentours, que ce soit à Spa Francorchamps ou à Spa même, avec par exemple les Francofolies, qui ont encore eu lieu cet été et qui ont eu un record d'affluence. C'est vraiment de partager partager et de montrer aux gens SPA d'une façon différente aussi.
4: Oui, et on voit avec le temps une évolution du type de tourisme, puisque aujourd'hui, on a un certain nombre de visiteurs asiatiques que nous n'avions pas avant cette reconnaissance. Et donc, c'est vrai que cette reconnaissance au patrimoine de l'humanité permet vraiment cette visibilité. Dans le monde, SPA est connu, je veux dire, dans un monde plus proche pour ses eaux, dans un monde plus large pour son circuit à Spa-Francorchamps. Et donc, cette visibilité, par exemple, extraordinaire du circuit, qui est due aussi à l'histoire, puisque l'histoire des courses automobiles est aussi liée à l'histoire de SPA. Eh ben, cette visibilité-là, on a envie aussi de la ramener sur de la culture et sur cette reconnaissance.
3: Alda Grioli, je rappelle que vous êtes la première échevine de la ville de Spa, chargée notamment de la culture, du patrimoine, des travaux, du développement économique et des commerces. Vous prévoyez une célébration le 12 septembre prochain. Elle devait initialement se tenir en juin, mais avait été reportée en raison des fortes chaleurs, je pense qu'on s'en souvient tous. Concrètement, il s'agira de fêter ensemble avec les Spadois, les Spadoises, les touristes, les curieux, cette entrée au patrimoine mondial de l'UNESCO il y a 5 ans.
4: Tout à fait. Donc, tout au long de cette année, se passe un certain nombre de festivités ou de colloques ou de rassemblements et aussi d'initiatives. On a, depuis le mois de juin, une exposition qui illustre les 10 autres villes avec des caractéristiques dans la ville. Mais nous voulions aussi que les Spadois et les Spadoises s'approprient plus cette reconnaissance au patrimoine de l'humanité. Et donc, on est en province de Liège, donc pour s'approprier quelque chose et le vivre ensemble, rien de tel qu'une fête populaire. Et donc, et ça, c'est la caractéristique de l'entièreté de la province. Et donc, nous avons choisi à la fois de le faire pendant les journées du patrimoine, parce que c'est un clin d'œil à ce qui fait notre caractéristique, c'est-à-dire un patrimoine exceptionnel, mais de le faire avec tous les Spadois autour d'un verre partagé, avec de l'ambiance musicale et des animations en live de musique, mais aussi avec la diffusion de capsules qui illustrent différents bâtiments, différents quartiers et le lien avec cette reconnaissance au patrimoine mondial de l'UNESCO. Et puis, et je tiens vraiment à les remercier, la WAP a sorti un cahier du patrimoine spécial sur la ville de Spa. Et donc, ce cahier sera distribué gratuitement à tous les Spadois qui viendront à ces festivités.
3: Donc, rendez-vous le 12 septembre, dès 17h, il me semble, pour le début des activités. Alors, vous parlez justement de s'approprier cette reconnaissance pour les Spadois et les Spadois. Ça doit être une fierté aussi. Il n'y a que 11 villes dans toute l'Europe qui ont cette reconnaissance.
4: Oui, ça doit vraiment être une fierté. Et puis, ça doit aussi, je veux dire, imprégner notre manière de voir notre ville, notre manière de comprendre, y compris de comprendre les raisons pour lesquelles nous allons aux côtés d'associations, mais nous allons investir énormément dans la sauvegarde de notre patrimoine. Nous avons par exemple le premier casino d'Europe qui est le Vauxhall, qui est un lieu emblématique, qui est classé patrimoine exceptionnel de Wallonie, qui mérite une rénovation en profondeur, et ce depuis plus de 30 ans. Certains disaient qu'ils l'ont connu comme ça depuis qu'ils sont nés au sein du collège. Donc voilà. Et donc, il y a cette mise en valeur. Grâce à l'aide de la ministre du patrimoine, Valérie Lescrenier, on en a fait un projet pilote pour la Wallonie. On va enfin s'y attaquer réellement et lui affecter à ses côtés la construction d'un musée. Et pourquoi d'un musée? Parce que ça va faire dialoguer à la fois un lieu de culture avec ce lieu exceptionnel, avec une salle. Je vous assure que tout qui l'a visité trouve que, waouh, on ne savait pas que ça existait encore, ce genre de lieu en Wallonie. Donc, c'est vraiment, ce sont des lieux exceptionnels. Mais rénover le patrimoine, s'il ne participe pas à la vie quotidienne des gens, si vous ne vous y rendez pas pour une activité, si les portes n'en sont pas ouvertes, je veux dire, ça ne sert pas à... Ça sert, mais ce n'est que la moitié du chemin qui est parcouru. Et donc, notre volonté, au travers du Vauxhall, au travers du Britannique, au travers de la Maison Blanche ou au travers de la Villa Royale, c'est de faire vivre des lieux où le Spadois peut aussi s'approprier au quotidien ces lieux.
3: Alda Grioli, je rappelle que vous êtes la première échevine de la ville de Spa notamment. Merci d'être avec nous. On marque une courte pause dans cette émission et puis on revient pour continuer à parler de cette reconnaissance mondiale de l'UNESCO parmi les grandes villes d'eau d'Europe.

0: Puggy en collaboration avec Maël sur ce titre Miroir.
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0: Alda Gréoli, première échevine de la ville de Spa, chargée notamment de la culture, du patrimoine, du développement économique et des commerces, est notre invitée dans cette émission L'hebdo liégeois. On aborde aujourd'hui la ville de Spa, puisque 5 ans après son entrée au patrimoine mondial de l'UNESCO, parmi les grandes villes d'eau d'Europe, elle célèbre cette reconnaissance. Ce sera le 12 septembre prochain. On a parlé en première partie d'émission de cette journée, soirée, dédiée vraiment à cet événement. Au-delà de cette célébration, Alda Gréoli, Spa doit aussi garder un œil sur l'avenir. Le réchauffement climatique joue lui aussi un rôle sur ce patrimoine reconnu.
2: Absolument. Et nous avons d'ailleurs au mois d'octobre 3 jours de groupes de travail avec les différentes villes qui sont et les différents lieux qui dans le monde ont été choisis, et Spa et Vichy le sont de par leur reconnaissance parmi les 11 villes des grandes villes d'eau d'Europe par un programme qui s'appelle Preserving Legacy, qui est un programme qui essaye de travailler sur le lien entre le patrimoine et le réchauffement climatique. Alors, différents axes, évidemment, non seulement des axes dans la sauvegarde, puisque le réchauffement climatique vient affecter un certain nombre de matériaux et la résistance d'un certain nombre de matériaux historiques. Aujourd'hui, le bois, par le réchauffement climatique, travaille autrement, y compris dans des encadrements de fenêtres, etc. Mais aussi, nécessite d'avoir une réflexion sur comment restaurer, comment habiter le patrimoine en tenant compte des modifications du climat. Et comment est-ce que la restauration du patrimoine sur un autre axe peut participer à lutter contre le réchauffement climatique. Et donc ce sont ces différents aspects qui font partie de notre feuille de route, mais qui font aussi partie de programmes au niveau mondial qui sont soutenus par l'UNESCO et auxquels nous avons été choisis pour y participer, sur lesquels nous travaillons avec une équipe, en particulier avec Anne Pirard au sein de l'administration communale, mais aussi avec le parc naturel des sources que nous cofinançons avec la commune de Stoumont et avec Spa Monopole, qui lui aussi se veut un acteur dans cette préservation et cette lutte contre le réchauffement. Et donc, ça va du type de bois ou d'arbres à replanter pour pouvoir à la fois respecter le patrimoine, même si ça change la configuration, par exemple, au niveau du parc de 7 heures. Nous avons des essences qui, aujourd'hui, souffrent énormément du réchauffement. Nous avons des arbres qui ont plus de 100 ans ou proche de 100 ans pour la majeure partie d'entre eux. Il est évident que lorsque nous devons replanter, nous sommes dans l'obligation avec la WAP, avec la région Wallonne, mais aussi avec nos partenaires au niveau de l'UNESCO, de réfléchir aux essences qu'il faut replanter. C'est un exemple. Un autre exemple, nous allons rénover le Vauxhall. Ce sont des fenêtres et des encadrements en verre soufflé et des encadrements en bois qui sont extraordinaires et qu'il faut évidemment conserver, mais il faut quand même repenser les choses pour qu'il n'y ait pas de surchauffe, pour que ces lieux soient totalement et absolument habitable et utilisable. Donc voilà, c'est tout ça. Et puis, je le redis, c'est un travail sur comment le patrimoine participe à cette lutte. Généralement, nos maisons plus anciennes, nos bâtiments plus anciens ont été construits avec des murs très épais. Et ceux-là, en général, gardent particulièrement le froid. C'est plutôt sur, je vais dire, des connexions entre les murs et les fenêtres ou au niveau du toit qu'il faut travailler. Voilà, c'est toute cette réflexion-là. Et c'est aussi comment, et il y a bientôt, c'est-à-dire dans 10 jours, un autre colloque qui est initié par l'Université de Liège et les géographes sur l'évolution du paysage européen dans les changements climatiques et qui organise ses journées de travail avec les scientifiques, un jour à Gand, un jour à Spa. De nouveau, pour tenir compte dans les modifications, y compris du paysage, de ce réchauffement climatique. Mais tout ça participe à ce que nous estimons être une manière de faire vivre aussi cette reconnaissance, c'est-à-dire d'être d'autant plus responsable des décisions que nous prenons pour cette sauvegarde.
0: Et être un acteur actif plutôt que passif.
2: Exactement, et être un acteur actif et positif et participant plutôt qu'un acteur qui se croit actif et qui ne fait que râler.
0: Alors vous avez parlé notamment des arbres dans le parc des 7 heures. Effectivement, le patrimoine, ce ne sont pas que des bâtiments. Ce sont par exemple au niveau du patrimoine thermal à Spa, pardon, les sources, le pont, l'ancien établissement thermal, le casino comme on en parlait tout à l'heure, les galeries, mais aussi toutes les promenades et le paysage. Et là évidemment, on sait qu'avec les incendies dans les Hauts-de-Fagne qui ont débuté il y a quelques semaines et qui sont d'ailleurs toujours en cours à certains endroits, il y a vraiment une réflexion à avoir tout au niveau environnement pour Spa.
2: Oui, effectivement. Et donc, à la fois de prévention, de sensibilisation, mais aussi d'en tenir compte. Pas plus tard qu'hier, au niveau du collège communal, nous avions à nous pencher sur deux dossiers de création de mares. Et donc, créer des mares, recréer des mares, à la fois dans les bois, mais aussi dans les fagnes, ici il s'agissait des bois, est en fait une manière, en travaillant avec le département nature et forêt de la région Wallonne, qui est évidemment très important pour Spa, de travailler sur la manière dont on pouvait faire de la prévention, retenir des eaux et pouvoir participer comme ça à la lutte contre les risques d'incendie. J'en profite, si vous me le permettez, pour souligner à quel point l'ensemble des autorités et surtout des hommes sur le terrain ont été extraordinaires. Et de nouveau, on a prouvé que l'Europe jouait à plein, puisque au niveau des interventions, il y avait pas mal de pays européens qui étaient représentés et heureusement pour lutter contre ce feu dévastateur. Mais ça veut dire aussi, et vous avez raison de le souligner, que dans ce qu'on appelle des attributs en matière de reconnaissance par l'UNESCO, nos promenades historiques, nos paysages en font pleinement partie. Donc la fagne de Beringen, qui est la fagne de Spa et qui a heureusement pas été touchée par les incendies, mais aussi nos promenades historiques, c'est-à-dire des promenades le long de ruisseaux qui viennent de la Fagne et qui descendent vers la ville de Spa, en font partie. Ce sont des promenades architecturées, c'est-à-dire que ce sont des promenades qui ont été voulues avec des petits ponts, des placements de rochers, donc avec une architecture. Et nous avons choisi, en collaboration avec la Fondation Roi Baudouin, de rénover ces promenades et de leur rendre leur lustre d'antan.
0: Alda Gréoli, je rappelle que vous êtes la première échevine de la ville de Spa, vous êtes chargée notamment du patrimoine. Et justement, est-ce que vous pensez que le patrimoine est un levier sous-estimé ? Je m'explique, votre collaboratrice Anne Pirard, dans le journal La Meuse au mois de juin dernier, déclarait « Grâce à l'attachement qu'on a au patrimoine et aux liens affectifs qu'on peut avoir avec lui, ça peut mettre en action les gens. » Ici à Spa, c'est ce que vous ressentez, c'est ce que vous voulez faire, si ce n'est pas encore le cas ?
2: Ah oui, ça c'est tout à fait vrai que ça met en action les gens. Ça met d'abord en action les gens au travers d'associations et au travers d'associations de défense et ou de sensibilisation du patrimoine. Ça met aussi les personnes en action, parce que comme nous avons la chance d'avoir un patrimoine où une bonne partie est un patrimoine aussi naturel, ça veut dire que ça nous met en action au travers de magnifiques promenades et randonnées. Mais ça met aussi les personnes en action en termes de responsabilité. Il n'y a pas que les bâtiments publics, il y a aussi les bâtiments privés. Et donc, lorsque nous avons des propriétaires qui nous demandent des permis d'urbanisme et qui habitent dans des maisons, dans le centre ancien protégé, etc., on essaye de les sensibiliser au travers d'un règlement communal que nous sommes en train de finaliser à l'importance de ce patrimoine. Et donc, il y a tous les aspects de la mise en action. Et puis, le patrimoine, c'est aussi, surtout quand il est aussi exceptionnel que le nôtre, c'est aussi un lien avec le tourisme, avec le développement économique, en particulier évidemment de l'entreprise Spa Monopole, mais pas seulement ça, tout l'Horeca spadois, tous les commerces, nous avons historiquement, nous, des commerces ouverts le dimanche, parce que nous sommes dans une ville touristique et nous sommes dans une ville touristique parce qu'elle a son passé et aussi parce qu'elle a son avenir.
0: Aujourd'hui, on parle de patrimoine dans cette émission L'Hebdo Liégeois qui touche peu à peu à sa fin. Pour rappel, le thème de l'émission. 5 ans après son entrée au patrimoine mondial de l'UNESCO, parmi les grandes villes d'eau d'Europe, Spa célèbre cette reconnaissance le 12 septembre prochain. Vous avez toutes les informations sur www.villedespa.be. Au-delà de ça, d'autres activités sont prévues aussi dans le futur à Spa, évidemment. Je pense par exemple au 20 septembre, dès 10h, avec une autre activité. La ville est à nous. On parlait de se réapproprier, la fierté aussi d'être spadois. C'est vraiment une journée festive et conviviale pour tout qui est de Spa, que ce soit la vie associative, la vie culturelle, les commerçants. C'est vraiment rassembler tout le monde autour d'un événement.
2: Alors, donc, ça se fait durant le week-end, la semaine de la mobilité. Donc, nous avons pris l'habitude de rendre Spa piéton pendant une journée au moment de la semaine de la mobilité. Mais rendre une ville piétonne sans permettre de nouveau aux habitants et aux associations de s'approprier la ville, ce serait un peu dommage. Et donc, on a réfléchi, parce qu'on regarde aussi à ce qui se passe ailleurs et qu'on en vit quand même un peu retrouvailles à Liège, parce que c'est quand même un moment extraordinaire et tout qui a vécu retrouvailles de différentes manières d'ailleurs, sait que c'est un moment extraordinaire. Et donc, nous avons voulu que cette journée de Spa piéton et mobilité douce soit appropriée non seulement à des associations qui sensibilisent au vélo, à la pratique du vélo et à comment bien bouger en utilisant ce mode de mobilité, mais aussi une vitrine pour l'ensemble des associations. Et donc, nous avons de très nombreuses associations à Spa, évidemment, qu'elles soient sportives, culturelles, entre autres, qui en profiteront pour montrer ce qu'elles font, pour prendre des contacts, pour chercher des volontaires pour certaines d'entre elles. Et donc, la ville sera les associations pourront s'approprier une partie de la ville, un marché des créateurs. Nous avons la chance aussi d'avoir l'une ou l'autre boutique qui met en évidence des créateurs régionaux. Et surtout de l'environnement direct de dans notre province. Et donc, il y aura un grand marché des créateurs. Et donc, ce marché des créateurs, connaissance, cette prise de connaissance de toutes nos associations, la mobilité douce, puisque nous sommes en train, avec la région Wallonne, de finaliser une mise en place d'une traversée cyclo-piétonne sur l'ensemble de Spa. Et nous en avons profité, nous, autorités spadoises, pour mettre au point des axes, je vais dire, qui en étoile rejoignent le centre. Et donc d'avoir à Spa sans doute une des villes où le maillage cyclo-piéton sera un des meilleurs de Wallonie. Et donc c'est tout ça que cette journée va permettre, avec évidemment l'ambiance que l'on peut retrouver dans ce genre de manifestation, et je le redis comme en début d'émission, dans toute la province de Liège.
0: Deux rendez-vous à noter dans votre agenda pour cette émission. Le 12 septembre, Spa fête donc ses 5 ans après son entrée au patrimoine mondial de l'UNESCO parmi les grandes villes d'eau d'Europe. Et puis le 20 septembre, dès 10h, l'événement La Ville est à nous que vous venez de présenter. Alda Gréoli, je rappelle que vous êtes la première échevine de la ville de Spa, chargée notamment de la culture, du patrimoine, des travaux, du développement économique et des commerces. Merci beaucoup d'avoir été avec nous dans cette émission.
2: Merci à vous. Au plaisir de vous retrouver à Spa.

0: 12h30, vous écoutez RCF Liège, les actualités régionales avec Marc Jardy. Bonjour Marc.
1: Bonjour Christophe, bonjour à tous. Le plus grand parc de batteries de Wallonie a été inauguré hier à Visée. La gare des Guillemins à Liège sera désormais fermée durant la nuit. Malaise social au sein de la Maison Blanche à Esneux.
0: Le plus grand parc de batteries de Wallonie a été inauguré hier à Visée, Marc.
1: Et oui, Luminus a inauguré hier son parc de batteries sur son site de Lix, au lieu dit Navagne, à Visée, en bordure de la E25. Un investissement important en collaboration avec un fonds d'investissement que nous présente Grégoire Dallemagne, CEO de Luminus.
2: Oui, effectivement, Luminus a investi 160 millions avec ses partenaires dans ce parc de batteries ici à Navagne, près de Visée. Et donc pour la Wallonie, c'est un investissement particulièrement important.
1: Et un jour historique pour l'avenir du système électrique belge.
2: Oui, tout à fait, parce que c'est très très important de construire un avenir énergétique neutre en CO2 et ça passe par une électrification croissante des usages, la mobilité électrique, les pompes à chaleur pour chauffer les maisons. Et tout cela nécessite bien entendu davantage d'électricité. Encore faut-il la produire et la produire au bon moment pour qu'elle rencontre les usages des entreprises et des ménages. Et cette batterie participe à ce système électrique plus résilient, plus souverain, plus décarboné, qui nous permettra de construire cette transition énergétique vers un monde bas carbone auquel nous aspirons.
1: Avec une puissance de 150 MW et une capacité de restitution électrique de 600 MWh, soit durant 4 heures à pleine puissance, cette installation devient donc le plus grand parc de batteries de Wallonie. Elle marque une étape importante dans la transition énergétique avec comme maître mot la flexibilité, comme nous l'explique Cécile Neven, ministre wallonne de l'énergie.
3: Absolument. Comme ça a été dit, la flexibilité, ce sera dorénavant un des piliers de la sécurité d'approvisionnement et d'accès à la puissance réseau. Ce n'est pas le seul, bien sûr. Ce n'est pas une solution miracle, mais c'est quand même quelque chose qui va apporter beaucoup de facilité, puisque en fait, un parc de batteries comme celui-ci, ça permet de stocker l'énergie, notamment photovoltaïque, au moment où elle est produite, c'est-à-dire par exemple sur le temps de midi, où on sait qu'on a beaucoup de soleil, et la restituer au moment où on en a besoin, le soir, par exemple, pour se refroidir, ce genre de choses. Donc c'est évidemment un asset super important. Il y a d'autres projets similaires sur le territoire, mais ce n'est pas le seul. Ce n'est pas la seule solution. Notre solution viendra d'un mix de solutions.

0: en cause les dégradations et le vandalisme. Concrètement, le bâtiment de la gare des Guillemins et le parking ne seront plus accessibles à partir de 00h35, c'est-à-dire après l'arrivée du dernier train, pour ouvrir à partir de 3h45 le matin, avant le départ du premier train. Au moment de la fermeture, des agents Sécurail vont veiller à ce que les personnes encore présentes dans la gare évacuent le site. Il s'agit essentiellement de SDF qui y dorment la nuit. Un dispositif empêchera aussi l'accès aux escaliers et aux escalators depuis les quais, mais la passerelle, elle, restera ouverte pour permettre aux personnes qui le souhaitent de relier les deux quartiers, et ce, dès lundi prochain.
1: Malaise social au sein de la Maison Blanche à Esneux.
0: Pression, peur de s'exprimer, remise en cause de l'expertise professionnelle, division des équipes. Depuis plusieurs mois, les travailleurs de la Maison Blanche à Esneux, l'une des 17 maisons du réseau Maison Heureuse, dénoncent un mode de management qui génère souffrance et malaise. Ils se sont mobilisés hier et ont pris la parole pour témoigner de ce qu'ils vivent. Ils ont réalisé une chaîne symbolique de protection des enfants qui ont davantage besoin de stabilité. Et la tension est toujours vive puisque une de ces personnes qui s'est exprimée, une travailleuse, a été licenciée avec effet immédiat sur le champ. De quoi donc nourrir la tension avec l'organisation syndicale chrétienne CNE et la direction.
1: Et à 12h35 sur RCF Liage, voici la chanson dans l'âme, on y retrouve Michel Gendrin.

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1: C'est un plaisir de vous retrouver. Nous voilà encore ensemble pour toute une saison. Bienvenue à tout le monde. On est toujours dans la série des vives émotions que je passe en revue des milliers de chansons pour retirer de celles-ci les perles. On va commencer par une de mes meilleures chansons, enfin, la chanson que je préfère. Calogero avec Voler de nuit. Un bel hommage à Antoine de Saint-Exupéry, le facteur du ciel, poète immense et au cœur généreux. 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

Merci à Calogero. Voici Claude Nougaro maintenant, ce jongleur de mots. Ça, c'est incroyable. Je découvre une chanson que je ne connaissais pas, c'est Langue de bois, de son album Embarquement immédiat. 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Incroyable, ces garçons. On l'écoute.

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Langue de bois avec Claude Nougaro, très beau morceau. 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C'est la chanson T'es parti de Côme.

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1: Merci Yacoum, et nous allons reprendre une autre chanson de cet artiste, Sol. La solitude, dit-il, n'est pas mauvaise quand elle est choisie, quand on peut penser, méditer, voir plus loin. Mais, dit-il, être seul, c'est souvent mieux à deux.

Toujours en compagnie de Combe, c'était la chanson « Seul ». Le passé me transpire, mais je suis délivré de mes chaînes. Marchons vers ce qui est plus beau, plus vrai. Être toujours là, debout, malgré la folie humaine. Et c'est Corneille qui nous propose la chanson « Toujours là ».

Merci Corneille, et nous voici tout doucement au bout de cette émission. Quel plaisir de vous retrouver encore les semaines suivantes. On écoute La mer est immense de Graham Hamlight et peut-être à l'aide Héloïse. À bientôt tout le monde.

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1: Audience générale de retour place Saint-Pierre devant 20 000 fidèles. Léon XIV a entamé un nouveau cycle de catéchèse sur un autre grand texte du Concile Vatican II, Gaudium et Spes, texte sur l'Église à l'écoute et au service du monde. Nous y reviendrons en détail en début de ce journal. Washington frappe, Téhéran riposte. L'Iran a visé ce mercredi des positions stratégiques à Bahreïn, en Jordanie, en Irak ou encore aux Émirats Arabes Unis. De son côté, Israël se dit prêt à riposter avec force à toute éventuelle attaque iranienne. Le Venezuela, toujours sous tutelle états-unienne, cède à Washington le contrôle d'un cinquième de son pétrole dans un accord inédit en passe d'être entériné aujourd'hui. Et puis, un mois après la découverte de drones explosifs à l'aéroport de Leipzig, Berlin accuse et sanctionne Moscou. L'UE convoque le chargé d'affaires russe à Bruxelles.
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1: Bonjour à tous. En ce premier mercredi de septembre, le pape a retrouvé 20 000 fidèles place Saint-Pierre pour l'audience générale. Après plusieurs semaines de catéchèse prononcées dans la basilique, l'occasion pour Léon XIV de poursuivre ses enseignements autour des fruits du Concile Vatican II en relisant ses grands textes. Ce matin, le souverain pontife a entamé un nouveau cycle de catéchèse sur la constitution pastorale Gaudium et Spes, un texte qui revient sur l'Église à l'écoute et au service du monde. Le compte-rendu d'Olivier Bonnel.
3: La promulgation de Gaudium et Spes.
4: À travers Gaudium et Spes, le Concile a souhaité approfondir le thème fondamental qu'est la relation de l'Église avec le monde contemporain, rappelé le pape. Au cœur des années 60, les bouleversements du monde ont donné le sentiment que l'humanité semblait entrer dans un nouvel ordre des choses. Léon XIV a ainsi souligné combien Gaudium et Spes montrait l'image d'une Église en prise avec les événements. La tâche des pères conciliaires, a-t-il rappelé, était donc d'y voir les desseins mystérieux de la divine providence qui se réalise au fil du temps par l'œuvre des hommes et souvent au-delà de leurs attentes.
3: Les tristesses et les angoisses des uomini d'oggi.
4: La constitution conciliaire s'ouvre en déclarant que l'Église fait sienne les joies et les espoirs, les tristesses et les angoisses des hommes de ce temps, des pauvres surtout et de tous ceux qui souffrent, a encore rappelé le pape. Pour le souverain pontife, il n'est pas possible de rester des spectateurs désintéressés, mais il faut au contraire écouter avec le cœur, se laisser interpeller, s'impliquer. Avec le Christ et soutenu par la force de son esprit, les croyants sont donc appelés à prendre en charge les difficultés de leurs frères et sœurs. Gaudium et Spes est donc pour l'Église une invitation à un engagement permanent de conversion afin de témoigner qu'elle n'est mue par aucune ambition terrestre, mais qu'elle ne vise qu'un seul but, continuer sous l'impulsion de l'Esprit Consolateur, l'œuvre même du Christ, venu dans le monde pour rendre témoignage à la vérité, pour sauver, non pour condamner, pour servir, non pour être servi.
3: À servir et non à essere servito.
1: Le compte-rendu d'Olivier Bonnel. Et puis également à retenir dans l'actualité du Vatican ce mercredi, la publication par la Commission théologique internationale, rattachée à la Curie, d'un document intitulé « Prendre soin de notre maison commune » au lendemain de la Journée mondiale de prière pour la sauvegarde de la création. La question écologique est une question théologique, rapporte ce document, qui est le fruit de réflexions réalisées entre 2022 et 2025. Sa synthèse est à retrouver sur notre site vaticannews.va. À la une de l'actualité internationale, le Moyen-Orient qui s'embrase à nouveau. Téhéran a mené ce mercredi une riposte d'envergure sur les bases américaines dans le Golfe. Des frappes tous azimuts, Blandine Hugonnet, en réponse aux nouvelles frappes des États-Unis sur le sol iranien.
5: Oui, après un mois d'accalmie, la reprise des hostilités s'étend à un grand nombre de voisins de l'Iran, dans le Golfe et au Moyen-Orient. En Jordanie, ce sont 10 missiles tirés par Téhéran qui ont été détruits par l'armée. 3 autres sont tombés près de zones habitées. Des dizaines de frappes ont aussi pilonné des bases américaines à Bahreïn et aux Émirats Arabes Unis. Des drones ont été signalés aussi au Koweït, sur un bâtiment résidentiel de la capitale, et en Irak, où des explosions ont été entendues dans le nord à Erbil. Et puis le point le plus stratégique de cette zone est aussi touché. Deux navires pétroliers ont pris feu après avoir heurté des mines alors qu'ils traversaient le détroit d'Ormuz en dehors de l'itinéraire désigné par les Iraniens selon les gardiens de la Révolution. La réplique de l'Iran est donc franche et massive. Téhéran est piqué au vif, notamment par des frappes contre les civils qui ont fait 11 morts dans le sud, dont 4 pendant un mariage. Les Américains ont confirmé avoir visé également des installations militaires iraniennes, sites de défense aérienne, systèmes de radar, installations maritimes. Alors après cette deuxième série de bombardements américains sur le sol iranien, iraniens en quelques heures. Téhéran et Washington se répondent, on le voit, coup pour coup, et préviennent déjà ce mercredi, si les attaques se poursuivent, la riposte de Donald Trump sera plus dure et plus forte, celle de l'armée iranienne plus large et plus destructrice, seule préservée pour l'instant dans ses nouvelles frappes Israël, qui assure à son tour aujourd'hui être prêt à répondre avec force à toute attaque de l'Iran.
1: Merci Blandine Hugonnet. La guerre entre les États-Unis et l'Iran qui bouscule les alliances régionales. Le Caire déroule le tapis rouge au président chinois Xi Jinping ce mercredi, reçu également ce mercredi par son homologue égyptien Abdel Fattah el-Sissi. Rencontre alors même que Washington prévoit d'étouffer économiquement l'Iran sans épargner les partenaires commerciaux de Téhéran comme la Chine et l'Égypte, tous deux pénalisés par les sanctions américaines. Les États-Unis qui comptent bien tirer profit du pétrole vénézuélien. 8 mois après l'enlèvement du président Nicolas Maduro, Donald Trump a annoncé vendredi être parvenu à un accord avec Caracas. Accord finalement approuvé hier par le Venezuela, aussi bien par l'armée que par l'Assemblée nationale, contrôlée par le pouvoir. Le ministre américain de l'énergie est arrivé dans la soirée hier à Caracas, probablement pour signer cet accord. Les précisions avec Gwendal Lavina.
6: Avant de décoller, Chris Wright a vanté un accord qui renforce la souveraineté des États-Unis et place le Venezuela en position de réussite à long terme. Le ministre de l'énergie américain doit rencontrer des officiels et des représentants d'entreprises locales impliquées dans l'exploitation du pétrole. Le groupe américain Chevron, présent dans la délégation, devrait aussi annoncer un élargissement de ses opérations dans le pays. Donald Trump a évoqué vendredi la prise de contrôle par les États-Unis de plus de 65 milliards de barils. Selon un haut responsable américain, cet accord permet à Washington de contrer l'influence de la Russie et de la Chine, jusqu'à récemment partenaires privilégiés du Venezuela. L'accord va peut-être aussi donner un peu de répit à Donald Trump. Même si les premiers barils de pétrole ne sont pas pour tout de suite, l'annonce pourrait soulager les marchés, faire baisser les cours et donc le prix à la pompe pour les Américains. Une aubaine à 2 mois des élections de mi-mandat, surtout que le gallon a augmenté de 30% depuis le début de la guerre contre l'Iran. Gwendal Lavina, New York, Radio Vatican.
1: Les efforts diplomatiques sous médiation américaine au point mort en Ukraine. Le président Volodymyr Zelensky a prévenu ses partenaires européens que les drones ukrainiens allaient rendre dangereux l'espace aérien russe. Interrogé sur ses propos, le président russe Vladimir Poutine a estimé qu'il s'agissait d'une déclaration de terrorisme d'État et a affirmé ne pas négocier avec les terroristes. Paris et Bruxelles emboîtent le pas à Berlin et accusent Moscou d'être derrière les drones chargés d'explosifs retrouvés au début du mois d'août à l'aéroport de Leipzig. Depuis Dublin, où les ministres des Affaires étrangères européens sont réunis ce mercredi, la chef de la diplomatie européenne a annoncé convoquer le chargé d'affaires russe à Bruxelles. La France convoque, elle, son chargé d'affaires russe à Paris. Hier, le gouvernement allemand avait déjà annoncé une série de mesures contre la Russie. Des mesures fermes mais modérées, qualifiées de nouvelles erreurs grossières par Vladimir Poutine. À Berlin, les précisions de Delphine Nerbollier.
7: Le gouvernement allemand aura mis 1 mois avant de réagir. Hier, le ministre de l'Intérieur et son collègue des Affaires étrangères ont confirmé que la Russie était bel et bien à l'origine de l'attaque hybride du 4 août sur l'aéroport de Leipzig. Il se base sur les enquêtes des services de police, de renseignement et d'autres pays alliés. Force de ce constat, les autorités allemandes ont donc annoncé des mesures de représailles, comme la fermeture du consulat russe à Bonn, le seul encore ouvert en Allemagne, la fermeture de la Maison de la Russie, un centre culturel berlinois soupçonné d'abriter des activités d'espionnage. Berlin annonce aussi une nouvelle liste de personnalités russes interdite d'entrer dans le pays et un renforcement des contrôles sur la flotte fantôme russe en mer du Nord et Baltique. Des mesures qualifiées par Berlin de fermes mais modérées. Le but est de ne rien laisser passer à la Russie sans toutefois entrer dans une escalade avec Moscou. Le sujet est de fait polémique. Si une majorité des Allemands soutient l'aide militaire à l'Ukraine, les supporters et électeurs de l'extrême droite sont beaucoup plus russophiles et opposés à de nouvelles sanctions contre Moscou. Une extrême droite qui justement pourrait remporter d'importantes élections régionales ce dimanche. Berlin, Delphine Arbollier pour Radio Vatican.
1: Et puis une bonne nouvelle pour terminer ce journal. Les 2 réalisateurs français et leur collaborateur local arrêté au Togo fin juillet et poursuivi pour fausses déclarations sont désormais en liberté provisoire. Un soulagement pour l'ONG Reporters sans frontières. Les 3 hommes avaient été arrêtés le 27 juillet dans le nord du Togo où ils tournaient un épisode d'une série documentaire diffusée sur France Télévisions. C'est la fin de ce journal. Retour de l'actualité à 18h, heure de Rome. Vous serez en compagnie de Marie Duhamel. D'ici là, une belle après-midi à toutes et à tous.
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1: Eh hey Mick, t'as pensé à ce dossier là que le taf t'avait demandé ou bien? 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

0: 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Dans notre quotidien, il est plutôt facile de critiquer et d'être déçu. Pourquoi l'autre agit ainsi? Quel dommage, etc. Nous arrive-t-il de nous demander, ai-je vraiment mis la bonne paire de lunettes? C'est le défi que Jésus et la femme cananéenne nous lancent en Matthieu chapitre 15, versets 21 à 28. On approfondit le sujet dans Mission Surprise.
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2: Bienvenue dans les Missions Surprise, l'émission du vicariat Cheminé et Célébré. Nous voici, Marie de Lovinfos, responsable du service biblique, et moi-même, Sabine Wistenberg. Bonjour Marie.
3: Salut Sabine, bonjour à chacun et chacune.
2: Alors aujourd'hui, nous allons écouter la traduction provisoire de Marie pour les versets 21-28 du chapitre 15 de l'Évangile selon Matthieu.
3: Provisoire parce qu'une traduction est vivante. Sortant de là, Jésus se retire vers les territoires de Tyr et de Sidon. Voici qu'une femme cananéenne sort de ces régions. Elle crie en disant
2: « Fais-moi miséricorde, Seigneur, fils de David. Ma fille est sévèrement tourmentée par un démon. »
3: Il ne lui répond pas une parole. S'approchant, ses disciples lui demandent « Renvoie-la, car il crie après nous. » Répondant, il dit
2: « Je n'ai pas été envoyé, si ce n'est vers les brebis perdues de la maison d'Israël. »
3: Après être venue, elle se prosterne devant lui en disant
2: « Seigneur, secours-moi. »
3: Répondant, il dit
2: « Il n'est pas bon de prendre le pain des enfants et de le jeter aux chiens domestiques. »
3: Elle dit
2: « Oui, Seigneur, car même les chiens domestiques mangent des miettes tombées de la table de leur Seigneur. »
3: Alors répondant, Jésus lui dit
2: « Ô femme, grande est ta foi, qu'il advienne pour toi comme tu le désires. »
3: Sa fille est guérie à cette heure-là.
2: Alors Marie, dans ce passage, la première chose moi qui m'interpelle, c'est le premier mot d'ailleurs qui revient de reprise, c'est « sortant ». Jésus sort et la femme cananéenne sort. Sortir de leurs habitudes, sortir des régions qu'ils connaissent, en quoi est-ce... Qu'est-ce que ça a comme importance? Qu'est-ce que ça vient impliquer, le fait de sortir comme ça?
3: Ça peut vouloir dire bien des choses. Dans le contexte, juste avant, Jésus est avec des pharisiens, puis il y a toute une controverse. Et là, sortir, c'est tout simplement un besoin de respirer, manifestement. Un besoin de changer d'air,

0: je sors lorsque Jésus sort, lorsque cette femme sort, eh bien, il y a aussi quelque chose qui peut advenir. Voilà.
1: En fait, ces deux personnes sortent, c'est des personnes qui n'étaient quelque part pas... qui n'avaient aucune chance de se rencontrer quelque part. Et le fait qu'elles sortent toutes les deux va permettre aussi de pouvoir rencontrer l'autre.
0: Pas nécessairement. Moi, quand je sors pour aller à la gare, il y a bien des gens qui sortent aussi de chez eux pour aller à la gare. Nous nous croisons, mais ce n'est pas pour ça que nous nous rencontrons.
1: Et qu'est-ce qui change, justement? Qu'est-ce qui fait que, ici, cette rencontre est possible?
0: Ça, ça dépend de chacun d'eux. La femme prend l'initiative d'une parole, même d'un cri, et un cri qui est fort. « Fais-moi miséricorde, Seigneur, fils de David. Ma fille est sévèrement tourmentée par un démon. » Et donc, elle ne dit pas simplement « Ma fille est sévèrement tourmentée par un démon, fais quelque chose », mais « Fais-moi miséricorde, Seigneur, fils de David. » Et donc, ça veut dire qu'elle reconnaît en Jésus un envoyé de Dieu qui, d'une part, fait miséricorde, c'est-à-dire qu'il y a un cœur qui se laisse toucher par le cœur de la souffrance de l'autre, et en même temps qu'il est celui en qui Dieu réalise la promesse qu'il avait faite à David. Et à David, le peuple, et David lui-même, ils étaient éprouvés, et ce sera le cas aussi après David, et cette promesse par le prophète Nathan, hein, que quelqu'un de sa descendance siégera sur son trône et son règne n'aura pas de fin. C'était une façon de dire, vous savez, avec Dieu, tout peut changer, tout peut basculer, tout peut se renverser en vue du meilleur. Et donc, n'ayez pas peur d'être abandonné, Dieu règne. Voilà. Et là, ce qui est incroyable, c'est que c'est une femme qui est manifestement non-juive, qui fait sienne cet acte de foi que Dieu peut, à son égard, en Jésus, eh bien, faire quelque chose pour ne pas l'abandonner.
1: Oui. Du coup, la miséricorde, c'est vraiment quelque chose de très fort. Ça va bien plus loin que ce qu'on peut, nous, dans la vie de tous les jours, penser. C'est souvent associé au pardon. Là, ce que tu exprimes, ça va bien plus loin que ça.
0: Dans la Bible, la miséricorde, c'est... c'est un cœur qui se laisse toucher par le cœur de la souffrance de l'autre. L'autre peut exprimer une souffrance et en même temps, il y a aussi une souffrance qui est au cœur. Hein, quand quelqu'un, toi qui es mère, épouse, quand l'un de tes proches souffre et exprime quelque chose, ben, il y a ce qui est d'abord exprimé et en même temps, il peut aussi avoir... Pourquoi est-ce que la personne est touchée justement? Ben, c'est parce qu'il... il y a quelque chose de plus profond aussi à reconnaître, à pouvoir rejoindre surtout. Et c'est ça qui fait toute la différence. Et donc la miséricorde, c'est dans le langage biblique, c'est la compassion. Hein, compassion, c'est je souffre avec l'autre, pas pour l'autre, ni à la place de l'autre, mais je suis moi-même touchée par le cœur de la souffrance de l'autre. Et j'interviens. Je ne suis pas simplement là, dans mes émotions ou de façon affective. Je pose un acte courageux qui implique un dépassement de ma part et qui me change moi aussi.
1: Et alors, comment comprendre la réponse de Jésus? Parce qu'il va quand même... La première chose, c'est qu'il ne lui répond pas une parole. Et puis, il dit « Je n'ai pas été envoyé si ce n'est pour les brebis perdues. » Et ensuite, il lui dit « Il n'est pas bon de prendre le pain des enfants et de les jeter aux chiens domestiques. » Comment comprendre cette réaction, cette attitude de Jésus qui paraît quelque part un peu fermée vis-à-vis de cette femme au départ?
0: Je nous invite à prendre les lunettes de la femme cananéenne. La femme cananéenne, elle regarde Jésus comme quelqu'un qui fait miséricorde, en qui Dieu fait miséricorde. Mais donc, ça veut dire que lui-même, il a un cœur qui se laisse toucher par le cœur de la souffrance. Alors, si je n'ai pas cette paire de lunettes, eh bien, je vois ça, je me dis,

0: franchement, il ne répond pas, c'est de l'indifférence. Alors que si je prends cette paire de lunettes, qui est un acte de foi exprimé par cette femme cananéenne, eh bien, il ne répond pas à ce moment-là. Autrement dit, il y a d'abord un temps de silence, et le silence n'est pas nécessairement une fermeture. Le silence, justement, c'est parfois, nous l'avons chacune expérimenté. Quand des gens à côté de nous se mettent à dire directement une parole alors que nous sommes éprouvés, parfois on se dit, franchement, il aurait mieux fait de se taire.
1: Ça peut être très maladroit.
0: Voilà. Et donc, le silence, c'est une façon, ça peut être une façon justement très concrète de chercher à écouter au plus profond qu'est-ce que j'ai à vivre avec cette personne, qu'est-ce que cette personne en fait exprime plus profondément, pour ne pas simplement être dans l'affectif ou dans la projection par rapport à ce que moi j'ai connu. Et donc manifestement, cette femme cananéenne, elle reçoit ce silence comme un point de départ d'une rencontre cœur à cœur. Et c'est comme ça qu'elle pose un pas de plus en osant une nouvelle parole.
1: Alors, nous allons proposer un interlude musical qui est « Regarder l'humilité de Dieu » d'Anne-Sophie Ramm. Peux-tu expliquer, Marie, en quoi ce chant est en lien avec le passage que nous abordons?
0: L'humilité de Dieu, donc l'humilité de Jésus, eh bien, il le manifeste là d'une façon très concrète en commençant par un silence. Ça veut dire que tout ne va pas de soi pour lui non plus et qu'il a besoin d'écouter pour vraiment rejoindre l'autre. Et puis avec ce qu'il est, avec ce qu'il porte aussi dans son humanité, au cœur aussi de son identité divine. Et Jésus va cheminer lui aussi avec cette femme qui elle aussi va cheminer. Et donc pour ça, ça demande de l'humilité. Ça demande d'habiter le cœur de son cœur. Et c'est ce qu'il y a de plus beau, c'est ce qu'il y a de plus humain. D'ailleurs, humilité, ça vient de l'humus. C'est pas l'humus avec les pois chiches, hein. C'est le terme en hébreu pour dire vraiment la pâte humaine, la condition humaine, quoi. Donc il est en plein, il habite sa condition humaine avec ouverture, avec une profondeur, avec une belle vitalité.
1: Belle écoute.

0: Nous revoici dans l'émission Les Missions Surprises sur les ondes RCF avec l'équipe du service biblique, Marie et moi-même, Sabine. Alors avant la pause, nous abordions Matthieu 15, 21, 28. Et Marie, tu nous expliquais que Jésus était humble, qu'il était dans l'ouverture. Et quand je vois quand même les paroles que Jésus dit par rapport à la demande de la cananéenne, « Je n'ai pas été envoyée si ce n'est vers les brebis perdues de la maison d'Israël », j'ai du mal à comprendre en quoi c'est de l'ouverture.
1: De l'ouverture, c'est quand je suis avec quelqu'un en qui j'ai confiance et puis où je perçois qu'il y a quelque chose à vivre, je vais justement me sentir à l'aise d'exprimer à la personne aussi les difficultés que je perçois. Ouais. D'ailleurs, Jésus ne dit pas « je n'ai pas été envoyé vers toi ». Hein? Il dit, il parle à la troisième personne. Il s'implique un « je n'ai pas été envoyé, si ce n'est vers les brebis perdues de la maison d'Israël ». Donc, elle ne fait pas partie des brebis de la maison d'Israël, elle n'est pas une femme juive. Mais donc, il lui partage en fait juste les repères qui jusqu'ici l'avaient conduit dans sa mission. Oui. Et c'est la même chose dans la deuxième parole où il exprime aussi une négation. Il n'est pas bon de prendre le pain des enfants et de le jeter aux chiens domestiques. Il ne lui dit pas, il n'est pas bon que je t'accorde ce que tu demandes parce que c'est du coup prendre une faveur de Dieu qui ne t'est pas destinée et qui prive les autres. Donc, il ne s'adresse pas... La négation n'est pas directement tournée vers elle. La négation porte sur des principes. Et donc, il lui partage des principes qui, jusqu'à présent, l'avaient conduit et qui sont en fait des principes qui sont propres à la culture à laquelle il appartient. Et donc, avec elle, il se met à chercher. C'est ça aussi de l'humilité. C'est se dire, ben tiens, comment concilier tu me demandes quelque chose et je crois profondément que j'ai quelque chose à écouter. Et en même temps, ce n'est pas directement évident parce qu'il y a tel et tel principe et ça semble du coup contradictoire que je réponde à ta demande étant donné ces principes. Et alors elle, c'est ça qui... Ce qui est magnifique, c'est que Jésus lui partage une difficulté, une contradiction apparente pour chercher avec elle. Et elle se met du coup à chercher avec lui. Donc, ce qui est formidable de la part de Jésus, c'est qu'il donne à cette femme d'être actrice avec lui. Alors qu'au point de départ, elle demande de recevoir quelque chose. Donc, c'est pour recevoir, donc c'est être simplement bénéficiaire. Et là, il la considère en fait comme une sage-femme.
0: Donc, ça devient presque un vis-à-vis, un échange entre eux.
1: C'est ça, un véritable échange avec une sage-femme. C'est comme quand moi, je te dis, tiens, il me semble que là, j'ai quelque chose à vivre. Et en même temps, je ne vois pas comment parce que il me semble que ça, c'est important et ça aussi, tu vois. Et donc, ça veut dire que si je te le partage comme tel, c'est que j'ai confiance en toi et que je me dis, tiens, peut-être que... pas peut-être, mais sûrement qu'en osant l'ouvrir à quelqu'un en qui j'ai confiance, eh bien, la lumière jaillira, quoi. Et c'est ce qui se passe. Jésus considère cette femme, je le redis, comme une sage-femme. Et avec la conviction qu'en dialogue avec elle, une lumière peut jaillir. Et cette lumière, elle vient quand tout simplement, en fait, cette femme lui dit qu'il y a aussi une autre perspective possible. Quand il dit qu'il n'est pas bon de prendre le pain des enfants et de le jeter aux chiens domestiques, c'est vrai que... Hein,
0: c'est assez particulier comme image.
1: Oui, mais ça veut dire qu'il se situe dans la perspective de quelqu'un qui est assis à table et qui se dit, voilà, il y a de la nourriture qui a été préparée pour les gens, les personnes de la maison. Ce ne serait pas juste de priver en particulier les enfants, qui, pour les donner aux animaux, tu vois. Alors là, il y a quelque chose quand même aussi de fort, ça veut dire qu'il y a deux catégories. Il y a les personnes qui sont considérées comme ayant une place à table, et puis il y a des personnes qui ne sont pas à table et qui sont considérées d'une autre catégorie. Et ce qui est fort, c'est que, alors que la femme pourrait être choquée, et elle aurait de quoi être choquée, et en même temps, cette femme, c'est une sage-femme, c'est une pédagogue. C'est ce que Jésus lui donne de devenir parce qu'il a confiance en elle. Et là, il lui révèle, ben, écoute, si on prend maintenant une autre perspective, qu'on se met à regarder la situation à partir de ce qui se passe sous la table, qu'est-ce qu'on voit ? Ben, c'est qu'il y a plein de miettes qui tombent. Et donc, il n'y a rien qui est retiré aux enfants, aux personnes qui sont en train de manger, que du contraire, ben, grâce aux petits chiens qui sont là, ben, la maison est encore plus propre. Et donc, cette femme lui partage une autre perspective à partir de sa propre situation de minorité par rapport à... la minorité est toujours relative, c'est par rapport quand on se situe vis-à-vis du peuple juif, du peuple judéen. Et là, Jésus, bien, oui, il est émerveillé et c'est comme ça qu'il reconnaît combien sa foi est grande et qu'il lui dit ben, qu'il t'advienne pour toi comme tu le désires. Et ça, c'est le cœur du cœur. Hein,
0: c'est le sens de tout, c'est le point de départ de tout, c'est notre désir de vivre quelque chose, de nous ouvrir.
1: Sauf que pour moi, c'est pas le point de départ. C'est peut-être c'est un point de départ parce qu'il y a quelque chose qui nous fait bouger. Mais manifestement, Jésus a contribué à ce que cette femme puisse accéder à son désir le plus profond.
0: Oui. Donc, ils se sont tous les deux, quelque part, éveillés. Puisque la femme a éveillé Jésus à un autre regard qu'il n'avait peut-être pas. Et lui l'a éveillé à un désir qu'elle ne soupçonnait pas.
1: Éveillé, ça, c'est peut-être beaucoup dire. Enfin, je voudrais... Parce que, est-ce que Jésus n'était pas éveillé ?
0: Oui, ça.
1: Mais en tout cas, chacun contribuait à ce que l'autre puisse aller plus loin. Et plus loin en élargissant son regard, parce que Jésus est éveillé. C'est pas comme si tout d'un coup il était endormi puisqu'il se met à ouvrir les yeux, tu vois. Cette femme contribue à élargir le regard de Jésus. Et Jésus donne à cette femme d'accéder à son désir le plus profond.
0: Comment fait-il pour l'aider à accéder vraiment à ce désir ? Comment nous, chacun d'entre nous, peut-on être éclairé pour accéder à notre propre désir ?
1: Parce que justement, il n'a pas répondu directement à sa première demande. Il a pris le temps de chercher avec elle, en fait, qu'est-ce qui est juste ? Qu'est-ce qui est bon ? Ce qu'elle exprime, il y a déjà quelque chose de juste et de bon. Mais qu'est-ce qu'il y a au plus profond ? En fait, cette femme au plus profond, ce qu'elle désire, elle a entendu parler qu'en Jésus, eh bien, Dieu manifeste son amour qui se laisse toucher en plein cœur. Et son désir, c'est de pouvoir partager... cette grâce, ce cadeau, partager, faire l'expérience, elle aussi, de cet amour qui se laisse, de Dieu, qui se laisse toucher par ce qu'elle vit, et donc de pouvoir faire partie, quelque part, de cette maisonnée, tu vois. Et c'est ça qui est extraordinaire, c'est que... Et c'est ce que Jésus va vivre aussi avec la mère des fils de Zébédée. Mais ça, c'est une autre histoire. Ce sera une prochaine fois. Alors, la question pour nous, c'est quoi ?
0: Je te laisse la poser. Je te laisse la poser, vraiment.
1: Eh bien, comment est-ce que nous cherchons à travers nos rencontres, en particulier des rencontres qui peuvent sembler où l'autre, on se dit, ben, c'est pas l'autre qui va me permettre d'aller plus loin. Comment est-ce que je peux, grâce au dialogue, eh bien, aller plus loin personnellement et contribuer aussi à ce que l'autre aille plus loin, accéder à nos désirs les plus profonds et élargir notre regard.
0: Merci Marie. Alors, bonne écoute et à la prochaine. Vous pouvez nous rejoindre sur rcf.fr dans nos podcasts. Et nous allons maintenant écouter le chant « Seigneur, tu es ma force » de la communauté de l'Emmanuel.

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1: Bonjour à toutes et à tous. Une urgence nationale, c'est en ces termes que le ministre de l'Intérieur, Bernard Quintin, a qualifié ce matin la manière dont les pouvoirs publics doivent lutter contre le trafic de drogue. Une semaine après une série de coups de feu survenus en région bruxelloise, une commission conjointe justice et intérieur a été convoquée ce matin à la Chambre. Comme nous l'avons fait pour le terrorisme, la lutte contre le narcotrafic doit aujourd'hui mobiliser tous les niveaux de pouvoir, chacun dans le cadre de ses compétences propres, a déclaré Bernard Quintin. Au cours du débat, le PS dans l'opposition a lourdement chargé la NVA et la ministre CDNV de la Justice, Annelies Verlinden, pointant leur responsabilité dans le développement du trafic de drogue en Belgique via le port d'Anvers. Le chef de file socialiste Ridouane Chaïd évoquant une inaction politique complice et reprenant sa formule d'Anvers Connexion pour dénoncer l'absence, selon lui, d'action à Anvers pour, je cite, protéger les bénéfices du bon port. Une bascule s'est opérée dans la consommation dangereuse d'alcool chez les adolescents. Depuis 2020, les jeunes filles sont plus souvent victimes d'un coma éthylique que les garçons, alors que c'était systématiquement l'inverse avant. Le ministre de la Santé, Frank Vandenbroek, a dévoilé ses statistiques en réponse à une question parlementaire. Une information à lire dans La Libre. Une grande banderole noire tracée d'une ligne rouge. C'est ainsi qu'environ 200 manifestants ont exprimé ce matin leur mécontentement au Mont des Arts à Bruxelles à l'occasion du premier anniversaire de l'accord gouvernemental conclu sur le conflit à Gaza. Sur la banderole déployée par les manifestants figurait le message suivant: plus de 75 000 Palestiniens affamés, abattus, tués. Toujours pas de sanctions dignes de ce nom. Jusqu'à quand, Premier ministre de Weaver? Une manière de dénoncer ce que les manifestants qualifient d'impasse politique. Les organisations à l'initiative de la campagne Ligne Rouge appellent donc à une mise en œuvre complète de l'accord conclu l'année dernière. L'Union européenne annonce la convocation du chargé d'affaires russe à Bruxelles. La convocation fait suite au drone chargé d'explosifs découvert début août à l'aéroport de Leipzig en Allemagne, un aéroport utilisé comme base par l'aviation ukrainienne. Hier, l'Allemagne a clairement attribué cet incident à la Russie. Aujourd'hui, les ministres des Affaires étrangères de l'Union se retrouvent en Irlande. Il devrait annoncer de nouvelles sanctions à l'encontre de Moscou. Dans Culture, le cinéaste français Jean-Paul Rapneau est décédé hier à Paris. On l'a appris ce matin. Jean-Paul Rapneau avait 94 ans. En 50 ans de carrière, il a tourné avec les plus grands comédiens, réalisateurs multi-césarisés. On lui doit 8 longs métrages, dont Cyrano de Bergerac. 14h03. Excellent début d'après-midi à l'écoute de RCF.
2: 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Dans Voyage au Pays des Mots, Lucie Lensen poursuit pour nous la lecture de Frankenstein de Mary Shelley.

La valse, c'était vous ? Bonjour, vous êtes sur RCF Liège pour un voyage au pays des mots. Avec Victor Frankenstein, nous en sommes au volet 11, mon Dieu. Et alors, c'est un gros problème parce qu'il s'est laissé, entre trois guillemets, séduire par le monstre pour créer une personne, un monstre également féminin, de manière à ce qu'il puisse vivre tout seul. Et puis à un moment donné, non, ce n'est pas possible, il déchire tout, il enlève tout et il va prendre tout ce qu'il avait prévu, tout ce qu'il avait commencé, le mettre dans une barque et le jeter bien loin. Il ne veut plus en entendre parler. J'aurais pu être chassé vers les déserts de l'Atlantique, subir toutes les tortures de la faim ou disparaître au milieu des vagues immenses qui mugissaient et s'entrechoquaient autour de moi. Il y avait déjà bien des heures que j'étais partie et je sentais le tourment d'une soif ardente, prélude de mes autres souffrances. J'observais les cieux couverts de nuages, chassés par le vent et qui se succédaient sans cesse. Je considérais la mer qui devait être ma tombe. « Démon, m'écriai-je, ton œuvre est déjà presque achevée. » Je pensais à Elisabeth, à mon père, à Clerval, que j'avais laissés tous derrière moi, et sur lesquels le monstre pouvait assouvir ses passions les plus sanguinaires et les plus inexorables. Cette pensée me plongea dans un cauchemar si désespéré et si effrayant que maintenant même, alors que cette scène est sur le point de disparaître à mes yeux pour toujours, je frémis d'y songer. Plusieurs heures se passèrent ainsi, mais peu à peu, tandis que le soleil baissait vers l'horizon, le vent se changea en une brise légère et les grandes lames disparurent de la mer. Cependant, elles firent place à une forte houle. Je me sentis malade et c'est à peine si j'étais capable de tenir le gouvernail quand j'aperçus soudain, vers le sud, la crête d'une haute falaise. Presque épuisée de fatigue et par l'attente terrible de ces longues heures, cette certitude soudaine de survivre envahit mon cœur comme un flot tiède de joie et les larmes jaillirent de mes yeux. Que nos sentiments sont donc changeants et combien étrange cet amour ardent de la vie même au milieu de la plus extrême misère. Je fis une autre voile avec une partie de mes habits et me dirigeai impatiemment vers la terre. Elle semblait rocheuse, mais en approchant davantage, j'y aperçus des traces de culture. Je vis des vaisseaux près du rivage et me trouvai soudain transporté dans le voisinage de la civilisation des hommes. J'observais exactement les sinuosités du terrain et me guidais sur un clocher que je vis surgir derrière un petit promontoire. Dans l'état d'extrême faiblesse où je me trouvais, je résolus de me diriger directement vers la ville où je me procurerais le plus facilement de la nourriture. J'avais heureusement de l'argent sur moi. En doublant le promontoire, j'aperçus une ville coquette et un beau port, dans lequel j'entrais, le cœur exultant de joie, tant je m'attendais peu à être ainsi sauvé. Tandis que je m'occupais d'amarrer le bateau et de plier les voiles, plusieurs personnes s'assemblèrent autour de moi. Elles paraissaient très surprises de mon apparition, mais au lieu de m'offrir une aide quelconque, elles chuchotaient ensemble, avec des gestes qui, en toutes circonstances, m'eussent quelque peu alarmée. Je remarquais seulement alors qu'elle parlait anglais et je m'adressais donc à elle dans cette langue. « Mes chers amis, leur dis-je, auriez-vous la bonté de m'apprendre le nom de cette ville et de me dire où je suis ?»« Vous le saurez bientôt, me répondit un homme d'une voix rauque. Vous ne trouverez peut-être pas l'endroit de votre goût, mais on ne vous demandera pas votre avis pour vous loger. Vous pouvez en être sûr. » Je fus fort surpris de recevoir d'un étranger une réponse aussi brutale et l'expression hostile et irritée de ses compagnons me déconcerta de même. « Pourquoi me répondez-vous si peu civilement ? Répliquai-je à coup sûr. Ce n'est pas l'habitude des Anglais de recevoir les étrangers de façon si peu hospitalière. »« Je ne sais pas, dit l'homme, quelle
peut-être l'habitude des Anglais, mais c'est l'habitude des Irlandais de haïr les criminels. Pendant cette étrange conversation, je vis la foule augmenter rapidement. Les visages exprimaient un mélange de curiosité et de colère qui me troublait et dans une certaine mesure m'alarmait. Je demandai le chemin de l'auberge, mais personne ne me répondit. Je me mis alors en marche et un murmure s'éleva de la foule qui me suivait et m'accompagnait. Puis, un homme à l'air sinistre s'approcha de moi, me frappa sur l'épaule et me dit « Venez, monsieur, et suivez-moi chez monsieur Kirwin pour vous expliquer. » « Qui est monsieur Kirwin ? Pourquoi veut-on que je m'explique ? Ne sommes-nous pas dans un pays libre ?»« Certainement, monsieur, libre pour les honnêtes gens. » « Monsieur Kirwin est magistrat et vous vous expliquerez sur la mort d'un gentilhomme qui a été trouvé assassiné hier soir. » Cette réponse me fit tressaillir, mais je retrouvai vite mon calme. J'étais innocent. La preuve en était facile. Je suivis mon guide en silence et je fus conduit dans une des plus belles maisons de la ville. J'étais sur le point de tomber de fatigue et de faim. Mais au milieu de la foule, je crus politique de rassembler toutes mes forces pour qu'une faiblesse physique ne fût interprétée comme un signe de peur ou d'une conscience criminelle. Je me doutais peu alors de la calamité qui, quelques instants après, devait m'accabler et faire sombrer dans l'horreur et le désespoir toute crainte de déshonneur ou de mort. Il faut ici que je m'arrête, car j'ai besoin de tout mon courage pour évoquer dans la précision de leurs détails le souvenir des événements affreux que je vais vous narrer. Nous sommes au chapitre 21 et il y a un petit résumé. Accusé de meurtre, Victor découvre que le cadavre de la victime est celui de Clerval. Le choc est tel qu'il est pris de fièvre et de convulsions et reste 2 mois entre la vie et la mort. Au terme des 3 mois de prison, le procès a lieu et Victor est innocenté. Chapitre 22. Accompagné de son père qui est venu le chercher en Irlande, Victor regagne Genève. Son mariage avec Elisabeth est célébré. Les 2 époux partent en voyage de noces en Italie, au bord du lac de Côme. Nous allons faire une petite halte ici avec Stéphane Escher, ni remords ni regrets.

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1: Oui, mais voilà, Victor a été mis en prison parce que Clerval est mort et on dit que c'est lui l'assassin. Ah, que va-t-il se passer? Il est innocenté et son mariage avec Elisabeth est célébré. Ils vont en voyage de noces. Chapitre 23. Il était 8 heures quand nous débarquâmes. Nous nous promenâmes quelque temps sur le rivage pour jouir de la lumière éphémère, puis nous entrâmes à l'auberge, d'où nous contemplâmes le merveilleux paysage des eaux, des bois et des monts, envahis par l'ombre, mais dont les contours noirs apparaissaient encore. Le vent qui s'était calmé au sud s'éleva alors à l'ouest avec violence. La lune avait atteint le haut ciel son apogée et commençait à descendre. Les nuages traversaient son chemin plus rapide que le vol de vautours et obscurcissaient ses rayons tandis que le lac reflétait le spectacle des cieux agités, rendu plus mouvant encore par les vagues tumultueuses qui commençaient à apparaître. Tout à coup, la pluie tomba à torrents. J'avais été calme pendant le jour, mais dès que la nuit obscurcit les formes des choses, 1000 craintes surgirent en mon esprit. L'anxiété et la vigilance m'absorbaient et ma main serrait un pistolet caché dans mon sein. Chaque bruit me terrifiait. Mais j'étais résolue à vendre chèrement ma vie et à n'abandonner la lutte qu'une fois éteinte ma propre vie ou celle de mon adversaire. Elisabeth observa pendant un certain temps mon agitation en un silence timide et craintif. Mais il y avait en mon regard quelque chose qui lui communiqua la terreur. Et elle me demanda en tremblant « Qu'est-ce donc qui vous agite, Victor? Que craignez-vous donc ?»« Oh, soyez en paix, mon amour, » répondis-je. « Cette nuit seulement, et tout sera tranquille. Mais cette nuit est terrible, épouvantable. » Je passais une heure en cet état et je réfléchis soudain au spectacle horrible que serait pour ma femme le combat que j'attendais d'un moment à l'autre. Je la priais donc instamment d'aller se reposer, résolue à ne la rejoindre qu'après m'être rendu compte de la situation de mon ennemi. Elle me quitta et je continuai à faire les 100 pas dans les corridors de la maison, examinant tous les coins qui pouvaient servir de cachette à mon adversaire. Mais je ne découvrais de lui aucune trace et je commençais à supposer que quelque bonne chance était intervenue pour empêcher l'exécution de sa menace, quand j'entendis soudain un cri perçant et terrible. Il venait de la chambre où Elisabeth s'était retirée. En l'entendant, toute la vérité traversa mon esprit. Mes bras tombèrent, tous mes muscles, toutes mes fibres furent frappées d'immobilité. Je sentais dans mes veines le sang passer goutte à goutte et à picotement aux extrémités de mes membres. Mais cet état ne dura qu'un instant. Le cri s'éleva de nouveau et je me précipitai dans la chambre. Grand Dieu, pourquoi n'expirais-je pas alors? Pourquoi suis-je ici pour raconter la destruction de l'espérance la plus belle et de la créature la plus pure qui fût sur terre? Elle était là, immobile et inanimée, jetée en travers du lit, la tête pendante, et ses traits pâles et contractés à demi couverts par sa chevelure. Partout où je me tourne, j'aperçois la même image, ses bras exsangues, et son corps effondré, jeté par l'assassin sur son cercueil nuptial. Pouvais-je contempler ce spectacle et survivre? Hélas, la vie est tenace et persiste le plus longtemps quand elle est l'objet de la haine la plus profonde. Pendant un instant, je perdis la mémoire et je tombai sans connaissance sur le sol. Lorsque je revins à moi, je me trouvai entouré des gens de l'auberge. Leur physionomie exprimait une terreur accablante. Mais l'horreur des autres ne me semblait qu'une moquerie, une ombre de sentiments qui m'oppressait. Je m'échappais dans la pièce où se trouvait le corps d'Elisabeth, mon amour, ma femme, vivant encore il y a si peu de temps, si chère à mon cœur et si admirable. On l'avait disposée dans une posture différente de celle où je l'avais d'abord aperçue, et alors, telle qu'elle apparaissait, la tête appuyée sur son bras, le visage et le cou recouverts d'un mouchoir, j'aurais pu la supposer endormie. Je me précipitais vers elle et l'embrassais avec ardeur, mais la langueur et le froid mortel de ses membres me disaient que ce que je tenais désormais dans mes bras avait cessé d'être Élisabeth que j'avais aimée et chérie. Son cou portait la marque criminelle des doigts du démon et le souffle avait cessé de passer sur ses lèvres. Tandis que j'étais penchée sur elle, dans toute l'angoisse du désespoir, je levais par hasard les yeux. Les fenêtres de la chambre s'étaient auparavant assombries, et je ressentis une sorte de panique en voyant la lumière jaune pâle de la lune illuminer la chambre. On avait replié les volets à l'extérieur, et c'est avec une sensation d'horreur indescriptible que je vis à la fenêtre ouverte la plus hideuse et la plus abhorrée des apparitions. Un ricanement s'ajoutait à l'horreur du monstrueux visage. Il semblait railler, tandis que son index affreux désignait le cadavre de ma femme. Je me précipitai vers la fenêtre et tirant un pistolet de mon sein, je fis feu sur lui, mais il s'échappa, sauta de la fenêtre et courant avec la vitesse de l'éclair disparut au sein du lac. Le bruit du coup de pistolet amena dans la pièce une foule de gens. J'indiquai l'endroit où il avait disparu et nous suivîmes ses traces en bateau. On jeta des filets, mais en vain. Au bout de plusieurs heures, nous revînmes, ayant perdu tout espoir. La plupart de mes compagnons croyant qu'il s'agissait d'un fantôme issu de mon imagination. Après avoir débarqué, ils se mirent à fouiller la région en groupes répartis dans des directions différentes au milieu des bois et des vignes. J'essayais de les accompagner et m'éloignais quelque peu de la maison, mais ma tête tourna, mes pas étaient semblables à ceux d'un homme ivre et je finis par tomber dans un état d'épuisement total. Une taie couvrait mes yeux et la chaleur de la fièvre desséchait ma peau. C'est ainsi que je fus ramenée puis déposée sur un lit, me rendant à peine compte de ce qui s'était passé. Mes regards erraient autour de la pièce comme pour chercher quelque chose que j'avais perdu. Au bout d'un certain temps, et comme instinctivement, je me traînais dans la chambre où reposait le corps de ma bien-aimée. Des femmes pleuraient autour d'elle, je me penchai sur elles et joignis aux leurs mes tristes larmes. Pendant tout ce temps, aucune idée nette ne surgit en mon esprit. Mes pensées erraient d'un sujet à l'autre, autour de mes malheurs et de leurs causes. J'étais perdue au milieu d'un nuage d'étonnement et d'horreur. La mort de William, l'exécution de Justine, l'assassinat de Clerval et enfin celui de ma femme. À ce moment même, je ne pouvais dire si ceux des miens qui me restaient étaient à l'abri de la malignité du démon. Mon père se débattait peut-être à cette heure même sous son étreinte, et peut-être Ernest était-il étendu mort à ses pieds. Cette idée me fit frissonner et me rappela l'action. Je tressaillis, résolus de repartir pour Genève avec toute la vitesse possible. Il était impossible de se procurer des chevaux. Il me fallut rentrer par le lac. Mais le vent était contraire et la pluie tombait en torrents. Cependant, on était à peine à l'aube et je pouvais espérer arriver vers le soir. Je louai des rameurs et pris moi-même un aviron, car l'exercice physique m'avait toujours procuré un soulagement pendant mes souffrances morales. Mais l'excès de misère que j'éprouvais alors et toute l'agitation que j'avais subie me rendaient incapable de tout effort. Je jetai l'aviron et, la tête dans les mains, je m'abandonnais à toutes les idées sombres qui se présentèrent à mon esprit. Si je levais les yeux, j'apercevais des paysages familiers au temps de mon bonheur et que j'avais contemplé la veille encore auprès de celle qui n'était déjà plus qu'une ombre et qu'un souvenir. Des larmes s'échappaient de mes yeux. La pluie avait cessé depuis un instant et je voyais les poissons se jouer dans l'onde comme quelques heures auparavant, Élisabeth les avait regardés. Rien n'est si pénible à l'âme humaine qu'un grand changement soudain. Le soleil avait beau briller ou les nuages assombrir le ciel, rien ne pouvait avoir à mes yeux l'aspect de la veille. Un démon m'avait arraché tout espoir de bonheur à venir. Nulle créature n'avait jamais été aussi malheureuse que moi. Un événement aussi effrayant et unique dans l'histoire humaine. Mais pourquoi m'étendre sur les incidents qui suivirent cette dernière et accablante calamité ? Mon histoire ne se compose que d'horreur. J'en ai atteint l'apogée, et ce que je vais maintenant vous narrer ne serait pour vous que monotone. Sachez que l'un après l'autre, tous les miens me furent ravis, et que je me trouvais seule. Je suis à bout de force, et je vais vous dire en quelques mots seulement le reste de ma hideuse histoire. J'arrivais à Genève. Mon père et Ernest vivaient encore, mais le premier sombra sous la nouvelle que j'apportais. Je le vois encore, ce vieillard excellent et vénérable. Ses yeux erraient, vides de regard, puisque la source de leur charme et de leur joie n'était plus. Son Élisabeth, plus chère même que sa fille, il avait entouré de tout l'amour que ressent au déclin de la vie un homme qui n'a que peu d'êtres auquel s'attacher et qui les chérit davantage. Maudit, maudit soit le démon qui accabla ses cheveux gris sous le malheur et le condamna à dépérir dans le désespoir. Il ne put survivre aux événements horribles accumulés autour de lui. Sa vitalité s'effondra soudain. Il ne put désormais quitter son lit et mourut dans mes bras au bout de quelques jours. Qu'advint-il alors de moi ? Je ne saurais le dire. Je perdis les sens. Des chaînes dans les ténèbres me devinrent les seuls objets perceptibles. Parfois, il est vrai, j'errais en rêve parmi les fleurs des prairies et des délicieux vallons avec les amis de mon enfance. Puis, je m'éveillais et je me trouvais dans une prison. Puis, ce fut une période de mélancolie. Puis, peu à peu, je revenais à la perception claire de mes malheurs et de ma position, puis j'ai été mis en liberté, car on m'avait déclaré fou, et il y avait plusieurs mois, me semblait-il, que j'habitais une cellule solitaire. La liberté m'eût cependant été un don inutile, si à mesure que me revenait la raison, je ne m'étais éveillé aussi à la vengeance. Au milieu de la foule des souvenirs suscités par mes malheurs passés, je me mis à réfléchir à leur cause, aux monstres que j'avais créés, aux démons misérables que j'avais lâchés à travers le monde pour me détruire. Une rage folle me possédait quand je songeais à lui, quand je désirais et priais ardemment qu'il fût livré à mon étreinte pour assouvir sur sa tête maudite une vengeance immense et éclatante. Nous allons terminer là. Nous nous retrouverons la semaine prochaine pour voir ce qui peut arriver à Victor et au monstre, car il est toujours là. L'espoir, Raphaël, oui, un espoir de pouvoir enfin étrangler, tuer le monstre. À bientôt. Merci Christophe.

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0: Soyez les bienvenus dans notre émission Formé Formation. Dois-je encore répéter notre slogan pour rester en forme moralement, intellectuellement, spirituellement, peut-être même physiquement, il est important de se former. Pour ceux qui nous écoutent et qui sont intéressés par une formation, eh bien, il est temps de voir concrètement ce qu'ils peuvent faire et avec nous, en studio, le directeur du Centre diocésain de formation, Yves Kemény. Bonjour Yves.
1: Bonjour à toi Ralph.
0: Voilà, la nouvelle brochure carnet de formation 2026-2027 du CDF. Alors, peut-être avant de regarder dedans et de lire ensemble, surtout ce qu'il y a de nouveau, un petit rappel, qu'est-ce que c'est le Centre diocésain de formation? Qui peut y venir et qu'est-ce qu'on y donne comme cours?
1: Eh bien, le Centre diocésain de formation, c'est un institut supérieur de théologie et de catéchèse. Son nom juridique, c'est ISCP-CDF. C'est le nom de l'ASBL.
0: C'est ça, Institut supérieur de catéchèse et de pastorale.
1: Donc, c'est le nom de l'ASBL qui régit ce centre de formation. Et pour ceux qui ne connaissent pas l'adresse, peut-être qu'il y en a qui se disent, mais où est-ce que ça se situe? C'est bien à l'espace, à la rue des Prémontrés numéro 40. Eh bien, c'est là qu'est hébergé le centre diocésain de formation.
0: Où se trouvent aussi les services diocésains, la plupart.
1: Exactement. Et donc, certains disent vulgairement évêché, mais non, c'est la rue des Prémontrés au numéro 40. Et donc, vous avez demandé qu'est-ce qu'on y donne, qui est-ce qui vient se former. Eh bien, ceux qui s'y forment, c'est d'abord les acteurs en pastoral. Vous savez, pour annoncer l'évangile au monde de notre temps, il est important de se former et les personnes en première ligne, c'est bien sûr des prêtres, des diacres et des laïcs qui sont envoyés officiellement par l'évêque, qui sont missionnés. Eh bien, ceux-là ont besoin d'être formés pour avoir un discours audible et crédible aujourd'hui.
0: Mais il faut dire que les prêtres ne sont pas formés ici, ils sont formés à Namur.
1: Certainement, oui, puisque autrefois c'était ici, mais désormais les séminaristes, c'est à Namur. Mais néanmoins, la maison ou le centre diocésain continue à accueillir les diacres permanents, ou donc ceux qui se forment pour être diacres permanents, des laïcs qui se forment pour être aumôniers dans les centres hospitaliers ou dans les prisons, et ceux qui se forment pour être assistants paroissiaux ou paroissiales pour les femmes, ainsi que depuis l'année dernière, depuis septembre dernier, des personnes qui sont appelées à être ministres institués dans l'Église. J'ajoute quand même, et c'est très important de le préciser, qu'il n'y a pas que les personnes officiellement envoyées qui se forment ici. Eh bien, tout chrétien peut se former au centre diocésain de formation. Donc, c'est un centre qui est ouvert à tous. Toute personne, que ce soit quelqu'un qui se dit simplement « je voudrais grandir dans ma foi, je voudrais connaître un peu mieux la Bible », ou même quelqu'un qui est en questionnement, en cheminement, tout le monde peut s'inscrire au CDF, au centre diocésain de formation, pour suivre un module, un cours simplement, ou tout un programme. Il suffit pour cela, voilà, de prendre contact.
0: Évidemment, une bonne partie du public, c'est des futurs professeurs de religion ou qui le sont déjà.
1: Oui, le centre.

0: donnez pas des formations pour le cours de, entre guillemets, morale ou le cours de citoyenneté, non?
1: Non, ce n'est pas la vocation première de notre centre de formation.
0: Alors, regardons la rentrée donc 2026. Qu'y a-t-il de particulier? Qu'est-ce qui va peut-être changer? Qu'est-ce qu'il y a de nouveau?
1: Donc, la brochure que j'ai en main, elle est aussi disponible d'ailleurs sur le site du diocèse. Hein. Pour ceux qui veulent la voir en format numérique, il suffit d'aller sur le site du diocèse de Liège et d'aller dans les vicariats. Donc, quand on clique sur vicariat de la formation et qu'on va jusqu'en bas de la première page, eh bien, on a la brochure. Facile à
0: Télécharger.
1: feuilleter, à télécharger même et à feuilleter. Et donc, qu'est-ce qu'elle propose? Eh bien, comme chaque année, quand vous tenez en main ou quand vous ouvrez la brochure, vous voyez qu'il y a deux types de couleurs. Il y a des couleurs, un fond
0: Rouge,
1: de couleur rouge et un fond de couleur bleue.
0: bleu.
1: Nous avons fait ça pour faciliter un peu la tâche à ceux qui veulent, voilà, qui cherchent quelque chose. Parce que ce qui est en couleur rouge, c'est des propositions de formation en tout ce qui est pastoral, hein, donc Bible, ecclésiologie, spiritualité, liturgie, tout ce qui concerne la pastorale. Alors que les propositions en fond bleu, ce sont plutôt les cours qui sont prévus pour les professeurs de religion, hein, ceux qui se forment en didactique de l'enseignement religieux.
0: Mais il faut dire qu'il n'y a pas de séparation totale parce qu'il y a aussi des cours en commun.
1: Exactement. Il y a donc des renvois. Hein. Parfois, vous voyez un exemple évangile de Marc, hein, pour ceux qui veulent apprendre, qui veulent avoir ce cours-là. C'est repris plutôt dans les cours de bleu, couleur bleue. Alors qu'il y a un renvoi, donc, hein, pour ceux, ça veut dire que c'est des cours qui sont ouverts aux deux catégories. Hein. Alors, vous avez demandé, mais qu'est-ce qu'on offre de spécial cette année? Enfin, c'est difficile de parcourir toute la brochure et de parler de tous les cours,
0: C'est
1: mais
0: ça.
1: je voudrais dire que cette année, comme chaque année d'ailleurs, la part belle est faite à la Bible. Hein. Je rappelle, enfin, c'est bien connu, hein, que l'Écriture sainte est la base de toute théologie. Donc, si nous sommes un centre de théologie pastorale, eh bien, c'est important que l'Écriture sainte ait une bonne place dans les apprentissages. Raison pour laquelle il y a toujours des propositions dans l'Ancien Testament et des propositions de cours du Nouveau Testament. Alors, je souligne pour cette année. Le cours intitulé Le signe de Jonas commence ne pas résister à la parole de Dieu. Alors ce cours se donnera dès l'automne prochain. Hein, il y a six mercredis de 19h30, de 19h pardon à 21h30. Et donc voilà, je ne vais pas commenter le contenu. Je laisse à chacun de découvrir, mais c'est des choses très intéressantes. Je souligne aussi l'introduction à la littérature sapientielle qui sera donnée par le frère Étienne de Moulin, hein, de Wavremont. Et donc ici, il
0: Oui, qui
1: va...
0: concerne plusieurs livres de l'Ancien Testament,
1: Exactement.
0: comme le livre de la
1: De la
0: sagesse, des
1: sagesse.
0: proverbes, etc.
1: Effectivement. Donc ici, ce sera une introduction. Hein. Ce ne sera pas focalisé sur un seul livre, mais il va voilà, donner un peu une introduction, faire une mise en bouche, hein, donner un peu le goût d'aller aborder ces livres-là pour creuser un peu plus. Eh bien, je peux aussi souligner que avec la catéchèse Message, on va commencer à partir de cet automne aussi une introduction au seuil de la foi. Voilà, on ne va pas faire tout le parcours de 4 années. Hein. Ici, c'est vraiment un cours, 5 lundis, de 17h30 à 19h20. L'idée aussi, c'est de donner goût aux personnes qui vont participer à ce cours, de poursuivre en fait, ensuite en s'engageant dans le parcours hein, qui dure, je crois, 4 années.
0: Rappelez peut-être ce que c'est, message, donc M-E-2-S apostrophe A-J-E, c'est ça?
1: Ben oui, Ralph, ben je pense que tu as suivi ce parcours, non? Et que,
0: Personnellement, non,
1: ah
0: jamais.
1: oui, d'accord. Donc, c'est un mouvement, hein, qui introduit un peu dans un parcours de lecture de l'histoire du peuple saint, de l'histoire d'Israël, hein, à partir des expériences fondatrices et qui va jusqu'aux premières communautés chrétiennes. Donc, c'est un parcours qui se vit en quatre années. Hein, il parle de 4 seuils. Je n'ai pas moi-même suivi le parcours, donc je ne suis pas bien placé pour en parler, mais je pense que c'est quelque chose, c'est une démarche intéressante.
0: Il y a notamment le doyen de Liège, Jean-Pierre Pire, qui est un grand expert dans ce domaine.

0: dans ce domaine. Et donc, cette introduction sera faite par Michel Oettendel, hein, qui est un des responsables de ce mouvement ici à Liège. Voilà, je tenais donc à souligner ça dans les propositions d'études bibliques qui sont faites cette année. Il y en a d'autres, mais je ne vais pas
1: C'est ça.
0: parcourir chaque titre individuellement.
1: Alors, je lis dans votre présentation, donc à la première page de la brochure, qu'il y a aussi un tournant pour le programme de formation en didactique du cours de religion. Qu'est-ce que ça veut dire?
0: Un tournant. Déjà, faudrait savoir que tous les 6 ans, eh bien, on renouvelle l'agrément qui est accordé, enfin, l'agrément qui est fait avec l'Université catholique de Louvain, parce que les certificats que nous octroyons ici sont normalement octroyés par Louvain, parce que nous sommes une institution ou un institut partenaire avec Louvain-la-Neuve. Et donc, un tournant, c'est simplement qu'à l'occasion du renouvellement, parce que l'agrément qui courait de 2020 à 2026 est arrivé à échéance, et à l'occasion de ce renouvellement, nous avons retravaillé un peu, enfin, on a pensé un peu la chose, hein, c'est Anne Neuzy qui était surtout, qui a été le moteur de cela. On s'est dit, mais il ne suffit pas simplement de reconduire ce qui a été, tous les contenus. Il faut voir un peu vers s'il n'y a pas des améliorations. Effectivement, les personnes qui se sont formées ici ont souvent posé la question du comment réinvestir les contenus théoriques dans leur pratique. Quand ils donnent cours, ils ont acquis des connaissances ici, mais comment faire passer cela dans leur façon de donner des cours concrètement quand ils sont sur le terrain? Et donc, ça nous a interpellés et c'est pour ça que on a donc réfléchi. Et le tournant en question, hein, consiste à dire que chaque grande catégorie thématique dans les propositions de formation est désormais enrichie d'un module spécifique de didactique. Hein. Et donc, on ne réduit pas ainsi l'apport théorique de ces cours-là, mais à la fin de chaque module, eh bien, il y a un temps pour faire comme des ateliers pratiques pour voir comment est-ce qu'on peut reprendre ce qu'on a appris théoriquement de manière pratique dans des offres de cours. Donc, c'est ça la nouveauté.
1: Yves Quemeny, je vous propose une petite interruption musicale et on continue dans quelques instants parce que je crois qu'on n'a pas encore tout dit sur la reprise des cours au mois de septembre.

0: Nous sommes de retour en studio avec Yves Quemény, le directeur du CDF, Centre diocésain de formation. La nouvelle brochure des formations, elle est disponible notamment sur le site du diocèse évêchédeliège.be en cliquant sur l'onglet du vicariat de la formation. Alors Yves, chaque fois que vous venez, vous insistez sur le fait que tout le monde est invité, que aussi les paroisses ont besoin de personnes bien formées. Alors pour vous, qu'est-ce que c'est un chrétien bien formé? Parce que évidemment il y a la théorie, mais vous venez de le dire aussi dans la première partie, on doit aussi se former à la pratique.
1: Oui, donc un chrétien bien formé, je dirais deux catégories. Vous avez le chrétien, voilà, lambda, qui est soucieux de grandir dans la foi. Hein. Bien se former, c'est se nourrir, n'est-ce pas, de la parole de Dieu. Hein. Se nourrir de la Bible, de la parole de Dieu. Cette parole que nous écoutons, soit chaque jour, soit à l'occasion des célébrations, parce que c'est une parole qui nous fait grandir. Donc, un chrétien qui ne prend pas le temps de se former à la parole, à l'écoute de la parole, de pouvoir la ruminer, cette parole, eh bien, risque d'être simplement quelqu'un qui suit sans trop comprendre. Mais vous avez aussi à côté d'autres qui sont des bénévoles, donc des gens qui sont engagés dans la pastorale de manière active, des catéchistes, des membres des équipes liturgiques, et que vais-je encore citer. Ils sont nombreux, ces personnes qui, dans nos paroisses, comment dire, portent la mission de l'Église, avec les prêtres, avec les assistants paroissiaux, eh bien, toutes ces personnes sont invitées à se former parce qu'aujourd'hui, voyez-vous, le monde, la société et la culture évoluent très vite. Il y a beaucoup de changements et le chrétien formé, c'est celui qui peut se mettre au courant de tout ce qui se passe, de tous ces changements qui sont... Il y a même des questions, des enjeux d'Église, hein, pour lesquels il est important de se former. Et donc, les gens aujourd'hui nous le disent, hein, les personnes que nous formons ici et qui retournent en paroisse nous disent, après qu'on se voit au hasard des circonstances, disent, ah ben, on a bien aimé ce qu'on a vécu ici en formation parce qu'on a plus de confiance. Hein, on a plus confiance en nous-mêmes quand les gens viennent nous voir et nous posent des questions, au contact des parents, par exemple, qui ont des questions à nous poser. Voilà, on se sent plus à l'aise pour leur répondre, pour tenir une parole d'église, qui soit une parole d'église, parce que ben on a appris, n'est-ce pas?
0: Il y a beaucoup de tâches qui ne s'improvisent pas, évidemment.
1: Exactement, exactement. Il ne faut pas improviser parce que voyez-vous, la mission aujourd'hui est toujours plus grande. Hein. On parle beaucoup de sécularisation et certains vont penser que ben, puisque les églises ont tendance à se vider, alors il n'y a plus beaucoup de travail. Si, c'est même maintenant qu'il y a beaucoup de travail. Et les prêtres ne peuvent plus porter seuls la mission, comme ça a été le cas souvent par le passé. Quand je dis seuls, c'est-à-dire tout ne doit pas reposer sur eux. Et donc les laïcs qui sont autour, qui travaillent avec ces prêtres-là, sont invités à se former. Mmh. Et c'est seulement en se formant qu'ils peuvent avoir une parole audible.
0: Reste, voilà. Yves Quemény, le 31 mai, on a eu les premiers ministères institués à la cathédrale, 5 personnes qui ont été instituées. Je crois qu'il y a une dizaine, plus ou moins, en formation actuellement, peut-être pour l'année prochaine. Ma question, ou la question que beaucoup de gens se posent, ben, quelle est finalement la différence entre ces ministères institués et, par exemple, les assistants paroissiaux ou assistantes paroissiales? Est-ce que ce n'est pas un peu la même chose pour certains?
1: Comme je dirais, cette question, on nous la pose beaucoup. Mais moi, je réponds toujours de manière très simple que ce qui fait la grosse différence, c'est l'élément appel, l'élément vocationnel. Vous voyez, oui, quand on répond ça, tout le monde, les gens disent « Oui, mais tous ceux qui s'engagent à être catéchistes et qui font beaucoup de choses, c'est aussi une vocation. » Je ne dis pas non. Mais ici, il s'agit d'un véritable appel dans la mesure où c'est des gens qui se sentent appelés à porter cette mission pendant toute une vie. Quoi. On a des bénévoles dans les paroisses, je suis d'accord, des gens qui font des choses merveilleuses, mais on peut quand même sentir la différence entre ceux qui viennent parce qu'ils sentent qu'il y a un besoin et qu'il faut donner un coup de main pour que les choses avancent, et ceux qui viennent parce que, ben, au fond d'eux-mêmes, ils ont reçu quelque chose, ils ont reçu un appel qui leur dit « Allez-y, vas-y. Ça peut se... Moi, je suis curé de paroisse et je le dis toujours à qui veut l'entendre. Je peux voir entre les bénévoles impliqués dans l'unité pastorale les personnes qui portent leur mission avec, avec beaucoup d'enthousiasme, beaucoup de cœur, et des personnes qui, d'ailleurs, qui vous le disent parfois, hein, que je suis là parce que je veux donner un coup de main, je veux aider, je voudrais bien que ça avance. Ici, d'un côté, il y a une véritable vocation, de l'autre, il y a un désir d'aider, qui n'est pas rien. Hein. Il faut pas, on ne minimise pas ça. Sans toutes ces personnes ensemble, la mission ne pourrait pas être portée. Donc voilà, je ne sais pas si j'ai expliqué, mais pour moi, c'est donc l'élément appel, c'est vocation. Ça. C'est une vocation qui est à vie. Et quand on dit que c'est à vie, il y en a qui réagissent pour dire « Ah non, vous savez, aujourd'hui, les gens ne veulent plus de quelque chose à vie. » On ne dit pas qu'ils vont être ministres institués jusqu'à ce qu'ils vont exercer leur mission jusqu'à ce qu'ils décèdent. Non, ce n'est pas ce qui est dit. C'est quelque chose qu'ils portent à vie parce qu'ils sont institués, ils et elles, hein, bien sûr, mais il y a une mission de l'évêque qui est limitée dans le temps. Vous avez entendu le 31 mai que les personnes instituées ont reçu chacun une mission et l'évêque a bien précisé le temps de leur mission, renouvelable bien sûr. Hein, et donc ça peut être pour 2 ans, pour 3 ans, pour 6 ans.
0: Peut-être encore un mot au sujet des professeurs de religion, parce que ces dernières années, il y a régulièrement des discussions sur l'avenir du cours de religion. Va-t-il disparaître, oui ou non, dans l'officiel, dans le confessionnel, peu importe. Qu'en est-il pour vous? Est-ce que le cours de religion a encore un bel avenir devant lui?
1: Ben, Ralph, déjà, je ne suis pas la personne... indiqué pour répondre à cette question. Hein, je ne veux pas oser une parole qui est inexacte. Oui, mais ce que je peux dire en ce qui nous concerne au CDF, c'est que nous y croyons. Nous ne pouvons pas, les événements actuels, toute cette discussion autour du cours de religion ne peut pas nous décourager, ne peut pas nous faire baisser les bras. Nous pensons que nous devons continuer à former. Nous devons continuer à pousser les gens à se former parce que c'est une mission noble pour l'Église et pour la société. Et donc, nous continuons à former, quel que soit ce qui va advenir, je ne sais pas dans combien de temps.
0: Alors, avec la législation actuelle, est-ce qu'il y a trop peu de professeurs de religion? Est-ce qu'il y a donc pénurie ou bien est-ce qu'il y en a trop? Est-ce que certains risquent de ne pas trouver de place?
1: Une fois de plus, je ne sais pas dire s'il y en a trop ou trop peu parce que j'aurais aimé que Anne-Neuzy soit ici à mes côtés Jean-Marc Driskens qui est le délégué épiscopal c'est Marie-Flore qui est déléguée épiscopale, mais Jean-Marc Driskens est le responsable des visas et Anne-Marie et Marie-Flore Montrieux sont très bien informé de cette question. Peut-être qu'une autre fois, vous pourriez les inviter pour aborder cette question qui est très, très actuelle et qui est importante.
0: Alors concrètement, maintenant, vous l'avez déjà dit, quelqu'un qui nous écoute se dit « Ah tiens, ça m'intéresserait encore ». Rappelons qu'on peut aussi s'inscrire en élève libre et suivre simplement un cours ou quelques cours, peut-être même sans examen, c'est ça?
1: Oui, effectivement. On peut s'inscrire comme auditeur libre sans être soumis aux exigences d'un examen. Donc il y en a pour quelqu'un qui vient se former à titre personnel. Il suffit de s'inscrire en téléphonant au secrétariat ou en écrivant à l'adresse indiquée dans la brochure, à la page 4. Notre secrétaire académique, Laura Cipriani, est toujours disposée à donner toutes les informations nécessaires.
0: On peut peut-être donner son adresse e-mail. Donc, c'est laura.cipriani, avec C, @espacepremontre.be. Et puis le numéro de téléphone 04 220 53 73, je répète, 04 220 53 73. Et donc pendant les heures de bureau, je suppose.
1: Exactement, oui. Voilà. Et donc, je ne sais pas si vous continuez à me le demander, mais j'ajoute que la rentrée académique prochaine est prévu le mardi 15 septembre.
0: C'est ça.
1: C'est 2 jours avant la Saint-Lambert. Et donc, c'est une rentrée diocésaine. Hein. Mm-hmm. Donc, autrefois, nous l'appelions académique, mais elle est aujourd'hui appelée académique et diocésaine. Hein.
0: Et avec notamment la messe à 18h à la cathédrale pour la Saint-Lambert.
1: Exactement.
0: Merci beaucoup, Yves Comini, pour toutes ces informations. J'espère que vous aurez beaucoup d'inscriptions et donc on peut passer par le site internet évêchédeliège.be pour télécharger le carnet de formation avec tous les programmes. Merci beaucoup et merci à vous, chères auditrices et auditeurs, et peut-être à la semaine prochaine pour d'autres sujets, d'autres formations. Au revoir.

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1: Bonjour, bienvenue dans la vie d'artiste en collaboration avec l'émission Les Ondes Positives. Aujourd'hui, on a le plaisir de recevoir Adeline Tunity.
2: Bonjour.
1: Bienvenue dans cette émission La vie d'artiste et les ondes positives. Alors La vie d'artiste explore la construction artistique, comment l'artiste est devenu artiste et les ondes positives abordent le thème tel que la volonté, l'inclusivité et la résilience. Alors aujourd'hui, on est content de vous avoir ici avec nous pour cette émission un petit peu spéciale puisqu'on va mélanger un petit peu nos deux genres de questions et on va voir un petit peu qu'est-ce qui vous est arrivé dans votre vie pour aujourd'hui avoir retrouvé ce rayon de soleil sur votre nez. Alors la question habituelle dans La vie d'artiste, c'est est-ce que votre vie d'artiste a rejoint votre rêve d'enfant? Est-ce qu'aujourd'hui, vous avez retrouvé votre rêve d'enfant avec tout ce que l'aventure que vous avez eue dans votre vie?
2: Mon père dit que j'étais biberonnée au rock'n'roll. Je suis passée par Mozart. Mozart m'a un peu abandonnée. J'étais assez muette. Mm-hmm. Je suis repassée par toutes ces épreuves et je suis retournée au rock. Donc, mon père dit que je suis une bonne fille. La boucle est bouclée, en tout cas.
1: Comment pensez-vous que votre enfance, votre petite enfance, a influencé votre vie d'artiste et aussi les relations que vous avez avec les autres?
2: Je pense que évidemment l'enfance, ce sont les premiers contacts avec le monde. D'abord les parents, puis ensuite l'entourage et l'école. Je pense que j'ai été biberonnée moi à la musique. Mon père n'est pas un musicien. Il n'a pas eu cette chance parce qu'il vient d'une famille qui était assez pauvre, etc. Mais il aime la musique profondément. Il l'a dans son cœur et il m'a transmis le virus. Et c'est plus contaminant que le Covid, je vous l'assure. Et donc il m'a transmis le goût pour la musique, le goût pour l'opéra, mm-hmm. à travers Montserrat Caballé et puis Freddie Mercury. Et je pense évidemment que notre enfance, on passe tout notre temps à vivre avec les traumatismes d'enfance, mais on passe aussi du temps à se transformer grâce à ça. Et il y a des rêves que je réalise aujourd'hui qui étaient vraiment des rêves d'enfance, ça c'est sûr.
1: Est-ce que vous vous rappelez de votre première émotion musicale?
2: Ah oui, je me rappelle très très bien. J'étais petite et je me souviens que mon père jouait, on avait coutume en fait, j'en parle dans le livre, de jouer au tarot avec mon oncle, mm-hmm. Qu'on appelait La Station, tonton Jean-Claude. Il jouait au tarot le vendredi soir ou le jeudi soir ou le samedi soir et en jouant au tarot, il mettait à fond, et ma mère pétait un câble, Freddie Mercury, le concert à Wembley, les concerts comme ça, et je me souviens me hisser sur mes jambes, c'est très très précis, pour voir cette veste jaune qui court d'un côté et de part et d'autre de la scène, et qui fait chanter des vocalises, le « Eh oh !» au public, et je me rappelle me sentir fascinée, et c'est ça, cette première émotion musicale. Je comprends pas trop ce qui se passe, mais ça m'attire beaucoup.
1: Par quoi vous êtes arrivé à la musique au départ? Est-ce que c'est par un instrument? C'est par la voix? Comment est-ce que vous avez découvert
2: Alors, c'est par un instrument. Mm-hmm. Mes parents me trouvaient très hyperactive. Ils m'ont mis à l'éveil musical. Et ensuite, tout est un petit peu compliqué parce qu'à l'époque, les cours de musique, c'était pas aussi accessible que maintenant. Mm-hmm. Je me suis retrouvée dans une harmonie municipale où j'ai appris la clarinette. Et où j'ai défilé à des défilés militaires quand il fait moins 10 degrés. Je veux vous garantir que c'est aussi dur que danser avec les stars. On doit marcher au pas, l'armée, etc. Et donc, je jouais au Monument aux Morts, etc., pour le préfet, etc. Et donc, j'ai commencé par la clarinette. Alors que moi, je voulais faire de la guitare électrique et que j'avais au fin fondement envie d'être chanteuse comme Freddie Mercury.
1: Et vous avez passé le conservatoire, donc, pour faire de la clarinette, finalement, ça s'est terminé en chant.
2: Le conservatoire, et puis un jour, j'entends la Missa Solemnis de Beethoven avec la soprano qui chante Benedictus. Et là, j'entends cette voix lyrique dans cette église, à Saint-Christophe, à Belfort. Et j'entends, ça m'émeut quand j'en parle, j'entends cette voix qui vient me hérisser les poils. J'ai l'impression que les anges sont dans l'église. Et je peux vous dire une chose, si vous ne croyez pas en Dieu à cet instant, vous êtes obligé d'y croire au moins quelques secondes.
1: Comment est-ce que vous êtes arrivé à vos premières scènes, vos premières expériences, on va dire, en tant qu'artiste sur scène? Comment c'est arrivé?
2: Très vite, parce que dès que j'étais clarinettiste, on devait jouer à l'harmonie, mm-hmm. on avait des concerts, donc j'ai été très vite habituée à faire de la scène avec la clarinette, ensuite avec le chant. Franchement, je crois que je connais la scène depuis que je suis très enfant.
1: Comment le lyrique est arrivé alors? Comment l'opéra est arrivé chez vous?
2: C'est quand j'ai entendu cette soprano mm-hmm. dans cette église, ça m'a frappé comme un coup de foudre. Et le chant m'a appelé et donc du coup j'y suis allée. Mmh. Puis après j'ai eu un petit problème, une petite dystonie de fonction aux lèvres parce que je jouais trop de clarinette. Du coup le bon Dieu m'a un peu forcé à vite fait retourner à la situation pour aller plus vite vers le chant. Et puis après j'ai perdu ma voix comme on le sait avec un accident très tragique. Voilà.
1: Donc à ce moment-là effectivement donc il y a le rayon de soleil sur votre nez. Vous étiez épanouie dans la musique. C'est quelque chose que vous vouliez faire tout le temps. Ça allait vous nourrissez cette musique quelque part.
2: Mais la musique c'est toute ma vie. Mmh. Ça vient du divin. Je sais pas comment expliquer ça. Il faut dire oui à la musique. Mon psychiatre dit toujours, Monsieur Sharma, celui mm-hmm. qui m'a, pour ainsi dire, sauvé la vie. en moi, en toi. Ah, j'ai perdu. Vous avez la phrase, j'ai vu. Hein. En moi, je suis chez toi. En toi, tu es chez moi, ou un truc comme ça. Il me dit ça. Il faut dire oui à la musique. Et moi, cette musique, quand il me reste plus rien dans ma vie, que j'ai plus d'argent, que je suis pauvre et mal, il me reste la musique.
1: Bah justement, après, malheureusement, ce soleil disparaît derrière un nuage. On va dire qu'il disparaît parce qu'aujourd'hui, il est revenu. Et Audrey.
0: Oui, bonjour Adeline.
2: Bonjour.
0: Vous nous parliez de votre accident. Vous avez perdu votre voix. En quelques mots, est-ce que vous pouvez nous l'expliquer?
2: En fait, donc je suis en pleine ascension de carrière, etc. Je dois chanter la Traviata et puis on m'arrête pas de me dire que je me repose pas assez, parce qu'une chanteuse, il faut quand même qu'elle repose son corps. Hein. Et du coup, je rentre dans une maison de campagne, la cheminée est mal installée, il y a une fêlure dans le tubage qui fait fondre les isolants thermiques et je me retrouve à m'intoxiquer, à me brûler les cordes vocales et je crache du sang. En fait, je dis ça dans le livre, je crache mes cordes vocales dans la cuvette des toilettes et je ne sais pas qu'à ce moment-là, tout est... En fait, ma carrière est finie. Je ne le comprends pas tout de suite et c'est vraiment très difficile et je vais traverser un désert médical, etc.
0: Vous êtes donc chanteuse à l'opéra, vous vous apprêtez à chanter la Traviata, vous perdez votre voix dans la maison de campagne de votre compagnon. Il y a un lien qu'on fera après dans la deuxième partie de l'émission. Comment vous vous sentez? Vous avez perdu votre voix, vous allez réévoluer, vous allez trouver une issue. Et là, vous en avez parlé juste avant, c'est pour ça que j'avais tiqué un peu, vous rencontrez sur votre parcours Jean Charmoille, ouais. Je me trompe?
2: C'est une légende, Jean Charmoille, un très grand psychiatre. Donc j'ai perdu ma voix, et puis donc je vais faire une petite parenthèse, je vais dire ça en quelques mots, c'est là que mon compagnon choisit de m'étrangler alors que je ne peux plus crier.
0: On en parle après.
2: Je vais
0: aussi vivre
2: donc cet épisode de violence conjugale, et je vais tomber sur un psychiatre, on me traîne. Je dis bien, on me traîne chez le psychiatre.
0: Avec votre papa.
2: Voilà. Et en fait, la séance de thérapie va tourner en cours de chant alors que j'ai beaucoup de mal à parler. Et je vais sortir 3 heures plus tard et mon père va me dire, mais qu'est-ce que tu foutais? On nous attend pour le tarot avec Marcel et le tonton Jean-Claude. Pas le tonton Jean-Claude, n'importe quoi. Avec Marcel, pardon. Je suis en train de tout mélanger. On attend pour le tarot, etc. Et toi, qu'est-ce que tu fais avec ce psy? Ben, je lui dis, j'ai donné un cours de chant. Il me dit, je comprends pas. C'est toi qui le soigne ou c'est lui qui te soigne? Je ne comprends rien. Donc, en fait, docteur Charmoille va me sortir de l'anorexie, de mon désespoir et même mieux, il va m'aider à regagner ma vie par son intervention.
0: Parce que grâce à lui, vous allez devenir prof?
2: Oui. Il va même m'aider à développer mon école. Je vais lui, je vais l'aider à trouver ses contrutes, donc ses notes aiguës de ténor. Et de l'autre côté, il va m'aider à créer cette école qui ensuite va m'amener à la Star Academy, parce que il y a tous mes cours, je les ai toujours faits avec beaucoup d'excellence. J'ai toujours tout donné pour chaque minute de cours que j'ai donné. Et cette excellence, elle m'a amené sur TF1.
0: Mais c'est ça qui est génial, c'est que dans cette péripétie, dans ce malheur, vous avez rencontré une personne, vous y allez, on vous y traîne, hein, votre papa vous attend dans la voiture.
2: Je fais la gueule à fond.
0: Vous allez à une consultation, finalement de consultation, il n'y aura presque pas, vous allez chanter, et c'est là que je voulais
2: en venir. Je vais le faire chanter, lui.
0: Mais c'est le chant qui vous réunit.
2: Voilà, et le chant va nous réunir, et puis l'enthousiasme va revenir à l'intérieur de moi, et enthousis, ça vient de Dieu là-haut, je ne sais pas où, du très haut, j'ai de l'enthousiasme qui va revenir, et en fait, Jean va me sauver la vie. En fait, il va me rendre une utilité, il va m'aider à me rendre de nouveau utile, et je vais ressentir de la joie à l'intérieur de moi.
0: Est-ce que c'est Jean qui vous a aidé à vous en sortir, ou est-ce que c'est la musique?
2: Ah, je sais pas, comment je peux faire une comparaison? Il y a des prophètes et puis à la foi, voilà, bah, c'est pareil.
0: Merci beaucoup Adeline. On va passer, je pense, Stéphane, à notre première pause musicale.
1: Pause musicale, oui, qui va nous amener aussi forcément à la deuxième partie de cette émission et parler de la suite de la vie d'Adeline Tenuti. Et on propose simplement d'écouter Vivre.
2: Ah, allons-y.
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0: C'était Vivre d'Adeline Tognutti. Vous êtes toujours sur RCF Bruxelles dans ce crossover magique entre la vie d'artiste et les ondes positives. Adeline, on parlait donc de votre parcours, de cet accident qui vous a fait perdre vos cordes vocales. Vos cordes vocales sont revenues maintenant. Hein. Vous avez juste changé de tessiture, on peut dire ça.
1: Ah ben, j'ai beaucoup changé de tessiture. Je suis passée de la voix la plus haute en opéra, qui est la voix qui chante La Reine de la Nuit, ou les clochettes de Léo Delibes dans L'Acmé, à une voix de rockeuse, finalement, et qui ressemble plutôt à Nina Hagen ou une Lady Gaga avec la voix bien accrochée. Mais du coup, c'est quand je dis accrochée, c'est crunchy. Et voilà, et maintenant, je chante plutôt j'ai un timbre pour chanter du rock'n'roll. Quoi que je viens de chanter Céline Dion, donc ça veut dire que j'ai récupéré assez de notes pour me permettre de chanter la tessiture de Céline Dion.
0: Adeline, vous nous disiez que vous aviez perdu votre voix, mais en même temps, dans votre vie, il se passait autre chose. C'est-à-dire qu'arrivaient des violences conjugales. Est-ce que ça aussi, vous pouvez nous en dire quelques mots?
1: Bah, c'était très compliqué parce que j'ai perdu cette voix. Il y a une chute sociale qui s'ensuit, bien évidemment, qui est très très dure et dont on ne parle jamais en fait dans nos pays. Mais il y a des gens qui vivent en précarité, etc. Et en fait, ce qui se passe, c'est que mon compagnon, me voyant tout le temps à la maison parce que je suis très affaiblie, commence à lever la main sur moi, mais ne commence pas par lever la main sur moi, commence à me rabaisser, me dévaloriser, à me mettre sous emprise. C'est un des épisodes les plus douloureux de ma vie. Mais maintenant, comme j'en parle très ouvertement pour aider, je me rends compte que ma peine valait d'être vécue parce qu'elle va aider des victimes, etc. Parce que j'ai une parole publique qui peut être entendue grâce à cette douche de lumière qui était fin, etc. Et cette notoriété naissante, en fait.
0: Durant ce moment de vie difficile, comment est-ce que vous avez abordé cette violence? Est-ce que vous vous êtes reclus? Est-ce que vous êtes ouverte sur les autres? Alors, vous témoignez dans votre livre, donc j'ai pu, moi, le parcourir, mais j'aimerais bien avoir votre...
1: Le verbaliser. Oui. Ben, en fait, ça devient tellement dur que non, je suis comme dans une prison. Il atteint l'image que j'ai de moi-même et en même temps, il atteint l'image que les autres ont de moi. Donc, il me rabaisse. Et il m'affaiblit de plus en plus. Il alterne. Ces personnes-là soufflent le chaud et le froid. Donc il souffle. Quand je dis le froid, c'est qu'il me frappe ou me dévalorise. Et puis quand il sent que je n'en peux plus, il me redonne de la chaleur et de la gentillesse. Et puis après, le problème, c'est que je manifeste l'envie, le désir de partir en essayant d'avoir une discussion entre adultes, etc. Et quand je veux partir, il double la mise en termes de dose de violence. Et ça ira jusqu'à des menaces de mort à mon encontre et même plus des menaces de mort envers ma famille. Et ce qui fait que je ne pourrai plus partir, sauf peut-être me suicider. Et donc, je parle de ça dans mon livre.
0: Tout à fait. C'est ça qui est très touchant, c'est que vous arrivez à nous faire comprendre via votre livre. Et moi, j'ai envie de vous en remercier parce que vous portez la voix de beaucoup de personnes qui ne parlent pas et on ne comprend pas, nous, sans être dans ce système, j'ai envie de dire, pourquoi on ne parle pas. Et vous arrivez, nous, à nous toucher, à nous dire, voilà pourquoi je n'ai pas pu en parler. Et effectivement, vous expliquez dans votre livre, qu'on a eu la chance de lire en primeur, votre tentative de suicide. Et finalement, c'est quelque part, c'est lui qui vous sauve ou pas?
1: Il me sauve, non. C'est-à-dire que...
0: C'est la vision que vous avez de vos parents à votre enterrement qui vous fait revivre.
1: Oui, en fait, c'est-à-dire que dans le livre, je raconte que je prends des médicaments, etc. pour partir. Mmh. Et puis, tout d'un coup, j'imagine, dans le coma que je suis en train de prendre à cause des médicaments, j'ai une vision de mon père et de ma mère derrière mon cercueil que je mets dans le clip de Vivre. Et cette vision m'est insoutenable. Je me dis, en fait, c'est toujours l'amour des autres, moi, qui me sauve. Je me dis, mais est-ce que je vais vraiment faire endurer ma mort à mes parents, c'est terrible. Et du coup, j'arrête de prendre les comprimés et puis lui va me trouver. Mais c'est cette vision vraiment. Je partais sur du Freddie Mercury, j'avais mis toute la playlist de Freddie et j'étais en train de vouloir quitter ce monde. Et c'est cette vision de mes parents qui me voient morte qui m'a été insoutenable. Donc ce qui me sauve, en fait, c'est l'amour pour mes proches. Je ne veux pas leur faire du mal.
0: Et puis une personne aussi, une personne qui est sur votre chemin qui s'appelle Jenny, je ne me trompe pas ?
1: Jenny, ouais. On parle beaucoup de Jenny en ce moment.
0: Et ça me touche d'autant plus que c'est le deuxième prénom de ma fille. Petite parenthèse perso.
1: Ben Jenny, en fait, c'est une personne qui a subi des violences et qui me connaît et qui voit que je ne réponds plus trop au téléphone, que je suis un peu absente de son quotidien, etc., depuis que je subis des violences. Et tout le monde pense que je maigris et que je vis mal parce que j'ai perdu ma voix. Mais en fait, ça va plus loin que la perte de la voix. C'est-à-dire que je maigris, je vais très mal parce que je suis en train de me faire frapper. Mais personne ne le sait. Et Jenny va le voir dans mes yeux. Elle va le voir. Sans voir les bleus, elle va comprendre. Elle va me dire, est-ce qu'il te frappe? Et je vais avoir du mal de répondre. Elle va me dire, Adeline, tu sais que tu peux mourir. Et je lui dis, je sais plus ce que je lui dis, mais je lui dis presque que ça me soulage. Je lui fais comprendre que ça me soulagerait de mourir, tellement j'en peux plus de ma vie, de cette chute sociale que j'ai beaucoup de mal à vivre, à cette dévalorisation qui est en train de monter en moi à cause de cet homme. Et puis en même temps, de la perte de ma voix qui m'est quasi insurmontable. Et elle me dit, tu sais Adeline, il y a pire que de mourir dans la vie. il y a de souffrir encore plus. Un jour, il va te pousser dans les escaliers, ta colonne vertébrale va se briser en deux et tu vas finir sur un fauteuil comme ta grand-mère qui avait la maladie de Charcot et tu seras sans voix et tu auras ce mec-là comme aide-soignant. C'est vraiment ça que tu veux ? Et en fait, elle me fait tellement peur en me disant ça et elle me dit, tu sais que t'as encore tes deux jambes, donc maintenant tu vas partir. Elle m'a vraiment pris entre quatre yeux. Elle ne m'a pas parlé comme une victime, elle m'a parlé comme l'Adeline qui n'avait jamais perdu sa voix, l'Adeline qui n'avait jamais été maltraitée, comme l'Adeline qui arrive dans ce monde et complètement innocente. Ça m'a réveillée, ça m'a révélée. Et ensuite, s'ensuit le déménagement épique dont je parle dans mon livre, avec une scène de film incroyable. C'est une scène de film, ce déménagement. Je raconte ma tante qui arrache les rideaux de fureur, mon père qui hurle parce qu'on ne lui avait pas dit avant et qui s'en prend à la machine à laver ou aux affaires, ma mère qui détourne l'attention parce qu'elle est gênée, elle parle du service à thé, de la vaisselle Maison du Monde avec Jenny, mon père qui appelle Jenny qui est malentendante, qui n'entend pas que mon père l'appelle, et moi qui suis comme une plante verte au milieu du salon, impuissante à avoir peur qu'on bouge une tasse de thé et que je me prenne une gifle de mon ex-compagnon au moment où on bouge la tasse de thé. Voilà.
0: Eh bien, merci beaucoup, parce que vous racontez ça aussi avec beaucoup de vérité, dans un style très vivant. Moi, j'ai beaucoup apprécié votre style. Et voilà,
1: le style d'écriture, je l'ai voulu vivant un peu comme ça, parce que c'était déjà tellement dur à raconter. J'ai jeté beaucoup de feuilles avant de vous donner le livre parce que je l'écrivais trop dramatique, parce que j'étais trop dedans quand je me replongeais. C'était du goudron qui coulait de mon stylo. Et donc là, du coup, j'essaie de le raconter avec beaucoup, quelque chose de... une vision plus vivante, avec une plume pétillante, etc. Donc, si vous l'avez vu, ça me rassure.
0: Oui, super, merci beaucoup. Et là, vous êtes reparti et est arrivée la nouvelle Adeline qu'on va redécouvrir avec Stéphane.
2: Et donc, on rappelle que ce livre sortira le 3 avril, Incandescente pour toujours.
1: Il est déjà en précommande, dans le top des ventes. Okay. Voilà, donc je suis sur Amazon et Fnac.
2: Alors, à côté de ça, dans votre actualité, il y a forcément le CD, l'EP qui est sorti ici il y a très peu, le 1er mars.
1: Que vous puissiez apprendre les paroles pour venir me voir à Mons le 19 mars.
2: Le 19 mars, tout à fait, on va apprendre les paroles et puis on les connaît déjà un petit peu,
1: sur l'écoute un peu la Starac. C'est des vocalises de la Starac un peu.
2: Ouais. J'ai une fille d'ailleurs qui en écoutant le P avec moi, je connaissais déjà pas mal.
1: Vous connaissez tout par cœur.
2: Par cœur, donc c'était pas mal. Alors.
1: Attention, je vais vous poser des questions.
2: Comment est-ce que vous êtes retrouvé pour composer justement votre CD et écrire votre livre? Comment vous avez pris le temps et où vous êtes mis pour composer, pour créer ce livre?
1: Alors, il y a eu plusieurs choses. Alors, le livre, il s'est fait entre Paris... entre toutes mes multiples activités, j'ai commencé ça après la Starac 2022, quand on m'a proposé ça après 7 à 8. Donc j'ai commencé à l'écrire à Paris dans un hôtel où il y a des artistes qui vont pour se cacher un petit peu. Et c'est un hôtel où il y a vraiment une ambiance particulière. Donc j'ai commencé à écrire à Paris. Et puis après, je suis partie sur la côte d'Émeraude, à Saint-Malo, etc. Entre un petit pèlerinage au Mont-Saint-Michel, etc. Chez Bergamote, j'en parle dans mon livre, autour d'un gâteau, j'écrivais. Et puis, donc ça s'est fait plutôt l'été où j'ai vraiment concrétisé ça. Ça a été très compliqué. J'avais envie de jeter l'ordinateur. J'étais à Bergamote et j'avais Jean-François, dont je parle dans le livre, qui s'occupe de ce salon de thé, qui me dit Adeline, tu vas y arriver. J'y arrivais pas. J'avais envie de me jeter dans la mer, etc. Donc c'était très compliqué. Et puis l'EP, par contre, c'est une des parenthèses que j'ai fait en Belgique chez vous. Je suis venue à l'hôtel qui est imprononçable, le Stagenberger, voilà. C'était mon premier week-end hors de France après la Starac, etc. Et je suis venue ici composer. J'étais comme une petite folle dans cet hôtel en soirée chez Harry Potter, etc. Et en fait, j'ai retrouvé des amis, des connaissances à moi, dont Antoine Delis. Notre compatriote Antoine,
2: qu'on voit souvent
1: chez nous, voilà, et qui est un peu dingue comme moi, donc on nous a mis les deux dingues ensemble, et puis ma manager a hurlé, et je raconte ça dans le livre où elle nous dit, vous vous êtes pris pour des inters avec Antoine, je vous lâche deux secondes ensemble, et vous vous prenez pour Pink Floyd, c'est n'importe quoi, donc il y a des chansons qu'on a dû revoir et corriger, parce que la manager de Céline Dion n'était pas très satisfaite de ce côté punk qui sortait trop de l'EP, et puis voilà, donc l'EP est belge, voilà, il est franco-belge,
2: c'est bien, quelle belle collaboration. En termes musicaux justement, quels sont les choix que vous avez fait pour refléter au mieux l'intensité de vos textes?
1: En termes musicaux.
2: Alors quelles sont les choses qui sont mises en avant dans cet album?
1: D'ores et déjà, sachez qu'il manque un titre à l'EP qui aurait pour moi été rap. Donc ma manager n'a pas voulu pour cette fois-là, mais du coup je vous ferai un petit bout de rap à Mons pour me venger.
2: Bien sûr, on écoutera ça.
1: Sinon les influences sont totalement rock'n'roll, j'assume ma part de guitare et de rock à fond. Il y a des très belles ballades aussi, Charlotte, dont je parle dans le livre. J'ai le soleil sur le nez, qui est aussi une magnifique balade rock un peu. Et puis les influences, bah, évidemment, il y a du Nina Hagen, il y a donc ça va peut-être faire peur à certains de nos compatriotes belges, mais il y a aussi du rock, aussi de la pop rock. Voilà, donc c'est très guitare, ça me ressemble beaucoup, c'est vivant. Il y a quelques cloches qui passent par là. Voilà, c'est très inspiré. Je suis très fière de cette EP, je l'aime beaucoup.
2: Comment est-ce que les techniques de chant que vous enseignez arrivent justement à donner l'émotion et l'authenticité dans vos interprétations? Et comment est-ce que vous arrivez ça chaque fois à remettre cette même intensité, cette même émotion, cette même authenticité?
1: Dans mon EP ou avec mes élèves?
2: Avec vous.
1: Bah, je sais que suivant les techniques de chant qu'on utilise, on va pas provoquer forcément la même ambiance. Si je chante avec la voix un peu soufflée, un peu blanchie, comme je parlais à la Starac, je vais chercher quelque chose de très intime, comme Mylène Farmer peut le faire, ou voilà, des chanteuses, mais même Lady Gaga chante avec la voix soufflée. Les grandes chanteuses, elles utilisent toutes les techniques. Gaga, elle va mélanger la voix de tête, la voix soufflée, la voix belting, ce qu'on appelle la voix de poitrine qu'on monte très très haut. Céline aussi mélange beaucoup les techniques. Donc moi, dans mon EP, il y a des moments où je fais de la voix saturée et je me prends pour Nina Hagen. Il y a des moments, je vous rassure, pas tous les deux secondes, hein, parce que Valérie m'a dit avec tes cris, avec Antoine, vous arrêtez de crier, etc. Non, il y a beaucoup de moments où je chante très doux, très intime, et des moments où je mets plus de puissance vocale, des moments où je mets du vibrato un peu comme Johnny. Il y a des moments où c'est beaucoup plus un peu plus dans le grave, un peu plus parlé. Voilà, tout ça, ça s'adapte à mes textes en fait. Je sais que telle technique va amener une ambiance différente.
2: On parle beaucoup de technique, justement. Comment est-ce qu'alors on arrive à retrouver la sensibilité propre de l'artiste? Est-ce que ces techniques-là développent autre chose, fait déclencher autre chose?
1: Bien sûr. En fait, les techniques vocales, ce sont simplement des couleurs qu'on vous met à disposition d'un peintre pour créer divers styles. Voilà. Je sais pas, en peinture, vous avez le style italien, c'est beaucoup des couleurs primaires. Et puis, vous avez d'autres styles où on mélange beaucoup, on va chercher plusieurs teintes, etc. Donc, moi, je considère que quand je coach mes étudiants ou quand moi, je chante, j'ai plusieurs palettes à ma disposition qui sont adaptées à la singularité de mon instrument, qui est ma voix. Et je mets ça au service de l'expression. Mais le cœur des choses, on s'en fout un peu de la technique, voilà, c'est une prof de chant qui vous dit ça. Ce qui compte, c'est la sincérité. C'est comment vous allez interpréter votre texte. Qu'est-ce que vous allez raconter? Il ne faut pas qu'il y ait un son qui soit déconnecté de votre émotionnel et de votre âme, sinon ça ne sert à rien.
2: Donc on vous retrouvera le 19 mars donc à Mons.
1: Au Théâtre Royal.
2: Au Théâtre Royal. Avec quoi vous avez envie que le public ressorte après avoir vu un spectacle d'Aline Tonuti?
1: Je vous tire la langue comme ça, un shot d'énergie, vous allez voir. J'ai envie qu'ils ressortent avec des ressorts sous les pieds et des ailes dans le dos. Et c'est ça qui va arriver certainement vu la setlist que j'ai préparée, qui mélange de mes titres à moi et des covers aussi, mais des covers revus et corrigés par Madame Tonuti. Donc du Barbara au piano, du Brel au piano, en piano-voix un peu, parce que j'aime beaucoup cet exercice. D'ailleurs, j'avais vu Gérard Depardieu chanter Barbara avec Gérard Daguerre au Théâtre Royal. Et donc je me ferai un plaisir de refaire voilà des piano-voix et puis des guitares avec peut-être du feu, pas que mes cheveux. Un beau costume fait par une créatrice qui avait envoyé des croquis à Lady Gaga, donc là on va se lâcher.
2: Il est très bon guitariste, notamment Anton Ganzon
1: vous connaissez.
2: Qui est joué, bien sûr, oui, bien sûr, qui est très très bon.
1: Bah voilà, c'est Anton
2: qui est
1: que
2: j'adore. Antoine, ouais.
1: Voilà, c'est la team un peu Antoine. Là, j'avoue que j'ai un peu piqué la team. Et il y aura Antoine Dely aussi le 19 mars, parce qu'on a écrit nos chansons ensemble et tout, donc on est en featuring avec Antoine. Et comme ça, Valérie Michelin pourra encore se fâcher qu'on fait trop de rock et qu'on est trop punk.
2: Est-ce que vous arrivez parfois sur scène d'être justement submergé par vos émotions avec tout ce que vous racontez, tout ce que vous mettez en place par rapport justement à ça? Comment est-ce que vous réagissez par rapport
1: Je m'autorise d'être submergé. Je vais vous parler d'une petite anecdote. On a fait Céline Symphonique il n'y a pas très longtemps avec Vincent Niclot, que j'aime de tout mon cœur, Chimène Badi, vous connaissez, Victoria Sio, et puis Anne Silla et un orchestre symphonique. On a chanté Pourquoi tu m'aimes encore en finale. Je n'ai jamais vu ça. Le public s'est mis à chanter, s'est approché de la scène. Vincent, Chimène, on a tout donné pour Céline parce que Céline nous manque. Vous savez ce qui m'est arrivé? Je suis partie en crise de larmes. On me dit toujours que je savoure pas l'instant présent parce que j'ai pas trop le temps avec les merveilleuses choses qui m'arrivent. Je peux vous dire que là, j'ai réalisé que j'étais en train de chanter du Céline alors que j'avais perdu ma voix il y a quelques années, que j'étais devant un orchestre symphonique alors qu'il n'y a que les chanteurs d'opéra souvent qui chantent avec l'orchestre symphonique, que j'avais un public devant moi qui réclamait Céline, et je pleurais tellement que Vincent Niclot m'a essuyé mes larmes avec Chimène Badi parce que j'étais en larmes d'émotion. Je me suis pris une vague d'émotion. Et ben, je me suis laissée submerger, et puis j'en ai pas honte parce qu'en fait, le public a vu l'effet qu'il nous produisait en chantant à l'unisson.
2: Pour vous, quelle est la puissance d'une chanson? Quelle dimension et quel dialogue elle offre pour vous-même et pour les autres?
1: C'est-à-dire une chanson?
2: Une chanson. Quelle est la puissance d'une chanson? Qu'est-ce qu'elle offre comme dialogue pour soi-même ou vers les autres?
1: Le propre des grandes chansons, pour moi, c'est un petit bout de là-haut qui tombe dans un tube à essai. C'est pour ça qu'on appelle ça un tube, à mon avis. Non, mais c'est vrai, je pense vraiment ça. Moi, j'ai l'impression que je récupère un tube à essai. C'est et en fait, ça devient un tube parce qu'au moment où on écrit cette chanson, elle va avoir la capacité, tout est réuni d'une manière magique pour qu'elle parle à beaucoup de personnes en même temps. Et pour moi, une grande chanson, chacun peut se retrouver dedans. Vous voyez, on parle de choses personnelles dans nos chansons, de ce qui nous arrivait ou de ce qui arrivait à des gens qui nous entourent ou de ce qui arrive à un peuple. Donc les chansons sont créées aussi par empathie. C'est pas que nos trucs à nous, évidemment. Bon, il y a des chansons qui sont plus personnelles que d'autres. Par exemple, prenez ma chanson Charlotte. Elle parle de Charlotte, mm-hmm. qui est dans mon livre, cette petite qui est décédée d'un cancer, etc. Mais si vous regardez les paroles, qu'à cela ne tienne, je partagerai tes peines. Ça peut être vous qui parlez à votre fille, ça peut être vous qui parlez à votre maman, à votre frère, à votre père, à je sais pas qui. Donc le propre des grandes chansons, elles s'adressent à l'universel tout en restant personnelles. Voilà, moi c'est ça mon avis.
2: Adeline Tenouti dans La Vie d'Artiste avec aussi Les Ondes Positives. Audrey, c'est toujours avec nous. On va terminer cette émission. Merci Adeline en tout cas d'avoir répondu à nos questions, d'être ici présente dans les locaux de RTL. Et on termine toujours avec une question du côté des Ondes Positives.
0: Voilà, on a une petite tradition dans Les Ondes Positives, c'est à peu près la même question que je pose systématiquement à tous mes invités. Elle est en regard de la société. Alors vous avez vécu cet accident, vous avez vécu ces violences conjugales, et là aujourd'hui vous êtes en plein succès, vous êtes en pleine lumière. Est-ce que la sensation, est-ce que le ressenti, est-ce que les valeurs que vous retrouvez dans notre société sont les mêmes avant ces épreuves et aujourd'hui? Est-ce que l'Adeline avant les épreuves et aujourd'hui est la même?
1: Ah, c'est une question philosophique là, les ondes positives. Alors attendez, je réfléchis. Je pense que j'ai toujours eu les mêmes valeurs avant et après mes épreuves. J'ai pas changé de ça. J'ai toujours eu des valeurs de partage, d'aider les autres, etc. Que je tiens aussi de ma famille, etc.
0: Et vous l'expliquez très bien dans le livre. Hein.
1: Voilà, oui, je parle beaucoup des valeurs, etc. Après, je me retrouve pas dans tout ce que fait la société, vu que j'essaie de la changer en prenant la parole, etc. Mais j'ai envie de garder un optimisme. J'ai envie de croire. Je sais que l'être humain est capable du pire comme du meilleur sur cette terre. Et moi, j'ai envie de soutenir les gens qui font le meilleur. Donc, avec toutes mes actions de création, ma parole publique que je prends avec vous aujourd'hui, hein, d'ailleurs, je vous en remercie, avec mes tournées, avec tout ce que je fais comme télé, j'ai envie d'aider la société et l'humain à aller vers ce qu'il a de meilleur en lui. Je suis pas sûre que la lumière va gagner sur l'ombre en toutes circonstances, mais on finit quand même par remporter quelques batailles et c'est ça ce qui compte. Et comme je vous le disais, tant qu'on a aidé quelqu'un...
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3: Et à 15h passées de 30 minutes, Christian Merveille nous fait découvrir le Baïa Trio.
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Bienvenue dans le tour du monde en chanson du Baba Ya Trio. Vous avez entendu? Ils nous souhaitent la bienvenue avec des accents du Pérou. Bienvenue chez eux. Et chez eux, c'est partout. Et c'est toujours fait sur un air en Serbie.

Après la Serbie, la Louisiane, aux États-Unis. En Louisiane, on dit qu'il faut laisser le bon temps rouler. Et le bon temps, ben, il roule bien au carnaval de Nouvelle-Orléans. Là où tout le monde danse, tout le monde chante, et encore, et il chante « Aiko, Aiko, Aiko ».

0: comment fit l'année.
1: Ah, quelle belle fête. Ah, et c'est que la joie s'invite avec des accents du bord du Nil maintenant. L'Égypte, les pyramides et les chants des gens pour qui le Nil est une source de joie et qui le disent. Allez, que la joie vienne.

Dans le Nil, il y a des crocodiles. En Louisiane, il y en a aussi. On les nomme alligators. Quant aux lézards, y en a-t-il en Australie? Ah oui, on sait qu'il y a des didgeridéos. Mais peut-être que si un lézard se mettait à chanter, cela ressemblerait au son du didgeridoo. On peut rêver, non ?

0: Et d'un bond, on se retrouve dans les montagnes du Tyrol. Et là, il y a l'écho. Co, co, co. Et quand on chante, cela résonne et sonne. Dans une musique bizarre à chanter, tété. Et même à yodeler. Écoutez.
1: Dieu.

Et petit tour en Afrique, à Kinshasa, et plus particulièrement à Matongé. Ah, une chanson comme un petit cadeau. Une chanson pour faire danser, danser, danser. Allez, laissez-vous aller pour danser comme à Matongé.

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2: Et voilà, c'est presque terminé. Encore une chanson qui vient du Japon. Ah, c'est une berceuse. Alors ferme les yeux et rêve à tous les beaux paysages de là-bas. Et laisse-toi bercer encore une fois par les chansons du Baba Trio dans son pas de trois. Allez, et souviens-toi.

0: Les histoires sont d'amour ou de haine. Des parfums de fleurs, des odeurs de crevettes, de friture, de vanille, des craquements de bois mort, un ciel éternellement bas, une pluie entêtée, des cris de mouettes, des usines désaffectées, des verres de bière qui s'entrechoquent, des insultes dans le vacarme des bars, des aboiements de chiens dans le silence d'une rue vide en pleine nuit. Autant d'images, d'émotions, de sensations. Mais jamais de territoire bien défini, de frontières bien délimitées.
1: Un soir, il faisait un temps épouvantable. Il éclairait et il tonnait. La pluie tombait à torrents. C'était effrayant. À ce moment, on frappa à la porte de la ville et le vieux roi alla lui-même ouvrir. Devant lui se tenait une princesse. Dieu, comme la pluie et le mauvais temps l'avaient arrangée. L'eau ruisselait le long de ses cheveux et de ses vêtements et entrant par ses semelles, sortait par ses talons. Et pourtant, elle disait qu'elle était une vraie princesse.
2: Laisse-moi te regarder dans les yeux.
3: Elle plante son regard au fond des yeux de Barnabé Lacoste. Et à cet instant précis... elle se transforme en une ravissante jeune fille avec de magnifiques cheveux verts.
4: Agitée, inquiète, elle se lava, courut à une glace, vit qu'elle était grande. Et elle se trouva charmante. Ses beaux cheveux blonds tombaient jusqu'à ses pieds. Son teint blanc et rose, ses jolis yeux bleus, son petit nez arrondi, sa petite bouche vermeille, ses joues rosées, sa taille fine et gracieuse faisaient d'elle la plus jolie personne qu'elle eût jamais vue.
5: Seule.
6: Seule.
5: Étudiant ton visage dans un miroir glacé.
6: Étudiant ton visage dans un miroir glacé.
5: Souriant ou peut-être grimaçant.
6: Souriant ou peut-être grimaçant.
5: Un microphone proche amplifie le son de ta respiration.
6: Un microphone proche amplifie le son de ta respiration.
5: Tu te baisses progressivement vers ton reflet, jusqu'à ce que le miroir s'embue.
6: Tu te baisses progressivement vers ton reflet, jusqu'à ce que le miroir s'embue.
5: Tu te retires jusqu'à ce que l'image devienne nette.
6: Tu te retires jusqu'à ce que l'image devienne nette.
7: On m'a juste laissé mes vieilles photos. Regarde, maman, comme t'étais jolie quand t'étais jeune. Ça suffit pas d'être vieux, on vous punit d'être vieux. Un jour viendra où ils se diront, on ne veut plus la voir. On veut garder une belle image d'elle.
8: Moi, parfois, je me regarde dans le miroir. Et quand je me regarde dans le miroir, je vois ma mère. Parce que je crois que, à l'âge que j'ai maintenant, quand elle avait cet âge-là, elle me ressemblait. Je lui ressemble très fort. Alors parfois, je me regarde au miroir, je dis, tiens, t'es encore là, toi. Et en effet, je suis encore là. Mais je ne sais pas si c'est à moi que je parle ou si c'est à ma mère que je parle. Parce que c'est la même figure.

0: J'ai une tête comme ça, tellement j'en ai eu derrière moi. J'en ai marre, hein, micro, oh là là là là.
1: On dira, on guérira un peu, et plus tard on dit tristement, on n'a pas tous les jours 20 ans.
2: Bonjour, je suis la jeune fille qui en a jusque-là. J'ai 20 ans, un Walkman, papa, maman, ma petite sœur, le chat, grand-mère, le canari, mais j'en ai aussi jusque-là. Hier, je faisais la cuisine avec ma mère. Elle me dit « Cécile, ça manque de tomates ». Je dis « Tu veux que j'aille en chercher ?» Elle me dit « Oui, va en chercher quelques-unes ». Je m'habille, je sors, je prends mon vélo, je roule. Deux types m'arrêtent. Et tu sais ce que le plus jeune, un petit, un vilain, laid comme une teigne, avec de la connerie qui lui coule de partout, tu sais ce qu'il me dit ?« Hé, vagin à pâte, tu vas où ?» Je lui dis « Quoi ? Répète ? T'as bien dit vagin à pâte ?» Je suis un être humain, tu pourrais me respecter? Est-ce que moi je te traite de bitmol, de bâton merdeux, de petite couille à moustache? Non, je le fais pas. Parce que l'humanité a des droits. Parce que c'est le même soleil qui tape sur ce pavé pour toi et pour moi.
3: Quelles sont les nouvelles dans ce pays? Oh, je vois que vous êtes étrangers à ces terres, mes seigneurs. Car si vous étiez de ce pays, vous saurez que les nouvelles sont mauvaises. Que les trois princesses de notre empereur vénéré ont été capturées par trois dragons terribles. Un dragon qui possède 5 têtes, un autre qui possède 10 têtes, et le troisième possède 15 têtes.
4: De Mortier, la guerre en 1940, à Bruxelles.
5: Puis la guerre, j'avais donc 15 ans à peu près, oui. Et le premier jour de la guerre, le 10 mai 40, à 5h25, les Allemands sont arrivés, deux escadrilles sont arrivées bombarder Bruxelles. Ils ont lancé quelques bombes, spécialement autour de la ville d'Athènes.
6: Bon, il faisait tellement calme qu'on entendait énormément de choses qu'on n'entend plus maintenant. Je me rappelle par exemple que les truelles des maçons, on les entendait très bien quand ils construisaient leurs murs. Les marchands ambulants qui parcouraient les rues. Il y avait le marchand de l'eau qui criait « Petit Vornonenbin ». On avait les orgues de barbarie. On entendait très bien parce que c'était d'abord le galop des chevaux sur les pavés. Les petits cafés où on entendait la musique, surtout le samedi soir, il y avait les petits bals, les petits cabardouches, comme on disait. Hein. Alors on a commencé à entendre le bruit des bottes.
7: Ils passaient tous les moments,
6: je ne sais pas où ils se rendaient. Hein, on entendait les bruits de bottes et les chants. Alors nous, on se précipitait à la fenêtre. Et puis, peu à peu, on a entendu les arrestations et il y avait les scrapnels aussi qui tombaient dans la rue avec un bruit métallique. Les bombes, vous entendez une espèce de sifflement et puis l'explosion.
8: Les hirondelles sont sur le fil.
9: Les jeunes libèrent la mémoire de la guerre.
10: Pannenbaum, Rice, Cohn, Kinderman, Chris, Cohen, Antman.
11: À l'entrée du camp d'Auschwitz aujourd'hui, une statue. Messieurs les visiteurs, visiteurs de mémoire, que voyez-vous?
12: Eh bien, on voit une interprétation de la swastika nazie, où les branches de la croix gammée sont remplacées par les pylônes de béton qui supportaient les barbelés. Et par la détresse d'un homme qui est complètement décharné. Les bras et les jambes sont complètement déstructurés, forment les angles vifs de la croix gammée.
13: Au début des années 90, la Yougoslavie sombre dans la guerre civile, faisant ressurgir un passé douloureux pour ceux qui se revoient parmi les exilés.
14: Ça n'a pas changé beaucoup, hein, depuis que la guerre d'Espagne a commencé. Hein.
7: On revient à la même chose. Hein. Ah oui, on revient à la même chose. Quand je vois tous ces gens sur les routes et tout ça, bien, moi je me vois là. Je me vois là. Je disais à ma soeur l'autre jour, tu te rends compte que maintenant, après tant d'années, presque 60 ans, et que c'est toujours la même chose. C'est malheureux, hein? C'est malheureux.
14: J'ai passé toute ma jeunesse dans les pensionnats. Parce que mon père est mort 8 jours avant ma naissance. Ma mère, qui était infirmière en chef à l'hôpital de Scarbec, fallait bien qu'elle me place quelque part. Et toute ma jeunesse, ça a été les pensionnats, les colonies, tout ça. Bon. Je suis sorti de là, j'avais 16 ans. La guerre a éclaté. Ramassé par les Allemands, les camps en Allemagne. Après la guerre, je suis revenu. Et qu'est-ce que j'ai été? Rien. J'ai eu la médaille militaire, la Légion d'honneur française, ça, mais ça me fait une belle jambe.
15: Robert me dit soudain, battons-nous. Et dans le lit, moi sous elle, je m'efforce de lui résister. Ses bras sont forts et souples, comme ses jambes qui m'en serrent en ciseaux. Jamais je ne m'étais battu, même par jeu, avec une femme. Soudain, par l'injonction de Robert, dans cet assaut immédiat ressurgit toute l'enfance de mon corps, après tant d'années. Et puis Robert me parle de ses amours passés, en un récit écrit, dans l'instant pour moi seul.
16: Elle se retrouve sur une immense plage de sable doré. Et quand elle le jette par poignée, ce sable si fin, ça fait comme des milliers d'étoiles qui retombent en faisant de la musique, comme des clochettes de cristal. Puis à un moment donné, comme elle ne fait plus attention, un minuscule rayon de soleil vient la chatouiller sous le bras. Et elle rit. Elle rit, mais comme jamais elle n'a ri dans sa vie de petite fille. Et toute la nuit, elle joue, elle se roule dans le sable.
17: Alors arrivèrent deux enfants qui se tenaient par le cou. L'un des deux était aveugle et avait à la main une bouteille en plastique remplie de la poussière grise de la rue et la renversait en arrière pour laisser échapper cette poussière qui volait ainsi et tombait au hasard. Ces deux enfants, liés par leurs bras autour de leur cou, n'avaient qu'une seule paire d'yeux et avançaient pour cette raison collés l'un à l'autre. Ils disparurent. Levant les yeux, je rencontrai ceux d'un homme assis là et qui aussi avait contemplé ses enfants. Nous nous sourîmes fascinés par cette beauté de l'enfance insouciante et qui serait certainement grondé pour avoir trop longtemps traîné dans la rue et s'être trop sali à la crasse de la ville.
18: Et nous, on croyait qu'il y avait trois lapins, on les appelait Balthazar, Melchior, comme des idiots, et puis la petite fille arrive, Anne, elle dit « Non, non, ils s'appellent Bonhomé et Polisson. » Et depuis longtemps, on les appelait les rois mages.
19: Je voudrais tant que mon petit-fils fasse un peu cette expérience, et que tous les enfants du monde, en fait, qu'on détruise toutes les crèches, les écoles gardiennes, tous les trucs stéréotypé, aseptisé d'aujourd'hui. Toute l'œuvre nationale de l'enfance, quoi, qu'on mette tout le monde dans des prés, dans des grottes, des grands déferlements d'enfants. C'est comme des. Comme si c'était. Et puis tout à coup, ils courent tous ensemble comme des lemmings qui vont au bord des falaises. Ils reviennent, ils sont perdus comme le petit poussé. Et puis on les loge tous dans une. Dans un chalet de montagne, où on fait des grosses soupes comme dans Juan et Pierre Louis. On est dans un monde de schtroumpf comme ça. J'aimerais bien ça. Mais tout le monde a envie de ça. Il n'y a personne qui ose dire, mais si, c'est ça, c'est vraiment ça qu'il faut. Abat tout ce qui est construit, qui est organisé, qui est prodiscipliné pour oublier l'enfance, en fait. Abat tout ça et tant pis si on parle avec des borborygmes plus tard et si on ne trouve pas le mot exact pour dire que ça est beau, ça n'est pas beau. Ben, je suis vraiment, c'est fou de dire ça. Je suis fou, mais enfin, en même temps, je suis pas fou parce que j'ai le texte qui peut le dire et qui m'empêche peut-être de devenir fou.
20: À partir du moment où la langue, qui est la première violence faite à la nature et en même temps la première formation de l'homme, intervient, l'écrivain doit assumer cette violence qui ne fait que s'éparpiller dans la société, mais alors de façon refoulée. Et ce que nous voulons le faire, c'est le défouler. Oui, effectivement, il y a un côté défoulement dans notre littérature. Cette violence mise à nu permettra peut-être d'éviter la violence quotidienne.
21: Tu me fais peur, tu me fais peur.
22: Voyez, dans le lointain, c'est dans le qui s'enfuit. Sur lui, terre excellente, la malédiction a poussé son feuillage touffu.
23: Il est maudit, il est maudit, il est maudit.
22: Où portes-tu tes sandales? Où t'en vas-tu, hésitant comme un somnambule au-dessus d'un toit?
23: Que ta destinée perverse s'accomplisse. Mal d'aurore,
22: adieu, adieu jusqu'à l'éternité, où nous ne nous retrouverons pas ensemble. Pas ensemble.
24: Tout ce que je sais, c'est qu'aucune révolte vraie ne peut être l'œuvre ni des fous intégraux, ni des hommes normaux. Entre le fou et le non-fou, il y a place pour un troisième homme, l'homme responsable, s'abreuvant à la folie. C'est en lui que la vraie révolte naît, frappe et s'immortalise. Prendre au fou, au vicieux, au monstre, cette part énergétique qu'ils n'ont point le pouvoir d'organiser contre le monde, c'est agir pour eux, sauver leur honneur et enfin s'insurger. Je ne connais pas de tâche plus difficile que cette opération sans fin. Je n'en connais guère de plus exaltante. Je crois que l'homme n'est vraiment exceptionnel, et par là même révolté, que lorsqu'il se comporte en toute responsabilité comme un insensé. Ce n'est qu'alors seulement que le visible se fait grâce démoniaque.
25: Le début de l'art.

0: Je dis pas mon nom, Laura.
1: Non.
0: Je dis pas mon nom.
1: Asseyez-vous.
0: Pendant la nuit, je me sentais persécuté. Enfin, disons, poursuivi. On fait des petites camionnettes comme ça pour essayer de m'embarquer. Je voyais ça.
1: Dans la ville?
0: Dans ma rue même aussi. Mm-hmm. Pour m'embarquer, question d'espionnage. Et j'étais même tombé un jour sur des faux flics à la grande place qui m'ont arrêté et qui baratinaient. J'avais remarqué que c'était des faux flics. Et je suis foutu le camp.
2: C'est le bédouque qui nous remartoule. Les terrains vagues, cet univers déshumanisé qui nous entoure. La cité monstrueuse et sans âme.
1: Souvent dans les lieux publics, dans les cafés, vite, je me sens un peu oppressée parce que je vois rien et j'entends rien aussi parce que la musique marche très fort. Avec des amis, souvent ça me complexe parce que j'ai l'impression qu'ils entendent mieux que moi. Et puis ils me racontent qu'en fait ils lisent sur les lèvres aussi, ce que je fais pas évidemment. C'est ça souvent qui dans les lieux un peu, les lieux branchés ou les soirées, je me sens vite très seule et très handicapée. J'aime bien y aller quand c'est clair que j'ai envie de danser, alors ça me dérange pas d'être dans ma bulle et de pas communiquer avec les gens parce que je danse, c'est tout. Mais même déjà pour danser, il faut vraiment que j'ai le degré d'autodérision suffisant pour me dire que les gens me voient danser et que moi je les vois pas. J'ai l'impression que tout le monde est en train de se dire qu'est-ce que c'est que cette personne qui se déplace un peu bizarrement. Tout le monde pense souvent que je suis saoule d'ailleurs. Parce que, tu vois, j'ai l'air de ne pas rendre les regards ou de ne pas rendre le sourire, donc vite, ça donne quelque chose.
3: La houle des voitures disparaît dans le soir. En différents endroits de la ville, des phares s'allument. Il est prêt à partir. Je marche seule. Quitter cet endroit qui invite au départ. Les bateaux survolent la terre de feu. Goutte à goutte, les trains traversent le Rhin. Une lune rousse fait tanguer le ciel et les étoiles de mer ont de la fourrure aux aisselles. Une enfant s'approche de moi avec un air sérieux, m'attire à elle, pose son oreille de nacre contre la mienne. J'entends la mer, notre bonne vieille mère, la ville. Dans les vitrines, les femmes se tortillent comme des anguilles, des cheveux d'oursin plantés dans les parties tendres. Elles sentent bon dans les doigts de la nuit. Des visages cousus aux fenêtres semblent sourire. Il boit, sur la banquette d'un bistrot comme il y en a tant, ou celle d'un train bouteille à la main. Il est grand temps d'embarquer. Des bouées se dégonflent en saignant avec des cris d'accouchés. J'enfile les rues, j'écrase les pavés, je chevauche des arcs-en-ciel, j'avale la ville tout entière et je ramasse tous les chiens. Je pisse dans tous les coins et je crache sur tous les gamins de pierre. C'est un dernier appel, je suis au centre. Je suis le centre de la ville, le boyau de lumière au centre de ma ville. Tous viennent me caresser le bras, leurs bras me retiennent. Il dépose sa valise. J'ai encore raté mon train,

0: we match with a done this train, see to their business, come to us, we. Damn, and here, we do mean that it is the dullest time for us.
1: Résistance généralisée. Moi, j'aime bien vivre dans un pays qui résiste à tout, même si parfois je résiste trop. Je veux dire, s'il résiste même à ses propres enthousiasmes. Il y a quelque part, effectivement, dans ce scepticisme, le fait que les institutions, c'est louche, les États, c'est pas net, enfin, tout ce qui est officiel, qui règne et qui a le pouvoir, est foncièrement pourri, et c'est une chose qu'on n'a pas découvert hier, qu'on a découvert depuis toujours. Et les gens s'arrangent entre eux, en dessous de la ligne de flottaison de ce qui est visible, et de ce qu'est l'État, l'institution, de la paix, comme on veut. C'est vrai.
2: Il y a une minorité qui vit dans l'opulence, pendant que des hommes, des femmes, des enfants, eux, vivent dans la pauvreté. Ça ne devrait pas exister. En tout cas, certainement pas en Europe ou en Belgique. Et que le gouvernement prend ses responsabilités, eux ont de quoi les loger. Ce n'est pas un moyen de budget ou de gestion, c'est simplement s'ils mettraient un peu moins dans leur fouille. Ça irait déjà un peu mieux. Second lieu, voilà, c'est bien ça. Okay. C'est bien. Et que chacun prenne ses responsabilités. Celui qui s'est donné à manger, qui donne à manger. Celui qui s'est donné à boire, qui donne à boire. Celui qui s'est vêtir, donne des vêtements. Mais que le gouvernement loge les sans-abri parce que c'est eux qui ont les moyens de loger les sans-abri.
3: Mars 96, Bruxelles. On décide d'effectuer un travail documentaire sur le château de la solitude, un lieu réquisitionné par des sans-abri.
4: Ça, c'est ma chambre. Belle chambre, Attention, Ça, j'ai trouvé hier au deuxième étage, un transatlantique. Voilà. Je vais vous montrer. Je mets comme ça. Voilà, je vais vous montrer. Comme ça, en fait. Et on pousse. Attendez, Et on pousse. Allez, vite, pousse. Enfin, Swap, il se couche. J'irai vous montrer. Priez, tenez-moi, que je ne tombe pas. En avant, la musique. Oh, merci beaucoup. Oh, que je suis bien. Vous voyez. Voilà, je fais un peu la sotte.
5: Je dirais que souvent j'ai fugué des hôpitaux, fugué de chez moi d'abord, fugué à 16 ans et demi, à 15 ans de chez moi. J'ai fait du stop jusqu'en Allemagne et en Hollande. Je ne m'y suis plus, je ne me suis jamais fait violer. Alors qu'on parle des petites filles, là, des morts, des femmes ciselées en couteau, c'est qu'elles ont dû réagir très violemment face à l'homme. Maintenant, je m'en vais car je suis fatiguée et je vous dis au revoir, à la parole, le prochain. J'ai fini mon interview.
6: C'est vrai que je crois plus en grand-chose, quoi. Je veux dire, quand on voit comment tourne en général tout, je veux dire, que ce soit au niveau politique, social, etc., je veux dire, c'est vrai qu'on a, on ne voit pas très bien ce qu'il y a moyen de faire pour changer les trucs, si ce n'est, je veux dire, là, maintenant, en fait, un énorme sursaut avec l'actualité récente des enfants et de l'affaire Nioul Dutroux. C'est la première fois que, aux yeux d'un maximum de gens, en tout cas en Belgique, aussi loin que moi je me rappelle, que la saloperie de la justice, la façon dont les flics travaillent, dont ils montent ou démontent des dossiers, j'ai dit merde, ça suffit, il y a quelque chose à faire maintenant, je sais pas comment. Mais je veux dire, quand je vois la justice, la machine à broyer les petits que ça représente, et qu'à côté de ça, on voit les plus gros salopards du monde qui s'en tirent une fleur à la boutonnière constamment, systématiquement, depuis des décennies et des décennies, que c'est dans la classe qui nous gouverne et qui mène finalement, je veux dire la Belgique, mais c'est pas que la Belgique, et que si on réagit pas maintenant, on va plus jamais réagir.
7: Je me pose la question de savoir quelle émancipation est plus révolutionnaire que celle de la femme, parce que quel mouvement est plus difficile à créer que celui de la libération des femmes. Au fond, tous les mouvements révolutionnaires qui existent dans le monde se réfèrent toujours à une liberté passée, si lointaine soit-elle, une liberté de sauvage peut-être, une liberté archaïque. Mais tous les hommes peuvent se référer à une liberté qu'ils ont eue à un moment dans leur vie, dans leur existence qui date de la nuit des temps, depuis l'existence de l'homme. Et je ne crois pas que les femmes puissent se référer à un passé libre. Elles sont les seules.

0: J'aime pas trop Bruxelles. Bon, d'abord, je vais vous dire honnêtement. De un, j'aime pas cet hôpital. Et de deux, j'aime pas Bruxelles parce qu'il y a trop de. Il y a trop de voitures, il y a trop de. Des trucs qui ne vont pas, quoi, à Bruxelles. Comme. Tous les drogués, tous les bazars, quoi. Alors, je crois bientôt je vais m'éloigner de Bruxelles et je vais aller vers Braine-l'Alleud, quoi. Vers le village. Et je me plairai mieux, quoi, là.
1: Pour désengorger la ville, bon, se déplacer un problème, le problème de la ville à la campagne, quoi. Et...
2: Vous l'empêchez que notre village devienne un sleeping village.
3: C'était un village avec une âme, avec quelque chose de vraiment collectif. Et c'est devenu des dortoirs, en fait. Nos villages sont devenus des dortoirs.
4: Vous regardez beaucoup la télévision?
5: Ah, tous les jours, hein. On est pensionné, qu'est-ce que vous voulez qu'on fasse encore? À la campagne, c'est plus comme dans le temps. Hein. Maintenant, on ne va plus. Même à la campagne, on est chacun chez soi, les portes fermées. Et... Ah oui, ça, c'est plus.
4: Ah oui?
5: Oui. Alors, ce ça, n'est plus comme il y a 30-40 ans, hein, qu'on allait un chez l'autre, mais maintenant, c'est fini, ça. On prend la vie en ville comme. À la campagne, comme je dirais bien presque en ville. Hein.
6: Parce qu'on a la télévision. Après, c'est terminé. Chacun a sa TV. Donc, chacun a sa propre soirée à passer et son film à regarder ou à un jeu ou n'importe quoi.
7: Les détenus qui ont la TV en cellule forment leur programme en fonction d'une seule chose : le film où il y aura le plus de cul. Je parle d'expérience. C'est pour ne plus passer ma soirée la zézette en main que je ne veux plus de TV en cellule. Le cul, c'est notre obsession. Je devrais dire notre obsession. À tous. Même s'il y en a peu qui l'admettent. La branlette du soir, c'est devenu un rite. Et je vous jure, c'est excessivement dur d'y résister. Je vais probablement vous choquer encore. Mais je m'en moque. C'est en parlant que nos conditions changeront. Peut-être. Quand la masturbation ne suffit plus, il y a des prothèses. Artisanales. Avec les moyens du bord, mais beaucoup d'imagination. Il y a le rouleau central du papier WC garni de caoutchouc mousse, ayant gardé sa croûte, diamètre amovible par glissement de ce mousse. Il y a la bouteille thermos avec mousse aussi, mais emplie de paraffine semi-liquide et attiédie sur le radiateur, hein, avec des poils de brosse au bout pour renforcer l'illusion. Hein. Je connais même un fabricant qui s'épile régulièrement et y met ses propres poils.
8: Aucun centralisme fasciste n'est parvenu à faire ce qu'a fait le centralisme de la société de consommation. Le fascisme proposait un modèle réactionnaire et monumental, mais qui restait lettre morte. Les différentes cultures particulières, paysannes, sous-prolétaires, ouvrières, continuaient imperturbablement à s'identifier à leur modèle, car la répression se limitait à obtenir leur adhésion en parole. De nos jours, au contraire, l'adhésion au modèle imposé par le centre est totale et inconditionnée. On renie les véritables modèles culturels. L'abjuration est accomplie. On peut donc affirmer que la tolérance de l'idéologie hédoniste voulue par le nouveau pouvoir est la pire des répressions de toute l'histoire humaine. Mais comment une telle répression a-t-elle pu s'exercer? À travers deux révolutions qui ont pris place à l'intérieur de l'organisation bourgeoise. La révolution des infrastructures et la révolution du système d'information. Les routes, la motorisation, etc., ont désormais uni les banlieues au centre, en abolissant toute distance matérielle. Mais la révolution des masses médias a été encore plus radicale et décisive. Au moyen de la télévision, le centre s'est assimilé tout le pays qui était historiquement très différencié et très riche en culture originale.
9: Ce texte est extrait d'un article de Pablo
10: Chavore.
11: Bruxelles apprend une langue farouche et douce comme le miel du Maroc. Verte comme les campagnes et les gorges roumaines. Une langue où les vignes du Porto sont ouvertes à tout vent. Une langue piquée d'olives de Sicile et de citrons des Asturies. La musique de Bruxelles cherche son tempo dans cette magnifique cacophonie.
4: Bonjour les petits enfants, je suis la fée de Noël, la plus jolie des poupées. J'existe en deux modèles, avec un zizi pour les petits garçons et une petite tirette pour les filles. En plus, pour tout le monde, je rote, je pète et je chie. Viens me voir chez ton marchand de jouets, et si ta mère me trouve vulgaire, demande à ton grand frère de lui piquer des thunes dans son porte-monnaie. Tu vas voir la tête qu'elle va faire, ça va être super!
10: À la manière dont l'enfant crée en tant que Christ des jouets extraordinaires quand il est complètement démuni, beaucoup plus inventif que tout ce qu'on lui donne fabriqué, miniaturisé, comme s'il s'agissait d'une technocratie hyper répandue, en fait, telle qu'on la connaît aujourd'hui. L'enfant qui, avec des cailloux, avec des cercles, avec des bouts de bois, en fait, à la manière des papous, des pymées, que sais-je, en fait, ces tribus dites sauvages et qui sont les plus pointues à mes yeux, aujourd'hui encore, dans la vocalise, dans l'art du corps, dans la peinture, dans beaucoup de choses, dans la danse, etc. Eh bien, la même chose, l'artiste doit se mettre en crise, provoquer la crise. S'il n'est pas en crise, il ne crée pas.
12: Tout va plus vite, on zappe de plus en plus, on veut toujours autre chose. Il y a comme ce que je ressens, c'est une fuite en avant avec tous les jouets qui sont à notre disposition. Et il y en a, c'est vraiment merveilleux. On peut inventer des tas de choses avec tous les outils infographiques, en particulier qu'il y en a, ou vidéos. Moi, je me sens comme un gamin devant un magasin de jouets dans lequel il pourrait faire tout ce qu'il veut. Et voilà un petit peu ce que je ressens de tout ce qui se passe d'une façon artistique avec tous les instruments modernes et tout ça. Mais le fait est qu'une fois que je suis dans ce magasin de jouets, je suis saturé, complètement saturé. J'ai plus envie de jouer, j'ai trop de jouets, quoi. J'ai trop de choses. C'est un peu comme ça que je ressens la chose. Alors du coup, je retourne dans mon atelier et puis j'essaye de faire quelque chose de simple, c'est-à-dire de prendre mes mains, de réveiller mon geste, de chercher des couleurs, de les poser sur une toile, et de faire un travail qui est beaucoup plus en retrait, beaucoup plus en retrait, mais aussi beaucoup plus profond pour moi-même. Et j'essaye de faire un travail qui me laboure plutôt qu'un travail.

0: parfois se banalise, et dans les costumes, et dans la façon de vivre.
1: Je crois qu'on a tous quelqu'un de différent à l'intérieur et qu'il faut le découvrir et puis c'est tout. Et une fois qu'on a trouvé pourquoi est-ce qu'on est différent et pourquoi est-ce qu'on est pareil aux autres, et ben tout va tout de suite mieux.

0: tout. Parce que la bande a comme un militaire, comme ils ont mal à ça te va, dans ce les jours là, nous qu'elle est ça. Non, non, ils sont tous seuls, c'est quoi.
1: Donc là, ils ont mis les charges, ils ont mis le détonateur dedans, les connexions sont faites, ils vont remonter au blindé, vérifier la ligne, et après, on s'en branle.
2: C'est bon, on est prêt à parler.
1: Dans combien de temps tu fais péter?
2: Quand vous voudrez, je peux faire péter,
1: parlez. Bon, est-ce que tout le monde est prêt là?
3: Un compte à rebours.
1: Ok, vas-y, roule casquette.
4: Seconde.
5: Alors, explosion.
6: Oh,
7: Nous avons donc des médecins français, des démineurs français, qui viennent déminer des mines françaises. Une mine française en plastique, ça fait $350, parce qu'il faut louer un chien, plus son le maître chien. Le démineur, payé par l'ONU, l'ONU est payé par la France, par la Belgique, etc. Et puis alors, ces gens arrivent en Angola, et ils nous disent que ça fait $100. Ça ne fait jamais $100. Ça fait normalement une mine coûte entre $1 et $3. Et s'ils voulaient nous aider vraiment, eh bien moi je sais qu'une mine, normalement, pour l'enlever, ça ne coûterait qu'entre $13 et $15. C'est ça que ça devrait coûter. Si ça coûte entre $100 et $350, c'est parce qu'il intéresse, et il y a une économie de l'humanitaire. Et il y a des lobbies de l'humanitaire. Et ça arrange tout le monde, et notamment le problème de chômage dans l'Europe et cette bonne guerre, que cette mine coûta plutôt $100.

Les fascistes ne sont plus vraiment fascistes et les communistes ne sont plus vraiment communistes. Tout baigne dans une espèce de compromis idéologique qui vise à nous faire consommer, dont le but est de conserver ce qui nous est désormais devenu indispensable. Personne, en effet, n'est prêt à sacrifier sa voiture, son frigidaire ou sa télévision. Ce serait d'ailleurs bien inutile. Comment saurais-je que le monde va mal ? Ressentir ce petit pincement au cœur si je ne pouvais voir ces enfants sauter sur des mines ? Comment pourrais-je verser une larme de sympathie pour les Yougoslaves, les Aïrois ou les Palestiniens ? Demain, je donnerai 5 francs pour la faim dans le monde. Ça me fera du bien. Enfin, c'est pas parce que les 4 cinquièmes de la planète meurent de faim et s'entretuent que je ne peux pas me faire plaisir. L'homme est un loup pour l'homme. Il s'agit d'être du bon côté, c'est tout. Enfin, il s'agit surtout d'y rester. Alors, ne dites rien à personne. N'y pensez pas trop. Juste un peu, de temps en temps.

0: avoir la conscience tranquille.
1: Dans la rue, des hommes hâves et déguenillés m'accostent. Le regard brillant de fièvre, ils balbutient. J'ai faim. Je les regarde avec haine. Ils ne mangent qu'un morceau de pain. Rassis tous les mois et encore. Mais ils en jouissent, eux. Je leur réponds méchamment. Vous avez faim ? Vous avez de la chance. Un sanglot gargouille dans leur gorge. Un frisson les secoue. Ils finissent par s'éloigner à petits pas hésitants. Moi, je pénètre dans le premier restaurant venu. Le miracle va-t-il se produire ? J'avale la première bouchée, le cœur battant. Un affreux désespoir m'envahit. Rien, rien, aucun appétit. Je me venge. Je mange avec rage, comme on se noie, comme on boit. Je sors du restaurant alourdi par la nourriture et la haine. Ah, ils ont faim. Qu'ils en crèvent. Ce n'est pas moi qui les plaindrai. Je n'ai plus que cette joie, après tout. Manger en pensant à ceux qui ont faim.
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0: lorsque te regardant, je songe à un pur accomplissement de mon adoration, ma pensée bute sur le dérisoire de l'Eucharistie. Et pourtant, c'est bien à ta réduction dans ma bouche que je rêve. Un rêve dont je sais qu'il rencontre le tien quand, au même moment, nous nous inventons des hosties à l'usage des seuls possédés de l'amour. L'espérance de dévoration réciproque est une phase paroxystique de l'accouplement. Car je ne désirerais pas tant t'avaler si je n'éprouvais pour moi-même le désir d'être absorbé par toi. Notre amour est le commencement d'un festin dont nous ne savons que trop qu'il s'achèvera en insatiété. Mais il nous arrive d'être réalistes. Ne nous contentons donc du rituel de la consommation à défaut de la consommation elle-même. Nous suppléons à l'impossibilité d'ingérer par des prouesses de caresse. Nous élevons la feinte au carnivore ou vampirique, l'agacement des dents et de la langue sur le sexe à la hauteur d'une incantation gestuelle.
1: Oui, bonjour, Rita, 40 ans, j'habite Bruxelles. Et je viens faire un petit tour sur le phone. Si, comme moi, tu as envie de parler ce soir, eh bien, fais-moi signe. À bientôt peut-être. Bonsoir, c'est Sophie. Je recherche un mec très ouvert.
2: Oui, c'est ça.
1: Bonjour, ici c'est Stéphanie Magali.
2: Bonsoir à tous, alors.

0: Dis, que vois-tu dans le jardin?
1: Ah! Oh, c'est double à voir. C'est doux et mauvais. C'est gracieux et lourd à penser. L'herbe baise le pêle-mêle de leurs pieds. Des corps qui ne font plus qu'un corps. Comme elle crie de plaisir. Comme le gars la couvre de baisers. Le coquin est très naturel en coquin. Le rôle lui colle d'aussi près qu'un habit de chasse.
2: Dans un village de Nouvelle-Écosse, au temps des pionniers, il y avait une très jeune femme, Yvonne Marie, qui fut surprise en état d'adultère et pour cela condamnée à l'exposition et à l'opprobre public. On la porta sur la place du marché, où elle fut attachée sur une table, les jambes en l'air et la robe retroussée jusqu'à la taille. Ensuite, on lia ses chevilles à deux poteaux, très écartés l'un de l'autre, de sorte que fut montrée sa chair nue, ainsi que de la viande à l'étal d'un boucher. Une vieille impotente ayant été commise à la garde des enfants parquée dans la cour de l'école, tout le village défila, hommes et femmes, l'un derrière l'autre, 367 au total, et chacun, en passant devant la malheureuse, s'arrêtait, la contemplait un moment, puis crachait sur la partie du corps par où elle avait fauté. Quand chacun eut ainsi témoigné de son mépris jusqu'à l'avant-dernier du cortège, le mari déshonoré parut à son tour, fermant la marche. On crut que sa vengeance passerait l'imagination et qu'il serait celui qui ferait déborder le vase. Au lieu de quoi, il regarda longuement les yeux cernés de larmes, son épouse évanouie de honte et son beau ventre noyé sous la bave énorme du village unanime. Alors, il se pencha sur sa tendre chair souillée et lentement, avec sa langue, il la lava de l'ignominie épaisse et gluante. Peu à peu s'éveillant, Yvonne Marie sortit de son abjection atroce, puis rassénérée, elle sourit, le visage renversé à la face infinie et bleue du ciel magnanime.
3: Prenons-leur un moment chromatique et faisons l'amour avec elle.
4: Vous savez que c'est strictement interdit.
5: Et puis, c'est impossible. Nos organismes sont incompatibles.
3: Aussi.
4: Bon, pour une fois, cela doit rester une exception.
3: Merci, chef de mission.

0: Chromatique, mais que se passe-t-il? Voyez, elle évite. Elle s'élève lentement du sol. Son visage respire de joie.
1: Elle sourit comme un ange.
2: Elle a la couleur de Baphomet.
0: Elle n'a jamais été si belle.
3: À 75 ans, on n'est pas vieux.
4: Moi, j'en ai 80, oui. Je me trouve encore jeune, moi.
5: Oui.
4: J'aimerais encore bien. Avoir un compagnon, par exemple.
3: Ah, ça, oui.
4: Parce que tout seul, c'est tout seul. Hein.
2: Bon, ils sont venus, ils m'ont dit, aujourd'hui, tu as 100 ans, alors pour ton anniversaire, tu as 10 minutes pour dire ce que tu veux.
6: La radio a 100 ans. En 1997, 97, et le petit maître liégeois, Lizaine, artiste du médiocre, en a 5 ans. Il est né en 1946 et il aurait pu entendre à la radio si les spermatozoïdes dans la substance séminale de son père avaient eu des oreilles, il aurait pu entendre ceci.
7: Je n'ai pas eu l'honneur de combattre pour mon pays sur le champ de bataille. Mais en accomplissant sans défaillance et jusqu'au bout mon devoir aliénaire, je crois avoir donné tout ce que je pouvais pour la défense de la Belgique.
8: Bonne nouvelle pour les mélomanes. À Bruxelles, l'INR forme un grand orchestre symphonique de 43 musiciens dirigé par M. Defoe. Il y a aussi un orchestre radio de 23 musiciens et un orchestre de chambre.
9: C'était le 5 mars 1942. Catherine de Sélis interprétait Gaspard de la Nuit de Maurice Ravel à la Maison de la Radio.
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11: Dans notre journal de 17h, c'est d'une étrange affaire dont nous allons nous entretenir. Il s'agit de ce que l'on nomme le trafic de portes d'agrément.
12: Voilà, c'est le studio V21. C'est ici qu'ils enregistraient les dramatiques radio.
13: Les quoi?
12: Les dramatiques radio et fiction. Mais vous êtes trop jeune pour avoir connu ça.
14: Je me souviens, donc, quand j'étais tout jeune, c'était en vrai direct. Donc là, s'il y avait une erreur, elle passait, évidemment. Mais on n'en tenait pas compte parce que la radio avait tellement de valeur.
15: Au départ, ce sont les dramatiques radio qu'on considère comme création, comme utilisation créative de la radio. Mais dans celle-ci, l'importance est de plus en plus accordée au son. Le son devient un médium malléable, découpable, mixable, transformable à souhait. Un simple texte, par exemple...
16: This is a futuristic radio program.
17: C'est le concept même de la radio qui est mis en cause. Les artistes et créateurs radio utilisent le médium radio comme d'autres artistes utilisent le médium à peindre. Il ne s'agit donc plus de radio, mais de radio art, de l'art.
18: La plus grande de mes passions alimentaires, c'est la pourriture.
19: Bacardi a avalé la poudre noire.
20: Les gamins pousseront quand le cannabis sera légalisé.
21: État civil marié.
22: Je ne peux être la femme.
23: Il y a qu'avec qu'on est ni fou ni naïf.
24: Ici, c'est une radio nulle part. Dans un monde nulle part.
25: La 2, le pays dans leur jeu. La 3, la 4, je simple et je mate. La 5, la 6, on sont les complices. Beaucoup d'argent de steak. de guerre et de sexe à la télé. 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La 1, la 2, le 5, les jeux maths. La 1, la 2, on paye dans leur jeu. La 3, la 4, le simple jeu maths. La 5,
0: stop.

0: Mais le média radiophonique, parce que c'est celui de là qu'on parle, il n'y a plus en Belgique, pour l'instant, et ça c'est dramatique, à part quelques émissions tout à fait particulières, et c'est dans le, pour moi c'est une ambiance générale que l'on ressent, il n'y a plus une radio à écouter.
1: Mais non,
0: il y a des radios à entendre, c'est tout.
1: Oui, mais bon, alors ça veut dire ceci, c'est que il n'y a plus de place pour autre chose que, je vais être méchant, que le crin-crin, et puis c'est tout, quoi. Une espèce de soûlerie permanente.
2: Donc il est bien clair que il y a une série de tabous qui régissent ce qu'on peut entendre d'habitude dans les radios, qu'elles soient commerciales ou qu'elles soient de service public, et pas là toujours du fait de la mauvaise volonté de l'animateur, mais aussi de la logique d'entreprise.
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4: Entre nous, je me suis laissé dire que de l'argent, il y en a plus qu'il n'en faut pour le monde entier, mais que cet argent-là est destiné au milieu financier pour qu'il puisse spéculer et jongler avec ce qui devrait revenir de droit à toute l'humanité. 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
3: Bonjour à toutes, bonjour à tous. Très heureux de vous retrouver pour cette nouvelle saison de Libretto. Libretto, l'émission consacrée aux événements et à l'actualité de l'Opéra Royal de Wallonie. Nous partirons en force cette saison parce que une mise en scène extraordinaire nous attend. C'est celle de Stefano Poda qui nous propose un Macbeth de Verdi qui, à mon sens, restera dans les mémoires. Nous aurons prochainement le plaisir de rencontrer le chef d'orchestre Giampaolo Bizanti et le metteur en scène Stefano Poda de cette production de l'Opéra Royal de Wallonie pour notre rentrée 2026-2027. Aujourd'hui, nous allons un petit peu voir ce que Macbeth nous raconte, mais aussi rencontrer le directeur technique adjoint responsable de l'atelier des costumes, Fernand Ruiz. Il va nous parler de cette production, mais aussi de ce qu'il a aimé l'année précédente.
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Giuseppe Verdi et Macbeth, c'est un livret de Francesco Maria Piave, d'après la pièce de Shakespeare. C'est l'opéra qui fera l'ouverture de la saison 2026-2027 à l'Opéra Royal de Wallonie. C'est un opéra qui sera joué du 18 au 26 septembre. Pour plus de précisions, je vous invite à retourner sur le site de l'ORWE, l'Opéra Royal de Wallonie. Nous écouterons durant cette émission la version enregistrée par Fabio Biondi et l'ensemble Europa Galante sur des instruments d'époque qui insufflent au drame une nervosité et une urgence particulière. L'histoire, la voici, c'est au retour d'un combat victorieux que Macbeth et son ami Banquo rencontrent trois sorcières qui leur prédisent l'avenir. Macbeth deviendra roi d'Écosse et Banquo, l'ancêtre d'une lignée de rois.

À peine la prophétie prononcée, Lady Macbeth entre en scène. Elle pousse alors son mari à assassiner le roi Duncan, le souverain en place, afin de s'emparer du trône.

Et le drame se joue puisque Macbeth assassine Duncan et l'engrenage, la bascule psychologique de ce drame est lancée.

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1: Et nous essayons de résumer au mieux ce drame de Macbeth, l'opéra qui sera présenté par l'Opéra Royal de Wallonie à partir du 18 septembre. Après le meurtre de Duncan, le drame ne va pas s'arrêter là. La spirale du sang et des fantômes ne fait que commencer. Devenu roi, Macbeth craint désormais la prophétie faite à son ami Banquo. Ce sont les descendants de celui-ci qui sont destinés à régner. Le couple décide donc d'éliminer Banquo. Alors que Banquo sent le danger approcher, Macbeth, lui, commence à basculer dans la folie. Et lors du banquet royal, le passé revient le hanter.

pendant le banquet, Lady Macbeth entonne un brindisi festif pour sauver les apparences. Mais Macbeth voit soudain apparaître le spectre sanglant de Banquo. Devant les invités médusés, le roi est confronté au fantôme de celui qu'il vient de faire assassiner.

0: Terrifiée, Macbeth retourne consulter les sorcières. Elles font surgir devant lui de nouvelles apparitions et lui livrent leurs prophéties. Terrifié, mais rassuré par ses prédictions ambiguës, Macbeth croit désormais être invincible.
1: Au

les sorcières lui ont annoncé de nouvelles prophéties. Aucun homme né d'une femme ne pourra le vaincre, et Macbeth ne tombera que lorsque la forêt de Birnam se mettra en marche.

Nous voici au quatrième acte. L'Écosse gémit sous la tyrannie de Macbeth. Les exilés rassemblés à la frontière pleurent leur patrie opprimée. C'est l'un des grands chœurs de Verdi dans la lignée directe du célèbre Va pensiero de Nabucco.

De son côté, la culpabilité ronge désormais Lady Macbeth. Dans la célèbre scène de somnambulisme, elle tente désespérément de laver la tache de sang imaginaire qui souille ses mains. Le crime qu'elle avait voulu provoquer et maîtriser est désormais devenu une obsession qui la consume.

Tandis que Lady Macbeth se morfond, les chefs de la résistance écossaise, Macduff et Malcolm, avancent désormais vers le château, dissimulés derrière des branches de la forêt de Birmanie. La prophétie est en train de s'accomplir. Et Macbeth est finalement vaincu. L'Écosse peut enfin espérer retrouver sa liberté.

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1: Voilà, en gros, en grand résumé, ce qui nous attend avec cet opéra Macbeth de Verdi. Ce qui nous attend aussi, c'est un spectacle qui nous en donnera plein la vue, avec la scénographie, les costumes, les lumières, les ballets, tout ça dirigé par Stefano Peda, le metteur en scène, multiservice, on peut le dire. Et dans ce travail, les costumes sont très importants. Et je vous le disais en début d'émission, nous avons eu le plaisir de rencontrer le directeur technique adjoint Fernand Ruiz. Il est responsable des ateliers costumes. Nous avons pu parler avec lui des costumes de Stefano Peda, mais avant toute chose, nous avons fait un petit topo sur la saison 2025-2026, une saison qui lui garde d'excellents souvenirs.
2: Oui, la saison dernière, bien, on l'a commencé comme on les commence toutes d'ailleurs, avec un grand spectacle, avec beaucoup de costumes, et donc notamment là, c'était Faust. Et un très très beau souvenir, puisque c'était un Faust un petit peu différent au niveau de l'image, que j'ai beaucoup apprécié. Et sinon, dans le cours de l'année, bien sûr, de belles aventures. Donc on a eu un Così fan tutte et un Cappello qui a été invité, qui était une très belle découverte. Fledermaus, magnifique, avec... une très belle mise en scène, des décors et des costumes, un très beau spectacle de fin d'année. Dame de Pique aussi, là, une musique merveilleuse qu'on n'avait plus reprogrammée depuis très longtemps. Lucrezia Borgia, que j'avais souvent vu en version concertante, mais jamais en costume. Et alors une création, Bartleby, qui m'a énormément plu aussi. Et La Voix humaine, qui reste un de mes spectacles qui, comment dirais-je, c'est un spectacle que je ne connaissais, ici je le connaissais, mais quand je l'ai découvert pour la première fois et que j'ai su qu'il n'y avait qu'une seule personne pendant une heure sur scène, je dis, mais comment est-ce possible? Eh bien, c'est possible, et non seulement possible, mais en plus ça m'a marqué, c'est une super belle musique, et puis il faut dire que La chanteuse était exceptionnelle, surtout que c'était une personne qui avait souvent fait la voix humaine. Et je pense qu'elle était venue ici il y a une dizaine d'années. C'est là où j'ai découvert. Et on a fini par un superbe Verdi, un Othello, dont moi Verdi Puccini, on n'est jamais déçu.
1: Et jamais déçu. Et au niveau des costumes, Fernand Ruiz, un costume d'une production qui vous a particulièrement touché?
2: Il y a eu Lucrezia Borgia. Moi, je suis forcément, j'aime le costume. Je suis plus costume d'époque que costume contemporain, même s'il y a de très, très belles choses hein, dans le contemporain. Et j'en dessine moi-même, donc c'est pas... Mais le costume d'époque fait plus rêver, donc au niveau des couleurs, des formes et des projets, en règle générale. Donc on se déplace dans le temps, même si les histoires sont des histoires contemporaines, des histoires d'amour, des histoires de trahison. Ben c'est l'histoire de l'être humain. Sinon, ben, oui, on a eu un bel Othello aussi, que j'ai beaucoup apprécié. Dame de Pique, aussi avec des costumes intemporels. Là, c'était pas vraiment une époque marquée, quoique en regardant, on se situait bien sûr en Russie. Ça avait été un peu revisité.
1: Fernand Ruiz, après autant d'années, vous êtes toujours aussi émerveillé par ce que les costumiers vous proposent?
2: Oui. Ça oui, parce que tout évolue et il y a une belle évolution dans l'esprit des jeunes, comme des moins jeunes aussi, parce que je connais ici dans cette saison-là, beaucoup de costumiers que je connais de longue date et qui font du très très beau travail, mais qui évoluent aussi parce que les matières changent, parce que le public change, parce qu'ils doivent changer tout simplement. Un artiste doit pouvoir évoluer et puis s'adapter à son temps.

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1: Un extrait d'Die Fledermaus de Strauss que nous avons eu le plaisir de retrouver l'année dernière et qui est un des spectacles que notre invité Fernand Ruiz a particulièrement apprécié. Je vous rappelle que Fernand Ruiz est le directeur adjoint technique et également le responsable des ateliers costumes de l'Opéra Royal de Wallonie. Nous allons parler du metteur en scène Stefano Poda, qui est également costumier. Et c'est un travail important qu'ils ont accompli, Stefano Poda et Fernand Ruiz, pour mettre en place plus de 300 costumes pour Macbeth, que l'Opéra Royal de Wallonie nous présente à partir du 18 septembre. Nous retrouverons Fernand Ruiz. Fernand Ruiz, avant de parler de Macbeth et Stefano Poda, votre travail avec ce costumier, rappelez-nous un petit peu le processus habituel de création des costumes. Tout part du costumier qui vient vers vous et vous propose quelque chose.
2: Oui, habituellement, il vient avec son projet dans sa tête, avec des dessins concrets. Nous l'aidons à échantillonner. Échantillonner, c'est choisir les matières qu'il faut pour réaliser le costume. Parce que c'est vrai qu'il y a certaines matières qui ne fonctionnent pas. Et alors, on les aiguille de façon à ce qu'ils puissent, s'ils veulent, par exemple, une robe drapée, tous les tissus ne se drapent pas. Donc, qu'ils choisissent la couleur et puis on l'aiguille dans certaines matières pour avoir un rendu comme ils l'aimeraient. Et donc, c'est vrai que le rôle du réalisateur de costume que je suis doit pouvoir entrer dans l'imaginaire du créateur pour pouvoir être ses mains, en quelque sorte. Et ça, c'est un travail que j'aime beaucoup, puisqu'il y a un très, très bel échange. On communique, et moi, avec les plus anciens costumiers avec lesquels je travaille, on n'a même plus besoin de communiquer, puisque avec un simple regard, on arrive à savoir si on est dans le bon ou pas.
1: Alors rappelons Fernand Ruiz que vous êtes vous-même costumier.
2: Je suis moi-même costumier, mais là j'ai moins de problèmes, parce que comme je me connais, alors on ne se dispute jamais. Quoique, des fois il m'est arrivé de penser des choses, et une fois réalisées, je ne les sentais plus. Et je les ai refaites. Donc c'est vrai qu'il y a la contradiction doit exister.
1: Alors Fernand Ruiz, cette saison 2026-2027 commence en force.
2: Oh là là, c'est peu dire, elle commence en force. On a un Macbeth avec un grand nombre de costumes, puisque déjà l'œuvre le demande, c'est-à-dire que les chœurs ont 3 costumes chacun. Les solistes en ont 3 ou 4 chacun, le ballet aussi environ 4, la figuration, donc ils sont nombreux. Et comme ils sont nombreux, forcément la quantité de costumes ici, je pense qu'elle atteint, nous sommes aux alentours d'entre les 300-320 costumes. Et en plus, c'est des costumes intemporels, ça ne se rattache à aucune époque. Si ce n'est qu'il y a des formes qui sont, comme je pense au col et revers, qui ont été inspirées de l'époque actuelle. Mais pour le reste du costume, la traîne et tout ça, qui est une invention. Et pour ça, Poda, qui est le metteur en scène, costumier, scénographe, chorégraphe et éclairagiste, c'est un vrai magicien. C'est très rare de pouvoir faire tout ça en même temps. Et non seulement il le fait en même temps, mais il le fait très bien.
1: Alors, est-ce que vous parvenez à rentrer dans l'esprit, dans la tête de Stefano Poda pour répondre à ses attentes?
2: Alors, je ne veux pas être prétentieux. En tout cas, c'est ce que j'essaie de faire. Et mieux vaut pouvoir y arriver. Je ne sais pas si je suis vraiment dans la tête ou en périphérie, mais c'est une personne qui a des idées en continuel mouvement. C'est-à-dire, il peut aimer quelque chose.

0: Oui, c'est un professionnel, c'est une personne qui fait du costume depuis de très très nombreuses années. Donc, il apprécie énormément le travail bien fait et des belles finitions. Mais c'est un artiste. C'est un artiste. Je veux dire, ses œuvres, ses costumes peuvent être traités comme un tableau. C'est-à-dire, il ne lésine pas sur le fait de devoir utiliser de la peinture sur un vêtement, de coller certaines choses aussi, et d'en faire vraiment une œuvre à part entière. C'est assez particulier, sa façon de travailler, mais j'aime beaucoup. Il sculpte le costume, l'image, il la transforme, comme je vous disais, il y a une personne qui évolue constamment, et c'est la difficulté. Mais bon, la difficulté, vous savez que la difficulté n'existe que pour celui qui veut. Il aime beaucoup travailler les matières naturelles, le coton, le lin, les soies, les velours de coton, les velours de soie. Il aime beaucoup la matière première. Pourquoi justement? Parce qu'il la teint, il la transforme, et une matière naturelle se prête à ce genre de jeu. Contrairement aux matières avec du polyester, sont beaucoup plus capricieuses. Et le résultat n'est pas toujours escompté.
1: Fernand Ruiz, nous parlons donc de Stéphane Opoda, le metteur en scène, costumier, éclairagiste, scénographe de Macbeth. À quoi doit-on s'attendre?
0: Mais vous allez voir, c'est comme une fresque. C'est une fresque. Ce n'est pas des costumes particuliers. Ce mélange de matières, de couleurs, même si on ne peut pas vraiment parler, parce que Poda, sa particularité, c'est de travailler le noir, le blanc, le rouge, des fois, très peu un ensemble de couleurs, mais avec un travail de patine assez important, et c'est cet ensemble-là qui apporte une espèce de magie comme ça, sur scène, cette masse avec ces décors aussi qui sont magnifiques, eh bien ça, c'est voilà, c'est époustouflant. Chaque fois qu'il fait du spectacle, c'est des spectacles grandioses.
1: Et effectivement, nous nous rappelons en 2023 la mise en scène de Stéphane Opoda dans Les Contes d'Hoffmann. On retrouve ici John Sutherland, Placido Domingo, sous la direction de Richard Boninge. Et c'est la fameuse barcarolle des Contes d'Hoffmann.

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1: 300 costumes, ce sont les challenges que l'Opéra Royal de Wallonie a réussi grâce à cet atelier costume réputé, on le sait, et sous la direction de Fernand Ruiz, qui est notre invité aujourd'hui, les responsables des ateliers costumes de l'Opéra Royal de Wallonie. 300 costumes, il faut les essayer. Hein.
2: On a eu une journée d'essayage sur les costumes des solistes de Macbeth. Et ici, comme je vous dis, donc, c'est clair dans sa tête au départ, mais il a besoin qu'on lui laisse un espace de réflexion. Ça veut dire quoi ? Ça veut dire qu'on n'est pas venu avec le costume coupé dans la matière qu'il voulait. On est venu avec des toiles en coton, pour délimiter des formes, des longueurs, des largeurs. Et à travers ces toiles, il nous a expliqué comment il aimerait que ces toiles évoluent. Au niveau de la couleur, de la forme, un peu plus grand, un peu plus ceci, un peu plus cela, les peintures qu'on aimerait bien utiliser. Donc on va avoir un deuxième essayage, là ce sera avec les matières et le produit beaucoup plus abouti. Mais pas complètement terminé. Pourquoi ? Parce que je ne sais même pas s'il y a une fin dans l'histoire avec lui. Si on peut travailler un an sur un costume, il y aura un an de travail. Mais ici, bon, la date est ce qu'elle est.
1: Alors, face aux demandes du costumier Stefano Poda, il y a aussi un temps à respecter. Une fois que les toiles sont acceptées, il faut monter le costume.
2: Bien sûr, il faut démonter la toile, reprendre le patron, redécouper le tout, remonter le tout et réorganiser un deuxième essayage pour toutes ces personnes. Parce que la toile, ça reste du coton, c'est léger, mais il y a des manteaux qui vont peser leur poids, quoi. Il y en a peut-être... il y en a deux qui feront bien, à mon avis, une quinzaine de kilos. Terminé. Bon, ce sont des capes. Ils ne vont pas bouger beaucoup. Mais s'ils doivent chanter avec ça sur le dos, on va les alléger autant que possible, bien sûr. Mais je sais qu'au départ, parce que le métrage fait que la matière choisie déjà est à un poids au gramme par mètre carré, et s'il en faut 10 mètres ou 12 mètres, multiplié par ça, plus les toiles d'intérieur, plus les doublures, plus la décoration. Donc il va falloir gérer tout ça, parce qu'il ne faut pas non plus écraser le soliste sous le costume.
1: Alors Fernand Ruiz, ici on parle du costume des solistes, mais il y a aussi les figurants, les danseurs, le chœur qu'il faut habiller. On n'arrête pas.
2: Ah non, là on n'arrête pas. Là pour le moment on est... pieds planchés, comme on dit. Et ce, jusqu'à la couturière, et au-delà, bien sûr, parce qu'une fois que c'est le 10 septembre, la couturière, je veux bien sûr que tous les costumes soient sur scène, pour qu'on puisse avoir une image, sur laquelle il va encore retravailler. Puisque du 10 au 19, Fabien, on a encore une petite dizaine de jours, sur lesquels on va ajouter, retravailler, rectifier... Et on sera déjà sur une autre, on sera déjà sur trois prods en même temps. Il y aura Zombie, il y a Lohengrin et Thaïs. Ce sont trois productions qui vont se jouer sur un mouchoir de poche, dont Zombie novembre, Thaïs décembre et Lohengrin janvier. Et il faut qu'on puisse avancer sur les trois en même temps pour pouvoir justement jongler par rapport déjà aux dates d'essayage, aux dates de répétition. Et bien sûr, donner les priorités aux opéras qui se donneront avant.
1: Fernand Ruiz, sur une production comme Macbeth, ce sont des équipes importantes qui travaillent.
2: Ah, là, on est une grande équipe. Là, je dois dire, entre les couturières, les coupeurs et coupeuses, les décoratrices, les modistes, chaussures, et toute cette aide qui va être donnée aussi à la décoration, parce que... toutes les personnes du service vont donner des coups de main là où il va falloir de l'huile de coude, comme on dit. Et là, je dirais qu'on est là actuellement une vingtaine de personnes à travailler sur cette production.

0: Un extrait de Lucrèce Borgia qui nous était présenté la saison précédente avec des costumes de Françoise Rébaud réalisés par les ateliers de l'Opéra Royal de Wallonie et une mise en scène de Jean-Louis Grindin.
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0: Et nous retrouvons une dernière fois Fernand Ruiz, responsable des ateliers costumes de l'Opéra Royal de Wallonie, est également directeur technique adjoint. Voilà, des productions où il faut faire 300 costumes et puis des productions qui se suivent de façon très très régulière. Fernand Ruiz, vous n'êtes pas trop stressé?
2: Non, écoutez, moi c'est vrai que le stress c'est... Je fais ça tellement depuis tellement longtemps que le stress ne s'invite jamais. Je sais qu'il y a du travail, je m'organise en fonction. Il y a des solutions à trouver, je ne tourne jamais, je ne perds jamais de temps avec le problème. Plutôt avec la solution, c'est ce qui m'intéresse. Et d'ailleurs à mon équipe, je leur dis aussi. Je ne veux pas qu'on vienne près de moi en me disant « il y a un problème ». Le problème, on le connaît. J'aimerais qu'on vienne près de moi en me disant « écoute, j'ai une solution, deux solutions ou des propositions de solutions pour ce genre de choses. » Alors là, on démarre le débat, mais on va dans la bonne direction. Parce que si on stagne dans le problème, déjà, le mot me dérange. Alors,
0: ah ben voilà, maintenant vous savez, le mot qui dérange, Fernand Ruiz ne venait jamais avec un problème, mais plutôt des solutions. Fernand Ruiz, la prochaine production après Macbeth, c'est Zombie. Ça va vous changer totalement, ça?
2: Oui, mais ça reste dans le milieu du spectacle. Voilà, ça reste dans le milieu de l'image. Ce sont des images qui sont traitées différemment, avec des maîtres d'œuvre différents, et c'est ce qui fait toute sa richesse, je dirais, à ce métier. C'est de pouvoir justement changer du tout au tout, partir d'un poda, arriver à des costumiers et costumières, parce qu'on en a beaucoup, qui ont un esprit totalement différent, quoi, une vision totalement différente. Et ça, c'est très enrichissant pour nous, réalisateurs, parce que eux, ils sont dans leur monde, qu'ils connaissent très bien, mais ils ne connaissent pas la technique ni le monde des autres costumiers qui les entourent. C'est vrai que ce métier-là ne se partage pas vraiment. On est assez, on a notre griffe, c'est la griffe d'un tel, c'est la griffe d'un tel. Elle peut évoluer, et elle évolue chez certains, et ou pas, ça n'a pas d'importance. Moi, j'ai travaillé avec des personnes et je savais bien leur façon de travailler, comment, ce qu'ils aimaient. Alors, voilà.
0: Voilà, Fernand Ruiz, un grand merci pour cet entretien. On vous remercie évidemment pour votre disponibilité. Et puis, bravo à toutes vos équipes qui nous proposent encore cette année des costumes qui feront rêver, rêver, rêver.
2: Voilà, c'est gentil. Merci beaucoup à vous.
0: À bientôt.
2: À bientôt.

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1: Et nous terminions avec un extrait de Il Cappello di Paglia di Firenze de Nino Rota, une des productions qui a particulièrement ému notre invité aujourd'hui. C'était Fernand Ruiz, responsable des ateliers costumes, directeur technique adjoint à l'Opéra Royal de Wallonie. Un grand merci à lui. Et pour ma part, je n'ai plus qu'une chose à vous dire. Bien des choses chez vous.

0: Deuxième jour de frappe américaine en Iran, la Chine n'acceptera pas les interventions étrangères au Moyen-Orient, promet d'aider les pays arabes à sécuriser Hormuz, déclaration de Xi Jinping venu faire des affaires au Caire. Nous irons en Égypte au début de ce journal. 12 ans après la tentative de l'État islamique d'instaurer son califat, l'Irak va poursuivre en justice les présumés djihadistes, au moins ceux venant de Syrie. À Bagdad, la justice a interrogé 5700 suspects. Au Venezuela, l'Assemblée et l'armée soutiennent l'accord pétrolier proposé par Washington. Les États-Unis qui ont envoyé le ministre américain d'énergie à Caracas. L'objectif est de contrôler environ un cinquième des réserves pétrolières du pays. Et puis enfin, dans ce journal, nous irons en RDC où la rentrée des classes a été maintenue malgré l'épidémie d'Ebola. Vous entendrez le recteur d'un collège jésuite de Bukavu.
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0: Bonsoir à tous. La guerre a donc repris au Moyen-Orient. Les États-Unis ont frappé pour le deuxième jour consécutif l'Iran. Après un mois d'accalmie, l'armée américaine d'avoir visé des sites de défense aérienne, des systèmes de radar. Mais l'Iran parle de 11 morts, dont au moins 4 civils tués lors d'un mariage dans le sud-est du pays. Un crime de guerre immédiatement dénoncé par Téhéran, qui a riposté avec des tirs tout azimuts sur la Jordanie, le Koweït, Bahreïn, l'Irak, les Émirats. Ce soir, les gardiens de la Révolution promettent de briser les fondements de l'ennemi en adoptant une nouvelle stratégie sans plus de précision. En tout cas, comme à chaque échange de frappe, les cours des hydrocarbures ont bondi avant de rebaisser, et ce après une déclaration du président chinois. Xi Jinping a assuré les pays du Moyen-Orient du soutien de la Chine pour assurer la sécurité de la navigation à Hormuz. Une déclaration faite depuis le Caire où le président chinois s'est rendu après 10 ans d'absence pour faire du business. La correspondance de Justine Babin.
2: Xi Jinping a été reçu avec les honneurs au Caire pour sa première visite en 10 ans. Son homologue, le président égyptien Al-Sisi, a salué la venue d'un ami et mis en avant la profondeur des liens historiques entre les deux pays. Sur le plan politique, pour le Caire, cette alliance est un moyen de réduire sa dépendance vis-à-vis d'autres alliés, dont les États-Unis. Pékin trouve, elle, en l'Égypte, un allié arabe influent et stable, stratégiquement localisé avec le canal de Suez. Sur le plan économique, en revanche, le bilan est loin d'être équilibré. La Chine est certes le premier partenaire commercial de l'Égypte, mais les exportations de produits manufacturés chinois représentent l'essentiel des échanges. En contrepartie, le Caire compte donc depuis plusieurs années sur les entreprises chinoises pour investir dans l'industrie locale. Elles sont notamment déjà plus de 200 à s'être implantées dans une zone économique spéciale co-gérée par l'Égypte et la Chine, près du canal de Suez. Ce parc industriel va être étendu, a annoncé mercredi le président Sisi. Le modèle de ces entreprises devra cependant encore évoluer afin d'avoir un réel impact sur l'économie locale, la plupart de ces entreprises faisant appel à des fournisseurs chinois. Justine Babin pour Radio Vatican.
0: Nous contrôlons 60% de la bande de Gaza et nous ne nous retirerons pas. C'est ce qu'a déclaré le Premier ministre israélien lors d'une rare visite dans l'enclave palestinienne ce mercredi. Benjamin Netanyahou s'y rend en pleine campagne électorale avant les législatives du 27 octobre. Et alors qu'hier, ses troupes revendiquaient l'arrestation à Gaza du chef de la sécurité du Hamas, Israël poursuit sa guerre malgré la signature d'un cessez-le-feu depuis octobre 2025. Au moins 1334 Palestiniens de Gaza ont été tués par mieux. 300 enfants, affirment les Nations Unies. Une réalité dont il sera question demain au Vatican. Le pape recevra en audience les évêques latins du Moyen-Orient, de Jérusalem à Beyrouth, en passant par Riyad. 12 ans après la conquête de vastes pans de territoire en Syrie et en Irak, à Bagdad, le Conseil supérieur de la magistrature affirme avoir mis fin aux interrogatoires de plus de 5700 personnes transférées de Syrie et soupçonnées d'appartenir au groupe État islamique. On attend maintenant leur procès. À Bagdad, Anne-Sophie Lemoff.
3: Le Conseil supérieur de la magistrature irakien a annoncé mardi avoir achevé la phase de leurs interrogatoires. Au total, 67 nationalités, parmi lesquelles figurent 3497 Syriens et 474 Irakiens, le reste provenant de pays arabes et européens. Des sources proches du dossier assurent que des commandants de l'organisation terroriste, dont de hauts responsables liés à des crimes commis à l'échelle internationale, ont été identifiés. Au moins 6 d'entre eux sont soupçonnés d'être impliqués dans l'esclavage de familles yézidis. Ces milliers de détenus ont passé plusieurs années dans des camps syriens gérés par les forces kurdes avant que ces dernières ne se retirent en janvier dernier de territoires du nord de la Syrie, et ce, sous la pulsion des nouvelles forces armées syriennes. Des tribunaux compétents vont désormais devoir juger ces hommes. Pour l'heure, 457 Syriens vont être libérés, renvoyés dans leur pays, faute de preuves suffisantes. à Bagdad, Anne-Sophie Lemauve pour Radio Vatican.
0: Attaque de l'extrême gauche ou d'un agent étranger, l'Allemagne enquête sur de nouveaux sabotages visant son réseau électrique. Des explosifs artisanaux ont été tirés ce matin sur un site près de la frontière polonaise, tandis qu'un court-circuit a été provoqué dans un poste électrique à l'ouest du pays. En moins de 24 heures, 100 000 personnes ont réservé leur place pour voir la tapisserie de Bayeux déplacée avec succès au British Museum à Londres. Et les premiers visiteurs à pouvoir admirer la célèbre broderie du XIe siècle sont illustres puisqu'il s'agit du couple royal et du président français Emmanuel Macron qui profitera de sa venue sur place pour faire la connaissance d'Andy Burnham, le nouveau Premier ministre britannique. Et c'est en raison de l'instabilité géopolitique croissante que les Pays-Bas ont fait le choix de transférer à Londres justement quelques 86 tonnes d'or néerlandais. Ils étaient stockés jusqu'à maintenant au Canada et aux États-Unis. L'administration Trump voit les choses en grand pour la production pétrolière du Venezuela. La signature d'un accord entre les deux pays doit permettre à Washington de bénéficier d'hydrocarbures à prix coûtant et d'installer durablement les entreprises américaines au Venezuela. Après la validation du texte par Caracas, le ministre de l'Énergie américain tente de le défendre, Gwendal Lavina.
4: De très bonnes années s'annoncent et les investissements vont créer davantage d'emplois et augmenter les salaires. Chris Wright, le ministre de l'énergie, est en opération séduction. Sur la chaîne CNBC, il a ainsi annoncé ce matin depuis Caracas l'objectif de faire passer la production quotidienne d'1 200 000 barils actuellement à 1,5 million d'ici le premier semestre 2027 et même 2 millions d'ici 2030. Pour y parvenir, l'administration Trump compte sur les entreprises locales, mais aussi et surtout sur les majors américains. Nous améliorons la confiance des entreprises privées envers le gouvernement. Cela accroît la sécurité et la foi dans la règle de droit, précise encore Chris Wright. Depuis l'enlèvement de Nicolas Maduro en janvier et l'installation d'un régime plus favorable, Washington cherche à faire revenir les entreprises américaines pour exploiter les plus grandes réserves de pétrole au monde et en profiter au passage. Pour l'instant, seul Chevron, qui n'avait jamais vraiment cessé ses opérations, a saisi la perche tendue. Il a annoncé ce matin l'obtention de nouveaux gisements, tout comme le groupe italien Eni qui évoque un accord sans donner davantage de détails. Gwendal Lavina, New York, Radio Vatican.
0: Et sur le continent africain, l'Ouganda inaugure un gisement de pétrole dans l'ouest du pays. Le français Total et le chinois CNOOC aideront Kampala à l'exploiter. Le pays compte extraire ses premiers barils de brut d'ici la fin de l'année. En RDC, l'épidémie d'Ebola a fait plus de 3000 morts. Bilan publié aujourd'hui, mais pas question de suspendre la rentrée des classes. L'école a ainsi repris dans l'est du pays, notamment zone de guerre et zone frappée par le virus Ebola. Des centres de dépistage se trouvent à 20 km de Bukavu, mais pour le moment, la ville n'aurait connu que 2 décès, dixit les autorités locales qui se sont entretenues avec le père Dieudonné Tika il y a 3 jours, le recteur du collège Alfagiri, est donc confiant, d'autant que les mesures sanitaires sont toujours aussi strictes qu'avant l'été.
5: Nous avions placé des points d'eau où les enfants doivent laver les mains quand ils entrent dans la cour de l'école. Et certains de ces enfants ont aussi des gels hydroalcooliques dans leur sac. Et par rapport à l'école, nous essayons d'observer les enfants. Si jamais nous constatons des signes cliniques de maladie ou de fièvre, l'infirmerie de l'école essaie de mettre l'enfant à l'écart. Mais nous n'avons pas enregistré jusqu'à ce jour un cas suspect de cette fièvre virus Ebola. Évidemment, les parents, ils essayent de s'informer quand ils viennent déposer les enfants à l'école, quand ils viennent de reprendre, si jamais à l'école, on signale qu'un enfant est contaminé ou tout ça. Quoi. Et quand ils n'ont pas ces preuves-là, évidemment, ils n'ont pas peur outre mesure. Mais nous essayons nous-mêmes aussi de faire un travail au niveau des enfants pour ne pas créer une panique, une peur exagérée qui n'a pas raison d'être. Mais la prudence nous oblige à ce que chaque jour, les enfants et leurs enseignants, qu'ils continuent à garder les mesures barrières.
0: Des propos recueillis par Moriba Camara. Et puis enfin au Vatican, le pape a entamé ce mercredi un nouveau cycle de catéchèses sur les grands textes du Concile Vatican II, s'arrêtant sur la constitution pastorale Gaudium et Spes, qui revient avant tout sur l'Église à l'écoute et au service du monde. La nature pastorale de l'Église, a précisé Léon XIV, n'est pas un optimiste naïf, mais une fidélité renouvelée au mystère du Christ. Plus de détails bien sûr sur notre...
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0: 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Ai-je vraiment mis la bonne paire de lunettes? Il est facile dans notre quotidien de critiquer et d'être déçu. Comment réussir à dépasser cela? Eh bien, réponse dans Mission Surprise.
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2: Bienvenue dans les Missions Surprises, l'émission du Vicariat Cheminé et Célébré. Nous voici, Marie de Lovinfos, responsable du service biblique, et moi-même, Sabine Wistenberg. Bonjour Marie.
3: Salut Sabine, bonjour à chacun et chacune.
2: Alors aujourd'hui, nous allons écouter la traduction provisoire de Marie pour les versets 21-28 du chapitre 15 de l'Évangile selon Matthieu.
3: Provisoire parce qu'une traduction est vivante. Sortant de là, Jésus se retire vers les territoires de Tyr et de Sidon. Voici qu'une femme cananéenne sort de ces régions. Elle crie en disant
2: « Fais-moi miséricorde, Seigneur, fils de David. Ma fille est sévèrement tourmentée par un démon. »
3: Il ne lui répond pas une parole. S'approchant, ses disciples lui demandent « Renvoie-la, car elle crie après nous. » Répondant, il dit
2: « Je n'ai pas été envoyé, si ce n'est vers les brebis perdues de la maison d'Israël. »
3: Après être venue, elle se prosterne devant lui en disant
2: « Seigneur, secours-moi. »
3: Répondant, il dit
2: « Il n'est pas bon de prendre le pain des enfants et de le jeter aux chiens domestiques. »
3: Elle dit
2: « Oui, Seigneur, car même les chiens domestiques mangent des miettes tombées de la table de leur Seigneur. »
3: Alors répondant, Jésus lui dit
2: « Ô femme, grande est ta foi, qu'il advienne pour toi comme tu le désires. »
3: Sa fille est guérie à cette heure-là.
2: Alors Marie, dans ce passage, la première chose moi qui m'interpelle, c'est le premier mot d'ailleurs qui revient de reprise, c'est « sortant ». Jésus sort et la femme cananéenne sort. Sortir de leurs habitudes, sortir des régions qu'ils connaissent, en quoi est-ce, qu'est-ce que ça a comme importance? Qu'est-ce que ça vient impliquer le fait de sortir comme ça?
3: Ça peut vouloir dire bien des choses. Dans le contexte, juste avant, Jésus est avec des pharisiens, puis il y a toute une controverse. Et là, sortir, c'est tout simplement un besoin de respirer, manifestement. Un besoin de changer d'air. Puis la femme cananéenne, d'après ce qu'elle exprime, elle vit une épreuve, une souffrance, et elle a besoin, elle aussi, de respirer, et tout en étant animée d'une recherche. Et donc, ça nous dit combien nous-mêmes aussi, dans ce que nous vivons, nous avons besoin à la fois de descendre, hein, comme va dire plus d'une fois Jésus, « Descends vite, car il me faut aujourd'hui demeurer chez toi », et en même temps aussi, nous avons besoin de sortir. Le semeur est sorti pour semer. Nous avons besoin de changer d'air, de voir autrement, pour revenir d'une façon nouvelle. Et lorsque je sors, lorsque Jésus sort, lorsque cette femme sort, eh bien, il y a aussi quelque chose qui peut advenir. Voilà.
2: En fait, ces deux personnes sortent, c'est des personnes qui n'étaient quelque part pas, qui n'avaient aucune chance de se rencontrer quelque part. Et le fait qu'elles sortent toutes les deux va permettre aussi de pouvoir rencontrer l'autre.
3: Pas nécessairement. Moi, quand je sors pour aller à la gare, il y a bien des gens qui sortent aussi de chez eux pour aller à la gare. Nous nous croisons, mais c'est pas pour ça que nous nous rencontrons.
2: Et qu'est-ce qui change justement? Qu'est-ce qui fait que ici, cette rencontre est possible?
3: Ça dépend de chacun d'eux. La femme prend l'initiative d'une parole, même d'un cri, et un cri qui est fort. « Fais-moi miséricorde, Seigneur, fils de David. » Ma fille est sévèrement tourmentée par un démon. Et donc, elle ne dit pas simplement « Ma fille est sévèrement tourmentée par un démon, fais quelque chose », mais « Fais-moi miséricorde, Seigneur, fils de David. » Et donc, ça veut dire qu'elle reconnaît en Jésus un envoyé de Dieu qui, d'une part, fait miséricorde, c'est-à-dire qu'il y a un cœur qui se laisse toucher par le cœur de la souffrance de l'autre, et en même temps qu'il est celui en qui Dieu réalise la promesse qu'il avait faite à David. Et à David, le peuple, et David lui-même, ils étaient éprouvés, et ce sera le cas aussi après David, et cette promesse par le prophète Nathan, hein, que quelqu'un de sa descendance siégera sur son trône et son règne n'aura pas de fin. C'était une façon de dire, vous savez, avec Dieu, tout peut changer, tout peut basculer, tout peut se renverser en vue du meilleur. Et donc, n'ayez pas peur d'être abandonné, Dieu règne. Voilà. Et là, ce qui est incroyable, c'est que c'est une femme qui est manifestement non-juive, qui fait sienne cet acte de foi que Dieu peut, à son égard, en Jésus, eh bien, faire quelque chose pour ne pas l'abandonner.
2: Oui. Du coup, la miséricorde, c'est vraiment quelque chose de très fort. Ça va bien plus loin que ce qu'on peut, nous, dans la vie de tous les jours, penser. C'est souvent associé au pardon. Là, ce que tu exprimes, ça va bien plus loin que ça.
3: Dans la Bible, la miséricorde, c'est... c'est un cœur qui se laisse toucher par le cœur de la souffrance de l'autre. L'autre peut exprimer une souffrance et en même temps, il y a aussi une souffrance qui est au cœur. Hein, quand quelqu'un, toi qui es mère, épouse, quand l'un de tes proches souffre et exprime quelque chose, ben, il y a ce qui est d'abord exprimé et en même temps, il peut aussi avoir... Pourquoi est-ce que la personne est touchée justement ? Ben, c'est parce qu'il y a quelque chose de plus profond aussi à reconnaître,

0: qui va quand même, la première chose, c'est il ne lui répond pas une parole. Et puis, il dit « Je n'ai pas été envoyé si ce n'est pour les brebis perdues ». Et ensuite, il lui dit « Il n'est pas bon de prendre le pain des enfants et de les jeter aux chiens domestiques ». Comment comprendre cette réaction, cette attitude de Jésus qui paraît quelque part un peu fermée vis-à-vis de cette femme au départ ?
1: Je nous invite à prendre les lunettes de la femme cananéenne. La femme cananéenne, elle regarde Jésus comme quelqu'un qui fait miséricorde, en qui Dieu fait miséricorde. Mais donc ça veut dire que lui-même, il a un cœur qui se laisse toucher par le cœur de la souffrance. Alors si je n'ai pas cette paire de lunettes, eh bien je vois ça, je me dis, il ne répond pas, c'est de l'indifférence. Alors que si je prends cette paire de lunettes, qui est un acte de foi exprimé par cette femme cananéenne, eh bien, il ne répond pas à ce moment-là. Il y a d'abord un temps de silence, et le silence n'est pas nécessairement une fermeture. Le silence, justement, c'est parfois, nous l'avons chacune expérimenté. Quand des gens à côté de nous se mettent à dire directement une parole alors que nous sommes éprouvés, parfois on se dit, franchement, il aurait mieux fait de se taire. Quoi, parce que...
0: Ça peut être très maladroit.
1: Voilà. Et donc, le silence, c'est une façon, ça peut être une façon justement très concrète de chercher à écouter au plus profond qu'est-ce que j'ai à vivre avec cette personne, qu'est-ce que cette personne en fait exprime plus profondément pour ne pas simplement être dans l'affectif ou dans la projection par rapport à ce que moi j'ai connu. Et donc manifestement cette femme cananéenne elle reçoit ce silence comme un point de départ d'une rencontre cœur à cœur. Et c'est comme ça qu'elle pose un pas de plus en osant une nouvelle parole.
0: Alors, nous allons proposer un interlude musical qui est « Regarder l'humilité de Dieu » d'Anne-Sophie Ramm. Peux-tu expliquer, Marie, en quoi ce chant est en lien avec le passage que nous abordons ?
1: L'humilité de Dieu, donc l'humilité de Jésus, eh bien, il le manifeste là d'une façon très concrète en commençant par un silence. Ça veut dire que tout ne va pas de soi pour lui non plus et qu'il a besoin d'écouter pour vraiment rejoindre l'autre. Et puis avec ce qu'il est, avec ce qu'il porte aussi dans son humanité, au cœur aussi de son identité divine. Et Jésus va cheminer, lui aussi, avec cette femme, qui elle aussi va cheminer. Et donc pour ça, ça demande de l'humilité, ça demande d'habiter le cœur de son cœur. Et c'est ce qu'il y a de plus beau, c'est ce qu'il y a de plus humain. D'ailleurs, humilité, ça vient de l'humus, ça vient de... C'est pas l'humus avec les pois chiches, hein. c'est le terme en hébreu pour dire vraiment la pâte humaine, la condition humaine, quoi. Donc il est en plein, il habite sa condition humaine avec ouverture, avec une profondeur, avec une belle vitalité.
0: Belle écoute.

0: Nous revoici dans l'émission Les Missions Surprises sur les ondes RCF avec l'équipe du service biblique, Marie et moi-même, Sabine. Alors avant la pause, nous abordions Matthieu 15, 21, 28. Et Marie, tu nous expliquais que Jésus était humble, qu'il était dans l'ouverture. Et quand je vois quand même les paroles que Jésus dit par rapport à la demande de la cananéenne, je n'ai pas été envoyée si ce n'est vers les brebis perdues de la maison d'Israël. J'ai du mal à comprendre en quoi c'est de l'ouverture.
1: De l'ouverture, c'est quand je suis avec quelqu'un en qui j'ai confiance et puis où je perçois qu'il y a quelque chose à vivre, je vais justement me sentir à l'aise d'exprimer à la personne aussi les difficultés que je perçois. Oui. D'ailleurs, Jésus ne dit pas « je n'ai pas été envoyé vers toi ». Hein? Il dit, il parle à la troisième personne. Il s'implique un je n'ai pas été envoyé, si ce n'est vers les brebis perdues de la maison d'Israël. Donc, elle ne fait pas partie des brebis de la maison d'Israël, elle n'est pas une femme juive. Mais donc, il lui partage en fait juste les repères qui jusqu'ici l'avait conduit dans sa mission. Oui. Et c'est la même chose dans la deuxième parole où il exprime aussi une négation. Il n'est pas bon de prendre le pain des enfants et de le jeter aux chiens domestiques. Il ne lui dit pas, il n'est pas bon que je t'accorde ce que tu demandes, parce que c'est du coup prendre une faveur de Dieu qui ne t'est pas destinée et qui prive les autres. Donc, il ne s'adresse pas, la négation n'est pas directement tournée vers elle, la négation porte sur des principes. Et donc, il lui partage des principes qui, jusqu'à présent, l'avait conduit et qui sont en fait des principes qui sont propres à la culture à laquelle il appartient. Et donc, avec elle, il se met à chercher. C'est ça aussi de l'humilité. C'est dire, ben tiens, comment concilier, tu me demandes quelque chose et je crois profondément que j'ai quelque chose à écouter. Et en même temps, ce n'est pas directement évident parce qu'il y a tel et tel principe, et ça semble du coup contradictoire que je réponde à ta demande, étant donné ces principes. Et alors, elle, c'est ça qui... Ce qui est magnifique, c'est que Jésus lui partage une difficulté, une contradiction apparente pour chercher avec elle, et elle se met du coup à chercher avec lui. Donc, ce qui est formidable de la part de Jésus, c'est qu'il donne à cette femme d'être actrice avec lui. Alors qu'au point de départ, elle demande de recevoir quelque chose. Donc, c'est pour recevoir, donc c'est être simplement bénéficiaire. Et là, il la considère en fait comme une sage-femme.
0: Donc, ça devient presque un vis-à-vis, un échange entre eux.
1: C'est ça, un véritable échange avec une sage-femme. C'est comme quand moi je te dis, tiens, il me semble que là j'ai quelque chose à vivre et en même temps je ne vois pas comment parce que il me semble que ça c'est important et ça aussi, tu vois. Et donc ça veut dire que si je te le partage comme tel, c'est que j'ai confiance en toi et que je me dis, tiens, peut-être que, pas peut-être, mais sûrement qu'en osant l'ouvrir à quelqu'un en qui j'ai confiance, eh bien la lumière jaillira, quoi. Et c'est ce qui se passe. Jésus considère cette femme, je le redis, comme une sage-femme. Et avec la conviction qu'en dialogue avec elle, une lumière peut jaillir. Et cette lumière, elle vient quand tout simplement, en fait, cette femme lui dit qu'il y a aussi une autre perspective possible. Quand il dit qu'il n'est pas bon de prendre le pain des enfants et de le jeter aux chiens domestiques, c'est vrai que... Hein,
0: c'est assez particulier comme image.
1: Oui, mais ça veut dire qu'il se situe dans la perspective de quelqu'un qui est assis à table et qui se dit, voilà, il y a de la nourriture qui a été préparée pour les gens, les personnes de la maison. Ce ne serait pas juste de priver, en particulier les enfants, mm-hmm. qui, pour les donner aux animaux,
0: oui.
1: tu vois. Alors là, il y a quelque chose quand même aussi de fort, ça veut dire qu'il y a deux catégories. Il y a les personnes qui sont considérées comme ayant une place à table, mm-hmm. et puis il y a des personnes qui ne sont pas à table et qui sont considérées d'une autre catégorie. Et ce qui est fort, c'est que, alors que la femme pourrait être choquée, et elle aurait de quoi être choquée, et en même temps, cette femme, c'est une sage-femme, c'est une pédagogue. C'est ce que Jésus lui donne de devenir parce qu'il a confiance en elle. Et là, il lui révèle, ben, écoute, si on prend maintenant une autre perspective, qu'on se met à regarder la situation à partir de ce qui se passe sous la table, qu'est-ce qu'on voit ? Ben, c'est qu'il y a plein de miettes qui tombent. Et donc, il n'y a rien qui est retiré aux enfants, aux personnes qui sont en train de manger, que du contraire, ben, grâce aux petits chiens qui sont là, ben, la maison est encore plus propre. Et donc, cette femme lui partage une autre perspective à partir de sa propre situation de minorité par rapport à... toujours, la minorité est toujours relative, c'est par rapport quand on se situe vis-à-vis du peuple juif, du peuple judéen. Et là, Jésus, bien, oui, il est émerveillé et c'est comme ça qu'il reconnaît combien sa foi est grande. Et qu'il lui dit ben, qu'il t'advienne pour toi comme tu le désires. Et ça, c'est le cœur du cœur. Hein,
0: c'est le sens de tout, c'est le point de départ de tout, c'est notre désir de vivre quelque chose, de nous ouvrir.
1: Sauf que pour moi, ce n'est pas le point de départ. C'est peut-être c'est un point de départ parce qu'il y a quelque chose qui nous fait bouger. Mais manifestement, Jésus a contribué à ce que cette femme puisse accéder à son désir le plus profond.
0: Oui. Donc, ils se sont tous les deux, quelque part, éveillés. Puisque la femme a éveillé Jésus à un autre regard qu'il n'avait peut-être pas. Et lui l'a éveillé à un désir qu'elle ne soupçonnait pas.
1: Éveillé, ça, c'est peut-être beaucoup dire. Enfin, je voudrais, parce que, est-ce que Jésus n'était pas éveillé ?
0: Oui, ça.
1: Mais en tout cas, chacun contribuait à ce que l'autre puisse aller plus loin. Et plus loin en élargissant son regard, mm-hmm. parce que Jésus est éveillé. C'est pas comme si tout d'un coup, il était endormi, puisqu'il se met à ouvrir les yeux, tu vois. Cette femme contribue à élargir le regard de Jésus, et Jésus donne à cette femme d'accéder à son désir le plus profond.
0: Comment fait-il pour l'aider à accéder vraiment à ce désir ? Comment nous, si, chacun d'entre nous, peut-on être éclairé pour accéder à notre propre désir ?
1: Parce que justement, il n'a pas répondu directement à sa première demande. Mm. Il a pris le temps de chercher avec elle, en fait, qu'est-ce qui est juste, qu'est-ce qui est bon. Ce qu'elle exprime, il y a déjà quelque chose de juste et de bon, mais qu'est-ce qu'il y a au plus profond ? En fait, cette femme, au plus profond, ce qu'elle désire, elle a entendu parler qu'en Jésus, eh bien, Dieu manifeste son amour qui se laisse toucher en plein cœur et son désir, c'est de pouvoir partager cette grâce, ce cadeau, partager, faire l'expérience, elle aussi, de cet amour qui se laisse, de Dieu, qui se laisse toucher par ce qu'elle vit et donc de pouvoir faire partie, quelque part, de cette maisonnée, tu vois. Et c'est ça qui est extraordinaire, c'est que et c'est ce que Jésus va vivre aussi avec la mère des fils de Zébédée. Mais ça, c'est une autre histoire. Ça sera une prochaine fois. Hein. Alors, la question pour nous, c'est quoi ?
0: Je te laisse la poser. Je te laisse la poser vraiment.
1: Eh bien, comment est-ce que nous cherchons à travers nos rencontres, en particulier des rencontres qui peuvent sembler où l'autre, on se dit, ben, c'est pas l'autre qui va me permettre d'aller plus loin. Comment est-ce que je peux, grâce au dialogue, eh bien, aller plus loin personnellement et contribuer aussi à ce que l'autre aille plus loin, accéder à nos désirs les plus profonds et élargir notre regard.
0: Merci Marie. Alors, bonne écoute et à la prochaine. Vous pouvez nous rejoindre sur rcf.fr dans nos podcasts et nous allons maintenant écouter le chant « Seigneur, tu es ma force » de la communauté de l'Emmanuel.

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2: Depuis les troubadours du XIIe siècle, une question hante les amoureux. La passion peut-elle survivre à la vie commune? L'éros des philosophes grecs, ce désir qui se nourrit du manque, n'est-il pas condamné à mourir dès lors que l'être aimé devient quotidien et accessible? Dans son ouvrage intitulé « Ne vous mariez jamais !» Vraiment, point d'interrogation, publié en 2026 aux éditions de l'Observatoire, le philosophe et ancien ministre Luc Ferry revisite les grands récits de la littérature courtoise, Tristan, Lancelot, la princesse de Clèves, pour poser cette question de la durabilité de l'amour-passion, mais refuse de s'arrêter au constat des abusés. Car le vrai poison du couple moderne, écrit-il, n'est pas la proximité, mais la confusion entre qualité et singularité. Il va s'en expliquer dans cette émission, puisque Luc Ferry est aujourd'hui l'invité de Perspective. Luc Ferry, bonjour.
3: Bonjour.
2: Luc Ferry, merci de répondre à mon invitation dans ce nouveau numéro de Perspective. On va parler de votre dernier ouvrage publié aux éditions de l'Observatoire, Ne vous mariez jamais, point d'exclamation, vraiment, point d'interrogation. En fait, dans ce livre, vous vous attaquez à une problématique éternelle, celle de l'amour-passion. Est-ce que finalement, cet amour-passion peut s'inscrire dans la durée et plus particulièrement dans le cadre du mariage? Alors, pourquoi avoir abordé cette problématique? Est-ce que c'est le nombre de divorces et de séparations qui caractérise notre époque, qui est une partie de l'explication?
3: Oui, parce que en fait, l'invention du mariage d'amour en Europe est très récente. Hein. C'est le 19e siècle, on va très récent à l'échelle de l'histoire. C'est le 19e siècle. Jusqu'au 19e siècle, comme vous le savez, on est marié, on ne se marie pas. On est marié par les parents, on est marié par les villages. Le mariage est l'occasion, par exemple, dans les campagnes, de mettre ensemble des parcelles de terrain, de réconcilier des familles qui étaient fâchées, dans l'aristocratie aussi. D'ailleurs, on se marie dans l'aristocratie pour mettre ensemble des politiques de puissance, si je puis dire. Et donc, le mariage d'amour est à l'échelle de l'histoire très récent, et c'est uniquement occidental. Hein. Les deux tiers de la planète aujourd'hui vivent encore sous le régime du mariage arrangé. Et donc, ce qui est très intéressant dans la littérature que j'ai analysée dans ce livre, c'est-à-dire 12e, 13e siècle, la littérature, ce qu'on a appelé la révolution de la courtoisie, c'est que, évidemment, dans les grands livres, le plus connu, c'est peut-être c'est Tristan et Iseut, Lancelot et Guenièvre. Leur idée, l'idée de Tristan et de Iseut, l'idée de Guenièvre et de Lancelot, c'est que l'amour-passion ne peut absolument pas exister dans le mariage, puisque c'est le mariage arrangé, voyez. Et donc, dans ces deux grandes légendes, la plus connue, c'est celle de Tristan et Iseut, l'amour-passion est forcément hors mariage et adultère, les deux. C'est quand même assez fascinant. Tristan est le neveu du roi Marc. Il aime infiniment son oncle, il est prêt à mourir pour son oncle, mais il le trompe à pied, à cheval et en voiture, parce que dans la révolution de la courtoisie, l'amour-passion, le dieu-amour, comme on dit chez les Courtois, le dieu-amour est plus important que le dieu des chrétiens, et le suzerain est moins important que la femme, voyez. Et donc, évidemment, aujourd'hui, la problématique rebondit. Comme vous le disiez, 5 mariages sur 10 se terminent par un divorce. Aujourd'hui, en Europe, en France en tout cas, c'est le cas. Mais en plus, vous avez beaucoup de séparations, de gens qui sont séparés, mais qui restent mariés quand même pour des raisons fiscales ou pour la bienséance ou pour les enfants. Bon. Et donc, en fait, vous avez 7 mariages sur 10 qui se terminent par une séparation aujourd'hui. Et parce que, justement, l'amour-passion des débuts n'a pas résisté à la vie conjugale, à la présence des époux, la présence permanente des époux. Et donc, mon livre, il est beaucoup écrit pour mes filles, d'ailleurs. C'est un peu pour dire aux jeunes gens qui se marient, préservez la distance, préservez l'altérité de l'autre, préservez la singularité de l'autre. Vous savez, il y a un beau livre de Simone Veil, avec le W, la philosophe évidemment, La pesanteur et la grâce, ne soyez pas pesant. Et quand la grâce, c'est la préservation de la singularité, de l'altérité de l'autre, voyez. Et donc, voilà, c'est un livre où je raconte ces grands romans du XIIe, XIIIe siècle. C'est aussi le moment où l'Église va faire du mariage un sacrement. Et donc, c'est un moment qui nous reparle aujourd'hui avec l'invention du mariage d'amour et avec cette prolifération des divorces.
2: Luc Ferry, vous êtes philosophe de formation et pourtant, dans votre introduction, vous expliquez que bien souvent, les réponses, les arguments, les réflexions des différents philosophes au sujet de l'amour et du couple vous ont déçu ou tout du moins laissé sur votre faim. Vous citez notamment Emmanuel Kant, hein, dont vous êtes un spécialiste de l'œuvre, une œuvre évidemment qui est fondamentale, mais qui n'est pas d'un grand secours pour nous apprendre ou nous conseiller sur la manière de faire durer notre amour, de vivre un beau mariage. Alors, Luc Ferry, les philosophes ne seraient pas doués en amour?
3: C'est plutôt les psychologues, la psychologie positive qui m'inquiète aujourd'hui, parce que dans la psychologie positive et dans les théories du développement personnel qui prolifèrent, qui nous viennent des États-Unis d'ailleurs, hein, qui ont vraiment proliféré en Europe, l'idée, vous avez même des livres qui s'appellent, je sais pas, il y a un livre de Fabrice Midal qui s'appelle Soyez narcissique et sauvez votre peau. Bon. Et vous avez une espèce un éloge de Narcisse, un éloge de l'amour de soi, un éloge du souci de soi. Occupez-vous de vous-même avant de vous occuper des autres. Voyez, soyez égoïste. Voilà. Et donc, ce qui m'inquiète dans cette psychologie positive et dans cette théorie du développement personnel, dans cette espèce de prolifération des coachs du bonheur, vous voyez, où on vous promet le bonheur en 15 leçons. Voilà, c'est que, en fait, on oublie que ce qu'il y a de beau dans l'amour, c'est la transcendance de l'autre. C'est pas l'amour de son nombril qui est beau. Hein. Ça a rien de beau. Hein. Et donc, ce qui est beau, c'est pas le souci de soi, c'est pas le narcissisme. Le narcissisme, c'est dans la mythologie grecque, Narcisse, c'est une atrocité. Narcisse, il va d'ailleurs mourir de manière absolument atroce. Le malheureux Narcisse, bon, il est tombé amoureux de lui-même. Il va être puni terriblement. Bon, et donc, ce qui est beau dans l'amour, c'est la transcendance de l'altérité. Or, le problème, c'est que, si vous voulez, la vie conjugale, le mariage. Comme l'autre est toujours présent, et comme on est constamment les uns sur les autres, on risque, le grand risque, c'est la pesanteur, et le grand risque, c'est en quelque sorte d'abîmer, à cause de cette présence permanente, d'abîmer l'altérité, la singularité de l'autre. Et donc, dans ces grands romans courtois, ce qui est magnifique, évidemment, dans ces romans courtois, c'est que, comment dire, ils nous donnent une leçon de sagesse. C'est la suivante, c'est si vous voulez que votre union dure, si vous voulez que votre mariage dure, c'est par exemple le cas dans Érec et Énide, qui est un roman de Chrétien de Troyes. Alors c'est symbolique évidemment, ils partent ensemble en voyage, mais ils décident de ne pas se parler du tout pendant un an. Alors évidemment, c'est un symbole, hein, c'est pas à prendre au pied de la lettre, mais ça veut dire qu'ils veulent garder en quelque sorte, ils vont voyager ensemble pendant un an, mais ils veulent préserver cette altérité parce qu'ils savent très bien que si cette altérité disparaît, si la singularité de l'autre, l'altérité de l'autre disparaît, eh bien leur union va s'effondrer, voyez. Et donc je pense que c'est une leçon de sagesse qui est extraordinairement profonde. Profonde, surtout à l'époque de Tinder et de Hinge, à l'époque de ces logiciels de rencontres qui ne fonctionnent que sur le matching, que sur la correspondance, comme si il fallait absolument avoir les mêmes idées, lire les mêmes livres, avoir les mêmes habitudes, à vouloir les mêmes voyages, avoir les mêmes opinions politiques. Alors ça permet la rencontre, mais ça permet pas de durer parce que les couples qui durent, c'est des couples qui dure sur la différence de l'autre, pas sur le matching, pas sur l'identité. Voyez, c'est comme sur les réseaux sociaux. Vous allez dans des sites de réseaux sociaux, on vous enferme avec des gens qui pensent la même chose que vous. On met les mêmes avec les mêmes, mais ça marche pas. Ça marche au début, c'est amusant au début. Ah, on est bien, on est tranquille, on a les mêmes idées politiques, on lit les mêmes livres, on va voir les mêmes films, on mange la même chose, on va faire les mêmes voyages. Ça marche au début, mais après, ça devient ennuyeux. Encore une fois, ce qui sauve les couples, c'est la différence, c'est pas l'identité. Voyez. Et donc, dans cette littérature du Moyen Âge, on a une leçon. Chaque roman est une merveilleuse leçon de sagesse, et je les raconte, c'est dans mon livre, parce que évidemment, les gens ne les ont aujourd'hui plus. Personne ne lit ça. Donc je les raconte comme je les raconterai à mes filles au coin du feu.
2: Le secret, c'est donc la distance, la préservation de la singularité, laisser une place au manque. Et ça, vous l'expliquez très bien, puisque l'amour-passion, bien qu'il ne s'y résume pas, est plutôt du côté de l'éros. Et l'éros, on sait par son origine, par ses parents, ce qu'il est, il les manque. C'est bien ça.
3: Oui, en fait, il y a trois visages de l'amour. Bon, c'est bien connu. Il y a philia, il y a agapé, l'amour chrétien. Philia, c'est. C'est compliqué, Philia. Au fond, la formule de Philia, c'est merci d'exister. Quand vous croisez quelqu'un dans la rue que vous aimez, vous n'attendiez pas à le rencontrer, c'est ah chic, tiens, voilà, avant même toute réflexion, tout calcul, on est content, on a le sourire qui vient aux lèvres. C'est ça, Philia. On a traduit par amitié, mais ce n'est pas une bonne traduction parce que Philia comprend l'amour des enfants. Voyez. Et puis vous avez Eros. Eros, c'est compliqué parce que. Dans la mythologie grecque, qui est géniale, moi je crois avoir écrit une cinquantaine ou une soixantaine de livres sur la mythologie grecque, bon. Mais Eros, il est le fils de Paignia. Paignia, c'est la misère. Ça veut dire quoi? Là aussi, c'est symbolique. Ça veut dire que Eros, il est toujours en manque. Eros, c'est comme la faim et la soif. Quand vous avez fini de déjeuner, vous n'allez pas recommencer tout de suite. Quand vous avez bu, vous aviez soif, vous buvez une bonne bière, vous buvez un demi-litre d'eau fraîche, vous n'allez pas recommencer tout de suite. Là, Eros, c'est pareil. Quand vous avez fait l'amour, vous n'allez pas recommencer tout de suite. Et donc, il faut qu'il y ait un temps de manque. Que ce soit pour la faim, que ce soit pour la soif, ou pour que ce soit l'amour physique, l'amour sexuel, il faut un temps de manque. Or, le problème de la vie conjugale, c'est que l'être aimé, il est toujours là, il est toujours présent sur l'évier. Si vous voulez, à la salle de bain, le matin, il y avait un film comme ça qui était assez drôle, où le mari se plaint à sa femme, ah, mais tu as tortillé, mais comment ça se fait que tu tortilles toujours le tube de dentifrice? Bon, mais ça, c'est mortel pour l'amour-passion. Parce que si on est tout le temps pesant les uns sur les autres, ce manque dont Eros a besoin, il va finir par disparaître. Moi, j'ai un ami, par exemple, qui est très amoureux de sa femme, mais ils ont chacun un appartement à Paris, ils ont chacun un studio. Il n'y a pas besoin d'être riche, hein, ils ont chacun un studio. Ils n'ont pas chacun un 12 pièces à Paris, mais ils ont chacun un studio ou un petit 2 pièces. Mais du coup, ils ne se retrouvent, si vous voulez, que quand ils ont vraiment envie de se retrouver. Alors, là aussi, c'est symbolique, ce n'est pas à prendre au pied de la lettre, tout le monde n'a pas besoin de faire ça. Mais encore une fois, cette littérature du XIIe siècle, elle nous apprend cette chose que la distance est aussi importante que la présence de l'être aimé. Voyez, il faut savoir maintenir cette singularité. Encore une fois, 7 mariages sur 10 aujourd'hui se terminent par une séparation dans la vieille Europe. C'est pas normal. Alors, on se marie par amour-passion et on se sépare 10 ans après. Ça veut dire que ça va pas. Et encore une fois, s'il n'y avait pas les enfants et les infidélités, ce serait 9 mariages sur 10 qui se termineraient par une séparation. Donc, vous voyez, ça veut dire que ça ne va pas. Et donc, mon livre, c'est un peu une leçon de sagesse. Je ne me permettrai pas de délivrer une leçon de sagesse, je ne suis pas prétentieux à ce point-là, mais je la délivre à partir de cette littérature du XIIe, XIIIe siècle qui est magnifique.
2: Luc Ferry, je vous propose, avant de nous retrouver, d'écouter une chanson qui, je pense, illustre à merveille le propos de votre livre, une chanson de 1974 dans laquelle un mari se redécouvre une passion amoureuse pour son épouse. On écoute Richard Anthony, « Je suis amoureux de ma femme ».

0: Qu'est-ce qui m'arrive? Je suis amoureux de ma femme. C'était ce que chantait en 1974 le chanteur français Richard Anthony, manière pour nous d'illustrer le sujet qui nous occupe dans ce nouveau numéro de Perspective. Est-ce que l'amour-passion peut résister à l'usure du temps et notamment dans le cadre du mariage? Et pour mon invité d'aujourd'hui, le philosophe et ancien ministre de l'Éducation nationale sous Nicolas Sarkozy, Luc Ferry, la réponse, et c'est fort heureux, est oui, mais sous quelles conditions? On le retrouve immédiatement.
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0: Luc Ferry, dans votre ouvrage publié en 2026 aux éditions de l'Observatoire, intitulé « Ne vous mariez jamais, point d'exclamation, vraiment, point d'interrogation », vous expliquez qu'au fil des siècles, l'amour-passion a généralement été associé à la notion d'éros. Et que c'est cette dimension érotique possédée par l'amour-passion qui explique pourquoi l'Église, le magistère, s'en est méfié. Vous citez notamment saint Jérôme qui déclare qu'un mari qui aime trop sa femme est adultère. C'est assez surprenant.
2: Oui. Alors, j'ai un chapitre dans mon livre sur ce sujet-là, sur l'Église, parce que c'est absolument passionnant. Début du XIIIe siècle, l'Église va faire du mariage un sacrement, ce que les protestants luthériens n'accepteront jamais, d'ailleurs. C'est intéressant. Mais l'Église catholique va faire du mariage un sacrement. Avant, le mariage n'était qu'un contrat de droit privé.
3: C'est ça.
2: Et donc, l'Église fait du mariage un sacrement. Et ce que dit une grande partie de l'Église, pas toute l'Église, hein, il y a un débat à l'intérieur de l'Église qui est très intéressant, mais toute une partie, l'essentiel de l'Église, vous citiez saint Jérôme, dit voilà, l'amour-passion dans le mariage, l'amour-passion entre époux est adultère. À l'époque, adultère, ça vient du latin, adultère, ça ne veut pas dire qu'on trompe sa femme ou son mari, ça veut dire que c'est fallacieux, c'est faux. Voilà. Et donc, il y a cette phrase de saint Jérôme qui aujourd'hui est assez comique. À l'époque, il dit ça sérieusement. Le mari qui aime sa femme comme on aime sa maîtresse est adultère. Vous voyez ce que ça veut dire? Ça veut dire que la maîtresse, éventuellement même la prostituée, c'est celle qu'on aime sexuellement. Mais sa femme, non, on ne doit surtout pas l'aimer comme ça, pas d'éros. On fait des enfants avec elle, c'est le debitum conjugale, c'est le devoir conjugal. On a pour elle de l'amitié, de la tendresse peut-être, mais on ne doit surtout pas l'aimer comme on aime sa maîtresse. Hein, voyez. Et donc, souvenez-vous de la phrase de Montaigne qui est dans les essais de Montaigne, je la cite sans changer
0: de
2: virgule. Hein.
0: Elle est terrible.
2: Voilà. Elle est incroyable. Épouser la femme qu'on aime, sous-entendu d'amour-passion, épouser la femme qu'on aime, c'est chier dans le panier avant de se le mettre sur la tête. La phrase est de Montaigne, hein, change pas une virgule, évidemment. Et donc, qu'est-ce que ça veut dire? Ça veut dire que, au fond, jusqu'au XVIIIe siècle, jusqu'au XIXe siècle, on va considérer que l'amour-passion dans la vie conjugale, c'est absolument interdit, c'est tout à fait délétère. L'amour-passion, c'est réservé à sa maîtresse. Et sachez, il faut quand même être honnête, jusqu'au 19e siècle et peut-être même encore un peu aujourd'hui, mais enfin, le bordel est une institution officielle qui permet à la vie conjugale de subsister. Parce que, en fait, paradoxalement, le bordel préserve la vie conjugale, voyez. Et donc, tout ça, on est sorti de ça, heureusement, aujourd'hui. Moi, je trouve ça détestable, on est sorti de ça aujourd'hui. Mais du coup, on divorce. Et donc, je pense que, voilà, mon livre, c'est au fond un livre de... Encore une fois, je ne prétends pas du tout être un sage, et je n'ai pas du tout cette prétention-là. Mais je pense que cette littérature, elle nous délivre une sagesse de l'amour qui est celle que, voilà, on disait tout à l'heure, préservez l'altérité, sinon vous divorcerez.
0: Alors on va revenir évidemment sur le discours de l'Église dans le passé et oui, même aujourd'hui avec la célèbre encyclique de Benoît XV, mais revenons quand même à cet amour courtois, parce que vous venez de le dire, évidemment, oui, l'amour-passion est associé à la maîtresse et parfois même à la prostituée. Mais dans les histoires que vous racontez, dans ces grands romans, on est quand même sur quelque chose de beaucoup plus élevé. On aime une princesse, on aime une reine. Et d'ailleurs, vous citez certaines critiques qui ne supportent supporte pas que l'amour-passion soit un amour facilis, c'est-à-dire un amour facile. Il faut qu'il y ait une sorte de défi, une sorte d'élévation. Donc c'est pas quelque chose de vulgaire.
2: Non, non, parce que le soupirant, il met longtemps à conquérir la dame dont il est amoureux. Mais encore une fois, dans 99% de cette littérature, c'est hors mariage et adultère, comme Tristan, comme Guenièvre et Lancelot, comme Tristan et Iseult, Guenièvre et Lancelot, qui non seulement sont hors mariage et adultère, mais trompent le roi, alors qu'ils ont quand même une immense, vous vous rendez compte, une immense admiration pour le roi, ce qui est quand même leur suzerain, qui est quand même leur maître, si vous voulez. Et donc le dieu amour est plus important que le dieu chrétien, et la femme est plus importante que le suzerain, vous vous rendez compte. Et donc c'est ça qui est fascinant dans cette littérature. Mais évidemment, quand on vient à aujourd'hui, c'est au mariage d'amour, nous essayons de faire rentrer l'amour-passion dans la vie conjugale. Et moi, ce que j'aime, moi, je ne suis pas croyant, mais j'ai vraiment, je peux dire, adoré, le mot n'est pas excessif, l'encyclique de Benoît XVI, O Theos Agape Estin, en bon français, Dieu est amour, Deus Caritas Est en latin, Dieu est amour, parce que justement, Benoît XVI, de manière extraordinairement intelligente et profonde, dit, voilà, l'idéal, c'est de réconcilier ces trois amours, et surtout les deux, Eros et Agapé. Et vous savez, il a cette phrase qui est incroyable, parce que bon, il est allemand. Et donc, il connaît Kant. Moi, j'ai traduit Kant dans la Pléiade. J'ai traduit de nombreuses œuvres de Kant dans la Pléiade. J'ai fait mes études en Allemagne. Et il a une phrase qui est une parodie de Kant. Alors, bon, pardon, excusez-moi, mais personne ne le voit parce qu'il faut vraiment avoir, il faut vraiment avoir lu Kant pour voir que c'est une parodie de Kant. Et il dit ceci, laissons la cuistrerie de côté, mais il dit ceci. Il dit, Agapé sans Eros est vide. Eros sans agapé est aveugle. Eros sans agapé, il conduit à la pornographie. On va chez les prostituées, c'est ça qu'il veut dire. Mais agapé sans Eros est vide. Et donc Eros remplit agapé. Alors la formule de Kant, c'est le concept sans intuition est vide et l'intuition sans concept est aveugle. Vous voyez, c'est assez amusant qu'il parodie cette formule de Kant. Mais peu importe le Kant, laissons-le de côté. Mais voyez, ce que veut dire Benoît XVI dans cette encyclique, moi qui ne suis pas croyant, je le regrette d'ailleurs, mais c'est magnifique. Ce qu'il veut dire, c'est qu'au fond, l'amour réussi, le mariage réussi, c'est celui qui parvient à réconcilier agapé et Eros. Bon, philia, tant mieux, agapé et Eros, mais encore une fois, ça suppose qu'on préserve l'altérité. Encore une fois, la pesanteur et la grâce, c'est magnifique, le livre de Simone Veil. Ne soyons pas pesants. Par exemple, une des formes de la pesanteur, c'est la jalousie. Si je suis jaloux de ma femme, ou de mon mari, si je suis jaloux, si je surveille, si je mets, par exemple, vous savez, il y a beaucoup de gens qui mettent je vais mettre un tracker là, enfin, dans son portable pour savoir où elle va, où il va, avec qui est-ce qu'il rencontre. Si je suis jaloux, je suis pesant. Voilà, et donc la jalousie est une des formes les plus attestées, les plus communes de la pesanteur, mais il y en a beaucoup d'autres, beaucoup d'autres. Je vous dis, le tube dentifrice le matin dans la salle de bain, non, ça, c'est pas possible. Il faut réfléchir à ça. Moi, je dis ça, bon, j'ai trois filles, c'est aussi pour mes filles que j'écris ce livre. Elles ont des amoureux, évidemment, qui sont d'ailleurs charmants. Mais elles vont se marier, elles auront des enfants. Mais je leur dis, mais faites attention à ça. Si 7 mariages sur 10 se terminent par une séparation, 5 par un divorce et puis les deux autres par des séparations, faites attention, c'est parce qu'on n'a pas réussi à préserver cette altérité. Il faut bien comprendre que, et c'est pour ça que j'aime pas ces Tinder et Hinge, ces logiciels de matching, comme on dit en mauvais français, parce qu'ils ne fonctionnent que sur l'identité, jamais sur la différence. En fait, il faudrait des logiciels du non-matching, des
0: Ça.
2: sites de rencontre du non-matching, vous voyez?
0: D'ailleurs, et c'est une phrase qui fait vraiment réfléchir, vous dites que finalement, un conjoint, voire un enfant, puisque c'est aujourd'hui parfois proposé, dont on aurait choisi les qualités parce qu'elles nous correspondraient, qu'elles ressembleraient aux nôtres, eh bien en fait, on n'aurait aucune raison de l'aimer davantage que quelqu'un que la vie aurait mis sur notre route.
2: Absolument, absolument. Et vous savez, il y a un texte de Pascal, le grand philosophe, le grand, pas philosophe, c'est un grand penseur chrétien. Bon, les pensées de Pascal, c'est en plus un immense écrivain. Et il y a un texte de Pascal qui est vraiment génial. C'est une immense réflexion d'une très grande profondeur. Il dit, voilà, si on m'aime, moi, pour mes qualités, Si on aime quelqu'un pour ses qualités, parce qu'il est intelligent, parce qu'il est beau, parce qu'il est fort, parce que ceci, cela, bon, si on aime quelqu'un pour ses qualités, il dit, mais voilà, mais avec la vieillesse, peut-être ses qualités, il va les perdre. Voilà, il est clair que Brigitte Bardot est moins jolie à 90 ans qu'à 20 ans. Ça, il n'y a aucun doute. Bon, donc avec, et Alain Delon aussi, il est moins joli à 85 ans qu'à 25 ans. Donc, et peut-être même moins intelligent, parce qu'on a aussi le cerveau qui s'abîme. Bon, les connexions neurales, le bout des axones, moi j'ai enseigné la biologie, bon, le bout des axones, ça se connecte moins bien. On cherche le nom de gens qu'on connaît très bien, à 50, 60 ans, on commence à chercher les noms. Bon. Et donc, si je perds ces qualités, est-ce qu'on m'aimera encore? Si je n'aime quelqu'un que pour ses qualités, que pour ses qualités communes, au fond, est-ce que je l'aimerai encore après? Et le texte de Pascal est génial. Ce que Pascal veut dire, c'est que le véritable amour, alors il pense à l'amour que Dieu a pour nous, le véritable amour, c'est l'amour qu'on a pour la singularité de quelqu'un. Parce que c'était lui, parce que c'était moi, dit Montaigne. Vous voyez, au-delà des qualités, bien sûr qu'on préfère quelqu'un de beau plutôt que quelqu'un de moche, on préfère quelqu'un de riche plutôt que quelqu'un de pauvre, on préfère quelqu'un d'intelligent plutôt que quelqu'un de bête. Je ne dis pas le contraire, c'est pas ça que je veux dire. Mais au fin fond de l'affaire, ce qu'on aime chez quelqu'un, c'est sa singularité. Et même si ses qualités s'abîment en vieillissant, on continuera à l'aimer. Si on aime sa singularité, son altérité, voyez, il faut réfléchir à ça quand on se marie, parce que en effet, on se marie avec une femme ravissante, on se marie il y a 40 ans avec une femme ravissante, et puis 40 ans après, et Pascal dit ça, et ben 40 ans après, elle est moins belle, et puis le mec aussi, il est moins beau. Et puis soyons clairs, on fait moins l'amour après 40 ans de mariage qu'après un an de mariage. Il faut dire les choses comme elles sont. Et donc, voyez. Mais si on veut qu'un mariage, une vie conjugale dure, qu'on continue à s'aimer, il faut parier sur cette singularité plutôt que sur des qualités communes qui, de toute façon, finissent par s'ébrécher, par s'éroder avec le temps.
0: C'est ça, mais donc c'est quand même un peu difficile de faire la distinction entre ces qualités que vous appelez en fait des qualités universelles et la singularité. Et la singularité, ce serait quoi alors? Ce serait un mélange unique, une sorte de tournure d'esprit qui va traverser le temps, quelque chose comme ça?
2: Oui, c'est un peu comme les empreintes digitales, si vous voulez. Bon, ma mère, elle vient de mourir, elle avait 101 ans, mais je l'aimais toujours. Bah, Dieu sait qu'elle était beaucoup moins belle que quand elle avait 20 ans, elle était beaucoup moins intelligente aussi, parce que quand on a 101 ans, bon, on cherche les mots, on parle moins vite, on n'arrive plus à parler et à penser comme quand on a 20 ans, ou 30 ans, ou 40 ans, ou 50 ans encore. Voilà, mais je l'aimais toujours parce que c'était ma mère, parce que c'était elle. Et parce que je savais qui c'était, parce que je savais sa singularité, voyez. Ben c'est pareil pour nos enfants, voyez. Donc c'est ça qui est quand même fascinant dans la singularité, dans l'altérité. Alors évidemment, bien sûr que l'amour érotique, au bout de 50 ans de mariage, il s'est érodé, il a même disparu, soyons clairs, c'est pas la peine de mentir, il a disparu. Bon, mais néanmoins, le problème du couple aujourd'hui, qui est fondé sur l'amour-passion, on se marie par amour-passion, c'est de transformer cet amour-passion en quelque chose qui peut être plus beau que Eros, et qui est justement cet amour de la singularité. Voyez, et c'est ça que, au fond, cette littérature du Moyen Âge nous fait passer. Dans les livres, il y en a deux, par exemple Yvain et le Chevalier au Lion, et puis Érec et Énide, où paradoxalement, Érec et Énide, c'est magnifique parce qu'ils se marient deux fois, en fait, c'est extraordinaire. Et en fait, l'amour-passion ne va s'épanouir que dans le mariage parce que justement, quand ils voyagent et qu'ils disent on ne se parlera pas pendant un an, bon, symbolique encore une fois, ce n'est pas à prendre au pied de la lettre, mais ils vont chercher constamment à préserver cette singularité, cette altérité de l'autre. Voilà. Et l'altérité, elle n'est pas dans des qualités qui sont des universaux, si vous voulez,
0: C'est
2: pour
0: ça.
2: parler comme au Moyen Âge. Voilà. Alors évidemment, encore une fois, je ne suis pas idiot, on préfère quelqu'un de beau, quelqu'un de laid, quelqu'un d'intelligent, quelqu'un de bête. Mais ce n'est pas l'essentiel. Vous savez, je vais vous dire. Il y a des gens très intelligents qui sont des salauds. Heidegger est à mes yeux le plus grand philosophe du XXe siècle. Ben, il était nazi. Foucault et Sartre n'étaient pas des imbéciles. Ben, ils étaient maoïstes. On ne peut pas faire pire que le maoïsme. 70 millions de morts, la révolution culturelle chinoise. Et Sartre et Foucault ont encensé Khomeini quand Khomeini est venu en France. Bon, donc on peut être très intelligent et être complètement con. On peut être très intelligent et être un salaud. Donc Il ne faut pas aimer l'intelligence. Il y a beaucoup plus important que l'intelligence. Il y a beaucoup plus important que la beauté. Voyez? Et donc, bien sûr que ça compte dans la rencontre. La rencontre, on peut être séduit par quelqu'un de beau, on peut être séduit par quelqu'un, voilà, par quelqu'un d'intelligent. Mais ce n'est pas l'essentiel, parce que ce qui va durer, ce n'est pas ça qui va durer. Ce qui va durer, encore une fois, c'est la singularité de la personne. Et la singularité de la personne, c'est à chercher en dessous des universaux, en dessous des qualités universelles. C'est pour ça que le texte de Pascal est vraiment très, très intelligent. Et cette littérature du XIIe siècle, XIIe, XIIIe, Érec et Énide, par exemple, donc je le raconte longuement dans mon livre, je raconte encore une fois comme au coin du feu, parce que les gens n'ont pas lu, plus personne n'a lu ça. Mais c'est très intéressant de voir comment ce qu'ils vont aimer l'un dans l'autre, c'est plus, par exemple, le courage. C'est plus cette splendeur de qualités qui sont des qualités fortes, plutôt que la beauté. La beauté, vous savez, bon, il y a des gens qui sont très, très, très séduisants et même très sexy sans être beaux, hein.
0: Cela dit, la question de la beauté, vous l'abordez d'une manière tout à fait étonnante, originale, grâce à un auteur du passé, André Le Chapelain, puisque
2: Ah oui.
0: lui, il dit quelque chose qui m'a complètement saisi. Il dit qu'un aveugle ne peut pas comprendre l'amour. Et c'est ce que vous avez
2: Oui.
0: appelé la preuve physico-théologique. En fait, vous
2: Oui.
0: vous posez la question, est-ce que l'amour courtois, bien qu'il soit hors mariage et qu'il soit adultère, n'est pas malgré tout l'idéal de l'amour s'il pouvait être chrétien en quelque sorte, et notamment parce qu'on donne, on prête à la femme des qualités qui sont en fait le reflet de la divinité, le reflet de Dieu. D'où le fait que l'aveugle, qui ne voit pas, eh bien en fait perdrait, n'aurait pas accès à certains leviers qui lui permettraient d'accéder pleinement à cet amour. C'est très intéressant.
2: Oui, c'est évidemment tout à fait faux. Un aveugle peut très bien aimer, peut
0: Oui, bien
2: très
0: sûr.
2: bien accéder à la beauté, bien sûr. Mais à l'époque, on pense comme ça. Alors, André Le Chapelain, il écrit un livre qui s'appelle Le De Amore, de l'amour. Je l'ai là sous les yeux. C'est un gros livre de 800 pages que j'ai lu avec passion parce que c'est vraiment le code de l'amour. Il a voulu codifier la philosophie de la courtoisie. Et c'était un prêtre catholique, mais qui était invité dans les cours aristocratiques de la belle Provence, où les troubadours, vous savez, les troubadours, ce sont eux qui répandaient cette philosophie courtoise, à travers la musique, à travers la poésie, à travers des romans, à travers des récits. Tout ça est magnifique, d'ailleurs. Et donc, bien sûr, c'est là encore métaphorique, pas à prendre au pied de la lettre, mais pourquoi André Le Chapelain, qui est un prêtre catholique, dit ça, un aveugle ne peut pas voir la beauté du monde. Là encore, c'est totalement faux, bien sûr, mais c'est métaphorique, c'est symbolique. Ce qui veut dire, c'est que pour accéder, vous savez ce que c'est que la preuve physico-téléologique, elle existe encore, elle est dans le.
0: Oui, mais
2: Vous
0: expliquez-la.
2: ouvrez le catéchisme officiel de l'Église catholique, vous la trouverez, la preuve, elle
0: Ouais.
2: existe encore. C'est l'idée que la beauté du monde. Par exemple, quand vous regardez un organisme vivant, imaginez, vous disséquez même une petite souris. Bon, je ne fais pas ça parce que j'aime beaucoup les animaux, y compris les souris, mais peu importe. Imaginez que vous avez disséqué une souris, vous regardez comment fonctionne cet organisme vivant. Le cœur, le foie, la rate, comment ce système est incroyablement bien fait. Et donc, vous arrivez dans une île grecque, vous voyez cette beauté du monde dans une île grecque, vous voyez la beauté de l'eau, la beauté du ciel, le soir, la beauté de cette plage, la beauté de ces petits animaux qui sont là. Bon. Et donc, ce que veut dire cette preuve physico-téléologique, c'est que la beauté du monde, la beauté d'un organisme vivant, mais ou bien la beauté naturelle, ça prouve l'existence de Dieu, parce que les humains ne sont pas capables de faire ça. Voyez, donc on voit bien qu'il y a eu un créateur intelligent, un créateur qui a créé quelque chose de magnifique qu'aucun humain ne serait capable de créer. Voyez, c'est ça l'idée de la preuve physico-téléologique. Alors, ce que veut dire évidemment André Le Chapelain, c'est que voilà, un aveugle ne peut pas voir la beauté des femmes. Et donc, du coup, il ne peut pas tomber amoureux d'une femme, et il ne peut pas être un soupirant, il ne peut pas rentrer dans cette logique de l'amour courtois. Bien sûr, là encore, c'est à prendre métaphoriquement, puisqu'on sait aujourd'hui que c'est complètement faux. Bien sûr qu'un aveugle a tout à fait l'idée de beauté, même un aveugle-né peut très bien avoir l'idée de beauté et peut très bien comprendre ce que nous disons en ce moment. Mais c'est, comme souvent dans cette littérature, c'est à prendre au troisième degré, au douzième degré, c'est
0: Oui,
2: métaphorique.
0: Oui, bien sûr. D'ailleurs, Luc Ferry, la relation métaphorique qui est parfois faite entre le sentiment amoureux et le sens de la vue, elle est bien souvent envisagée dans le sens contraire de celui exposé par Alain Le Chapelain. Ce n'est pas l'aveuglement qui empêcherait d'accéder à l'amour, mais c'est plutôt l'amour qui amènerait à l'aveuglement. C'est le célèbre adage « l'amour rend aveugle ». Et je vous propose d'ailleurs d'écouter un morceau de musique qui illustre cela. Cette chanson s'intitule tout simplement « Amour aveugle » et elle est proposée sur YouTube par une page qui s'intitule « Saveur de France ». On écoute « Amour aveugle » sur RCF et puis Luc Ferry, on vous retrouve pour la troisième et dernière partie de Perspective.
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0: Amour aveugle, tel est le titre de cette chanson proposée par la page YouTube intitulée Saveurs de France. Et de l'amour, il en est question dans l'émission d'aujourd'hui dans laquelle j'ai le grand plaisir de recevoir le philosophe et ancien ministre sous Nicolas Sarkozy, Luc Ferry, auteur en 2026 d'un livre touffu mais très intéressant intitulé « Ne vous mariez jamais, point d'exclamation ». Vraiment, point d'interrogation, publié aux éditions de l'Observatoire, dans lesquelles Luc Ferry propose une relecture de Tristan et Iseut, de Lancelot et Guenièvre. Ça se passe ça évidemment dans la légende arthurienne, mais aussi la princesse de Clèves ou la belle au bois dormant, afin d'interroger ces récits pour savoir quelle est la place que l'amour-passion peut occuper dans notre vie lorsque nous souhaitons que précisément la relation que nous entretenons avec une personne aimée, eh bien, puisse se prolonger. Est-ce que ce prolongement peut se faire sous la forme de l'amour-passion ? Est-ce que le feu de la passion peut continuer à brûler entre deux êtres, cela au fil de longues années et notamment au travers du mariage ? C'est une question en fait que l'on s'est posée tout au long des siècles. Alors Luc Ferry, vous avez déjà cité dans cette émission, comme vous le faites dans votre ouvrage, l'encyclique publiée en 2005 par le pape Benoît XVI, intitulée « Dieu est amour, Deus est caritas », dans laquelle, d'une manière très originale, il n'exclut pas l'amour sous forme d'éros pour ne privilégier que l'amour agapé ou l'amour philia. Non, en réalité, au sein du mariage chrétien, éros et agapé doivent marcher de même, mais dans un grand mouvement de purification qui leur permet précisément de subsister, de cohabiter et même de communier pour faire naître un amour digne de ce nom. Mais évidemment, Luc Ferry, pour pouvoir y parvenir, il faut posséder la foi. Car l'amour que Dieu porte à l'humanité, c'est en fait le modèle de l'amour que nous devons développer ici dans notre vie terrestre, et notamment dans le cadre du mariage entre un homme et une femme. Mais justement, Luc Ferry, lorsqu'on n'est pas croyant, ce qui est votre cas, cet équilibre doit être beaucoup plus difficile à atteindre, puisqu'on ne possède pas de véritable modèle, ou que le modèle qui existe, on n'y croit pas. Ce qui pourrait d'ailleurs peut-être expliquer pourquoi dans nos sociétés fortement déchristianisées, on constate un si grand nombre de séparations et de divorces. Qu'est-ce que vous en pensez ?
1: Ben c'est très difficile. Moi, j'étais croyant, comme beaucoup de petits Français, j'ai été élevé dans la religion catholique. Ma mère faisait le catéchisme à l'église, à côté de la maison où nous habitions, et elle était très proche des prêtres ouvriers, qui étaient des gens merveilleux, qui venaient à la maison. Je me souviens encore de leur nom, je me souviens de leur visage encore. C'était il y a 70 ans. J'avais 5 ans, 4 ans, 5 ans. Donc à l'époque, j'ai été élevé dans la religion chrétienne, puis j'ai eu beaucoup d'amis prêtres, j'en ai encore d'ailleurs des amis prêtres. Ma meilleure amie, c'était Sœur Emmanuelle, qui était un ange, bon, que j'aimais vraiment. Elle venait toujours dîner à la maison quand elle venait à Paris. Moi, j'allais la voir à Callian. Donc j'ai le plus grand respect pour la religion chrétienne. Et il n'y a pas un texte que je préfère au monde.

0: à l'évangile de Jean, qui est une merveille. Simplement, je ne crois pas à ce qui est malgré tout l'essentiel, c'est-à-dire à l'immortalité de l'âme et la résurrection des corps. J'aimerais bien y croire, mais j'y crois pas. Voilà, j'y crois pas. Je pense que c'est, je pense qu'on a inventé ces idées de retrouvailles au fond avec les gens qu'on a aimés pour se consoler de la mort et surtout pas de la sienne. C'est pour se consoler de la mort d'un être aimé. Il n'y a rien de pire dans la vie que le deuil d'un être aimé, le deuil d'un enfant, c'est insupportable. Donc on a inventé les religions parce que, voilà, on s'est dit, ah ben, si je peux le retrouver après sa mort, voilà, j'y crois. Voilà, et donc je pense, il y a un texte de Schopenhauer qui est génial, que j'ai cité dans beaucoup de mes livres, dans lequel il dit, la mort, écoutez bien ça, parce que c'est très intelligent en fait, la mort est le Musagète de la philosophie et de la religion. Musagète, c'est Apollon, c'est celui qui conduit les muses. Et les muses, elles n'inventent pas seulement la musique, elles inventent aussi la poésie, la littérature, les romans, etc. Et donc, elles inventent au fond toute la culture, d'une certaine manière, les muses. Et donc, voilà, la mort est le Musagète de la religion et de la philosophie. Et il continue en disant, voilà, jamais on n'aurait inventé les religions et la métaphysique si nous n'étions pas mortels. Les dieux n'ont pas besoin de religion puisqu'ils sont immortels. D'accord? Les animaux n'ont pas besoin de religion parce qu'ils ne savent pas qu'ils vont mourir. Enfin, peut-être que certains animaux le savent au dernier moment, la pauvre petite bête. Bon, mais moi, je suis très défenseur des animaux. Mais peu importe. Mais nous, nous savons que dès qu'un être est né, il est assez vieux pour mourir. Donc, je pense qu'on a inventé les religions pour ça. Et donc, je n'arrive pas. J'aimerais bien y croire, mais j'y arrive pas. Bon.
1: Oui,
0: Et
1: mais
0: donc.
1: Luc Ferry, en fait, vous ne partagez pas l'espérance d'un amour infini, parce que retrouver les gens qu'on aime lorsqu'on
0: Voilà.
1: les a perdus, c'est finalement prolonger l'amour. Or, précisément, la question
0: Exactement.
1: que vous posez dans votre ouvrage, c'est comment faire, même évidemment au niveau terrestre, au niveau humain, dans les limites d'une vie humaine, mais comment cet amour peut-il être prolongé? Et c'est ce que je vous disais tout à l'heure, quelque part, lorsqu'on n'est pas croyant, faut être inventif.
0: Il faut être très inventif. Bon, je ne reviens pas sur la préservation de l'altérité et la singularité. Je l'ai déjà dit 40 fois, je ne vais pas être radoté. Mais je pense que la question de la mort est omniprésente et que d'une certaine manière, voyez, c'est pour ça que je n'aime pas la psychologie positive et les théories du développement personnel, parce qu'elles perdent, avec cet éloge du narcissisme, ce qui fait, au fond, la dimension religieuse quand même de l'amour. Même pour un non-croyant, il y a une double dimension religieuse, je vais vous le dire. Pour un non-croyant comme je suis, il y a une double dimension religieuse de l'amour. Un, la transcendance de l'autre, donc il y a une forme de transcendance. Et deux, il y a la sacralisation de l'autre. L'être que vous aimez, même si vous n'êtes pas du tout croyant, il est sacré. Sacré, qu'est-ce que c'est que le sacré? Il faut bien réfléchir à ça. C'est pas le religieux d'une certaine manière. Alors oui, il y a une connotation religieuse quand on parle du sacré. Mais le sacré, c'est le lieu du sacrifice et du sacrilège. Le lieu, pour la personne que j'aime, je serais prêt à donner ma vie, à sacrifier ma vie. Et c'est pas une blague. Si je devais sacrifier la vie pour ma femme ou pour une de mes filles, je le ferais immédiatement. Je n'hésiterais même pas un millième de seconde. Je donnerais ma vie si ça pouvait sauver la leur. Donc ça veut dire que je considère que ces êtres que j'aime sont sacrés, c'est-à-dire le lieu du sacrifice. Et si on touchait à quelqu'un que j'aime, voilà, je considérerais que c'est sacrilège, si vous voulez. Voilà. Et donc je pense que ce que nous vivons à travers cette histoire de l'amour dans la famille, ça va bien au-delà de la famille, c'est la sacralisation de l'humain. Voilà. Alors, si j'étais, par exemple, dans un métro, dans un train, et que je voyais une dame agressée au couteau par des salauds, est-ce que j'aurais le courage d'y aller? Je ne sais pas, je suis pas plus courageux qu'un autre, mais je sais que je devrais y aller parce que l'humain est sacré, voyez? Même si je ne suis pas croyant, l'humain est sacré et le sacré, il est venu par cette sacralisation, par l'amour dans la famille d'amour, c'est-à-dire dans la famille fondée sur la famille moderne fondée sur le mariage d'amour, voyez? Et donc moi, je considère que l'humain est sacré, même si je ne suis pas
1: Bien
0: croyant,
1: sûr,
0: voyez?
1: bien
0: Parce
1: sûr.
0: que voilà, aller agresser au couteau un humain, même si je ne le connais pas, c'est sacrilège. Et si j'ai le courage, je dois être prêt à sacrifier peut-être même ma vie pour le sauver, voyez. Alors, est-ce que je suis au niveau ou pas?
1: Oui, ça c'est encore une autre question, une question que nous devons tous nous poser, que nous soyons croyants, agnostiques, ou athées. Mais cette conversation, en tous les cas, Luc Ferry, nous aura permis de comprendre, et vous l'avez déjà écrit dans d'autres livres, que la notion de sacré, elle est donc accessible à tout un chacun. Vous venez d'expliquer pourquoi. Et ce sacré que l'on pourrait qualifier de sacré laïque est sans doute, en tous les cas, du point de vue d'un croyant, d'un chrétien, la première marche, le premier pas vers un sacré qui permet la rencontre avec Dieu, avec le Christ, qui permet de s'interroger précisément sur l'origine de ce sentiment de sacré. Mais Luc Ferry, nous arrivons à la fin de cette émission et j'aimerais vous poser une dernière question qui fait le lien avec un autre de vos sujets de réflexion, Luc Ferry, il s'agit de l'IA, de l'intelligence artificielle, sur laquelle vous avez déjà beaucoup écrit, puisque l'intelligence artificielle, son mode de fonctionnement, c'est l'imitation. Une imitation qui est aujourd'hui très impressionnante et qui se base sur la récolte d'une masse immense de données, mais qui reste malgré tout toujours du plagiat, toujours de la redite. Or, vous, précisément, pour que l'amour dur, vous prônez la mise en valeur de la singularité. Dès lors, peut-on imaginer que l'IA puisse être d'une quelconque utilité pour le développement de nos relations affectives ou amoureuses, puisqu'on peut se poser la question de savoir si, de par sa nature même, l'IA est capable de penser précisément cette singularité, Luc Ferry?
0: Oui, hélas, elle peut penser la singularité, elle peut être très créative. Si vous voulez, la vraie différence entre l'humain et nous, c'est pas dans la créativité, c'est pas dans l'intelligence. Il y a un LLM, une IA qui a été médaille d'or aux Olympiades internationales de mathématiques. Donc, elle a lu tous les livres de toute l'humanité dans toutes les langues. Donc, elle est infiniment plus intelligente et plus cultivée que moi. Elle peut être très créative en art, en littérature. Elle peut inventer un tas de choses. C'est pas ça. La vraie différence avec l'humain, c'est la question des valeurs. C'est-à-dire que les IA sont alignées, c'est le terme technique, et vous savez, moi je travaille tous les jours avec des ingénieurs IA, je suis dans des groupes de scientifiques et j'apprends grâce à eux tous les jours. Les IA, que ce soit ChatGPT, que ce soit Grok, que ce soit Gemini, que ce soit Claude, qui aujourd'hui est peut-être la meilleure, elles sont alignées sur des codes éthiques, mais elles sont alignées par les programmateurs, d'accord? C'est pas elles qui choisissent leurs valeurs. Donc vous pouvez fabriquer des IA qui sont wokistes, qui sont libérales, qui sont socialistes, qui sont communistes, qui sont racistes, qui sont nazis, qui sont catholiques, qui sont musulmanes, qui sont juives. Vous pouvez faire ce que vous voulez. Elles sont alignées sur des codes éthiques qu'elles n'ont pas choisis.
1: C'est
0: Voilà.
1: ça.
0: Et c'est ça la vraie différence avec l'humain. C'est que les IA aujourd'hui, si vous parlez avec Gemini, vous allez parler avec de Google, vous allez parler avec des IA qui sont très, très morales. Hein, oh là là, elles vont vous donner des réponses qui sont très morales, qui seront très. Mais parce qu'elles ont été programmées par des programmateurs pour être démocrates américaines, en gros, voilà, pour être wokistes. Donc elles sont écolos, féministes, elles défendent les animaux, tout ça est très bien. Bon, mais vous pouvez fabriquer une IA nazie. Et donc, vous voyez, c'est ça la vraie différence avec. Alors, je vais à l'essentiel. Une IA ne peut ni aimer ni haïr. Elle ne peut pas aimer, elle ne peut pas détester. Donc elle n'a pas, en vérité, elle imite les valeurs parfaitement, mais elle n'a pas de valeur. Voyez? Donc c'est ça la vraie différence. C'est pas une question d'intelligence, c'est pas une question de créativité, c'est une question d'amour. Elle ne peut ni aimer ni détester. Donc c'est ça la vraie différence avec l'humanité. D'ailleurs, si vous lui posez la question, si vous posez la question à ChatGPT, si vous lui demandez, mais est-ce que tu as des émotions? Il dira non, non, non, il est honnête. Il dira non, j'ai aucune émotion humaine. Je ne peux rien ressentir. Tandis que nous, quand on écoute la radio le matin, bah, on a des émotions qui vont en même temps que notre conscience théorique, en même temps qu'on écoute la radio et qu'on comprend ce qu'on entend. On est indigné, on a de la pitié, on rigole, on a toutes sortes d'émotions qui vont avec. L'IA n'en a aucune. C'est ça la vraie différence. Et si vous réfléchissez à ça, c'est très important parce que ça permet de réfléchir aussi aux emplois qui ne seront pas remplacés par l'IA et à ceux qui seront au contraire remplacés par l'IA. Voyez, donc
1: Mmh.
0: c'est un très très grand sujet, mais bon, ça mériterait voilà, une prochaine émission si vous voulez.
1: En tous les cas, Luc Ferry, vous parliez de ces IA qui sont programmées et qui ont des valeurs ou des idéologies qui sont celles de leurs créateurs. Il faudrait peut-être
0: Absolument.
1: qu'il y en a une qui soit programmée par un Luc Ferry, parce qu'on apprécie toujours votre franc-parler et votre humour.
0: Ah, vous êtes
1: C'était
0: gentil.
1: vraiment un grand plaisir de parler avec vous
0: Bon.
1: aujourd'hui. Et je renvoie donc à votre ouvrage, aux éditions de l'Observatoire. Ne vous mariez jamais vraiment. Alors vous l'avez dit, vous n'êtes pas croyant, mais on parle beaucoup de la religion catholique qui a joué un rôle évidemment éminemment important dans toute cette histoire, qui a d'ailleurs évolué sur le sujet, qui a abouti finalement à une conception du mariage où il y a donc cette union stable et équilibrée de l'éros et de l'agapé, qui est un peu un idéal aujourd'hui pour pas mal de gens,
0: Oui.
1: même si on n'y arrive pas.
0: Oui. Et l'encyclique de Benoît XVI est géniale. Voilà, moi je ne crois pas à l'immortalité, malheureusement, mais encore une fois, je trouve qu'il n'y a rien de plus beau que l'évangile de Jean. Je trouve que Jésus est génial. J'ai écrit un livre avec le ministre de la Culture du Pape à la demande de Benoît XVI, s'appelle Le Cardinal et le
1: Oui.
0: Philosophe. Et donc, moi j'ai très grande admiration pour cette théologie chrétienne, mais bon, voilà,
1: Voilà.
0: ça c'est une autre affaire. Après, la question de la foi est une autre affaire.
1: Voilà, ça n'empêche pas de discuter, c'était très agréable. Merci beaucoup, Luc Ferry.
0: Merci infiniment. Très bonne journée à vous.

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1: 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Nous rejoignons la suite des programmes sur la radio chrétienne francophone en écoutant un artiste français qui, tout au long de sa carrière, a chanté l'amour sous toutes ses formes. Il nous a quittés le 25 mai 2023. Il s'agit du regretté Jean-Louis Murat, qu'on écoute en 1991 avec cette chanson intitulée « Sentiments nouveaux », une chanson dans laquelle il célèbre, il chante la puissance de l'amour qui refait son apparition dans sa vie.

0: Au nom du Père et du Fils et du Saint-Esprit.
1: Amen.
0: Chers frères et sœurs, soyez les bienvenus à Lourdes dans cette grotte de Massabielle, où la Vierge Marie, l'Immaculée Conception, est apparue à Bernadette. Avec elle, nous méditerons les mystères glorieux du rosaire. Nous prierons avec tous les pèlerins présents à Lourdes. Nous prierons aussi avec tous ceux et celles qui, de par le monde, nous sont unis. Et cela par l'écoute de la radio chrétienne francophone, par l'écoute de la chaîne de télévision catholique KTO, ou par leur connexion au site internet du sanctuaire de Lourdes. Je crois en Dieu, le Père Tout-Puissant, Créateur du ciel et de la terre,
1: en Jésus-Christ, son Fils unique.
0: Notre Père qui es aux cieux, que ton nom soit sanctifié, que ton règne vienne, que ta volonté soit faite sur la terre comme au ciel. Je vous salue Marie, pleine de grâce, le Seigneur est avec vous. Vous êtes bénie entre toutes les femmes, et Jésus, le fruit de vos entrailles, est béni.
1: Sainte Marie, Mère de Dieu, priez pour nous pauvres pécheurs, maintenant et à l'heure de notre mort. Amen.
0: Je vous salue Marie, pleine de grâce, le Seigneur est avec vous. Vous êtes bénie entre toutes les femmes, et Jésus, le fruit de vos entrailles, est béni. Je vous salue Marie, pleine de grâce, le Seigneur est avec vous. Vous êtes bénie entre toutes les femmes, et Jésus, le fruit de vos entrailles, est béni.
1: Sainte Marie, Mère de Dieu, priez pour nous pauvres pécheurs, maintenant et à l'heure de notre mort. Amen.
0: Gloria Patri et Filio, et Spirito et Sancto.

0: Marie conçue sans péché. Premier mystère glorieux, la résurrection du Seigneur. Du livre des Actes des Apôtres. Pierre dit à la foule, Jésus que vous avez fait mourir en le clouant au bois de la croix, Dieu l'a ressuscité. Prions pour toutes les intentions que nous venons d'entendre, les intentions qui nous sont confiées et les intentions que nous portons dans notre cœur. Notre Père qui es aux cieux, que ton nom soit sanctifié, que ton règne vienne, que ta volonté soit faite sur la terre comme au ciel. Je vous salue Marie, pleine de grâce, le Seigneur est avec vous. Vous êtes bénie entre toutes les femmes, et Jésus, le fruit de vos entrailles, est béni. Je vous salue Marie, pleine de grâce, le Seigneur est avec vous. Vous êtes bénie entre toutes les femmes, et Jésus, le fruit de vos entrailles, est béni.
1: Sainte Marie, Mère de Dieu, priez pour nous pauvres pécheurs, maintenant et à l'heure de notre mort.
0: Je vous salue Marie, pleine de grâce, le Seigneur est avec vous. Vous êtes bénie entre toutes les femmes, et Jésus, le fruit de vos entrailles, est béni. Je vous salue Marie, pleine de grâce, le Seigneur est avec vous. Vous êtes bénie entre toutes les femmes, et Jésus, le fruit de vos entrailles, est béni.
1: Sainte Marie, Mère de Dieu, priez pour nous pauvres pécheurs, maintenant et à l'heure de notre mort. Amen.
0: Je vous salue Marie, pleine de grâce, le Seigneur est avec vous. Vous êtes bénie entre toutes les femmes, et Jésus, le fruit de vos entrailles, est béni.
1: Sainte Marie, Mère de Dieu, priez pour nous pauvres pécheurs, maintenant et à l'heure de notre mort.
0: Je vous salue Marie, pleine de grâce, le Seigneur est avec vous. Vous êtes bénie entre toutes les femmes, et Jésus, le fruit de vos entrailles, est béni. Je vous salue Marie, pleine de grâce, le Seigneur est avec vous. Vous êtes bénie entre toutes les femmes, et Jésus, le fruit de vos entrailles, est béni.
1: Sainte Marie, Mère de Dieu, priez pour nous pauvres pécheurs, maintenant et à l'heure de notre mort. Amen.
0: Je vous salue Marie, pleine de grâce, le Seigneur est avec vous. Vous êtes bénie entre toutes les femmes, et Jésus, le fruit de vos entrailles, est béni.
1: Sainte Marie, Mère de Dieu, priez pour nous pauvres pécheurs, maintenant et à l'heure de notre mort.
0: Je vous salue Marie, pleine de grâce, le Seigneur est avec vous. Vous êtes bénie entre toutes les femmes, et Jésus, le fruit de vos entrailles, est béni.
1: Sainte Marie, Mère de Dieu, priez pour nous pauvres pécheurs, maintenant et à l'heure.
0: Je vous salue Marie, pleine de grâce, le Seigneur est avec vous. Vous êtes bénie entre toutes les femmes, et Jésus, le fruit de vos entrailles, est béni.

0: Ô Marie conçue sans péché, deuxième mystère glorieux, l'ascension de l'Évangile selon saint Jean. Jésus ressuscité dit à ses apôtres, « Je monte vers mon Père et votre Père, vers mon Dieu et votre Dieu. » Prions pour toutes les personnes malades présentes à Lourdes, pour leurs familles et pour tous ceux et celles qui les accompagnent. Notre Père qui es aux cieux, que ton nom soit sanctifié, que ton règne vienne, que ta volonté soit faite sur la terre comme au ciel.
1: Donne-nous aujourd'hui notre pain de ce jour. Pardonne-nous nos offenses, comme nous pardonnons aussi à ceux qui nous ont offensés. Et ne nous laisse pas entrer en tentation. Je vous salue Marie, pleine de grâce. Le Seigneur est avec vous. Vous êtes bénie entre toutes les femmes. Et Jésus, le fruit de vos entrailles, est béni. Je vous salue Marie, pleine de grâce. Le Seigneur est avec vous. Vous êtes bénie entre toutes les femmes. Et Jésus, le fruit de vos entrailles, est béni. Je vous salue Marie, pleine de grâce. Le Seigneur est avec vous. Vous êtes bénie entre toutes les femmes. Et Jésus, le fruit de vos entrailles, est béni. Je vous salue Marie, pleine de grâce. Le Seigneur est avec vous. Vous êtes bénie entre toutes les femmes. Et Jésus, le fruit de vos entrailles, est béni. Je vous salue Marie, pleine de grâce. Le Seigneur est avec vous. Vous êtes bénie entre toutes les femmes. Et Jésus, le fruit de vos entrailles, est béni. Je vous salue Marie, pleine de grâce. Le Seigneur est avec vous. Vous êtes bénie entre toutes les femmes. Et Jésus, le fruit de vos entrailles, est béni. Je vous salue Marie, pleine de grâce. Le Seigneur est avec vous. Vous êtes bénie entre toutes les femmes. Et Jésus, le fruit de vos entrailles, est béni. Je vous salue Marie, pleine de grâce. Le Seigneur est avec vous. Vous êtes bénie entre toutes les femmes. Et Jésus, le fruit de vos entrailles, est béni. Je vous salue Marie, pleine de grâce. Le Seigneur est avec vous. Vous êtes bénie entre toutes les femmes. Et Jésus, le fruit de vos entrailles, est béni. Je vous salue Marie, pleine de grâce. Le Seigneur est avec vous. Vous êtes bénie entre toutes les femmes. Et Jésus, le fruit de vos entrailles, est béni. Gloria.

0: Ô Marie conçue sans péché,
1: priez pour nous qui avons recours.
0: Troisième mystère glorieux, la Pentecôte. De l'Évangile selon saint Jean, Jésus dit à ses apôtres, « Le Père vous donnera un autre paraclet pour qu'il soit avec vous à jamais. » Prions pour notre pays, pour ceux qui y habitent, y séjournent et y passent. Notre Père qui es aux cieux, que ton nom soit sanctifié, que ton règne vienne, que ta volonté soit faite sur la terre comme au ciel. Je vous salue Marie, pleine de grâce, le Seigneur est avec vous. Vous êtes bénie entre toutes les femmes, et Jésus, le fruit de vos entrailles, est béni.
1: Sainte Marie, Mère de Dieu, priez pour nous pauvres pécheurs, maintenant et à l'heure de notre mort. Amen.
0: Je vous salue Marie, pleine de grâce, le Seigneur est avec vous. Vous êtes bénie entre toutes les femmes, et Jésus, le fruit de vos entrailles, est béni.
1: Sainte Marie, Mère de Dieu, priez pour nous pauvres pécheurs, maintenant et à l'heure de notre mort. Amen.
0: Je vous salue, Marie, pleine de grâce, le Seigneur est avec vous. Vous êtes bénie entre toutes les femmes, et Jésus, le fruit de vos entrailles, est béni.
1: Sainte Marie, Mère de Dieu, priez pour nous pauvres pécheurs, maintenant et à l'heure de notre mort.
0: Je vous salue Marie, pleine de grâce, le Seigneur est avec vous. Vous êtes bénie entre toutes les femmes, et Jésus, le fruit de vos entrailles, est béni.
1: Sainte Marie, Mère de Dieu, priez pour nous pauvres pécheurs, maintenant et à l'heure de notre mort. Amen.
0: Je vous salue Marie, pleine de grâce, le Seigneur est avec vous. Vous êtes bénie entre toutes les femmes, et Jésus, le fruit de vos entrailles, est béni.
1: Sainte Marie, Mère de Dieu, priez pour nous pauvres pécheurs, maintenant et à l'heure de notre mort. Amen.
0: Je vous salue Marie, pleine de grâce, le Seigneur est avec vous. Vous êtes bénie entre toutes les femmes, et Jésus, le fruit de vos entrailles, est béni.
1: Sainte Marie, Mère de Dieu, priez pour nous pauvres pécheurs, maintenant et à l'heure de notre mort.
0: Je vous salue Marie, pleine de grâce, le Seigneur est avec vous. Vous êtes bénie entre toutes les femmes, et Jésus, le fruit de vos entrailles, est béni.
1: Sainte Marie, Mère de Dieu, priez pour nous pauvres pécheurs, maintenant et à l'heure de notre mort. Amen.
0: Je vous salue Marie, pleine de grâce, le Seigneur est avec vous. Vous êtes bénie entre toutes les femmes, et Jésus, le fruit de vos entrailles, est béni.
1: Sainte Marie, Mère de Dieu, priez pour nous pauvres pécheurs, maintenant et à l'heure de notre mort. Amen.
0: Je vous salue Marie, pleine de grâce, le Seigneur est avec vous. Vous êtes bénie entre toutes les femmes, et Jésus, le fruit de vos entrailles, est béni.
1: Sainte Marie, Mère de Dieu, priez pour nous pauvres pécheurs, maintenant et à l'heure de notre mort. Amen.
0: Je vous salue Marie, pleine de grâce, le Seigneur est avec vous. Vous êtes bénie entre toutes les femmes, et Jésus, le fruit de vos entrailles, est béni.
1: Sainte

0: Ô Marie conçue sans péché,
1: priez pour nous qui avons recours à vous.
0: Quatrième mystère glorieux, l'Assomption de la Vierge Marie. De l'Évangile selon saint Luc. Élisabeth dit à Marie, heureuse celle qui a cru à l'accomplissement des paroles qui lui furent dites de la part du Seigneur. Prions pour toutes les personnes en fin de vie, afin que, soutenues par l'intercession de la Vierge Marie et par les sacrements de l'Église, elles se préparent à rencontrer Dieu. Notre Père, qui es aux cieux, que ton nom soit sanctifié, que ton règne vienne, que ta volonté soit faite sur la terre comme au ciel.
2: Je vous salue Marie, pleine de grâce. Le Seigneur est avec vous. Vous êtes bénie entre toutes les femmes. Et Jésus, le fruit de vos entrailles, est béni.
3: Sainte Marie, Mère de Dieu, priez pour
2: nous. Je vous salue Marie, pleine de grâce. Le Seigneur est avec vous. Vous êtes bénie entre toutes les femmes. Et Jésus, le fruit de vos entrailles, est béni. Je vous salue Marie, pleine de grâce. Le Seigneur est avec vous. Vous êtes bénie entre toutes les femmes. Et Jésus, le fruit de vos entrailles, est béni.
3: Sainte Marie, Mère de Dieu, priez pour nous pauvres pécheurs.
2: Je vous salue Marie, pleine de grâce. Le Seigneur est avec vous. Vous êtes bénie entre toutes les femmes. Et Jésus, le fruit de vos entrailles, est béni.
3: Sainte Marie, Mère de Dieu, priez pour nous pécheurs.
2: Je vous salue Marie, pleine de grâce. Le Seigneur est avec vous. Vous êtes bénie entre toutes les femmes. Et Jésus, le fruit de vos entrailles, est béni. Je vous salue Marie, pleine de grâce. Le Seigneur est avec vous. Vous êtes bénie entre toutes les femmes. Et Jésus, le fruit de vos entrailles, est béni.
3: Sainte Marie, Mère de Dieu, priez pour nous pécheurs.
2: Je vous salue Marie, pleine de grâce. Le Seigneur est avec vous. Vous êtes bénie entre toutes les femmes. Et Jésus, le fruit de vos entrailles, est béni.
3: Sainte Marie, Mère de Dieu, priez pour nous pauvres pécheurs, maintenant
2: et à l'heure de notre mort. Je vous salue Marie, pleine de grâce. Le Seigneur est avec vous. Vous êtes bénie entre toutes les femmes. Et Jésus, le fruit de vos entrailles, est béni. Je vous salue Marie, pleine de grâce. Le Seigneur est avec vous. Vous êtes bénie entre toutes les femmes. Et Jésus, le fruit de vos entrailles, est béni.
3: Sainte Marie, Mère de Dieu, priez pour
2: nous pauvres pécheurs. Je vous salue Marie, pleine de grâce. Le Seigneur est avec vous. Vous êtes bénie entre toutes les femmes. Et Jésus, le fruit de vos entrailles, est béni.
3: Sainte Marie, Mère de Dieu, priez pour nous pauvres pécheurs.

0: Ô Marie conçue sans péché,
1: priez pour nous qui avons recours à vous.
0: Cinquième mystère glorieux, le couronnement de Marie. Du livre de l'Apocalypse. Un grand signe apparut dans le ciel, une femme vêtue de soleil. Prions pour les vocations sacerdotales et prions pour les familles. Notre Père qui es aux cieux, que ton nom soit sanctifié, que ton règne vienne, que ta volonté soit faite sur la terre comme au ciel.
1: Donne-nous aujourd'hui notre pain de ce jour. Pardonne-nous nos offenses, comme nous pardonnons aussi à ceux qui nous ont offensés. Et ne nous laisse pas entrer en tentation, mais délivre-nous du mal.
0: Je vous salue Marie, pleine de grâce, le Seigneur est avec vous. Vous êtes bénie entre toutes les femmes. Et Jésus, le fruit de vos entrailles, est béni.
1: Sainte Marie, Mère de Dieu, priez pour nous pauvres pécheurs, maintenant et à l'heure de notre mort. Amen.
0: Je vous salue, Marie, pleine de grâce, le Seigneur est avec vous. Vous êtes bénie entre toutes les femmes, et Jésus, le fruit de vos entrailles, est béni.
1: Sainte Marie, Mère de Dieu, priez pour nous pauvres pécheurs, maintenant et à l'heure de notre mort. Amen.
0: Je vous salue Marie, pleine de grâce, le Seigneur est avec vous. Vous êtes bénie entre toutes les femmes, et Jésus, le fruit de vos entrailles, est béni.
1: Sainte Marie, Mère de Dieu, priez pour nous pauvres pécheurs, maintenant et à l'heure de notre mort. Amen.
0: Je vous salue Marie, pleine de grâce, le Seigneur est avec vous. Vous êtes bénie entre toutes les femmes, et Jésus, le fruit de vos entrailles, est béni.
1: Sainte Marie, Mère de Dieu, priez pour nous pauvres pécheurs, maintenant et à l'heure de notre mort. Amen.
0: Je vous salue Marie, pleine de grâce, le Seigneur est avec vous. Vous êtes bénie entre toutes les femmes, et Jésus, le fruit de vos entrailles, est béni.
1: Sainte Marie, Mère de Dieu, priez pour nous pauvres pécheurs, maintenant et à l'heure de notre mort. Amen.
0: Je vous salue Marie, pleine de grâce, le Seigneur est avec vous. Vous êtes bénie entre toutes les femmes, et Jésus, le fruit de vos entrailles, est béni.
1: Sainte Marie, Mère de Dieu, priez pour nous pauvres pécheurs, maintenant et à l'heure de notre mort. Amen.
0: Je vous salue Marie, pleine de grâce, le Seigneur est avec vous. Vous êtes bénie entre toutes les femmes, et Jésus, le fruit de vos entrailles, est béni.
1: Sainte Marie, Mère de Dieu, priez pour nous pauvres pécheurs, maintenant et à l'heure de notre mort. Amen.
0: Je vous salue Marie, pleine de grâce, le Seigneur est avec vous. Vous êtes bénie entre toutes les femmes, et Jésus, le fruit de vos entrailles, est béni.
1: Sainte Marie, Mère de Dieu, priez pour nous pauvres pécheurs, maintenant et à l'heure de notre mort. Amen.
0: Je vous salue Marie, pleine de grâce, le Seigneur est avec vous. Vous êtes bénie entre toutes les femmes, et Jésus, le fruit de vos entrailles, est béni.
1: Sainte Marie, Mère de Dieu, priez pour nous pauvres pécheurs, maintenant et à l'heure de notre mort. Amen.
0: Je vous salue Marie, pleine de grâce, le Seigneur est avec vous. Vous êtes bénie entre toutes les femmes, et Jésus, le fruit de vos entrailles, est béni.
1: Sainte Marie, Mère de Dieu, priez pour nous pauvres pécheurs, maintenant et à l'heure de notre mort. Amen.

0: Ô Marie conçue sans péché,
1: priez pour nous qui avons recours.
0: Prions. Tu as voulu, Seigneur, qu'à l'annonce de l'ange, ton Verbe prit chair dans le sein de la Vierge Marie. Réponds à nos supplications, puisque nous la croyons vraiment Mère de Dieu, fais que nous trouvions secours dans sa prière auprès de toi. Par Jésus-Christ, ton Fils, notre Seigneur, qui vit et règne avec toi dans l'unité du Saint-Esprit, Dieu pour les siècles des siècles.
1: Amen.
0: Le Seigneur soit avec vous.
1: Et
0: que Dieu Tout-Puissant vous bénisse, le Père, le Fils et le Saint-Esprit.
1: Amen.
0: Notre-Dame de Lourdes,
1: priez pour nous.
0: Notre-Dame de Lourdes,
1: priez pour nous.
0: Notre-Dame de Lourdes,
1: priez pour nous.
0: Sainte Bernadette,
1: priez pour nous.

que ce chemin obscur et difficile mène à la résurrection et à la vie. Dévoile toujours davantage au cœur de tous ceux qui te cherchent cette parfaite image de ta présence et de ta beauté qu'est le Seigneur ressuscité. Donne à tous ceux qui sont ouverts à ton esprit de feu un visage de sauvé qui invite les hommes à te connaître, à t'aimer et à te louer en ton Fils Jésus.

0: 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Tout de suite, c'est la halte spirituelle d'Odile Riffaut.
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2: Père François Heuvé, bonjour.
3: Bonjour.
2: Nous poursuivons avec vous notre discussion sur la foi catholique. Peut-on avoir une foi solide aujourd'hui, en ces temps de post-modernité? Le monde catholique est traversé par différentes tendances. La foi est comprise de différentes façons. Est-ce que c'est dans son ADN de s'adapter à notre époque, ou bien notre époque ne vient-elle pas tordre, voire reconfigurer les données de la foi? Parmi les courants actuels, on observe un retour à la tradition, avec cette idée assez forte, semble-t-il, fédératrice même, d'avoir la foi de toujours qu'il s'agit de défendre. Ce retour du catholicisme traditionnel, quel regard est-ce que vous posez dessus, Père François Heuvé?
3: Oui, alors, il ne faut pas qu'au fond, tradition est passée. La tradition, c'est ce qui se transmet étymologiquement. Ça se transmet depuis le début, de génération en génération, et qui dit transmission, dit aussi transformation. Dans les familles, on se transmet des objets, bon, il y en a qui restent, puis ça s'enrichit, il y en a qui disparaissent, vous voyez. C'est... Alors, après ça, il y a quand même le credo qui reste, le symbole de foi qui reste constant. Alors, de toujours, enfin, La foi se dit dans une histoire. Le credo, il a été adopté par les évêques en 381. Voilà, c'est daté. Et puis, la manière de l'interpréter, à la fois, évidemment, il y a des constantes, mais il y a aussi des variations selon les sensibilités de l'époque. Donc, il y a une transformation de la théologie. C'est banal de le dire. Enfin, il faut toujours le rappeler. Après ça, il y a des époques où les changements sont plus rapides. Et donc, forcément, on aime bien trouver des constantes, des références plus stables quand tout bouge autour de soi. Bon, certains sociologues parlent d'accélération actuellement. Il ne faudrait pas que le christianisme devienne une sorte de refuge un peu hors du monde. Il a toujours été au cœur du monde. Il y a toujours eu ce genre de débat. Et c'est pas...
2: Cette vision de la foi comme refuge, est-ce que c'est ça qui est critiqué quand on parle du mouvement identitaire au sein du catholicisme?
3: Oui, il peut y avoir cet élément. Alors après ça, c'est bon d'avoir une identité. Hein. On n'est pas à sorte d'ectoplasme indifférencié. Donc, mais qu'est-ce que c'est qu'une vraie identité? Enfin, c'est quelque chose qui, justement, encore une fois, je reviens à cette catégorie de relation. Nous sommes en relation les uns avec les autres et nous sommes solidaires d'un monde. Les chrétiens ne sont pas à l'écart du monde. Enfin, j'ai assez critique à l'égard de ce qu'on a appelé le syndrome bénédictin, ou l'expression.
2: Le syndrome bénédictin.
3: Bénédictin, d'un écrivain américain qui pensait que les communautés catholiques devait se replier sur elle-même pour se protéger d'un monde perverti. Ça n'a jamais été vraiment... Alors, ça a pu arriver en histoire, enfin, on trouve toutes les positions, hein, mais enfin, c'est quand même pas été la position majoritaire dans l'Église, cette idée d'une citadelle assiégée. D'autant plus que, comme on regarde le monde comme il est, on voit qu'il y a aussi des choses qui se construisent, et pas forcément... parmi les chrétiens.
2: Et dans un article paru dans La Croix récemment, il était question de jeunes qui se tournaient vers l'Église et qui demandaient le baptême, je cite, « parce que français ». Est-ce que vous pensez que ce serait condamnable, le fait d'associer une forme de patriotisme au catholicisme ?
3: Alors, je distinguerais d'abord nationalisme et patriotisme. Qu'on soit patriote, parce que bon, on est français, donc on est solidaire de la France, ça c'est tout à fait normal, il n'y a rien.
2: Oui, par exemple, le général de Gaulle, il y a un film actuellement, on le voit
3: exactement.
2: En train de se confesser, fervent catholique.
3: Tout à fait. Alors, nationaliste, ça a un sens plus fort, ça veut dire vraiment, comment dire, ma nation représente le bien, et les autres c'est le mal. Bon,
2: c'est l'exclusion des autres.
3: Voilà, c'est ce qui est plus excluant, et là ça pose problème, là, il y a une contradiction. Il y a toujours cette dimension fondamentalement universelle dans la tradition chrétienne. Hein. On est solidaire de l'ensemble de l'humanité. Alors après ça, on peut être conduit à la foi chrétienne par différents canaux, parfois paradoxaux. Pourquoi pas? Je n'ai pas de jugement à porter sur les personnes, à condition que ça conduise vraiment à une rencontre du Christ et pas à une sorte de défense de l'ordre moral. Je pense à une figure comme Charles Maurras, par exemple, dans les années 10 et 20, qui défendait le catholicisme parce que c'était l'ordre. Et mais en revanche, il enlevait l'évangile, ce qui est quand même un peu problématique.
2: Alors, vous parliez de l'histoire. C'est assez intéressant, puisque finalement, on peut se dire que toutes les religions ont besoin de s'inscrire dans une antériorité, dans peut-être même l'idée d'une préfiguration, pour reprendre un mot qu'on emploie souvent au sujet de la Bible. Confondre histoire et mémoire, ça arrive souvent, ça, dans l'histoire des religions. Mmh. Et même éprouver la fidélité de Dieu dans l'histoire, ça, c'est très biblique. Donc finalement, l'histoire a son importance. On ne peut pas l'écarter Ah ben, quand on est chrétien.
3: Ah, absolument, absolument. L'histoire est fondamentale. Important de connaître aussi l'histoire, de savoir d'où on vient. Le pape François l'a rappelé, du reste, dans un texte, avoir le sens de l'histoire, parce qu'encore une fois, le Dieu biblique parle dans une histoire. Et ce qui est constant, en fait, quand on lit la Bible, c'est la fidélité de Dieu. Voilà. Après ça, les manières de parler sont variables selon les temps.
2: Par exemple, ceux qui vont chercher aujourd'hui dans la foi catholique quelque chose comme un appui, comme une solidité, aller vers l'Église pour ça, finalement, c'est pas exactement aller vers l'Évangile, c'est ça que vous nous dites?
3: Oui, enfin, après tout, ça peut être un chemin vers l'Évangile, pourquoi pas, hein, à condition que ça ne nous mette pas en dehors. Enfin, si c'est simplement une affaire de rassurance psychologique, il faut que je n'ai rien contre. Enfin, c'est quand même pas fondamental. La foi est solide, de toute façon, par nature.
2: La foi est solide, c'est intéressant, ça.
3: Ben oui, comment dire, est solide. On peut s'interroger sur son expression, sur les mots qu'on emploie, ça c'est légitime, mais enfin, il y a... L'enjeu, c'est de retrouver en soi-même ce fond de solidité. Ben, c'est un peu comme l'amour, finalement. Cette sorte d'intuition, je ne sais pas comment il faut la caractériser, qu'il y a quelque chose de plus profond que toutes les questions qu'on peut se poser.

0: J'élève mon cœur vers celui qui l'a conquis simplement parce que tu es Dieu. Un chant d'espérance sur RCF Notre-Dame, une espérance chrétienne qui n'attend pas de preuves. Père François Hevé, à notre époque postmoderne, on est friand de preuves. Vouloir des preuves de l'existence de Dieu, c'est naturel, vous diriez?
1: L'époque moderne est scientifique, donc la science repose sur des preuves. Donc on est assez volontiers porté là-dessus.
0: Oui, je rappelle que vous-même, vous êtes physicien, c'est ça, de formation. Vous avez écrit La science, l'épreuve de Dieu en 2022. Vous dites que le risque, c'est de croire que la foi vient de ce qu'on aura réussi à comprendre, alors même que au départ, c'est une révélation. Qu'est-ce que ça veut dire,
1: hein? Révélation, c'est vrai, ça vient d'ailleurs. Ça m'est révélé. C'est pas le discours que j'ai construit moi-même. Et assimiler la foi à une construction rationnelle, c'est procéder à partir de soi, finalement. Hein, c'est à partir de l'image que je me fais du monde, je me construis un Dieu à mon image. Bon, qui peut être très bien, enfin, dire, un Dieu à mon image, pas forcément un Dieu pervers. Mais c'est pas le Dieu révélé.
0: D'avoir un discours rationnel pour prouver l'existence de Dieu, en fait, ça suffit pas, c'est ça?
1: La foi n'est pas non plus irrationnelle, donc il y a des arguments en faveur de l'existence de Dieu. La tradition classique, c'est bien connu. Est-ce que ce sont des preuves absolues? Ben, ça se saurait. Le discours scientifique, évidemment, il a besoin de preuves. Mais toute proposition scientifique peut être discutée. C'est aussi ce qui fait sa valeur, avec des arguments pertinents, évidemment. Donc on est pris dans une spirale indéfinie. On n'en sortira jamais. Encore une fois, oui, réfléchir sa foi, profiter des signes qui me sont donnés, ça peut réveiller quelque chose, mais la foi ne repose pas sur les signes, elle repose sur autre chose. Les signes, ça peut nous aider à prendre conscience, encore une fois, que la présence de Dieu habite en moi. C'est ça qui est fondamental.
0: Et finalement, cette approche rationnelle, peut-être qu'elle ne laisse pas assez de place à la foi comme expérience. C'est ça aussi ce qu'il faut comprendre.
1: Il faut les deux. Ce n'est pas antinomique. Il n'y a pas à opposer une démarche rationnelle et une démarche qui serait plutôt sentimentale, où on est corps et âme et esprit, tout ça fait partie de l'humanité, à condition de ne pas réduire à une seule dimension.
0: Et si on réduit à la seule expérience, le risque, entre guillemets, c'est pourquoi pas se tourner vers les nouvelles spiritualités. Vous parlez dans votre livre des énergies. Il peut y avoir des chrétiens sensibles à cette idée d'harmonisation des énergies qu'on trouve, par exemple, dans le néo-chamanisme. On pourrait assimiler l'idée d'énergie à l'amour de Dieu.
1: Oui, non, c'est vrai, c'est un phénomène intéressant. Il faudrait une émission complète pour étudier ce retour d'intérêt pour les spiritualités très anciennes, les spiritualités cosmiques. Ce qu'il y a d'intéressant par derrière, c'est effectivement la prise de conscience que le monde naturel, en dehors de l'humanité, n'est pas simplement une sorte de machine sans âme. Il y a une âme du monde, qui était un thème très, très ancien, qu'on trouve dans tous les grands courants spirituels. Mais le christianisme s'est toujours méfié de cela au profit de la personne humaine. Je dirais, il y a deux choses. D'un côté, on peut effectivement prendre conscience que l'univers n'est pas une grande machine sans âme, que le vivant n'est pas une sorte de grande machine, qu'il y a effectivement quelque chose d'autre, bon, quel que soit le nom qu'on lui donne, on parle d'âme, d'énergie, etc. Ça, c'est vrai. Mais en même temps, en tant que personne humaine, la relation principale passe par l'humanité. Et ce qui me pose problème dans ces nouvelles spiritualités, c'est qu'on a le sentiment que finalement, ces énergies cosmiques, elles sont plus importantes que l'amour interhumain. Réservons le mot amour, disons, relation interhumaine.
0: Mais est-ce qu'il n'y a pas quelque chose qui se joue dans cette idée toujours d'avoir une foi solide, qui est le défi dans le rapport au réel, quelque part? Toujours la tentation d'idéaliser soit le passé, idéaliser le monde dans lequel on vit
1: Ah oui, bien sûr. Bah, l'idéalisation, elle fait partie, c'est peut-être une source d'énergie, si on veut voir les choses positivement, ça peut être très bien. Mais l'important, c'est justement la confrontation à la réalité qui est plus dure, plus âpre que l'image idéale qu'on s'en fait. Et dans notre monde actuel qui est beaucoup marqué par les crises multiformes que nous traversons, on peut être tenté de se réfugier dans un cocon, dans une communauté chaleureuse, dans une histoire idéalisée, etc. C'est une protection, il ne s'agit pas de casser systématiquement les protections, mais un moment ou un autre, eh bien, on va être amené à se heurter à la réalité telle qu'elle est. Et c'est là où il faut s'y préparer. Enfin,
0: avoir une foi authentique, c'est quelque part accepter quelque chose de l'ordre de l'imperfection.
1: Bah, l'idéalisation, c'est un peu l'idéalisation de soi-même, qui est une manière aussi de se protéger, parce qu'on est conscient qu'on n'est pas parfait. Mais justement, accepter ces imperfections, c'est aussi accepter d'être aidé, et d'être aidé par les autres, être aidé par Dieu.
0: Oui, on en vient souvent à la relation, en fait.
1: Bien sûr.
0: Merci à vous, Père François Hevé.

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Allez, d'ici quelques instants, vous allez retrouver Olivier Delacroix, la Libre Antenne, la voix d'Olivier.

21h passées de quelques instants sur RCF Liège, il est temps de retrouver la chanson dans l'âme en compagnie de Michel Gendrin qui nous propose à nouveau de vives émotions en chanson.

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1: C'est un plaisir de vous retrouver. Nous voilà encore ensemble pour toute une saison. Bienvenue à tout le monde. On est toujours dans la série des vives émotions que je passe en revue des milliers de chansons pour retirer de celles-ci les perles. On va commencer par une de mes meilleures chansons, enfin, des chansons que je préfère. Calogero avec Volée de nuit. Un bel hommage à Antoine de Saint-Exupéry, le facteur du ciel, poète immense et au cœur généreux. 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

Merci à Calogero. Voici Claude Nougaro maintenant, ce jongleur de mots. Ça, c'est incroyable. Je découvre une chanson que je ne connaissais pas, c'est Langue de bois, de son album Embarquement immédiat. 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Incroyable, ces garçons. On l'écoute.

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0: Langue de bois avec Claude Nougaro, très beau morceau. 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Tu as le courage de changer de vie, le cœur en voyage. C'est la chanson T'es parti de Côme.
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1: Merci Yacoum, et nous allons reprendre une autre chanson de cet artiste, Seul. La solitude, dit-il, n'est pas mauvaise quand elle est choisie, quand on peut penser, méditer, voir plus loin. Mais, dit-il, être seul, c'est souvent mieux à deux.

Toujours en compagnie de Combe, c'était la chanson « Seul ». Le passé me transpire, mais je suis délivré de mes chaînes. Marchons vers ce qui est plus beau, plus vrai. Être toujours là, debout, malgré la folie humaine. Et c'est Corneille qui nous propose la chanson « Toujours là ».

Merci Corneille, et nous voici tout doucement au bout de cette émission. Quel plaisir de vous retrouver encore les semaines suivantes. On écoute La mer est immense de Graham Hamlight et peut-être à l'aide Héloïse. À bientôt tout le monde.

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Douyou, Saint-Tropez, Brigitte Bardot, voilà qui nous ramène à quelques années en arrière. Vous écoutez RCF Viage et dans quelques secondes, c'est Lucie Lensen qu'on va retrouver dans Voyage au Pays des Mots. Elle nous propose de poursuivre la lecture de Frankenstein, un classique, hein, par Marie Chélès. C'est déjà le 11e épisode, les 10 premiers sont à réentendre sur notre site internet.

La valse, c'était vous ? Bonjour, vous êtes sur RCF Liège pour un voyage au pays des mots. Avec Victor Frankenstein, nous en sommes au volet 11, mon Dieu. Et alors, c'est un gros problème parce qu'il s'est laissé, entre trois guillemets, séduire par le monstre pour créer une personne, un monstre également féminin, de manière à ce qu'il puisse vivre tout seul. Et puis, à un moment donné, non, ce n'est pas possible. Il déchire tout, il enlève tout et il va prendre tout ce qu'il avait prévu, tout ce qu'il avait commencé, le mettre dans une barque et le jeter bien loin. Il ne veut plus en entendre parler. J'aurais pu être chassé vers les déserts de l'Atlantique, subir toutes les tortures de la faim ou disparaître au milieu des vagues immenses qui mugissaient et s'entrechoquaient autour de moi. Il y avait déjà bien des heures que j'étais partie et je sentais le tourment d'une soif ardente, prélude de mes autres souffrances. J'observais les cieux couverts de nuages, chassés par le vent et qui se succédaient sans cesse. Je considérais la mer qui devait être ma tombe. « Démon, m'écriai-je, ton œuvre est déjà presque achevée. » Je pensais à Elisabeth, à mon père, à Clerval, que j'avais laissés tous derrière moi, et sur lesquels le monstre pouvait assouvir ses passions les plus sanguinaires et les plus inexorables. Cette pensée me plongea dans un cauchemar si désespéré et si effrayant que maintenant même, alors que cette scène est sur le point de disparaître à mes yeux pour toujours, je frémis d'y songer. Plusieurs heures se passèrent ainsi, mais peu à peu, tandis que le soleil baissait vers l'horizon, le vent se changea en une brise légère et les grandes lames disparurent de la mer. Cependant, elles firent place à une forte houle. Je me sentis malade et c'est à peine si j'étais capable de tenir le gouvernail quand j'aperçus soudain, vers le sud, la crête d'une haute falaise. Presque épuisée de fatigue et par l'attente terrible de ces longues heures, cette certitude soudaine de survivre envahit mon cœur comme un flot tiède de joie et les larmes jaillirent de mes yeux. Que nos sentiments sont donc changeants et combien étrange cet amour ardent de la vie même au milieu de la plus extrême misère. Je fis une autre voile avec une partie de mes habits et me dirigeai impatiemment vers la terre. Elle semblait rocheuse, mais en approchant davantage, j'y aperçus des traces de culture. Je vis des vaisseaux près du rivage et me trouvai soudain transporté dans le voisinage de la civilisation des hommes. J'observais exactement les sinuosités du terrain et me guidais sur un clocher que je vis surgir derrière un petit promontoire. Dans l'état d'extrême faiblesse où je me trouvais, je résolus de me diriger directement vers la ville où je me procurerais le plus facilement de la nourriture. J'avais heureusement de l'argent sur moi. En doublant le promontoire, j'aperçus une ville coquette et un beau port, dans lequel j'entrais, le cœur exultant de joie, tant je m'attendais peu à être ainsi sauvé. Tandis que je m'occupais d'amarrer le bateau et de plier les voiles, plusieurs personnes s'assemblèrent autour de moi. Elles paraissaient très surprises de mon apparition, mais au lieu de m'offrir une aide quelconque, elles chuchotaient ensemble, avec des gestes qui, en toutes circonstances, m'eussent quelque peu alarmée. Je remarquais seulement alors qu'elle parlait anglais et je m'adressais donc à elle dans cette langue. « Mes chers amis, leur dis-je, auriez-vous la bonté de m'apprendre le nom de cette ville et de me dire où je suis ?»« Vous le saurez bientôt, me répondit un homme d'une voix rauque. Vous ne trouverez peut-être pas l'endroit de votre goût, mais on ne vous demandera pas votre avis pour vous loger. Vous pouvez en être sûr. » Je fus fort surpris de recevoir d'un étranger une réponse aussi brutale et l'expression hostile et irritée de ses compagnons me déconcerta de même. « Pourquoi me répondez-vous si peu civilement ? Répliquai-je à coup sûr. Ce n'est pas l'habitude des Anglais de recevoir les étrangers de façon si peu hospitalière. »« Je ne sais pas, dit l'homme, quelle
peut-être l'habitude des Anglais, mais c'est l'habitude des Irlandais de haïr les criminels. Pendant cette étrange conversation, je vis la foule augmenter rapidement. Les visages exprimaient un mélange de curiosité et de colère qui me troublait et, dans une certaine mesure, m'alarmait. Je demandais le chemin de l'auberge, mais personne ne me répondit. Je me mis alors en marche et un murmure s'éleva de la foule qui me suivait et m'accompagnait. Puis, un homme à l'air sinistre s'approcha de moi, me frappa sur l'épaule et me dit « Venez, monsieur, et suivez-moi chez monsieur Kirwin pour vous expliquer. » « Qui est monsieur Kirwin ? Pourquoi veut-on que je m'explique ? Ne sommes-nous pas dans un pays libre ?»« Certainement, monsieur, libre pour les honnêtes gens. » « Monsieur Kirwin est magistrat et vous vous expliquerez sur la mort d'un gentilhomme qui a été trouvé assassiné hier soir. » Cette réponse me fit tressaillir, mais je retrouvai vite mon calme. J'étais innocent. La preuve en était facile. Je suivis mon guide en silence et je fus conduit dans une des plus belles maisons de la ville. J'étais sur le point de tomber de fatigue et de faim, mais au milieu de la foule, je crus politique de rassembler toutes mes forces pour qu'une faiblesse physique ne fût interprétée comme un signe de peur ou d'une conscience criminelle. Je me doutais peu alors de la calamité qui, quelques instants après, devait m'accabler et faire sombrer dans l'horreur et le désespoir toute crainte de déshonneur ou de mort. Il faut ici que je m'arrête, car j'ai besoin de tout mon courage pour évoquer dans la précision de leurs détails le souvenir des événements affreux que je vais vous narrer. Nous sommes au chapitre 21 et il y a un petit résumé. Accusé de meurtre, Victor découvre que le cadavre de la victime est celui de Clerval. Le choc est tel qu'il est pris de fièvre et de convulsions et reste 2 mois entre la vie et la mort. Au terme des 3 mois de prison, le procès a lieu et Victor est innocenté. Chapitre 22. Accompagné de son père qui est venu le chercher en Irlande, Victor regagne Genève. Son mariage avec Elisabeth est célébré. Les 2 époux partent en voyage de noces en Italie, au bord du lac de Caume. Nous allons faire une petite halte ici avec Stéphane Escher, ni remords ni regrets.

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1: Oui, mais voilà, Victor a été mis en prison parce que Clerval est mort et on dit que c'est lui l'assassin. Ah, que va-t-il se passer? Il est innocenté et son mariage avec Elisabeth est célébré. Ils vont en voyage de noces. Chapitre 23. Il était 8 heures quand nous débarquâmes. Nous nous promenâmes quelque temps sur le rivage pour jouir de la lumière éphémère, puis nous entrâmes à l'auberge, d'où nous contemplâmes le merveilleux paysage des eaux, des bois et des monts, envahis par l'ombre, mais dont les contours noirs apparaissaient encore. Le vent qui s'était calmé au sud s'éleva alors à l'ouest avec violence. La lune atteint au ciel son apogée et commençait à descendre. Les nuages traversaient son chemin plus rapide que le vol de vautour et obscurcissaient ses rayons, tandis que le lac reflétait le spectacle des cieux agités, rendu plus mouvant encore par les vagues tumultueuses qui commençaient à apparaître. Tout à coup, la pluie tomba à torrents. J'avais été calme pendant le jour. Mais dès que la nuit obscurcit les formes des choses, mille craintes surgirent en mon esprit. L'anxiété et la vigilance m'absorbaient, et ma main serrait un pistolet caché dans mon sein. Chaque bruit me terrifiait. Mais j'étais résolue à vendre chèrement ma vie et à n'abandonner la lutte qu'une fois éteinte ma propre vie ou celle de mon adversaire. Elisabeth observa pendant un certain temps mon agitation en un silence timide et craintif. Mais il y avait en mon regard quelque chose qui lui communiqua la terreur. Et elle me demanda en tremblant, « Qu'est-ce donc qui vous agite, Victor? Que craignez-vous donc ?»« Oh, soyez en paix, mon amour, » répondis-je. « Cette nuit seulement, et tout sera tranquille. Mais cette nuit est terrible, épouvantable. » Je passais une heure en cet état, et je réfléchis soudain au spectacle horrible que serait pour ma femme le combat que j'attendais d'un moment à l'autre. Je la priais donc instamment d'aller se reposer, résolue à ne la rejoindre qu'après m'être rendu compte de la situation de mon ennemi. Elle me quitta et je continuai à faire les 100 pas dans les corridors de la maison, examinant tous les coins qui pouvaient servir de cachette à mon adversaire. Mais je ne découvrais de lui aucune trace et je commençais à supposer que quelque bonne chance était intervenue pour empêcher l'exécution de sa menace, quand j'entendis soudain un cri perçant et terrible. Il venait de la chambre où Elisabeth s'était retirée.

En l'entendant, toute la vérité traversa mon esprit. Mes bras tombèrent, tous mes muscles, toutes mes fibres furent frappées d'immobilité. Je sentais dans mes veines le sang passer, goutte à goutte et à picotement aux extrémités de mes membres. Mais cet état ne dura qu'un instant. Le cri s'éleva de nouveau et je me précipitai dans la chambre. Grand Dieu! Pourquoi n'expirais-je pas alors? Pourquoi suis-je ici pour raconter la destruction de l'espérance la plus belle et de la créature la plus pure qui fut sur terre? Elle était là, immobile et inanimée, jetée en travers du lit, la tête pendante, et ses traits pâles et contractés à demi couverts par sa chevelure. Partout où je me tourne, j'aperçois la même image, ses bras exsangues. Et son corps effondré, jeté par l'assassin sur son cercueil nuptial. Pouvais-je contempler ce spectacle et survivre? Hélas, la vie est tenace et persiste le plus longtemps quand elle est l'objet de la haine la plus profonde. Pendant un instant, je perdis la mémoire et je tombai sans connaissance sur le sol. Lorsque je revins à moi, je me trouvai entouré des gens de l'auberge. Leur physionomie exprimait une terreur accablante. Mais l'horreur des autres ne me semblait qu'une moquerie, une ombre de sentiments qui m'oppressait. Je m'échappais dans la pièce où se trouvait le corps d'Élisabeth, mon amour, ma femme, vivante encore il y a si peu de temps, si chère à mon cœur et si admirable. On l'avait disposée dans une posture différente de celle où je l'avais d'abord aperçue. Et alors, telle qu'elle apparaissait, la tête appuyée sur son bras, le visage et le cou recouvert d'un mouchoir, j'aurais pu la supposer endormie. Je me précipitai vers elle et l'embrassai avec ardeur, mais la langueur et le froid mortel de ses membres me disaient que ce que je tenais désormais dans mes bras avait cessé d'être Élisabeth que j'avais aimée et chérie. Son cou portait la marque criminelle des doigts du démon et le souffle avait cessé de passer sur ses lèvres. Tandis que j'étais penchée sur elle, dans toute l'angoisse du désespoir, je levai par hasard les yeux. Les fenêtres de la chambre s'étaient auparavant assombries et je ressentis une sorte de panique en voyant la lumière jaune pâle de la lune illuminer la chambre. On avait replié les volets à l'extérieur et c'est avec une sensation d'horreur indescriptible que je vis à la fenêtre ouverte la plus hideuse et la plus abhorrée des apparitions. Un ricanement s'ajoutait à l'horreur du monstrueux visage. Il semblait railler tandis que son index affreux désignait le cadavre de ma femme. Je me précipitai vers la fenêtre et tirant un pistolet de mon sein, je fis feu sur lui, mais il s'échappa, sauta de la fenêtre et courant avec la vitesse de l'éclair disparut au sein du lac. Le bruit du coup de pistolet amena dans la pièce une foule de gens. J'indiquai l'endroit où il avait disparu et nous suivîmes ses traces en bateau. On jeta des filets, mais en vain. Au bout de plusieurs heures, nous revînmes. Ayant perdu tout espoir, la plupart de mes compagnons croyant qu'il s'agissait d'un fantôme issu de mon imagination. Après avoir débarqué, ils se mirent à fouiller la région, en groupes répartis dans des directions différentes au milieu des bois et des vignes. J'essayais de les accompagner et m'éloignais quelque peu de la maison, mais ma tête tourna, mes pas étaient semblables à ceux d'un homme ivre, et je finis par tomber dans un état d'épuisement total. Une taie couvrait mes yeux et la chaleur de la fièvre desséchait ma peau. C'est ainsi que je fus ramenée puis déposée sur un lit, me rendant à peine compte de ce qui s'était passé. Mes regards erraient autour de la pièce comme pour chercher quelque chose que j'avais perdu. Au bout d'un certain temps, et comme instinctivement, je me traînais dans la chambre où reposait le corps de ma bien-aimée. Des femmes pleuraient autour d'elle. Je me penchai sur elles et joignis aux leurs mes tristes larmes. Pendant tout ce temps, aucune idée nette ne surgit en mon esprit. Mes pensées erraient d'un sujet à l'autre.
autour de mes malheurs et de leurs causes. J'étais perdue au milieu d'un nuage d'étonnement et d'horreur. La mort de William, l'exécution de Justine, l'assassinat de Clerval et enfin celui de ma femme. À ce moment même, je ne pouvais dire si ceux des miens qui me restaient étaient à l'abri de la malignité du démon. Mon père se débattait peut-être à cette heure même sous son étreinte, et peut-être Ernest était-il étendu mort à ses pieds. Cette idée me fit frissonner et me rappela l'action. Je tressaillis, résolue de repartir pour Genève avec toute la vitesse possible. Il était impossible de se procurer des chevaux. Il me fallut rentrer par le lac. Mais le vent était contraire et la pluie tombait en torrent. Cependant, on était à peine à l'aube et je pouvais espérer arriver vers le soir. Je louai des rameurs et pris moi-même un aviron, car l'exercice physique m'avait toujours procuré un soulagement pendant mes souffrances morales. Mais l'excès de misère que j'éprouvais alors et toute l'agitation que j'avais subie me rendaient incapable de tout effort. Je jetais l'aviron et, la tête dans les mains, je m'abandonnais à toutes les idées sombres qui se présentèrent à mon esprit. Si je levais les yeux, j'apercevais des paysages familiers au temps de mon bonheur, et que j'avais contemplé la veille encore auprès de celle qui n'était déjà plus qu'une ombre et qu'un souvenir. Des larmes s'échappaient de mes yeux. La pluie avait cessé depuis un instant et je voyais les poissons se jouer dans l'onde comme quelques heures auparavant Élisabeth les avait regardés. Rien n'est si pénible à l'âme humaine qu'un grand changement soudain. Le soleil avait beau briller ou les nuages assombrir le ciel, rien ne pouvait avoir à mes yeux l'aspect de la veille. Un démon m'avait arraché tout espoir de bonheur à venir. Nulle créature n'avait jamais été aussi malheureuse que moi. Un événement aussi effrayant et unique dans l'histoire humaine. Mais pourquoi m'étendre sur les incidents qui suivirent cette dernière et accablante calamité ? Mon histoire ne se compose que d'horreurs. J'en ai atteint l'apogée et ce que je vais maintenant vous narrer ne serait pour vous que monotone. Sachez que l'un après l'autre, tous les miens me furent ravis et que je me trouvais seule. Je suis à bout de force et je vais vous dire en quelques mots seulement le reste de ma hideuse histoire. J'arrivais à Genève. Mon père et Ernest vivaient encore, mais le premier sombra sous la nouvelle que j'apportais. Je le vois encore, ce vieillard excellent et vénérable, ses yeux erraient, vides de regard, puisque la source de leur charme et de leur joie n'était plus. Son Élisabeth, plus chère même que sa fille, il avait entouré de tout l'amour que ressent au déclin de la vie un homme qui n'a que peu d'être auquel s'attacher et qui les chérit davantage. Maudit, maudit soit le démon qui accabla ses cheveux gris sous le malheur et le condamna à dépérir dans le désespoir. Il ne put survivre aux événements horribles accumulés autour de lui. Sa vitalité s'effondra soudain. Il ne put désormais quitter son lit et mourut dans mes bras au bout de quelques jours. Qu'advint-il alors de moi ? Je ne saurais le dire. Je perdis les sens. Des chaînes dans les ténèbres me devinrent les seuls objets perceptibles. Parfois, il est vrai, j'errais en rêve parmi les fleurs des prairies et des délicieux vallons avec les amis de mon enfance. Puis, je m'éveillais et je me trouvais dans une prison. Puis, ce fut une période de mélancolie. Puis, peu à peu, je revenais à la perception claire de mes malheurs et de ma position, puis j'ai été mis en liberté, car on m'avait déclaré fou, et il y avait plusieurs mois, me semblait-il, que j'habitais une cellule solitaire. La liberté m'eût cependant été un don inutile, si à mesure que me revenait la raison, je ne m'étais éveillé aussi à la vengeance. Au milieu de la foule des souvenirs suscités par mes malheurs passés, je me mis à réfléchir à leurs causes,
au monstre que j'avais créé, au démon misérable que j'avais lâché à travers le monde pour me détruire. Une rage folle me possédait quand je songeais à lui, quand je désirais et priais ardemment qu'il fût livré à mon étreinte pour assouvir sur sa tête maudite une vengeance immense et éclatante. Nous allons terminer là, nous nous retrouverons la semaine prochaine pour voir ce qui peut arriver à Victor et au monstre, car il est toujours là. L'espoir, Raphaël, oui, un espoir de pouvoir enfin étrangler, tuer le monstre. À bientôt. Merci Christophe.

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Au seuil de cette nouvelle année académique et pastorale, la nouvelle brochure de programme du Centre diocésain de formation est sortie chez l'abbé Yves Cuméni. Le directeur du CDF nous la présente en mettant l'accent sur les nouveautés et les grandes orientations pour la prochaine année scolaire. Il est au micro de Ralph Schmeder dans Forme et Formation. 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

0: Soyez les bienvenus dans notre émission Former Formation. Dois-je encore répéter notre slogan pour rester en forme moralement, intellectuellement, spirituellement, peut-être même physiquement, il est important de se former. Pour ceux qui nous écoutent et qui sont intéressés par une formation, eh bien, il est temps de voir concrètement ce qu'ils peuvent faire et avec nous, en studio, le directeur du Centre diocésain de formation, Yves Kemény. Bonjour Yves.
1: Bonjour à toi Ralph.
0: Voilà, la nouvelle brochure carnet de formation 2026-2027 du CDF. Alors, peut-être avant de regarder dedans et de lire ensemble, surtout ce qu'il y a de nouveau, un petit rappel, qu'est-ce que c'est le Centre diocésain de formation? Qui peut y venir et qu'est-ce qu'on y donne comme cours?
1: Eh bien, le Centre diocésain de formation, c'est un institut supérieur de théologie et de catéchèse. Son nom juridique, c'est ISCP-CDF. C'est le nom de l'ASBL.
0: C'est ça, Institut supérieur de catéchèse et de pastorale.
1: Et de pastorale. Donc, c'est le nom de l'ASBL qui régit ce centre de formation. Et pour ceux qui ne connaissent pas l'adresse, peut-être qu'il y en a qui se disent, mais où est-ce que ça se situe? C'est bien à l'espace, à la rue des Prémontrés numéro 40. Eh bien, c'est là qu'est hébergé le centre diocésain de formation.
0: Où se trouvent aussi les services diocésains, la plupart.
1: Exactement. Et donc, certains disent vulgairement évêché, mais non, c'est la rue des Prémontrés au numéro 40. Et donc, vous avez demandé qu'est-ce qu'on y donne, qui est-ce qui vient se former. Eh bien, ceux qui s'y forment, c'est d'abord les acteurs en pastoral. Vous savez, pour annoncer l'évangile au monde de notre temps, il est important de se former et les personnes en première ligne, c'est bien sûr des prêtres, des diacres et des laïcs qui sont envoyés officiellement par l'évêque, qui sont missionnés. Eh bien, ceux-là ont besoin d'être formés pour avoir un discours audible et crédible aujourd'hui.
0: Mais il faut dire que les prêtres ne sont pas formés ici, ils sont formés à Namur.
1: Certainement, oui, puisque autrefois c'était ici, mais désormais les séminaristes, c'est à Namur. Mais néanmoins, la maison ou le centre diocésain continue à accueillir les diacres permanents, ou donc ceux qui se forment pour être diacres permanents, des laïcs qui se forment pour être aumôniers dans les centres hospitaliers ou dans les prisons, et ceux qui se forment pour être assistants paroissiaux ou paroissiales pour les femmes, ainsi que depuis l'année dernière, depuis septembre dernier, des personnes qui sont appelées à être ministres institués dans l'Église. J'ajoute quand même, et c'est très important de le préciser, qu'il n'y a pas que les personnes officiellement envoyées qui se forment ici. Eh bien, tout chrétien peut se former au centre diocésain de formation. Donc, c'est un centre qui est ouvert à tous. Toute personne, que ce soit quelqu'un qui se dit simplement « je voudrais grandir dans ma foi, je voudrais connaître un peu mieux la Bible », ou même quelqu'un qui est en questionnement, en cheminement, tout le monde peut s'inscrire au CDF, au centre diocésain de formation, pour suivre un module, un cours simplement, ou tout un programme. Il suffit pour cela de prendre contact.
0: Évidemment, une bonne partie du public, c'est des futurs professeurs de religion ou qui le sont déjà.
1: Oui, c'est donc le Centre diocésain de formation a aussi cette filière pour la préparation des professeurs de religion. Le centre propose un certificat en didactique, n'est-ce pas, de l'enseignement religieux, ou bien un certificat du fondamental pour ceux qui doivent enseigner à l'école primaire. Et donc, oui, c'est ceux qui viennent pour ce certificat, c'est des professeurs de religion, des professeurs, des gens qui enseignent déjà un cours dans le secondaire et qui, pour compléter leurs horaires, veulent donner cours de religion et pour cela, ils sont invités à s'inscrire au Centre diocésain de formation pour suivre ce programme du CDR.
0: Par contre, vous ne donnez pas des formations pour le cours de, entre guillemets, morale ou le cours de citoyenneté, non?
1: Non, ce n'est pas la vocation première de notre centre de formation.
0: Alors, regardons la rentrée 2026. Qu'y a-t-il de particulier? Qu'est-ce qui va peut-être changer? Qu'est-ce qu'il y a de nouveau?
1: Donc, la brochure que j'ai en main, elle est aussi disponible d'ailleurs sur le site du diocèse. Hein. Pour ceux qui veulent la voir en format numérique, il suffit d'aller sur le site du diocèse de Liège et d'aller dans les vicariats. Donc, quand on clique sur vicariat de la formation et qu'on va jusqu'en bas de la première page, eh bien, on a la brochure. Facile à feuilleter,
0: Télécharger.
1: à télécharger même et à feuilleter. Et donc, qu'est-ce qu'elle propose? Eh bien, comme chaque année, quand vous tenez en main ou quand vous ouvrez la brochure, vous voyez qu'il y a deux types de couleurs. Il y a des couleurs, un fond
0: Rouge.
1: de couleur rouge et un fond de couleur bleue.
0: Bleu.
1: Nous avons fait ça pour faciliter un peu la tâche à ceux qui veulent, qui cherchent quelque chose. Parce que ce qui est en couleur rouge, c'est des propositions de formation en tout ce qui est pastoral, hein, donc Bible, ecclésiologie, spiritualité, liturgie, tout ce qui concerne la pastorale. Alors que les propositions en fond bleu, ce sont plutôt les cours qui sont prévus pour les professeurs de religion, hein, ceux qui se forment en didactique de l'enseignement religieux.
0: Mais il faut dire qu'il n'y a pas de séparation totale parce qu'il y a aussi des cours en commun.
1: Exactement. Il y a donc des renvois. Hein. Parfois, vous voyez un exemple évangile de Marc, hein, pour ceux qui veulent apprendre, qui veulent avoir ce cours-là. C'est repris plutôt dans les cours de bleu, couleur bleue. Alors qu'il y a un renvoi, donc, hein, pour ceux, ça veut dire que c'est des cours qui sont ouverts aux deux catégories. Hein. Alors, vous avez demandé, mais qu'est-ce qu'on offre de spécial cette année? Enfin, c'est difficile de parcourir toute la brochure et de parler de tous les cours,
0: C'est
1: mais
0: ça.
1: je voudrais dire que cette année, comme chaque année d'ailleurs, la part belle est faite à la Bible. Hein. Je rappelle, enfin, c'est bien connu, hein, que l'Écriture sainte est la base de toute théologie. Donc, si nous sommes un centre de théologie pastorale, eh bien, c'est important que l'Écriture sainte ait une bonne place dans les apprentissages. Raison pour laquelle il y a toujours des propositions dans l'Ancien Testament et des propositions de cours de Nouveau Testament. Alors, je souligne pour cette année. Le cours intitulé Le signe de Jonas commence Ne pas résister à la parole de Dieu. Alors ce cours se donnera dès l'automne prochain, hein, il y a six mercredis, de 19h30, de 19h pardon, à 21h30. Et donc voilà, je ne vais pas commenter le contenu, je laisse à chacun de découvrir, mais c'est des choses très intéressantes. Je souligne aussi l'introduction à la littérature sapientielle qui sera donnée par le frère Étienne de Moulin, hein, de Wavremont. Et donc ici, il
0: Oui, qui
1: va...
0: concerne plusieurs livres de l'Ancien Testament,
1: Exactement.
0: comme le livre de la
1: De la
0: sagesse, des
1: sagesse.
0: proverbes, etc.
1: Effectivement. Donc ici, ce sera une introduction. Hein. Ce ne sera pas focalisé sur un seul livre, mais il va voilà, donner un peu une introduction, faire une mise en bouche, hein, donner un peu le goût d'aller aborder ces livres-là pour creuser un peu plus. Eh bien, je peux aussi souligner que avec la catéchèse Message, on va commencer à partir de cet automne aussi une introduction au seuil de la foi. Voilà, on ne va pas faire tout le parcours de 4 années. Hein. Ici, c'est vraiment un cours, 5 lundis, de 17h30 à 19h20. L'idée aussi, c'est de donner goût aux personnes qui vont participer à ce cours, de poursuivre en fait ensuite en s'engageant dans le parcours hein, qui dure, je crois, 4 années.
0: Rappelez peut-être ce que c'est, message, donc M-E-2-S apostrophe A-J-E, c'est ça?
1: Ben, oui, Ralph, ben, je pense que tu as suivi ce parcours, non? Et que,
0: Personnellement, non,
1: ah
0: jamais.
1: oui, d'accord. Donc, c'est un mouvement, hein, qui introduit un peu dans un parcours de lecture de l'histoire du peuple saint, de l'histoire d'Israël, hein, à partir des expériences fondatrices et qui va jusqu'aux premières communautés chrétiennes. Donc, c'est un parcours qui se vit en quatre années. Hein, il parle de 4 seuils. Je n'ai pas moi-même suivi le parcours, donc je ne suis pas bien placé pour en parler, mais je pense que c'est quelque chose, c'est une démarche intéressante.
0: Il y a notamment le doyen de Liège, Jean-Pierre Pire, qui est un grand expert
1: Voilà,
0: dans ce
1: dans
0: domaine.
1: ce domaine. Et donc, cette introduction sera faite par Michel Oetendel, hein, qui est un des responsables de ce mouvement ici à Liège. Voilà, je tenais donc à souligner ça dans les propositions d'études bibliques qui sont faites cette année. Il y en a d'autres, mais je ne vais pas
0: C'est ça.
1: parcourir tout chaque titre individuellement.
0: Alors, je lis dans votre présentation, donc à la première page de la brochure, qu'il y a aussi un tournant pour le programme de formation en didactique du cours de religion. Qu'est-ce que ça veut dire?
1: Un tournant. Déjà, il faudrait savoir que tous les 6 ans, eh bien, on renouvelle l'agrément qui est accordé, enfin, l'agrément qui est fait avec l'Université catholique de Louvain, parce que les certificats que nous octroyons ici sont normalement octroyés par Louvain, parce que nous sommes une institution ou un institut partenaire avec Louvain-la-Neuve. Et donc, un tournant, c'est simplement qu'à l'occasion du renouvellement, parce que l'agrément qui courait de 2020 à 2026 est arrivé à échéance, et à l'occasion de ce renouvellement, nous avons retravaillé un peu, enfin on a pensé un peu la chose, hein, c'est Anne-Neuzy qui était surtout, qui a été le moteur de cela. On s'est dit, mais il ne suffit pas simplement de reconduire ce qui a été, tous les contenus. Il faut voir un peu vers s'il n'y a pas des améliorations. Effectivement, les personnes qui se sont formées ici ont souvent posé la question du comment réinvestir les contenus théoriques dans leur pratique. Quand ils donnent cours, ils ont acquis des connaissances ici, mais comment faire passer cela dans leur façon de donner des cours concrètement quand ils sont sur le terrain? Et donc, ça nous a interpellés et c'est pour ça qu'on a donc réfléchi. Et le tournant en question consiste à dire que chaque grande catégorie thématique dans les propositions de formation est désormais enrichie d'un module spécifique de didactique. Et donc, on ne réduit pas ainsi l'apport théorique de ces cours-là, mais à la fin de chaque module, eh bien, il y a un temps pour faire comme des ateliers pratiques pour voir comment est-ce qu'on peut reprendre ce qu'on a appris théoriquement de manière pratique dans des offres de cours. Donc, c'est ça la nouveauté.
0: Yves Kemeny, je vous propose une petite interruption musicale et on continue dans quelques instants parce que je crois qu'on n'a pas encore tout dit sur la reprise des cours au mois de septembre.

0: Nous sommes de retour en studio avec Yves Quemény, le directeur du CDF, Centre diocésain de formation. La nouvelle brochure des formations, elle est disponible notamment sur le site du diocèse évêchédeliège.be en cliquant sur l'onglet du vicariat de la formation. Alors Yves, chaque fois que vous venez, vous insistez sur le fait que tout le monde est invité, que aussi les paroisses ont besoin de personnes bien formées. Alors pour vous, qu'est-ce que c'est un chrétien bien formé? Parce que évidemment il y a la théorie, mais vous venez de le dire aussi dans la première partie, on peut aussi, on doit aussi se former à la pratique.
1: Oui, donc un chrétien bien formé, je dirais deux catégories. Vous avez le chrétien, voilà, lambda, qui est soucieux de grandir dans la foi. Hein. Bien se former, c'est se nourrir, n'est-ce pas, de la parole de Dieu, hein, se nourrir de la Bible, de la parole de Dieu. Cette parole que nous écoutons soit chaque jour, soit à l'occasion des célébrations, parce que c'est une parole qui nous fait grandir. Donc, un chrétien qui ne prend pas le temps de se former à la parole, à l'écoute de la parole, de pouvoir la ruminer, cette parole, eh bien, risque d'être simplement quelqu'un qui suit sans trop comprendre. Mais vous avez aussi à côté d'autres qui sont des bénévoles, donc des gens qui sont engagés dans la pastorale de manière active, des catéchistes, des membres des équipes liturgiques, que vais-je encore citer. Ils sont nombreux, ces personnes qui, dans nos paroisses, comment dire, portent la mission de l'Église, avec les prêtres, avec les assistants paroissiaux, eh bien, toutes ces personnes sont invitées à se former parce qu'aujourd'hui, voyez-vous, le monde, la société et la culture évoluent très vite. Il y a beaucoup de changements et le chrétien formé, c'est celui qui peut se mettre au courant de tout ce qui se passe, de tous ces changements qui sont... Il y a même des questions, des enjeux d'Église, hein, pour lesquels il est important de se former. Et donc, les gens aujourd'hui nous le disent, hein, les personnes que nous formons ici et qui retournent en paroisse nous disent, après quand on se voit au hasard des circonstances, disent, ah ben, on a bien aimé ce qu'on a vécu ici en formation parce qu'on a plus de confiance. Hein, on a plus confiance en nous-mêmes quand les gens viennent nous voir et nous posent des questions, au contact des parents, par exemple, qui ont des questions à nous poser. Voilà, on se sent plus à l'aise pour leur répondre, pour tenir une parole d'Église, qui soit une parole d'Église, parce que ben on a appris, n'est-ce pas?
0: Il y a beaucoup de tâches qui ne s'improvisent pas, évidemment.
1: Exactement, exactement. Il ne faut pas improviser parce que voyez-vous, la mission aujourd'hui est toujours plus grande. Hein. On parle beaucoup de sécularisation et certains vont penser que ben, puisque les églises ont tendance à se vider, alors il n'y a plus beaucoup de travail. Si, c'est même maintenant qu'il y a beaucoup de travail. Et les prêtres ne peuvent plus porter seuls la mission, comme ça a été le cas souvent par le passé. Quand je dis seuls, c'est-à-dire tout ne doit pas reposer sur eux. Et donc les laïcs qui sont autour, qui travaillent avec ces prêtres-là, sont invités à se former. Mmh. Et c'est seulement en se formant qu'ils peuvent avoir une parole audible.
0: Voilà. Yves Quemény, le 31 mai, on a eu les premiers ministères institués à la cathédrale, 5 personnes qui ont été instituées. Je crois qu'il y a une dizaine, plus ou moins, en formation actuellement, peut-être pour l'année prochaine. Ma question, ou la question que beaucoup de gens se posent, ben, quelle est finalement la différence entre ces ministères institués et, par exemple, les assistants paroissiaux ou assistantes paroissiales? Est-ce que ce n'est pas un peu la même chose pour certains?
1: Comme je dirais, cette question, on nous la pose beaucoup. Mais moi, je réponds toujours de manière très simple que ce qui fait la grosse différence, c'est l'élément appel, l'élément vocationnel. Vous voyez, oui, quand on répond ça, tout le monde, les gens disent « Oui, mais tous ceux qui s'engagent à être catéchistes et qui font beaucoup de choses, c'est aussi une vocation. » Je ne dis pas non. Mais ici, il s'agit d'un véritable appel dans la mesure où c'est des gens qui se sentent appelés à porter cette mission pendant toute une vie, quoi. On a des bénévoles dans les paroisses, je suis d'accord, des gens qui font des choses merveilleuses, mais on peut quand même sentir la différence entre ceux qui viennent parce qu'ils sentent qu'il y a un besoin et qu'il faut donner un coup de main pour que les choses avancent, et ceux qui viennent parce que, ben, au fond d'eux-mêmes, ils ont reçu quelque chose, ils ont reçu un appel qui leur dit « Allez-y, vas-y. Ça peut se... Moi, je suis curé de paroisse et je le dis toujours à qui veut l'entendre. Je peux voir entre les bénévoles impliqués dans l'unité pastorale les personnes qui portent leur mission avec, avec beaucoup d'enthousiasme, beaucoup de cœur, et des personnes qui, d'ailleurs, qui vous le disent parfois, que je suis là parce que je veux donner un coup de main, je veux aider, je voudrais bien que ça avance. Ici, d'un côté, il y a une véritable vocation, de l'autre, il y a un désir d'aider, qui n'est pas rien. Hein. On ne minimise pas ça. Sans toutes ces personnes ensemble, la mission ne pourrait pas être portée. Donc voilà, je ne sais pas si j'ai expliqué, mais pour moi, c'est donc l'élément appel, vocation. Ça. C'est une vocation qui est à vie. Et quand on dit que c'est à vie, il y en a qui réagissent pour dire « Ah non, vous savez, aujourd'hui, les gens ne veulent plus de quelque chose à vie. » On ne dit pas qu'ils vont être ministres institués jusqu'à ce qu'ils vont exercer leur mission jusqu'à ce qu'ils décèdent. Non, ce n'est pas ce qui est dit. C'est quelque chose qu'ils portent à vie parce qu'ils sont institués, ils et elles, bien sûr, mais il y a une mission de l'évêque qui est limitée dans le temps. Vous avez entendu le 31 mai que les personnes instituées ont reçu chacun une mission et l'évêque a bien précisé le temps de leur mission, renouvelable bien sûr. Et donc ça peut être pour 2 ans, pour 3 ans, pour 6 ans.
0: Peut-être encore un mot au sujet des professeurs de religion, parce que ces dernières années, il y a régulièrement des discussions sur l'avenir du cours de religion. Va-t-il disparaître, oui ou non, dans l'officiel, dans le confessionnel, peu importe. Qu'en est-il pour vous? Est-ce que le cours de religion a encore un bel avenir devant lui?
1: Ben, Ralph, déjà, je ne suis pas la personne... indiqué pour répondre à cette question. Je ne veux pas oser une parole qui est inexacte. Ce que je peux dire, en ce qui nous concerne au CDF, c'est que nous y croyons. Nous ne pouvons pas, les événements actuels, toute cette discussion autour du cours de religion ne peut pas nous décourager, ne peut pas nous faire baisser les bras. Nous pensons que nous devons continuer à former. Nous devons continuer à pousser les gens à se former parce que c'est une mission noble pour l'Église et pour la société. Et donc, nous continuons à former, quel que soit ce qui va advenir, je ne sais pas dans combien de temps.
0: Alors, avec la législation actuelle, est-ce qu'il y a trop peu de professeurs de religion? Est-ce qu'il y a donc pénurie ou bien est-ce qu'il y en a trop? Est-ce que certains risquent de ne pas trouver de place?
1: Une fois de plus, je ne sais pas dire s'il y en a trop ou trop peu parce que j'aurais aimé que Anne-Nezy soit ici à mes côtés Jean-Marc Driskens qui est le délégué épiscopal c'est Marie-Flore qui est délégué épiscopal, mais Jean-Marc Driskens est le responsable des visas et Anne-Marie et Marie-Flore Montrieux sont très bien informé de cette question. Peut-être qu'une autre fois, vous pourriez les inviter pour aborder cette question qui est très, très actuelle et qui est importante.
0: Alors concrètement, maintenant, vous l'avez déjà dit, quelqu'un qui nous écoute se dit « Ah tiens, ça m'intéresserait encore ». Rappelons qu'on peut aussi s'inscrire en élève libre et suivre simplement un cours ou quelques cours, peut-être même sans examen, c'est ça?
1: Oui, effectivement. On peut s'inscrire comme auditeur libre sans être soumis aux exigences d'un examen. Donc il y en a pour quelqu'un qui vient se former à titre personnel. Il suffit de s'inscrire en téléphonant au secrétariat ou en écrivant à l'adresse indiquée dans la brochure, à la page 4. Notre secrétaire académique, Laura Cipriani, est toujours disposée à donner toutes les informations nécessaires.
0: On peut peut-être donner son adresse email. Donc c'est laura.cipriani avec C, @espacepremontre.be. Et puis le numéro de téléphone 04 220 53 73, je répète, 04 220 53 73. Et donc pendant les heures de bureau, je suppose.
1: Exactement, oui. Voilà. Et donc, je ne sais pas si vous continuez à me le demander, mais j'ajoute que la rentrée académique prochaine est prévu le mardi 15 septembre.
0: C'est ça.
1: C'est deux jours avant la Saint-Lambert. Et donc, c'est une rentrée diocésaine. Hein. Mm-hmm. Donc, autrefois, nous l'appelions académique, mais elle est aujourd'hui appelée académique et diocésaine. Hein.
0: Et avec notamment la messe à 18h à la cathédrale pour la Saint-Lambert.
1: Exactement.
0: Merci beaucoup, Yves Comini, pour toutes ces informations. J'espère que vous aurez beaucoup d'inscriptions et donc on peut passer par le site internet évêchédeliège.be pour télécharger le carnet de formation avec tous les programmes. Merci beaucoup et merci à vous, chères auditrices et auditeurs, et peut-être à la semaine prochaine pour d'autres sujets, d'autres formations. Au revoir.

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4: Retrouvons à présent, comme chaque jour, votre prière monastique.

Dieu de silence, Dieu caché, Père, dans le secret, tu te laisses parfois chercher longuement sur un chemin d'incertitude et de nuit. Tu as envoyé ton Fils, image la plus parfaite de toi, prendre chair parmi nous. Pourtant, Jésus s'est heurté au manque de foi des gens de son peuple, présage de tant d'aveuglement, d'indifférence, de refus et de haine qui le conduiront jusqu'au défigurement de la croix, jusqu'au cri de détresse. Fais-nous comprendre, Père, que ce chemin obscur et difficile mène à la résurrection et à la vie. Dévoile toujours davantage au cœur de tous ceux qui te cherchent cette parfaite image de ta présence et de ta beauté qu'est le Seigneur ressuscité. Donne à tous ceux qui sont ouverts à ton esprit de feu un visage de sauvé qui invite les hommes à te connaître, à t'aimer et à te louer en ton Fils Jésus.

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2: Environ 500 à 600 000 chrétiens orthodoxes vivent aujourd'hui en France. Un petit nombre d'entre eux s'intéressent au judaïsme et au dialogue avec les juifs. Comparés aux catholiques et aux protestants, les voix officielles de l'orthodoxie chrétienne reconnaissent qu'elles sont en retard dans ce dialogue, quelles en sont les raisons et quelle est la spécificité du regard chrétien orthodoxe sur le judaïsme. Du 9 au 12 juillet 2026, l'association Kodj, chrétien orthodoxe en dialogue avec les juifs, a organisé son week-end annuel à Strasbourg. Nous nous sommes rendus sur place pour rencontrer l'une de ses fondatrices, Sandrine Canery.
3: Je suis professeure à l'Institut de théologie orthodoxe Saint-Serge. J'enseigne le corpus johannique, Saint-Jean et l'Apocalypse, et l'exégèse patristique, c'est-à-dire la façon dont les pères de l'Église ont donner quelques règles d'interprétation pour les textes bibliques, 1er et 2e testament.
2: Et vous êtes engagée dans le dialogue entre chrétiens orthodoxes et juifs.
3: Voilà, et je suis mandatée par la

0: EOF, c'est-à-dire Assemblée des évêques orthodoxes de France, pour le dialogue entre les chrétiens orthodoxes et les juifs.
1: Est-ce que vous pouvez nous dire ce que représente aujourd'hui, au sein de l'orthodoxie, ce dialogue avec les juifs ? Est-ce que c'est quelque chose qui est très important chez les orthodoxes ? Ou est-ce que ça concerne une minorité de personnes ?
0: Alors, le dialogue judéo-chrétien en général est un dialogue récent. Du côté des catholiques et des protestants, il a démarré vraiment, disons, en 1948.
1: Donc avec la création de l'amitié judéo-chrétienne.
0: Exactement. Le dialogue avec les orthodoxes est beaucoup plus récent encore. C'est-à-dire que les orthodoxes ont essayé de participer de manière ponctuelle et de manière personnalisée, ici ou là, à quelques groupes de l'amitié judéo-chrétienne. Il y a eu des participations d'orthodoxes de manière ponctuelle, mais de manière, j'ai envie de dire, institutionnelle, c'est très récent. J'ai été nommée en 2006 par l'Assemblée des évêques orthodoxes de France. Ceci dit, il y a toujours eu, avant moi, plusieurs qui ont été nommés aussi pour ce dialogue, mais qui l'ont fait au sein de l'amitié judéo-chrétienne de France, qui étant largement majoritairement catholique, n'ont pas pu avoir de visibilité. Voilà, on va dire comme ça.
1: Dans cette émission Connaître le judaïsme, on parle souvent de Vatican II, de la déclaration Nostra Aetate. Est-ce que chez les chrétiens orthodoxes, il y a eu aussi un moment, un texte fondateur qui a permis d'ouvrir ce dialogue, ou en tout cas qui l'a encouragé ?
0: Alors non, justement, nous n'avons pas de texte fondateur, pour la bonne raison que nous ne sommes pas une église unifiée, entre guillemets, par un magistère. Là, il n'y a pas un magistère qui va donner des directives pour toutes les églises, comme chez les catholiques. Donc nous n'avons pas de texte fondateur, mais nous avons quand même des textes. Le texte, en tout cas francophone, qui devrait normalement faire autorité, ce serait celui qu'on appelle la Charta Ecumenica. Si ma mémoire est bonne, c'est 2002. Cette charta ecumenica, il y a tout dedans. Il y a tout ce qu'il faut pour avoir un bon dialogue, on pourrait dire. Donc ça pourrait être un texte de référence. Mais nous pouvons aussi en avoir d'autres, notamment un texte qui est paru, si ma mémoire est bonne, c'est en 2023, qui s'appelle « Pour la vie du monde » et qui est un texte de l'Église grecque, donc du patriarche Bartholomée. C'est un grand texte qui est un peu une récapitulation. Et là, il y a des directives très claires. Mais là, ça concerne l'Église grecque. C'est-à-dire que chaque Église peut avoir son propre texte.
1: Et donc ça, c'est pour les textes officiels, mais il y a aussi des penseurs, je pense à Nicolas Berdiaev, qui ont émis des textes où ils ont dénoncé l'antisémitisme.
0: Oui. Alors il y a même Soloviev, Vladimir Soloviev, qui avant lui, à la fin du 19e siècle, avait déjà dit « Les Juifs se sont toujours comportés selon leur loi juive de manière bienveillante avec les chrétiens, mais nous, nous sommes très très mal comportés. Voilà. »
1: Quelle est la spécificité du dialogue juif-chrétien du point de vue du christianisme orthodoxe ?
0: Alors ça, c'est une grande question, on pourrait en parler longuement. Il se trouve que le dialogue, tel qu'il s'est instauré en tout cas dans la francophonie, il part sur les rails d'abord de Jules Isaac en 1948 et ensuite de Vatican II. Vatican II ayant évidemment pris l'esprit de ce qu'a insufflé Jules Isaac, puisque c'est la rencontre entre Jules Isaac et le pape qui a déclenché toute cette réflexion et qui s'est finalement inscrite dans le Concile Vatican II. Nous, on n'a pas du tout ça comme base de départ. Nous, notre dialogue, il commence depuis Jésus. Il ne commence pas en 1948 ou en 1965 avec Nostra Aetate. Il commence depuis Jésus. Et donc, qu'est-ce qu'on va regarder ? On va regarder d'abord l'Évangile et on va regarder les pères de l'Église. Et c'est eux qui vont nous donner l'élan pour nous dire comment on trace notre dialogue.
1: Vous dites que pour la majorité donc, des chrétiens catholiques ou protestants, que le dialogue a commencé avec la prise de conscience de ce qu'a été la Shoah. C'est ça, oui. C'est sur une base de cette mémoire et de cette repentance.
0: Oui.
1: Qui est moins importante ou qui est différente.
0: Qui est très différente chez nous. Ça ne veut pas dire que la Shoah n'est pas une catastrophe aussi pour nous, mais nous ne sommes pas impactés du tout de la même manière, et ni ne cherchons, ni ne voulons entrer dans cet aspect de culpabilité. Alors, ça ne veut pas dire qu'il n'y a pas des fautes graves également dans le monde russe, dans le monde grec, dans le monde... Enfin, il y a des fautes graves aussi du même ordre. Mais il y a aussi des personnes qui ont, comme d'ailleurs en France, hein, des personnes qui ont sauvé des Juifs. Il y a beaucoup d'exemples qu'on pourrait donner.
1: Et puis en Russie, en Grèce, donc ces pays où l'orthodoxie chrétienne est importante, ce sont aussi des populations qui ont souffert des totalitarismes.
0: Et puis en Grèce, plus de 400 ans d'empire ottoman quand même, d'oppression, de déplacement de population, enfin des choses atroces, atroces, dont personne ne peut imaginer ce que c'était, quoi. Et donc, ces chrétiens qui ont tellement souffert, ils n'ont pas tout à fait le même regard, et on peut comprendre.
1: Et donc vous dites, c'est pour ça que vous, vous partez de Jésus. Donc
0: Alors, ce n'est pas à cause de ça, mais c'est ça qui fait que d'abord, on est très différents. Et donc, nous, on va éplucher toute la problématique du Christ avec ses propres contemporains. D'abord, le Christ juif, déjà. Et puis, quand il parle avec les pharisiens, même s'il y a des grosses disputes, il parle entre eux. Il parle entre eux. Donc, on ne peut pas regarder ça de l'extérieur. Donc, on a déjà tout un travail de lecture, simplement de lecture des évangiles. Et puis après, on va regarder qu'est-ce que disent les pères de l'Église. Et on va voir, effectivement, que les pères de l'Église, il y a eu des moments où il y avait des incompréhensions.
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1: Sandrine Canery, nous évoquons avec vous le regard que posent les chrétiens orthodoxes sur le judaïsme et sur la rencontre avec les juifs. Alors vous venez d'évoquer les pères de l'Église et comme vous dites, c'est dans leurs textes que l'on puise les fondements du dialogue avec les juifs. Il y a quelque chose sur lequel il faut d'abord insister, c'est l'importance des pères de l'Église en général dans la tradition orthodoxe. On n'en a pas toujours conscience quand on connaît mal cette tradition. Est-ce que vous pouvez nous expliquer, nous donner à comprendre leur importance?
0: Ah ben c'est fondamental. Il n'y a pas d'orthodoxie chrétienne sans pères de l'Église. Je pourrais presque dire qu'on connaît presque mieux parfois les pères de l'Église que la Bible. Non, pas l'Évangile, hein, mais la Bible en général. Parce que nous entrons dans la lecture de la Bible par les pères de l'Église. Pourquoi ? Parce que nous avons ce qu'on appellera une hymnographie, un corpus de textes liturgiques qui contient des milliers de pages, dont nous en disons une bonne trentaine ou une bonne quarantaine chaque jour. Et tout ça, ce n'est que des écrits des pères de l'Église ou des compilations des pères de l'Église, ou en tout cas dans une inspiration de type patristique.
1: Donc ça veut dire que la liturgie, donc ce qui ordonne le culte, c'est sur la base des textes des pères de l'Église.
0: Absolument. Donc tout le corpus liturgique sur toute l'année liturgique, avec plus ou moins d'importance selon évidemment les fêtes, etc. Et c'est que du corpus qui est en tout cas assimilé aux pères de l'Église. Donc c'est fondamental. Or, qu'est-ce que nous racontent ces textes ? Ben, c'est la Bible et les fêtes. Donc forcément, remâché et revu par eux et réinterprété. Et là, on rejoint exactement ce que vivent les Juifs avec le Midrash, le Talmud.
1: Le Midrash, donc, c'est le commentaire des textes. Donc,
0: par les rabbins.
1: Voilà, c'est important de rappeler que dans le judaïsme, il existe la Torah écrite, la Torah orale. La Torah écrite, c'est la Bible, c'est la parole de Dieu. Et tout ce qui est Torah orale, c'est les commentaires, c'est des milliers de pages, c'est le Talmud. Et vous dites que vous avez votre propre Talmud quelque part.
0: On pourrait dire, en mettant quelques guillemets, on pourrait dire.
1: Et ça, c'est le travail des pères de l'Église dans les premiers siècles.
0: Oui, dans les premiers siècles jusqu'à aujourd'hui. Alors, il se trouve que la compilation liturgique a trouvé, j'ai envie de dire, son sommet et sa compilation finale à la charnière du 1er et du 2e millénaire, mais on compose encore des textes liturgiques, ne serait-ce que pour les saints, pour les nouveaux saints. Il faut bien qu'on ait la fête du saint et qu'on ait les textes liturgiques qui vont avec, quoi. Donc ça continue.
1: Donc les pères,
0: donc c'est du vivant.
1: Et les pères de l'Église, ils sont un peu vénérés aussi, on pourrait dire, c'est
0: ah
1: ça
0: ben ils sont très vénérés, c'est des saints. Enfin, 95% c'est des saints et 80% sont des évêques. Donc quand même. Et puis on est des nains juchés sur leurs épaules. Voilà. Faut pas l'oublier, quoi.
1: C'est Grégoire de Nazianze, Jean Chrysostome.
0: Ah, voilà, ça c'est des grands. Alors ce qu'on appelle les trois grands hiérarques, Basile, Grégoire de Nazianze et Chrysostome, c'est ce qu'on appelle les trois grands hiérarques. Mais il y a aussi Grégoire de Nice et puis il y a ceux qui sont avant eux. Il y a Irénée de Lyon, il y a Justin Martyr. Basile et Jean Chrysostome, c'est les deux liturgies qu'on utilise, la liturgie de Saint Basile et la liturgie de Jean Chrysostome. Et donc c'est énorme. Enfin.
1: Alors il y a tout de même un aspect qui est difficile à comprendre, c'est que ces textes des pères de l'Église, pour certains, parfois sont très défavorables aux Juifs. Qu'est-ce qu'on en fait ça aujourd'hui pour vous qui êtes engagés dans ce dialogue justement avec les Juifs ?
0: Et c'est ça la difficulté pour nous. Nous ne pouvons pas jeter l'eau avec le bébé du bain, mais nous devons reconnaître qu'il y a un contexte. C'est-à-dire que là où il y a des paroles assez désagréables, pour ne pas dire parfois féroces, de certains de nos saints pères contre les juifs, c'est parce qu'il y a un contexte. Voilà. Et que ce contexte n'est pas le même aujourd'hui, il est même rien à voir. Et donc, il nous est interdit, donc la seule chose qu'il nous faudrait apprendre, c'est qu'il nous est interdit de transposer des paroles données dans un contexte, dans le contexte d'aujourd'hui. C'est interdit, voilà. Ça, c'est la première chose qu'il faudrait apprendre. Alors après, est-ce qu'on va dire qu'il y a eu des erreurs vraiment des pères? Alors après, il faudra regarder ça de plus près. Bon, c'est ce qu'on fait dans le dialogue, c'est ce qu'on fait dans notre travail théologique. On fait tous ça parce que c'est tellement important. Et en fait, on va dire, bon, bah, là, il y a une exagération qui ne nous convient pas. Eh ben, un père, même s'il est un saint, il a le droit de se tromper. Pourquoi pas? Il a le droit, je veux dire. Et donc, il faut... On aime les pères, on les vénère, mais il ne faut pas tomber dans l'idolâtrie des pères. Il faut faire très attention. Et donc, on a le droit, même si on est des petits nains sur leurs épaules de géants, on a le droit de dire, bon, là, en tout cas, c'est plus du tout adapté à notre monde d'aujourd'hui. Et ça serait même contre-productif dans un dialogue courtois et amical avec les Juifs ou même avec n'importe quelle autre tradition religieuse.
1: Donc, il y a un travail historico-critique, enfin, de lecture.
0: Absolument.
1: Très vigilant à avoir, très précis et rigoureux.
0: Absolument.
1: Un grand merci, Sandrine Caneri. Nous nous retrouvons dans une prochaine émission pour poursuivre notre découverte de l'approche chrétienne orthodoxe du judaïsme. 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
1: Il est 23h.
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3: Bonjour à toutes, bonjour à tous. Très heureux de vous retrouver pour cette nouvelle saison de Libretto. Libretto, l'émission consacrée aux événements et à l'actualité de l'Opéra Royal de Wallonie. Nous partirons en force cette saison parce que une mise en scène extraordinaire nous attend. C'est celle de Stefano Poda qui nous propose un Macbeth de Verdi qui, à mon sens, restera dans les mémoires. Nous aurons prochainement le plaisir de rencontrer le chef d'orchestre Giampaolo Bizanti et le metteur en scène Stefano Poda de cette production de l'Opéra Royal de Wallonie pour notre rentrée 2026-2027. Aujourd'hui, nous allons un petit peu voir ce que Macbeth nous raconte, mais aussi rencontrer le directeur technique adjoint responsable de l'atelier des costumes, Fernand Ruiz. Il va nous parler de cette production, mais aussi de ce qu'il a aimé l'année précédente.
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Giuseppe Verdi et Macbeth, c'est un livret de Francesco Maria Piave, d'après la pièce de Shakespeare. C'est l'opéra qui fera l'ouverture de la saison 2026-2027 à l'Opéra Royal de Wallonie. C'est un opéra qui sera joué du 18 au 26 septembre. Pour plus de précisions, je vous invite à retourner sur le site de l'ORW, l'Opéra Royal de Wallonie. Nous écouterons durant cette émission la version enregistrée par Fabio Biondi et l'ensemble Europa Galante sur des instruments d'époque qui insufflent au drame une nervosité et une urgence particulière. L'histoire, la voici, c'est au retour d'un combat victorieux que Macbeth et son ami Banquo rencontrent trois sorcières qui leur prédisent l'avenir. Macbeth deviendra roi d'Écosse et Banquo, l'ancêtre d'une lignée de rois.

À peine la prophétie prononcée, Lady Macbeth entre en scène. Elle pousse alors son mari à assassiner le roi Duncan, le souverain en place, afin de s'emparer du trône.

Et le drame se joue puisque Macbeth assassine Duncan et l'engrenage, la bascule psychologique de ce drame est lancée.

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1: Et nous essayons de résumer au mieux ce drame de Macbeth, l'opéra qui sera présenté par l'Opéra Royal de Wallonie à partir du 18 septembre. Après le meurtre de Duncan, le drame ne va pas s'arrêter là. La spirale du sang et des fantômes ne fait que commencer. Devenu roi, Macbeth craint désormais la prophétie faite à son ami Banquo. Ce sont les descendants de celui-ci qui sont destinés à régner. Le couple décide donc d'éliminer Banquo. Alors que Banquo sent le danger approcher, Macbeth, lui, commence à basculer dans la folie. Et lors du banquet royal, le passé revient le hanter.

Et pendant le banquet, Lady Macbeth entonne un brindisi festif pour sauver les apparences. Mais Macbeth voit soudain apparaître le spectre sanglant de Banquo. Devant les invités médusés, le roi est confronté au fantôme de celui qu'il vient de faire assassiner.

0: Terrifiée, Macbeth retourne consulter les sorcières. Elles font surgir devant lui de nouvelles apparitions et lui livrent leurs prophéties. Terrifié, mais rassuré par ses prédictions ambiguës, Macbeth croit désormais être invincible.
1: Au

Les sorcières lui ont annoncé de nouvelles prophéties. Aucun homme né d'une femme ne pourra le vaincre, et Macbeth ne tombera que lorsque la forêt de Birnam se mettra en marche.

Nous voici au quatrième acte. L'Écosse gémit sous la tyrannie de Macbeth. Les exilés rassemblés à la frontière pleurent leur patrie opprimée. C'est l'un des grands chœurs de Verdi dans la lignée directe du célèbre Va pensiero de Nabucco.

De son côté, la culpabilité ronge désormais Lady Macbeth. Dans la célèbre scène de somnambulisme, elle tente désespérément de laver la tache de sang imaginaire qui souille ses mains. Le crime qu'elle avait voulu provoquer et maîtriser est désormais devenu une obsession qui la consume.

Tandis que Lady Macbeth se morfond, les chefs de la résistance écossaise, Macduff et Malcolm, avancent désormais vers le château, dissimulés derrière des branches de la forêt de Birmane. La prophétie est en train de s'accomplir. Et Macbeth est finalement vaincu. L'Écosse peut enfin espérer retrouver sa liberté.

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1: Voilà, en gros, en grand résumé, ce qui nous attend avec cet opéra Macbeth de Verdi. Ce qui nous attend aussi, c'est un spectacle qui nous en donnera plein la vue, avec la scénographie, les costumes, les lumières, les ballets, tout ça dirigé par Stefano Peda, le metteur en scène, multiservice, on peut le dire. Et dans ce travail, les costumes sont très importants. Et je vous le disais en début d'émission, nous avons eu le plaisir de rencontrer le directeur technique adjoint, Fernand Ruiz. Il est responsable des ateliers costumes. Nous avons pu parler avec lui des costumes de Stefano Peda, mais avant toute chose, nous avons fait un petit topo sur la saison 2025-2026, une saison qui lui garde d'excellents souvenirs.
2: Oui, la saison dernière, bien, on l'a commencé comme on les commence toutes d'ailleurs, avec un grand spectacle, avec beaucoup de costumes, et donc notamment là, c'était Faust. Et un très très beau souvenir, puisque c'était un Faust un petit peu différent au niveau de l'image, que j'ai beaucoup apprécié. Et sinon, dans le cours de l'année, bien sûr, de belles aventures. Donc on a eu un Così fan tutte et un Cappello qui a été invité, qui était une très belle découverte. Fledermaus, magnifique, avec... une très belle mise en scène, des décors et des costumes, un très beau spectacle de fin d'année. Dame de pique aussi, une musique merveilleuse qu'on n'avait plus reprogrammée depuis très longtemps. Lucrezia Borgia, que j'avais souvent vu en version concertante, mais jamais en costume. Et alors une création, Bartleby, qui m'a énormément plu aussi. Et la voix humaine, qui reste un de mes spectacles qui, comment dirais-je, c'est un spectacle que je ne connaissais, ici je le connaissais, mais quand je l'ai découvert pour la première fois et que j'ai su qu'il n'y avait qu'une seule personne pendant une heure sur scène, je dis, mais comment est-ce possible? Eh bien, c'est possible, et non seulement possible, mais en plus ça m'a marqué, c'est une super belle musique, et puis il faut dire que la chanteuse était exceptionnelle, surtout que c'était une personne qui avait souvent fait la voix humaine. Et je pense qu'elle était venue ici il y a une dizaine d'années. C'est là où j'ai découvert. Et on a fini par un superbe Verdi, un Otello, dont moi Verdi Puccini, on n'est jamais déçu.
1: Et jamais déçu. Et au niveau des costumes, Fernand Ruiz, un costume d'une production qui vous a particulièrement touché?
2: Il y a eu Lucrezia Borgia. Moi, je suis forcément, j'aime le costume. Je suis plus costume d'époque que costume contemporain, même s'il y a de très très belles choses dans le contemporain. Et j'en dessine moi-même, donc c'est pas... Mais le costume d'époque fait plus rêver, donc au niveau des couleurs, des formes et des projets, en règle générale. Donc on se déplace dans le temps, même si les histoires sont des histoires contemporaines, des histoires d'amour, des histoires de trahison, ben c'est l'histoire de l'être humain. Sinon, oui, on a eu un bel Othello aussi, que j'ai beaucoup apprécié, Dame de Pique, aussi avec des costumes intemporels. Là, c'était pas vraiment une époque marquée, quoique en regardant, on se situait bien sûr en Russie. Ça avait été un peu revisité.
1: Fernand Ruiz, après autant d'années, vous êtes toujours aussi émerveillé par ce que les costumiers vous proposent?
2: Oui. Ça, oui, parce que tout évolue et il y a une belle évolution dans l'esprit des jeunes, comme des moins jeunes aussi, parce que je connais ici dans cette saison-là, beaucoup de costumiers que je connais de longue date et qui font du très très beau travail, mais qui évoluent aussi parce que les matières changent, parce que le public change, parce qu'ils doivent changer tout simplement. Un artiste doit pouvoir évoluer et puis s'adapter à son temps.

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1: Un extrait dit Fledermaus de Strauss que nous avons eu le plaisir de retrouver l'année dernière et qui est un des spectacles que notre invité Fernand Ruiz a particulièrement apprécié. Je vous rappelle que Fernand Ruiz est le directeur adjoint technique et également le responsable des ateliers costumes de l'Opéra Royal de Wallonie. Nous allons parler du metteur en scène Stefano Poda, qui est également costumier. Et c'est un travail important qu'ils ont accompli, Stefano Poda et Fernand Ruiz, pour mettre en place plus de 300 costumes pour Macbeth que l'Opéra Royal de Wallonie nous présente à partir du 18 septembre. Nous retrouverons Fernand Ruiz. Fernand Ruiz, avant de parler de Macbeth et Stefano Poda, votre travail avec ce costumier, rappelez-nous un petit peu le processus habituel de création des costumes. Tout part du costumier qui vient vers vous et vous propose quelque chose.
2: Oui, habituellement, il vient avec son projet dans sa tête, avec des dessins concrets. Nous l'aidons à échantillonner. Échantillonner, c'est choisir les matières qu'il faut pour réaliser le costume. Parce que c'est vrai qu'il y a certaines matières qui ne fonctionnent pas. Et alors, on les aiguille de façon à ce qu'ils puissent, s'ils veulent par exemple une robe drapée, tous les tissus ne se drapent pas. Donc, qu'ils choisissent la couleur et puis on l'aiguille dans certaines matières pour avoir un rendu comme ils l'aimeraient. Et donc, c'est vrai que le rôle du réalisateur de costume que je suis doit pouvoir entrer dans l'imaginaire du créateur, pour pouvoir être ses mains en quelque sorte. Et ça, c'est un travail que j'aime beaucoup, puisqu'il y a un très très bel échange, on communique, et moi avec les plus anciens costumiers avec lesquels je travaille, on n'a même plus besoin de communiquer, puisque avec un simple regard, on arrive à savoir si on est dans le bon pas.
1: Alors rappelons Fernand Ruiz que vous êtes vous-même costumier.
2: Je suis moi-même costumier, mais là j'ai moins de problèmes parce que comme je me connais, alors on ne se dispute jamais. Quoique, des fois il m'est arrivé de penser des choses et une fois réalisées, je ne les sentais plus. Et je les ai refaites. Donc c'est vrai qu'il y a la contradiction doit exister.
1: Alors Fernand Ruiz, cette saison 2026-2027 commence en force.
2: Oh là là, c'est peu dire, elle commence en force. On a un Macbeth avec un grand nombre de costumes puisque déjà l'œuvre le demande, c'est-à-dire que les chœurs ont 3 costumes chacun. Les solistes en ont 3 ou 4 chacun, le ballet aussi environ 4. La figuration, donc ils sont nombreux, et comme ils sont nombreux, bah forcément la quantité de costumes ici, je pense qu'elle atteint, nous sommes aux alentours entre les 300-320 costumes. Et en plus, c'est des costumes intemporels, ça ne se rattache à aucune époque, si ce n'est qu'il y a des formes qui sont, comme je pense au col et revers, qui ont été inspirées de l'époque actuelle. Mais pour le reste du costume, la traîne et tout ça, qui est une invention. Et pour ça, Poda, qui est le metteur en scène, costumier, scénographe, chorégraphe et éclairagiste, c'est un vrai magicien. C'est très rare de pouvoir faire tout ça en même temps. Et non seulement il le fait en même temps, mais il le fait très bien.
1: Alors, est-ce que vous parvenez à rentrer dans l'esprit, dans la tête de Stefano Poda pour répondre à ses attentes?
2: Alors, je ne veux pas être prétentieux. En tout cas, c'est ce que j'essaie de faire. Et mieux vaut pouvoir y arriver. Je ne sais pas si je suis vraiment dans la tête ou en périphérie, mais c'est une personne qui a des idées en continuel mouvement. C'est-à-dire, il peut aimer quelque chose et la minute d'après, peut-être reprendre une autre direction. Donc, on doit pouvoir le suivre et surtout comprendre pourquoi il a pris une direction différente à la dernière minute. Et pour ça, il faut le suivre de très près, l'écouter, regarder son regard des fois, ses gestes, ses réflexions. J'observe absolument tout.
1: Fernand Ruiz, est-ce que Stefano Poda vient déjà avec un projet pratiquement clôturé?
2: Il vient déjà avec une idée très concrète de ce qu'il veut. Mais après, c'est vrai que l'évolution du costume dans la fabrication, il intervient et il se peut que le costume ne ressemble plus trop à ce qu'il était au départ.
1: Est-ce que Stefano Poda est très exigeant au niveau des techniques couturières?
2: Oui, c'est un professionnel, c'est une personne qui fait du costume depuis de très très nombreuses années. Donc il apprécie énormément le travail bien fait et des belles finitions. Mais c'est un artiste. Je veux dire, ses œuvres, ses costumes peuvent être traités comme un tableau. C'est-à-dire, il ne lésine pas sur le fait de devoir utiliser de la peinture sur un vêtement, de coller certaines choses aussi, et d'en faire vraiment une œuvre. Une œuvre à part entière. C'est assez particulier, sa façon de travailler, mais j'aime beaucoup. Oui. Il sculpte le costume, l'image, il la transforme, comme je vous disais. Il y a une personne qui évolue, qui évolue constamment, et c'est la difficulté. Mais, bon, la difficulté, vous savez que la difficulté n'existe que pour celui qui veut. Il aime beaucoup travailler les matières naturelles, le coton, le lin, les soies, les velours de coton, les velours de soie. Il aime beaucoup la matière première. Pourquoi justement? Parce qu'il la teint, il la transforme, et une matière naturelle se prête à ce genre de jeu. Contrairement aux matières avec du polyester, sont beaucoup plus capricieuses. Et le résultat n'est pas toujours escompté.
1: Fernand Ruiz, nous parlons donc de Stefano Poda, le metteur en scène, costumier, éclairagiste, scénographe de Macbeth. À quoi doit-on s'attendre?
2: Mais vous allez voir, c'est comme une fresque. C'est une fresque. Ce n'est pas des costumes particuliers. Ce mélange de matières, de couleurs, même si on ne peut pas vraiment parler, parce que Poda, sa particularité, c'est de travailler le noir, le blanc, le rouge, des fois, très peu un ensemble de couleurs, mais avec un travail de patine assez important, et c'est cet ensemble-là qui apporte une espèce de magie, comme ça, sur scène, cette masse, avec ces décors aussi qui sont magnifiques, et bien ça... C'est époustouflant. Chaque fois qu'il fait du spectacle, c'est des spectacles grandioses.
1: Et effectivement, nous nous rappelons en 2023 la mise en scène de Stefano Poda dans Les Contes d'Hoffmann. On retrouve ici John Sutherland, Placido Domingo, sous la direction de Richard Boninge. Et c'est la fameuse barcarolle des Contes d'Hoffmann.

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1: 300 costumes, ce sont les challenges que l'Opéra Royal de Wallonie a réussi grâce à cet atelier costumes réputé, on le sait, et sous la direction de Fernand Ruiz, qui est notre invité aujourd'hui, il est responsable des ateliers costumes de l'Opéra Royal de Wallonie. 300 costumes, il faut les essayer.
2: On a eu une journée d'essayage sur les costumes des solistes de Macbeth. Et ici, comme je vous dis, donc, c'est clair dans sa tête au départ, mais il a besoin qu'on lui laisse un espace de réflexion. Ça veut dire quoi? Ça veut dire qu'on n'est pas venu avec le costume coupé dans la matière qu'il voulait. On est venu avec des toiles en coton, pour délimiter des formes, des longueurs, des largeurs. Et à travers ces toiles, il nous a expliqué comment il aimerait que ces toiles évoluent. Au niveau de la couleur, de la forme, un peu plus grand, un peu plus ceci, un peu plus cela, les peintures qu'on aimerait bien utiliser. Donc on va avoir un deuxième essayage, là ce sera avec les matières et le produit beaucoup plus abouti. Mais pas complètement terminé. Pourquoi ? Parce que je ne sais même pas s'il y a une fin dans l'histoire avec lui. Si on peut travailler un an sur un costume, il y aura un an de travail. Mais ici, bon, la date est ce qu'elle est.
1: Alors, face aux demandes du costumier Stefano Poda, il y a aussi un temps à respecter. Une fois que les toiles sont acceptées, il faut monter le costume.
2: Bien sûr, il faut démonter la toile, reprendre le patron, redécouper le tout, remonter le tout et réorganiser un deuxième essayage pour toutes ces personnes. Parce que la toile, ça reste du coton, c'est léger, mais il y a des manteaux qui vont peser leur poids, quoi. Il y en a peut-être... il y en a deux qui feront bien, à mon avis, une quinzaine de kilos. Terminé. Bon, ce sont des capes. Ils ne vont pas bouger beaucoup. Mais s'ils doivent chanter avec ça sur le dos, on va les alléger autant que possible, bien sûr. Mais je sais qu'au départ, parce que le métrage fait que la matière choisie déjà est à un poids au gramme par mètre carré, et s'il en faut 10 mètres ou 12 mètres, multiplié par ça, plus les toiles d'intérieur, plus les doublures, plus la décoration. Donc il va falloir gérer tout ça, parce qu'il ne faut pas non plus écraser le soliste sous le costume.
1: Alors Fernand Ruiz, ici on parle du costume des solistes, mais il y a aussi les figurants, les danseurs, le chœur qu'il faut habiller. On n'arrête pas.
2: Ah non, là on n'arrête pas. Là pour le moment on est... pied plancher, comme on dit. Et ce, jusqu'à la couturière et au-delà, bien sûr, parce qu'une fois que c'est le 10, le 10 septembre, la couturière, je veux bien sûr que tous les costumes soient sur scène pour qu'on puisse avoir une image sur laquelle il va encore retravailler. Puisque du 10 au 19, Fabien, on a encore une petite dizaine de jours sur lesquels on va ajouter, retravailler, rectifier. Et on sera déjà sur une autre. On sera déjà sur trois prods en même temps. Il y aura Zombie, il y a Lohengrin et Thaïs. Ce sont trois productions qui vont se jouer sur un mouchoir de poche, dont Zombie novembre, Thaïs décembre et Lohengrin janvier. Et il faut qu'on puisse avancer sur les trois en même temps.

0: pour pouvoir justement jongler par rapport déjà aux dates d'essayage, aux dates de répétition, et bien sûr donner les priorités aux opéras qui se donneront avant.
1: Fernand Ruiz, sur une production comme Macbeth, ce sont des équipes importantes qui y travaillent.
0: Ah là, on est une grande équipe. Là, je dois dire, entre les couturières, les coupeurs et coupeuses, les décoratrices, les modistes, chaussures, et toute cette aide qui va être donnée aussi à la décoration, parce que toutes les personnes du service vont donner des coups de main là où il va falloir de l'huile de coude, comme on dit. Et là, je dirais qu'on est là actuellement une vingtaine de personnes à travailler sur cette production.

0: Un extrait de Lucrèce Borgia qui nous était présenté la saison précédente avec des costumes de François Srébot réalisés par les ateliers de l'Opéra Royal de Wallonie et une mise en scène de Jean-Louis Grinda.
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0: Et nous retrouvons une dernière fois Fernand Ruiz, responsable des ateliers costumes de l'Opéra Royal de Wallonie, est également directeur technique adjoint. Voilà, des productions où il faut faire 300 costumes et puis des productions qui se suivent de façon très très régulière. Fernand Ruiz, vous n'êtes pas trop stressé?
2: Non, écoutez, moi c'est vrai que le stress, c'est... Je fais ça tellement depuis tellement longtemps que le stress ne s'invite jamais. Je sais qu'il y a du travail, je m'organise en fonction. Il y a des solutions à trouver, je ne tourne jamais, je ne perds jamais de temps avec le problème. Plutôt avec la solution, c'est ce qui m'intéresse. Et d'ailleurs à mon équipe, je leur dis aussi. Je ne veux pas qu'on vienne près de moi en me disant « il y a un problème ». Le problème, on le connaît. J'aimerais qu'on vienne près de moi en me disant « écoute, j'ai une solution, deux solutions ou des propositions de solutions pour ce genre de choses ». Alors là, on démarre le débat, mais on va dans la bonne direction. Parce que si on stagne dans le problème, déjà le mot me dérange. Alors,
0: ah ben voilà, maintenant vous savez le mot qui dérange. Fernand Ruiz ne venait jamais avec un problème, mais plutôt des solutions. Fernand Ruiz, la prochaine production après Macbeth, c'est Zombie. Ça va vous changer totalement, ça?
2: Oui, mais ça reste dans le milieu du spectacle. Voilà, ça reste dans le milieu de l'image. Ce sont des images qui sont traitées différemment, avec des maîtres d'œuvres différents, et c'est ce qui fait toute sa richesse, je dirais, à ce métier. C'est de pouvoir, justement, changer du tout au tout, partir d'un pot d'arriver à des costumiers et costumières, parce qu'on en a beaucoup, qui ont un esprit totalement différent, quoi, une vision totalement différente. Et ça, c'est très enrichissant pour nous, réalisateurs, parce que eux, ils sont dans leur monde, qu'ils connaissent très bien, mais ils ne connaissent pas la technique ni le monde des autres costumiers qui les entourent. C'est vrai que ce métier-là ne se partage pas vraiment. On a notre griffe, c'est la griffe d'un tel, c'est la griffe d'un tel. Elle peut évoluer, et elle évolue chez certains, et ou pas, ça n'a pas d'importance. Moi, j'ai travaillé avec des personnes et je savais bien leur façon de travailler, comment, ce qu'ils aimaient. Alors, voilà.
0: Voilà, Fernand Ruiz, un grand merci pour cet entretien. On vous remercie évidemment pour votre disponibilité. Et puis, bravo à toutes vos équipes qui nous proposent encore cette année des costumes qui feront rêver, rêver, rêver.
2: Voilà, c'est gentil. Merci beaucoup à vous.
0: À bientôt.
2: À bientôt.

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1: Et nous terminions avec un extrait de Il Cappello di Paglia di Firenze de Nino Rota, une des productions qui a particulièrement ému notre invité aujourd'hui. C'était Fernand Ruiz, responsable des ateliers costumes, directeur technique adjoint à l'Opéra Royal de Wallonie. Un grand merci à lui. Et pour ma part, je n'ai plus qu'une chose à vous dire. Bien des choses chez vous.

Bonjour à toutes et à tous, c'est ravi de vous retrouver pour cette nouvelle saison. On se retrouve tous les mercredis dès 9h03 pour suivre ensemble l'actualité du monde associatif. Et pour cette reprise, nous nous rendons à Buranville où se déroule un bras de fer entre la société Matexi et un collectif citoyen. En jeu, eh bien, une forêt urbaine de 12 hectares et 430 logements, un sujet à découvrir dans quelques instants. Mais d'abord, vous le savez, place à la musique dans cette émission.

0: Et à l'instant, le titre des fleurs, un duo, je vais y arriver, signé Tovlo et Stromae. Et aujourd'hui, nous accueillons une partie du collectif Sauvons le poumon vert de Buranville. Pour comprendre la naissance de ce collectif, eh bien, il faut jeter un œil du côté de la société Matexi et de son projet de création d'un nouveau quartier avec 430 logements, des parkings et l'ouverture de nouvelles voiries. Un projet qui ne fait pas sourire tout le monde et surtout pas nos invités, puisqu'il menace une forêt urbaine de près de 12 hectares. Et aujourd'hui, j'accueille Florian Zanatta, docteur en biologie. Bonjour.
1: Bonjour.
0: À vos côtés, Marilyn Remond, membre du collectif. Bonjour.
2: Bonjour.
0: Et Christine Berthaud, architecte urbaniste. Bonjour. Peut-être en préambule et pour bien comprendre votre propos, pourquoi avez-vous choisi de parler de poumon vert pour désigner ce projet et cet endroit de Buranville?
1: Parce que ça en est un. Donc le principe du... On n'est pas les seuls à appeler ce genre d'endroit poumon vert. Il y en a d'autres ailleurs. Et ici, le terme, il est venu un peu naturellement parce que c'était... L'idée de mettre un peu en évidence et de réaliser la réalité de ce dont on parlait, quoi, hein, parce qu'on parlait beaucoup de friches, de chancres urbains, en fait c'est une forêt, et dans un quartier qui est très urbanisé, donc il y a très peu de forêt, donc c'est littéralement le poumon vert, non seulement des quartiers, mais en plus d'une partie de Liège, en fait, qui est non considérée comme telle.
0: Mais justement, on va aller plus loin sur ce sujet, sur la signification du poumon vert. Ça veut dire qu'à Liège, il n'y a aucun autre endroit qui permet ça, comme sur le site de Buranville.
1: Alors, aucun autre endroit forestier de cette surface-là. Il y en a d'autres, évidemment, que les auditeurs et auditrices connaissent sûrement. La Chartreuse, on a la chance d'avoir le Sartillement, le bois de la Citadelle, même si ce n'est pas exactement la même chose. La particularité ici, c'est que c'est justement une forêt spontanée qui s'est recréée elle-même. Donc, il y a toute une série de caractéristiques écologiques qui lui sont vraiment particulière, et c'est ce qu'on appelle une friche, en fait, en écologie, c'est vraiment en train de changer du tout au tout par rapport à ce dont on considérait, ce qu'on considérait être les caractéristiques d'une friche, et on se rend compte de plus en plus qu'elles ont un intérêt écologique vraiment unique, et notamment justement par le fait que ça se recolonise seul, et donc on a différentes strates arbustives, différents âges d'arbres, et une non-gestion qui entraîne des niches écologiques, donc des habitats pour différentes espèces qui ne sont pas présentes, y compris dans les grands massifs forestiers qu'on a la chance d'avoir à Liège, notamment la Chartreuse ou le Sartillement, parce que là on est dans des forêts qui sont plus gérées, quoi, des plus vieilles forêts et des forêts plus gérées qui manquent un peu ces caractéristiques qui sont particulières au poumon vert.
0: C'est un point qu'on va évidemment aborder et développer tout au long de cette émission. Sauvons le poumon vert de Buranville, c'est le nom de ce collectif. Qui compose ce collectif? Quels sont les profils un peu du collectif? Marilyn, peut-être?
2: Oui, moi-même je suis membre du collectif. Ce collectif est composé de différentes personnes avec des compétences diverses et variées, ce qui nous permet d'avoir une richesse dans les échanges, mais aussi dans la construction de notre dossier et d'analyse par rapport au site. Nous avons depuis plus d'un an créé un argumentaire avec différentes thématiques qui reflète ce que peut représenter ce site pour tout un chacun au niveau du collectif. On a ici des représentants qui ont différentes fonctions aussi et qui agrémentent ce travail de recherche, d'analyse par rapport à la sauvegarde de ce site.
0: Donc autant des citoyens que des professionnels, entre guillemets, de l'environnement et de l'urbanisme.
2: Exactement.
0: Votre combat contre le projet de la société Matexi n'est pas récent, hein, vous avez déjà mené de nombreuses actions. Sans entrer encore une fois trop dans les détails de votre mobilisation pour le moment, on en parlera par la suite. Que représente aujourd'hui ce site de l'ancien charbonnage de l'Espérance pour les habitants de Buranville et pour les quartiers avoisinants?
3: Alors, je pense qu'il faut avoir une analyse à la fois locale, c'est-à-dire que ce poumon vert se situe dans le quartier de Buranville qui est très dense au niveau de l'urbanisation. Et donc, c'est une très belle opportunité que d'avoir une telle forêt. Et d'autre part, au niveau de toute la ville, il a aussi un rôle en ce sens qu'il est inscrit dans la chaîne des parcs au plan canopée que la ville de Liège a établi. Et donc, il est important de le préserver. Et c'est dans ce sens-là que le collectif mène une action à la fois pour le quartier, mais aussi pour la ville, et donc une réflexion aussi urbanistique et autre à propos de toute la ville de Liège.
0: On continue de creuser, hein, mais pourquoi estimez-vous justement que cette densification est incompatible avec, avec le quartier ?
3: Je pense que la densification en elle-même n'est pas incompatible avec le quartier. Disons que c'est un quartier qui est relativement dense. Ce ne sont pas des immeubles à étages très hauts comme à Droix, par exemple. Mais la partie minéralisée est très importante, en ce sens que les maisons ne sont pas très hautes, mais ce sont des îlots fermés comme on trouve à Liège. Et au niveau des espaces publics qui sont verdurisés, il y en a vraiment très très peu. Et donc c'est plutôt dans ce sens-là qu'on parle de densification du quartier.
0: Alors, ça fait plus d'un an que vous meniez de nombreuses actions et également des études sur le terrain. Qu'est-ce que vous avez découvert justement par rapport à cette biodiversité présente dans ce fameux poumon vert, Florian ?
1: Bah alors, du coup, là, la première action dans ce sens-là qu'on a organisée, que j'ai du coup participé à co-organiser, c'était il y a presque un an maintenant, c'était en septembre 2025. On a organisé quelque chose que moi j'ai l'habitude d'organiser avec mon association, la CIM, où on fait assez fréquemment chaque année des inventaires participatifs de biodiversité, donc ce qu'on appelle un bioblitz. Et là, bah, c'était clairement l'objectif, c'était de justement mettre un nom, enfin, et des chiffres sur, enfin, des noms et des chiffres sur le nombre d'espèces qui étaient réellement présentes sur le site. Bon, on avait déjà eu les mains sur le travail du DNF, qui avait été évidemment mandaté pour faire une première étude sur le site et qui avait déjà relevé trois espèces rares et protégées. On reviendra sur le pourquoi est-ce que ça n'a pas suffi à conditionner un peu plus le projet. Donc nous, on a coordonné, co-organisé cet inventaire. Et déjà, sur base de cet inventaire, on avait plus de 200 espèces d'animaux et de végétaux, mais majoritairement d'insectes qui ont été observés. Et puis, ça a continué à se compléter. Et là, maintenant, on a plus de 300 espèces différentes. Et il y a fort à parier qu'il devrait y avoir pas loin du double si on rentre en profondeur, quoi.
0: Justement, au regard des enjeux environnementaux, des enjeux politiques aussi que vous avez déjà pu développer, Christine, pourquoi ça n'a pas été suffisant comme argument ?
1: Alors là, c'est pas malheureusement, c'est pas une raison scientifique, hein, c'est une raison purement administrative et des enjeux économiques qui prévalent sur les enjeux de biodiversité, d'écologie, malheureusement, toujours aujourd'hui. Et alors nous, avec l'association, ça fait partie des choses qu'on pousse un petit peu. On est toujours en interaction, on a l'habitude de discuter avec les pouvoirs publics fréquemment. Et il y a un intérêt de la ville de Liège, visiblement, de savoir et de protéger la biodiversité qui habite ces murs, on va dire, ou ces friches. Il y a déjà une conception qui est venue aussi plus fréquemment, on va dire, il y a un peu plus d'une dizaine d'années, c'est qu'on s'est rendu compte de plus en plus que les milieux urbains sont devenus des refuges pour la biodiversité, qui a fui notamment la campagne, avec le remembrement, les pesticides, etc. Donc le changement de leur habitat et la pollution de leur habitat aussi. Et en fait, là, on est clairement dans le cadre de Buranville. On est dans ce cadre totalement. Donc, on a observé notamment des espèces qui sont des espèces migratrices, dans les oiseaux, qui sont plutôt des espèces très rares, voire très rares en milieu urbain, et qui font un stop au milieu de cette friche, parce que justement, elle recouvre cette naturalité qui leur permet d'avoir leur habitat, de pouvoir même nicher pour certaines espèces. Ça, c'est pour les oiseaux. Moi, ma spécialité, c'est plutôt la botanique et l'écologie. Et l'impact des changements climatiques, et là, ben, on est clairement dans quelque chose qui a toutes les caractéristiques d'un refuge, voire d'une réserve naturelle à certains endroits, quoi.
0: Et donc, très pratiquement, en quoi ce projet de Matexi viendrait un petit peu troubler cette biodiversité ? Qu'on se comprenne bien, pour aller dans les détails.
1: Oui, tout à fait. Ben, en fait, là, dans l'état actuel des choses, et le projet immobilier, en fait, répond au schéma d'orientation locale. Donc ça je laisserai sûrement Christine en parler, qui en parlera sûrement mieux que moi. Mais en fait, le schéma d'orientation locale, le SOL, comme il l'appelle, a défini des zones à urbaniser, et le DNF a contraint, la seule chose qu'ils ont permis de faire avec le rapport qu'ils ont fait, qui a malheureusement pas été pris en compte au niveau des espèces rares présentes sur le site. Donc ils ont été relevés, mais le rapport ayant été rendu en retard. Donc c'est vraiment juste le retard du dépôt du document qui a fait qu'il n'était pas contraignant. Il était négatif, il a été considéré positif. on pourra revenir là-dessus, mais au niveau du projet immobilier, ça va être concrètement, c'est l'urbanisation de au moins 77% de la surface quand on regarde les plans, donc quasiment 80% de la surface, et la surface de cette friche, donc c'est 11 hectares. Sur les 11 hectares, il y a 10 hectares de forêt dense. Donc, ce n'est pas seulement de la forêt, c'est de la forêt dense. Donc, au niveau des données satellites qu'on a pu, que j'ai analysées, parce qu'en fait, c'est les données qui sont utilisées au niveau de l'Europe. Hein, on pourra approfondir plus tard, mais c'est concrètement 10 hectares de forêt dense, ce qui est très important sur l'échelle des quartiers. Pour donner une idée, le quartier de Glun et Buranville, si on les prend ensemble, c'est plus de 250 hectares au total, les deux quartiers. Cette zone de friche représente 23%, presque un quart de la surface de forêt dense totale des quartiers. Et il va être, du coup, consommé via le projet, c'est 8 hectares et demi de forêt, de cette forêt qui va être rasée. Donc voilà, très concrètement, c'est 8 hectares et demi de forêt. C'est une part importante, vraiment, non seulement pour la ville, mais encore plus pour ces quartiers qui sont, comme on l'a dit, déjà très urbanisés, quoi.
0: Et pourtant, vous m'avez livré tous les trois quelque chose de très important hors antenne, et vous y tenez. Vous ne vous placez pas contre ce projet. Expliquez-nous un peu,
3: Christine. En fait, il faut peut-être examiner la façon dont un projet comme ça naît. C'est-à-dire qu'on a d'une part la ville de Liège qui souhaite augmenter le nombre d'habitants pour plusieurs raisons, et notamment pour atteindre le chiffre de 200 000 habitants. Et d'autre part, des promoteurs qui cherchent à exercer leur métier et à construire. Le problème, c'est que les promoteurs trouvent un terrain, je vais essayer de simplifier, et ils montent un projet sur ce terrain en collaboration aussi avec la ville pendant certaines réunions. Mais il manque à Liège un outil qui permettrait aux promoteurs de trouver un terrain sur lequel la ville autoriserait la construction de logements. Donc ce serait bien d'établir une carte des espaces qui sont déjà minéralisés pour ne pas sacrifier justement des terrains comme le poumon vert et proposer aux promoteurs plusieurs terrains. Je prends par exemple, en même temps que l'enquête publique du poumon vert, a lieu une autre enquête publique qui est celle d'un projet qui propose la construction sur ce que les Liégeois appellent le boulevard de l'automobile, le long du boulevard Poincaré et au coin de la rue Doté. Et ce projet prévoit la destruction de deux halls qui ne servent plus. Et à la place des deux halls, le projet propose la construction de box pour ranger des meubles. 7800 mètres carrés de box pour ranger des meubles. Et c'est vraiment un endroit où le logement serait tout à fait pertinent, puisqu'il est près du centre-ville, pas loin de la médiacité, facile d'accès. Mais voilà, il y a des choses comme ça qui se passent et qui ne devraient pas se passer. Et donc le collectif n'est pas, ne pourchasse pas les promoteurs, mais demande une autre réflexion par rapport à l'implantation des logements, que nous ne mettons pas du tout en cause. Mais il y a une réflexion à avoir et nous demandons une concertation avec la ville à ce sujet.
0: C'est ça avant tout l'enjeu de votre projet, c'est demander une réflexion, certes citoyenne, pour qu'on se rende compte de ce qui se passe, mais aussi institutionnelle et politique.
3: Voilà, exactement.
0: On abordera les actions justement que vous mettez en place pour y parvenir dans quelques instants. Je vous propose une nouvelle pause musicale et on se retrouve juste après.
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0: Et enchanté effectivement à tous ceux qui viendraient de nous rejoindre à l'instant Teddy Bear avec le titre Chaussures Roses.
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0: Et aujourd'hui, nous accueillons une partie du collectif Sauvons le poumon vert de Buronville. Avec nos invités, eh bien, on apprend à décrypter un peu les enjeux de ce projet. À nos côtés, Florian Zanata, docteur en biologie, Marilyn Remond, membre du collectif, et Christine Berthaud, architecte urbaniste. Au-delà de la défense des arbres et de la nature dont on a pu parler dans la première partie de cette émission, avec cette biodiversité qui est assez variée, assez riche sur ce site, quels sont pour vous les autres enjeux, à savoir les enjeux sociétaux, humains, de bien-être qui peuvent se dérouler aussi vis-à-vis de ce projet. Marilyn, peut-être.
2: Eh bien, ici, effectivement, on aura un impact au quotidien du site sur la santé et le bien-être des habitants si on voit disparaître cette infrastructure de santé publique essentielle, en fait, qui permet aux habitants de pouvoir s'y retrouver, aller s'y balader, les enfants y jouer. On a également, donc ça joue beaucoup sur la santé physique et la santé mentale des habitants. On risque également d'avoir des complications sanitaires de chantier, puisque le projet s'étale sur 25 ans avec énormément de nuisances environnementales, des gros impacts sociaux. Également, l'arrivée des habitants va créer de la pression au niveau des crèches, des écoles qui sont déjà actuellement en saturation. Ici, nous, on aimerait laisser ce site vivre et aussi recréer des connexions avec les riverains et les citoyens et que ceux-ci s'approprient cet endroit et puissent en bénéficier pour aller se balader, se ressourcer, pourquoi pas imaginer des infrastructures, des écoles du dehors, et différentes choses sont encore possibles.
0: Or, il faut rappeler que ces propos ne sortent pas de nulle part. C'est le fruit d'un an de recherche et d'études sur le terrain. Vous avez notamment collaboré avec différentes associations et professionnels pour mener à bien ces études. Florian.
3: Oui. Alors, donc, au-delà des aspects strictement, on va dire, biodiversité, où là, il y a différentes casquettes et spécialités des experts, expertes de différents domaines de la biologie, on va dire, et de l'écologie, ont collaboré à la fois à l'intérieur du collectif et en soutien au collectif. Donc, au niveau de la biologie, il y a déjà eu pas mal d'experts de différents domaines. J'avais parlé des insectes, il y a eu des entomologues pour les oiseaux, pour les plantes, des aspects hydrologiques, etc., qui ont été évidemment amené aussi sur cette année un peu plus d'un an de mobilisation et de on va dire de travail collectif. Et pour rebondir peut-être sur ce que Marilyn vient d'évoquer au niveau de l'importance pour le quartier, les aspects sanitaires, bah les aspects sanitaires avec l'été qu'on vient de passer, il y a un aspect qui paraît évident, c'est le tampon thermique que représentent ces forêts. Donc là, on a fait aussi des mesures très concrètes de température avec des thermomètres de surface qui permettent de voir l'impact concret que provoque et que fournit, parce que c'est positif, ce genre de forêt. On a une différence de température dans les moments de canicule de cet été, en juin, juillet, où les températures ont été prises, et on est au minimum à 23 degrés de différence, jusqu'à 30 degrés de différence, plusieurs jours d'affilée, entre la température à l'entrée du Ravel, donc sur le bitume à l'entrée du Ravel, et la température au pied des arbres, au tout début de la friche, pas au milieu de la friche, vraiment dès les bords de la friche, on est déjà à une différence de température. Et ça, c'est issu, c'est quelque chose qu'on ne retrouve pas dans les arbres plantés. On soutient évidemment les initiatives de la ville de Liège, telles que le plan Canopée, mais en termes de cohérence, si on veut réduire la température du milieu urbain à Liège, la priorité, et c'est le premier point normalement du plan Canopée, c'est de conserver l'existant. Alors après, ça, c'est des questions urbaines. On va dire plutôt urbanistique, administrative, économique, qui font qu'on ne considère pas cette friche comme une forêt, mais ça en est une au sens scientifique du terme et au sens climatique, microclimatique du terme. Après, 10 hectares. Je ne sais pas si on peut toujours parler de microclimat, ça devient presque du climat-climat, quoi.
0: C'est un point très important, ça signifie, et je vais vous proposer, Florian, de nous expliquer ça, que replanter un arbre n'est absolument pas la même chose, vous nous l'avez déjà dit, que de le voir tout simplement pousser là de par les effets de la nature. Expliquez-nous ce principe.
3: Bon, ça c'est un peu mon cheval de bataille depuis un peu plus d'un an, mais c'est le principe de la compensation. C'est un calcul qui est en fait totalement biaisé et qui ne tient pas la route au niveau scientifique. C'est un calcul économique, mais en termes écologiques et en termes biologiques, c'est un peu un non-sens. On peut replanter des arbres, c'est très bien de replanter les arbres, il faut recréer du maillage écologique, c'est à ça que ça sert normalement la plantation d'arbres en milieu urbain, donc pour connecter les zones qui sont déjà des refuges, les zones vertes, que ce soit des parcs, même au niveau urbain, on a la chance, c'est vrai, à Liège, d'avoir des parcs comme le parc de la Beauvrie, le parc du Botanique, il y a plein de parcs urbains, même le parc d'Avroy qui est très central, mais c'est des parcs qui sont évidemment beaucoup plus sujets aux températures élevées, vu qu'elles sont entourées de béton, etc. Donc, les espaces verts périphériques et centraux doivent être reconnectés. C'est à ça que peuvent servir la plantation d'arbres, créer des couloirs écologiques, comme on dit, recréer un maillage écologique tel que le voulait en fait la chaîne des parcs au départ, hein, duquel, comme Christine l'a très bien dit, le poumon vert, cet endroit de friche de Buranville, faisait partie. Et en fait, la différence entre un arbre planté et un arbre semé, c'est là d'où vient la différence, c'est que l'arbre semé, ce qui est le cas du poumon vert, c'est quasiment je ne veux pas dire à 100%, parce qu'il y avait quand même quelques arbres, quand on regarde la photo aérienne des années 70, à la fin de l'exploitation minière, il y avait quand même des arbres en périphérie, parce qu'il faut rappeler quand même que c'est une relique de forêt, il y avait vraiment une forêt là-bas, avant la construction de l'autoroute, et toujours maintenant, ces reliques-là sont toujours présentes. Et en fait, ces arbres ont été du coup semés spontanément par les arbres déjà présents ou par la banque de graines qui était déjà présente sur le site et qui a regermé après l'exploitation intensive humaine. Et ces arbres ont du coup poussé depuis la graine. Et donc, leur réseau racinaire, c'est la première chose, c'est que le réseau racinaire est évidemment beaucoup plus ancré dans le sol, a pu faire des connexions qui demandent en fait du temps. Et un arbre planté ne peut pas réaliser ça. Et c'est ce qui rend aussi les arbres plantés beaucoup moins résilients et donc nécessitant beaucoup plus d'entretien par les services de la ville de Liège. Donc les arbres du plan canopée, ils nécessitent des centaines de milliers de litres d'eau pour être maintenus, surtout dans les cas d'années caniculaires comme on a eu là maintenant, et ça va être de plus en plus fréquent. Hein. Et donc, d'où l'importance d'autant plus de conserver ces arbres qui sont beaucoup plus résilients, qui vont pouvoir résister beaucoup mieux au changement climatique. On parle souvent de dire, il y a des arbres qu'on va devoir supprimer ou qu'on va devoir remplacer par des arbres plus adaptés. Il y a une question de performance qui est en fait un peu un non-sens si de l'autre côté, on rase les arbres qui sont les plus résilients, c'est-à-dire les arbres qui ont poussé depuis la graine. Et alors, voilà, il y a plein d'autres contextes qui font qu'un arbre planté est moins résistant. Un arbre planté, il va chaque fois qu'on déplante et qu'on replante un arbre, ça génère du stress sur son système racinaire et sur donc l'entièreté de l'arbre. Il y a une question en fait fondamentale et centrale qui est la question du temps et qui a toujours du mal à percoler, à être prise en compte. On en parle, mais après il y a la prise de conscience de ça, c'est qu'on ne peut pas compresser le temps, on ne peut pas comprimer le temps. Donc les 50 ans qui se sont passés de recolonisation forestière de la friche, ils ne sont pas compensables. Non seulement ils ne sont pas compensables pour les raisons dont j'ai parlé, et puis autour de ces 50 années, il n'y a pas que les racines des arbres, il y a toute leur interaction avec les écosystèmes. Ils ont créé une niche écologique, des lichens, des mousses, des insectes, des oiseaux ont pris habitat sur ces arbres, déjà dès les plus jeunes âges. Hein. Il y a aussi une classification des arbres avec lesquels je ne suis pas très d'accord, voire pas du tout d'accord. La valorisation qu'on en fait. Ici, c'est le massif en lui-même qui a une valeur. Dès qu'on coupe dedans, peu importe le nombre de zones qu'on va laisser, chaque coupe qu'il va y avoir, chaque zonage qu'on va faire dans cette forêt, ça va avoir un effet pas que sur les zones qui vont être rasées, mais les zones qui vont être maintenues vont être beaucoup plus sujettes à des pressions multiples, humaines, physiques, de chaleur, etc. Et ça crée aussi ce qu'on appelle la fragmentation du milieu. Donc si on fragmente le milieu, il ne peut plus, c'est beaucoup plus difficile pour certaines espèces de communiquer et les espèces ont besoin d'échanger entre différentes zones. Et là, avoir un massif de 10 hectares de forêt, c'est vraiment unique en milieu urbain, quoi. C'est vraiment très rare. Donc voilà. Et voilà.
0: Vous ne deviendrez pas des experts en biologie à la fin de cette émission, mais au moins, vous avez quelques clés supplémentaires. Merci Florian. Christine, vous vouliez réagir?
4: Je voulais ajouter un petit quelque chose, parce que vous aviez évoqué à la fois le bien-être de la population et aussi les spécialistes. Et ce que je voulais expliquer, c'était que ce terrain, en fait, je ne sais pas si vos auditeurs le perçoivent, mais il est tout près de l'hôpital. L'hôpital du CHC, qui est aussi le Mont-Léliard. Et aussi, encore plus près, se trouve une maison de repos qui s'appelle le Valmozan. Et par rapport aux spécialistes, nous avons dans le groupe, justement, une médecin qui nous aide aussi à expliquer en quoi l'aménagement de ce site en parc sauvage, appelons-le comme ça, serait intéressant pour les personnes qui sont hospitalisées, qui pourraient sortir. Et aussi, la directrice du Valmozan a écrit une lettre aussi dans le cadre de l'enquête publique pour montrer l'intérêt de l'existence d'un tel parc près de sa maison de repos qui comporte vraiment beaucoup de lits. Donc voilà, je voulais juste ajouter ça.
0: Il y a les études qui ont été menées, puis il y a également la mobilisation et la sensibilisation citoyenne. Vous avez notamment organisé des balades et différents événements justement à destination du grand public. Pourquoi c'était important d'avoir aussi ce discours-là, Marilyn?
2: On est allé à la rencontre du public à plusieurs reprises parce que c'était important que chaque personne se rende compte de l'espace disponible, parce que toutes les personnes ne sont pas toujours au courant qu'il y a cette forêt urbaine. L'endroit est pour le moment un peu caché et on avait à cœur aussi d'aller à la rencontre des citoyens et des personnes du coin, manière à recueillir un petit peu aussi leur ressenti et leur rattachement à cet espace urbain. Et on a pu constater qu'il y avait effectivement différentes raisons pour lesquelles les personnes se rendaient dans cet espace urbain. Et ça va de la promenade à « je me sens pas bien et donc je vais me balader et quand je reviens, j'ai retrouvé du plaisir, du bonheur à aller me promener. Les enfants y jouent également, donc plusieurs raisons sont présentes par rapport à la visite de ce lieu.
0: Par rapport à la sensibilisation citoyenne, est-ce que l'un de vous a envie peut-être encore d'ajouter quelque chose sur cette année de mobilisation ?
3: Pour continuer sur ce que Marilyn disait, moi il y a quelque chose qui m'a marqué quand on faisait plusieurs fois on a ouvert une table tout près de chez une riveraine qui est évidemment depuis le départ membre du collectif pour recueillir justement ces témoignages des personnes, ou alors quand on était à différents événements avec cette table d'information, on avait des photos aériennes. Et la plupart du temps, les personnes ne réalisaient pas, même en étant riverains, riveraines, ne réalisaient pas du tout l'ampleur de ce qu'il y avait derrière ces grilles qui longent le Ravel. Il faut rappeler qu'il y a donc un Ravel, une ligne de Ravel importante qui traverse, qui longe, mais qui traverse aussi, vu que le projet déborde un peu de l'autre côté aussi, cette zone de friche qui rejoint justement jusqu'au mont Légia, et qui est l'ancienne ligne de train du charbonnage, évidemment. Et en fait, ce Ravel... La plupart du temps, donc l'idée d'aller vers les riverains et les riveraines et d'en informer, de recueillir leurs témoignages, c'est aussi leur faire réaliser que les projets qui sont en cours, qui sont en train de se faire et qui sont, il faut quand même bien l'avouer, pour l'énorme majorité des gens, qui passent en dehors des radars. Hein, s'il n'y avait pas des mobilisations citoyennes, ce genre de projet, la majorité des gens n'en seraient pas informés. Même s'il y a des rencontres qui sont organisées pour les projets immobiliers, c'est quand même... Et donc, oui, la majorité des gens... bénéficient et savent qu'ils bénéficient de la réduction de chaleur, donc de la fraîcheur qu'ils obtiennent en étant sur le Ravel. Ça dépend évidemment de l'état actuel de la friche. Peu importe le projet, y compris le projet de tracé de Busway qui est censé passer par là, va impacter évidemment considérablement et va changer les choses s'il est mis en place tel quel et empêchera cet îlot de fraîcheur. Là, actuellement, en fait, si on regarde j'encourage les auditeurs et les auditrices à aller regarder, même sur les photos satellites qu'on peut avoir même sur Google Maps ou sur d'autres ou OpenStreetMaps, mais regardez la photo aérienne satellite. ou sur le site souvent poumon vert de Buranville. Mais là, on voit clairement que justement, on ne voit plus le ravel à partir d'un moment. Il part dans la forêt et puis on ne le voit plus, alors qu'il est bien présent. Mais il y a tellement de canopées qui repoussent autour que ça recouvre complètement. Et alors, peut-être pour les aspects du Bussouet, je vais laisser parler aussi Christine, mais au niveau de la mobilisation de quartier, il y a quelque chose qui a été très important aussi, et qui est un point, je pense, peut-être important à mentionner, c'est qu'il y a pas mal d'institutions, comme vous l'avez dit, qui sont autour de cette friche forestière et qui bénéficieraient évidemment encore plus de son ouverture en tant que parc forestier. Il y a évidemment aussi les deux maisons de jeunes, la maison de jeunes de Glain et la maison de jeunes de Buranville, qui sont en fait situées exactement de part et d'autre de cette friche et qui ont rejoint le plus rapidement l'une et l'autre à travers le ravel. Et donc on a eu la chance d'avoir des interactions, notamment avec la maison des jeunes de Buranville, vraiment très chouette, où on a pu avec les jeunes faire un travail de réflexion et aussi de cartographie sensible. On pourrait y revenir peut-être plus tard, mais on a fait des actions autour de ça qui a vraiment permis de rencontrer les jeunes, leurs parents aussi et les riverains. Et de rêver un petit peu à ce que pourrait être dans le futur aussi cette zone forestière en tant que parc accessible à ces quartiers.
0: Christine.
4: Oui, vous demandiez tout à l'heure notre ressenti ou nos observations par rapport aux actions qui ont été menées. Et personnellement, je suis très très étonnée par le nombre de personnes qui répondent oui lorsqu'on demande de s'opposer au projet. Et je pense que ce qui s'est passé, c'est que le projet du promoteur, qui fait suite à deux autres projets de promoteurs, a été initié il y a bien longtemps et que les mentalités ont changé. Et je crois que c'est pour ça que la population maintenant est sensibilisée avec tout ce qu'on observe aussi au niveau du climat, etc. Et la population est sensible maintenant au besoin de conserver un tel espace. Et donc il y a un décalage entre le moment où ce projet a été au début examiné par la ville de Liège et ce qui se passe maintenant au niveau des mentalités. Et je crois que les politiques ont intérêt à comprendre cela, même au niveau électoral, parce que c'est comme ça qu'on est dans un système démocratique et il faut réfléchir aussi comme ça. Et donc je pense que vraiment il serait intéressant qu'on remette en cause une telle réflexion et qu'on se rende compte que les idées qui ont été émises au départ du projet, eh bien voilà, elles ne sont plus celles d'aujourd'hui. Et donc c'est important, je crois, à signaler aussi.
0: Florian, Marilyn, Christine, on va opérer une nouvelle pause musicale et puis on abordera l'enquête publique en cours jusqu'au 7 septembre.

0: Ah, jusqu'à la dernière seconde, The Dead South avec cette reprise des Doors, People Are Strange.
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0: Troisième et dernière partie de cette émission en compagnie de nos invités Sauvons le poumon vert de Buronville. C'est le nom de votre collectif. Florian Zanata, docteur en biologie, Marilyn Remond, membre du collectif, et Christine Berthaud, architecte urbaniste. Vous n'êtes évidemment pas tous présents, il y a de nombreuses autres personnes qui composent ce collectif. On aborde avec vous depuis le début de cette émission ce qui vous oppose ou pas à ce fameux projet de la société Matexi sur ce site de l'ancien charbonnier. Je vais y arriver. Une enquête publique est en cours jusqu'au 7 septembre prochain, donc c'est dans quelques jours. Qu'est-ce que vous attendez de l'issue de cette enquête publique ? Comment a-t-elle été menée et qu'est-ce que vous attendez de cette enquête ?

0: Et donc, c'est repris également dans notre argumentaire. Il y a toute la partie géologie, démographie, les besoins en logement, le côté paysager, hydrologie et bien sûr le climat, mais aussi le devenir de ce site.
1: Et justement, pour le devenir, si vous deviez, on va doucement s'apprêter à clôturer cette émission ensemble, si vous deviez nous donner votre version de l'utilisation idéale de ce site, ce serait quoi, Christine ?
2: Je crois qu'il y a
1: vous allez tous y passer, de toute façon.
2: Comment ?
1: Je dis vous allez tous y passer, de toute façon.
2: Je crois qu'il y a peut-être deux aspects, parce qu'il y en a un qu'on aurait voulu aborder aussi. C'est d'abord l'aspect juridique, parce que disons que le projet doit s'inscrire dans les lois. Et Florian pourrait nous détailler davantage, mais en fait, ce projet ne répond pas à une loi obligatoire de l'Europe. Donc, je laisse Florian expliquer. Et on voudrait aussi, justement, qu'il s'inscrive, notre souhait s'inscrit dans le même souhait que la ville, c'est-à-dire la préservation de cet espace végétalisé. Donc, notre souhait, c'est ça. Et puis ensuite, alors, en concertation avec les habitants de la ville de Liège, discuter de cet avenir, de cet espace vert qui doit rester vert. Donc voilà, je fais simplement.
1: Et votre explication, alors, et votre vision de l'avenir de ce site, Florian ?
3: Bon, je vais du coup répondre je vais saisir la perche pour la question juridique, le contexte européen, et puis je donnerai mon avis à moi, mais c'est clair qu'en fait, là, il y a quelque chose qui est quand même un gros avancement qui a été fait au niveau européen en matière de conservation de la nature et d'adaptation à la fois à la chute de la biodiversité et à l'impact des réchauffements du changement climatique, qui sont deux aspects qui sont reliés, mais pas complètement avec les mêmes applications. Mais donc il y a le règlement européen 2024/1991. Désolé pour les termes techniques, hein, mais du coup c'est en gros un règlement européen relatif à la restauration de la nature. C'est le terme qui est utilisé, qui est rentré en vigueur le 18 août 2024, donc bien avant la remise du projet, enfin le dépôt du projet. Et donc depuis le 18 août 2024, normalement, tous les pays membres sont censés mettre en place et donner un cadre, une feuille de route, comme ils appellent, parce que c'est un cadre juridique contraignant. Donc les États membres qui ne respectent pas ce règlement vont devoir rendre des comptes à l'Union européenne. Et c'est en même temps, évidemment, bienvenu, parce que l'idée, c'est de lutter et d'empêcher la destruction qui est en cours depuis des décennies et qui maintenant ne fait plus débat vers la majorité de la population. Et donc c'est l'article 8 précisément de ce règlement européen de restauration de la nature rentre en contradiction complète avec le projet immobilier qui rentre en contradiction complète. Donc ça, il y a trois points. C'est la zéro perte nette d'espace vert urbain et de couverts arborés d'ici 2030. Donc là, en fait, on peut déjà s'arrêter là, parce que comme je l'ai dit, ça fait 8,5 hectares de forêt déboisée. Donc là, on est censé garder, tous les États membres sont censés garder la situation de couverts forestiers établie en 2024 jusqu'en 2030. Ça, c'est censé ne pas bouger. Et puis à partir de là, jusque 2050, il faut une augmentation, ça c'est le deuxième point, l'augmentation de la surface totale nationale d'espace vert en ville, spécifiquement en ville, de 5% d'ici 2050, avec un objectif intermédiaire de 3% d'ici 2040. Du coup, le plan Canopée, il s'inscrit là-dedans. Mais encore une fois, le fait de permettre ce projet immobilier-là, ça fait non seulement reculer le plan Canopée, mais ça l'annule complètement en fait. Parce qu'il y a plus d'arbres qui vont être coupés que ce que le plan Canopée planifie de planter au total. On n'y est pas encore du tout, mais voilà, c'est un point. Et alors, il faut un minimum de 10% de couverts arborés dans chaque agglomération, ville, banlieue d'Europe. Ça, c'est le dernier point. Et là, pareil, c'est en contradiction aussi, parce que les quartiers, comme on l'a dit, sont largement urbanisés, donc très peu d'espaces verts. Et en plus, la majorité des espaces verts qui sont présents sur Glun et Buranville sont des espaces privés. Donc du coup, pas du tout sécurisés. Donc rendre un espace public disponible. Donc je finis là-dessus en disant que moi, c'est comme ça que je le vois. C'est comme une forêt urbaine et un parc qui serait évidemment vital pour la population et qui leur revient de droit, en fait, en tant que citoyen liégeois et citoyenne liégeoise.
1: Et pour vous, Marilyn ?
0: Effectivement, créer un parc urbain de cette forêt qui a poussé toute seule serait quelque chose qui pourrait reconnecter les habitants des différents quartiers, en faire aussi éventuellement un lieu de mémoire minier et de transmission pour les générations futur,

0: et un espace de santé et de loisirs doux pour la population.
1: En parallèle de l'enquête publique qui est en cours, je le rappelle, jusqu'au 7 septembre, vous avez mis en place, vous, une pétition qui est disponible, dites-moi si je me trompe, sur votre site internet. On va terminer là-dessus. Donnez-nous les modalités éventuelles pour pouvoir signer cette pétition à vos côtés. On vous écoute. Marilyn.
0: Se rendre sur le site www.lepoumonvert.deburenville. Et là, vous aurez accès à la pétition à remplir en ligne. On vous invite également à nous rejoindre sur nos différents réseaux type Facebook. Et le lundi 7 septembre, à partir de 17h au niveau du cadran, là on organise un moment qui sera un moment culturel, un moment rassembleur et festif, manière à aller jusque le conseil communal pour donner la voix des arbres de Buranville sur ce projet qui est en cours.
1: Super, merci beaucoup à vous trois d'avoir été nos invités.
0: Merci également de nous avoir invités.
1: On vous rappellera les informations d'ici la fin de cette émission. Pour l'heure, on retrouve Armelle Delmel qui est, je vous le donne en mille évidemment, assise au milieu d'une librairie. Et je vous le disais, on se plonge à présent dans les librairies et les bibliothèques en compagnie d'Armelle Delmel. Bonjour.
2: Bonjour Sandy, bonjour à tous.
1: Comment s'est passé votre été, Armelle ?
2: Très bien. Bon été sous le soleil.
1: Vous n'avez pas grand-chose à nous raconter sur vos activités.
2: J'aurais beaucoup de choses à vous raconter, mais on n'a pas assez de temps ici.
1: Bon, alors si vous voulez non pas le vlog de l'ENA Situation, mais celui d'Armelle Delmel, il y a moyen de creuser. Qu'est-ce que vous nous proposez comme lecture aujourd'hui, Armelle ?
2: Alors aujourd'hui, Sandy, comme on fait notre rentrée, j'avais envie de vous proposer deux livres jeunesse hein, pour enfants, pour être exact.
1: Ça, on aime bien. Deux pour le prix d'un, par lequel on commence ?
2: Donc, on commence par Toi. Il est d'Émilie Chazeran et de Clémence Sauvage. Et il est paru aux éditions La Ville Brûle. Alors, dans Toi, la page de gauche nous montre à chaque fois un objet ou un animal. Par exemple, ça, c'est une poupée. Et la page de droite dit à l'enfant que lui n'est pas cette chose. Donc, dans l'exemple de la poupée, ce qu'il dit, c'est « Toi, tu n'es pas une poupée. Personne n'a le droit de te mettre toute nue, de te regarder, de te toucher partout. »
1: Oui, donc c'est pas simplement un imagé, on n'explique pas simplement ce que sont les choses, on va un peu plus loin dans le concept. Un livre qui parle donc de ce qu'on peut faire ou ne peut pas faire à un enfant.
2: Effectivement, ça permet de parler de ce qu'est un bon traitement pour un enfant ou pas. Mais on parle aussi du psychologique et pas que du physique. Par exemple, avec la page « Ça, c'est un problème, toi, tu es une chance ». Et je trouve que le résumé du livre parle du livre bien mieux que moi, d'ailleurs. Donc je vous le lis. « Toi, tu n'es pas rien du tout. Tu n'es ni un objet ni un jouet. Tu n'es pas lui et pas elle. Tu n'es pas à lui et pas à elle. Tu es toi. Ce livre existe pour que tu ne l'oublies pas. »
1: Un livre intitulé « Toi » de Émilie Chazeran et de Clémence Sauvage. Donc ça, c'est pour le premier livre. Oui. Quel est le second ?
2: Alors, le second, on retombe un peu en enfance, vous et moi, Sandy, puisque c'est un nouvel album de Martine. Il s'intitule « Papy perd la mémoire ». Il aborde la maladie d'Alzheimer. Comme dans les autres albums parus depuis le décès de Marcel Marlier, ils sont réalisés avec ses dessins des 60 albums originaux.
1: Gilbert Delahaye n'est pas là non plus, mais qui rédige les histoires alors ?
2: Alors pour les autres albums, ça a d'abord été le fils de Marcel Marlier, qui est lui aussi malheureusement décédé depuis. Et depuis le décès de Marcel Marlier, c'est Roselind Elland Goldsmith qui a aussi retravaillé les anciens textes, qui écrit les nouvelles aventures de Martine.
1: Mais ici, petite particularité, c'est encore quelqu'un d'autre qui rédige les textes.
2: C'est un peu particulier avec cet album puisque c'est une collaboration entre Casterman et la Ligue nationale Alzheimer. Et c'est donc la présidente de la Ligue, la baronne Sabine Henry, qui a écrit l'histoire. Et alors une chose qui m'a marquée en lisant, c'est que ce livre est vraiment là pour répondre aux questions des enfants sur pourquoi papy ou mamie perd la mémoire. Et c'est une chose dont j'avais discuté avec la veuve de Marcel Marlier quand j'ai eu l'occasion de la rencontrer, qui me disait que certains albums originaux ont justement été réalisés à la demande des parents qui avaient besoin d'un coup de main pour parler d'une chose ou l'autre avec leurs enfants.
1: Voilà qui est dit pour vos deux ouvrages du jour. Vous nous rappelez les références de ces deux livres, justement.
2: Alors, Toi, d'Émilie Chazeran et Clémence Sauvage, est paru aux éditions La Ville Brûle. Et Martine, Papy perd la mémoire, est quant à lui aux éditions Casterman.
1: Et voilà, vous avez de nouveaux ouvrages à pouvoir mettre dans vos bibliothèques et puis pourquoi pas à proposer à vos jeunes têtes blondes pour cette rentrée scolaire, une rentrée que l'on vous souhaite, même s'il y a déjà quelques jours de passé, que l'on vous souhaite douce. C'est la fin de cette émission. Je vais vous rappeler rapidement le site internet, histoire de pouvoir suivre les aventures du collectif Le Poumon Vert de Buronville, le www.lepoumonvertdeburonville.jimdaufry.com. Vous pouvez également les retrouver sur les plateformes et vos réseaux sociaux, décidément. C'est pas évident à dire, je vous le disais, c'est la fin de cette émission. Merci beaucoup d'avoir été à notre écoute. On se retrouve dès mercredi prochain et d'ici là, prenez soin de vous.

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1: Bonjour à toutes, bonjour à tous, ravi de vous retrouver pour une nouvelle saison radiophonique dans l'hebdo liégeois, une émission où chaque semaine nous mettons en avant une actualité de la région liégeoise. Vous connaissez le concept. Aujourd'hui, on se dirige du côté de Spa, puisque 5 ans après son entrée au patrimoine mondial de l'UNESCO parmi les grandes villes d'eau d'Europe, la ville célèbre cette reconnaissance le 12 septembre prochain. Pour en parler, nous recevons aujourd'hui Alda Gréoli, première échevine de la ville de Spa, chargée notamment de la culture, du patrimoine, des travaux, du développement économique et des commerces. 5 ans après son entrée au patrimoine mondial de l'UNESCO parmi les grandes villes d'eau d'Europe, Spa célèbre cette reconnaissance le 12 septembre prochain. Avant d'entrer dans le détail de cette journée d'activité, revenons sur cette reconnaissance en elle-même. Alda Gréoli, la cité thermale faisait son entrée il y a 5 ans au patrimoine mondial de l'UNESCO, une reconnaissance internationale qui consacre son histoire et son patrimoine thermal.
2: Je n'aurais pas mieux dit pour résumer la situation et pour résumer cette reconnaissance. Ce que j'aimerais ajouter par rapport à ce résumé que vous venez de faire, c'est premièrement le travail que ça a nécessité. Donc, on va fêter 5 ans, c'est important, mais je voudrais d'abord avoir une pensée pour ceux qui ont initié ça. Et je pense entre autres à Paul Johin ou à Paul Mordant, qui ont tous les deux mené ce combat, mené ce dossier pour pouvoir aboutir à cette reconnaissance de Spa avec 10 autres villes européennes. Alors évidemment, c'était basé sur son histoire, c'était basé sur ses spécificités autour du thermalisme et ce qui fait au travers de l'Europe la reconnaissance de villes qui, au 18e déjà, mais pour ce qui nous concerne en particulier et ces 11 villes réunies au 19e siècle, les a rassemblées dans des parcours thermaux que faisaient les bourgeois et les nobles de l'époque, mais aussi dans des pratiques autour de l'eau de source, autour de la nature et aussi autour des plaisirs et des distractions, comme on pour le résumer, que l'on menait à cette époque et que l'on mène encore aujourd'hui.
1: Oui, vous le disiez, une reconnaissance partagée par une dizaine de villes à travers l'Europe. Elles sont 11 en tout, avec Spa parmi elles. Quelle différence, par exemple, avec une autre commune liégeoise telle que Chaudfontaine, que l'on connaît bien aussi pour son eau, pour les thermes de Chaudfontaine? C'est l'histoire, c'est vraiment ce qu'il y a derrière depuis des centaines d'années?
2: Oui, c'est vraiment la spécificité d'avoir été les unes et les autres des cafés de l'Europe. D'ailleurs, c'est comme ça que l'on nomme parfois Spa, comme le café de l'Europe. Et donc, d'avoir été des lieux où les nobles et les bourgeois se rendaient afin de prendre les eaux, mais aussi de pouvoir se distraire. Alors effectivement, Chaudfontaine aussi rencontre un certain nombre de ces caractéristiques, mais en Belgique, c'est sans aucun doute Spa qui les rassemble toutes. Et par ailleurs, c'est Spa qui a initié la démarche au travers de certains de ses citoyens.
1: Justement, pourquoi avoir voulu initier cette démarche au départ? Pour avoir une reconnaissance, pour avoir une visibilité en plus?
2: Alors, nous avons la chance d'avoir à Spa un patrimoine qui est rarissime en Belgique et rarissime en Wallonie en particulier. Ça fait certainement du Spadois un amoureux de son patrimoine plus que n'importe qui dans les villes qui nous entourent. Et donc, ce sont vraiment des amoureux du patrimoine et des amoureux de la vie et de la connaissance de cette vie historique à Spa qui ont initié les choses. C'est certainement pour ça que ça a été initié. Et puis, on apprend aussi en voyageant. Et si je prends Paul Mordant, c'est en étant à Cuba qu'il a vu des lieux qui étaient reconnus au patrimoine mondial de l'humanité par l'UNESCO. Et ça lui a donné cette idée de le faire à Spa aussi. Il a trouvé tout de suite un écho chez les autorités communales. Et donc, tout ça, ensemble, a pu être mené.
1: Combien de temps il a fallu pour monter un dossier de cette envergure environ?
2: C'est un dossier qui ne se mène pas en deux coups de cuillère à peau, d'autant plus qu'après, il y a toute la procédure d'examen, etc. Et puis, il fallait aller aussi convaincre d'autres villes en Europe. Alors, nous étions déjà avec une association des grandes villes d'eau européennes, des villes thermales européennes, ce qui a permis de faciliter des contacts avec d'autres communes en Europe concernées. Des communes aux mêmes caractéristiques, je parle en particulier en Tchéquie, en France, en Allemagne ou en Italie. Et donc, ce travail a pris plusieurs années. Et donc, si on va de l'initiative à la finalisation, c'est quasiment 4 ans qu'il a fallu.
1: Alors, en 5 ans, qu'est-ce qu'elle a apporté concrètement à SPA, cette reconnaissance? Est-ce qu'on sait le mesurer de la visibilité, du tourisme? Une idée?
2: Alors, elle a déjà apporté beaucoup, ne fût-ce qu'aussi en termes de gouvernance dans la ville, puisque nous avons une feuille de route, et donc en termes de gouvernance et de priorité que nous accordons non seulement à la rénovation du patrimoine, mais aussi à faire vivre notre patrimoine, il y a là des conséquences. On y reviendra peut-être, mais des conséquences aussi en matière de gestion de l'environnement, puisque c'est inclus dans cette reconnaissance, en matière de mobilité, puisque par exemple, un des attributs est le fait qu'il y ait une gare historique. Et vous savez, à une époque, il y avait des trains directs Paris-Spa. Donc ça veut dire aussi beaucoup sur l'importance du chemin de fer, mais ça veut dire aussi pas mal de visibilité dans la ville. Alors, nous pensons que sur cet aspect, nous pouvons encore progresser. Par exemple, en matière de visibilité de lieux, de visibilité aussi aux abords de SPA, de signalisation même autoroutière, qui ne mettent peut-être pas encore assez en évidence cette reconnaissance au patrimoine de l'humanité.
1: L'objectif, c'est de rediriger par exemple des touristes d'un jour ou de plusieurs jours. On sait par exemple qu'il y a de grands événements à SPA ou aux alentours, que ce soit à SPA-Francorchamps ou à SPA même, avec par exemple les Francofolies, qui ont encore eu lieu cet été et qui ont eu un record d'affluence. C'est vraiment de partager et de montrer aux gens SPA d'une façon différente aussi.
2: Oui, et on voit avec le temps une évolution du type de tourisme, puisque aujourd'hui, on a un certain nombre de visiteurs asiatiques que nous n'avions pas avant cette reconnaissance. Et donc, c'est vrai que cette reconnaissance au patrimoine de l'humanité permet vraiment cette visibilité. Dans le monde, SPA est connu, je veux dire, dans un monde plus proche pour ses eaux, dans un monde plus large pour son circuit à SPA-Francorchamps. Et donc, cette visibilité, par exemple, extraordinaire du circuit, qui est due aussi à l'histoire, puisque l'histoire des courses automobiles est aussi liée à l'histoire de SPA. Eh ben, cette visibilité-là, on a envie aussi de la ramener sur de la culture et sur cette reconnaissance.
1: Alda Grioli, je rappelle que vous êtes la première échevine de la ville de SPA, chargée notamment de la culture, du patrimoine, des travaux, du développement économique et des commerces. Vous prévoyez une célébration le 12 septembre prochain. Elle devait initialement se tenir en juin, mais avait été reportée en raison des fortes chaleurs, je pense qu'on s'en souvient tous. Concrètement, il s'agira de fêter ensemble avec les Spadois, les Spadoises, les touristes, les curieux, cette entrée au patrimoine mondial de l'UNESCO il y a 5 ans.
2: Tout à fait. Donc, tout au long de cette année, se passe un certain nombre de festivités ou de colloques ou de rassemblements et aussi d'initiatives. On a, depuis le mois de juin, une exposition qui illustre les 10 autres villes avec des caractéristiques dans la ville. Mais nous voulions aussi que les Spadois et les Spadoises s'approprient plus cette reconnaissance au patrimoine de l'humanité. Et donc, on est en province de Liège, donc pour s'approprier quelque chose et le vivre ensemble, rien de tel qu'une fête populaire. Et donc, et ça, c'est la caractéristique de l'entièreté de la province. Et donc, nous avons choisi à la fois de le faire pendant les journées du patrimoine, parce que c'est un clin d'œil à ce qui fait notre caractéristique, c'est-à-dire un patrimoine exceptionnel, mais de le faire avec tous les Spadois autour d'un verre partagé, avec de l'ambiance musicale et des animations en live de musique, mais aussi avec la diffusion de capsules qui illustrent différents bâtiments, différents quartiers et le lien avec cette reconnaissance au patrimoine mondial de l'UNESCO. Et puis, et je tiens vraiment à les remercier, la WAP a sorti un cahier du patrimoine spécial sur la ville de SPA. Et donc, ce cahier sera distribué gratuitement à tous les Spadois qui viendront à ces festivités.
1: Donc, rendez-vous le 12 septembre, dès 17h, il me semble, pour le début des activités. Alors, vous parlez justement de s'approprier cette reconnaissance pour les Spadois et les Spadois, ça doit être une fierté aussi. Il n'y a que 11 villes dans toute l'Europe qui ont cette reconnaissance.
2: Oui, ça doit vraiment être une fierté. Et puis, ça doit aussi, je veux dire, imprégner notre manière de voir notre ville, notre manière de comprendre, y compris de comprendre les raisons pour lesquelles nous allons aux côtés d'associations, mais nous allons investir énormément dans la sauvegarde de notre patrimoine. Nous avons par exemple le premier casino d'Europe qui est le Vauxhall, qui est un lieu emblématique, qui est classé patrimoine exceptionnel de Wallonie, qui mérite une rénovation en profondeur, et ce depuis plus de 30 ans. Certains disaient qu'ils l'ont connu comme ça depuis qu'ils sont nés au sein du collège. Donc voilà. Et donc, il y a cette mise en valeur. Grâce à l'aide de la ministre du patrimoine, Valérie Lescrenier, on en a fait un projet pilote pour la Wallonie. On va enfin s'y attaquer réellement et lui affecter à ses côtés la construction d'un musée. Et pourquoi d'un musée ? Parce que ça va faire dialoguer à la fois un lieu de culture avec ce lieu exceptionnel, avec une salle. Je vous assure que tout qui l'a visité trouve que, waouh, on ne savait pas que ça existait encore, ce genre de lieu en Wallonie. Donc, c'est vraiment, ce sont des lieux exceptionnels. Mais rénover le patrimoine, s'il ne participe pas à la vie quotidienne des gens, si vous ne vous y rendez pas pour une activité, si les portes n'en sont pas ouvertes, je veux dire, ça ne sert pas à... Ça sert, mais ce n'est que la moitié du chemin qui est parcouru. Et donc, notre volonté, au travers du Vauxhall, au travers du Britannique, au travers de la Maison Blanche ou au travers de la Villa Royale, c'est de faire vivre des lieux où le Spadois peut aussi s'approprier au quotidien ces lieux.
1: Alda Grioli, je rappelle que vous êtes la première échevine de la ville de Spa notamment. Merci d'être avec nous. On marque une courte pause dans cette émission et puis on revient pour continuer à parler de cette reconnaissance mondiale de l'UNESCO parmi les grandes villes d'eau d'Europe.

0: Puggy en collaboration avec Maël sur ce titre Miroir.
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0: Alda Gréoli, première échevine de la ville de Spa, chargée notamment de la culture, du patrimoine, du développement économique et des commerces, est notre invitée dans cette émission L'hebdo liégeois. On aborde aujourd'hui la ville de Spa, puisque 5 ans après son entrée au patrimoine mondial de l'UNESCO, parmi les grandes villes d'eau d'Europe, elle célèbre cette reconnaissance. Ce sera le 12 septembre prochain. On a parlé en première partie d'émission de cette journée, soirée, dédiée vraiment à cet événement. Au-delà de cette célébration, Alda Gréoli, Spa doit aussi garder un œil sur l'avenir. Le réchauffement climatique joue lui aussi un rôle sur ce patrimoine reconnu.
2: Absolument. Et nous avons d'ailleurs au mois d'octobre 3 jours de groupes de travail avec les différentes villes qui sont et les différents lieux qui dans le monde ont été choisis, et Spa et Vichy le sont de par leur reconnaissance parmi les 11 villes des grandes villes d'eau d'Europe par un programme qui s'appelle Preserving Legacy, qui est un programme qui essaye de travailler sur le lien entre le patrimoine et le réchauffement climatique. Alors, différents axes, évidemment, non seulement des axes dans la sauvegarde, puisque le réchauffement climatique vient affecter un certain nombre de matériaux et la résistance d'un certain nombre de matériaux historiques. Aujourd'hui, le bois, par le réchauffement climatique, travaille autrement, y compris dans des encadrements de fenêtres, etc. Mais aussi, nécessite d'avoir une réflexion sur comment restaurer, comment habiter le patrimoine en tenant compte des modifications du climat. Et comment est-ce que la restauration du patrimoine sur un autre axe peut participer à lutter contre le réchauffement climatique. Et donc ce sont ces différents aspects qui font partie de notre feuille de route, mais qui font aussi partie de programmes au niveau mondial qui sont soutenus par l'UNESCO et auxquels nous avons été choisis pour y participer, sur lesquels nous travaillons avec une équipe, en particulier avec Anne Pirard au sein de l'administration communale, mais aussi avec le parc naturel des sources que nous cofinançons avec la commune de Stoumont et avec Spa Monopole, qui lui aussi se veut un acteur dans cette préservation et cette lutte contre le réchauffement. Et donc, ça va du type de bois ou d'arbres à replanter pour pouvoir à la fois respecter le patrimoine, même si ça change la configuration, par exemple, au niveau du parc de 7 heures. Nous avons des essences qui, aujourd'hui, souffrent énormément du réchauffement. Nous avons des arbres qui ont plus de 100 ans ou proche de 100 ans pour la majeure partie d'entre eux. Il est évident que lorsque nous devons replanter, nous sommes dans l'obligation avec la WAP, avec la région Wallonne, mais aussi avec nos partenaires au niveau de l'UNESCO, de réfléchir aux essences qu'il faut replanter. C'est un exemple. Un autre exemple, nous allons rénover le Vauxhall. Ce sont des fenêtres et des encadrements en verre soufflé et des encadrements en bois qui sont extraordinaires et qu'il faut évidemment conserver, mais il faut quand même repenser les choses pour qu'il n'y ait pas de surchauffe, pour que ces lieux soient totalement et absolument habitables et utilisables. Donc voilà, c'est tout ça. Et puis, je le redis, c'est un travail sur comment le patrimoine participe à cette lutte. Généralement, nos maisons plus anciennes, nos bâtiments plus anciens ont été construits avec des murs très épais. Et ceux-là, en général, gardent particulièrement le froid. C'est plutôt sur, je vais dire, des connexions entre les murs et les fenêtres ou au niveau du toit qu'il faut travailler. Voilà, c'est toute cette réflexion-là. Et c'est aussi comment, et il y a bientôt, c'est-à-dire dans 10 jours, un autre colloque qui est initié par l'Université de Liège et les géographes sur l'évolution du paysage européen dans les changements climatiques et qui organise ses journées de travail avec les scientifiques, un jour à Gand, un jour à Spa. De nouveau, pour tenir compte dans les modifications, y compris du paysage, de ce réchauffement climatique. Mais tout ça participe à ce que nous estimons être une manière de faire vivre aussi cette reconnaissance, c'est-à-dire d'être d'autant plus responsable des décisions que nous prenons pour cette sauvegarde.
0: Et être un acteur actif plutôt que passif.
2: Exactement, et être un acteur actif et positif et participant plutôt qu'un acteur qui se croit actif et qui ne fait que râler.
0: Alors vous avez parlé notamment des arbres dans le parc des 7 heures. Effectivement, le patrimoine, ce ne sont pas que des bâtiments. Ce sont par exemple au niveau du patrimoine thermal à Spa, pardon, les sources, le pont, l'ancien établissement thermal, le casino comme on en parlait tout à l'heure, les galeries, mais aussi toutes les promenades et le paysage. Et là évidemment, on sait qu'avec les incendies dans les Hauts-de-Fagne qui ont débuté il y a quelques semaines et qui sont d'ailleurs toujours en cours à certains endroits, il y a vraiment une réflexion à avoir tout au niveau environnement pour Spa.
2: Oui, effectivement. Et donc, à la fois de prévention, de sensibilisation, mais aussi d'en tenir compte. Pas plus tard qu'hier, au niveau du collège communal, nous avions à nous pencher sur deux dossiers de création de mares. Et donc, créer des mares, recréer des mares, à la fois dans les bois, mais aussi dans les fagnes. Ici, il s'agissait des bois, est en fait une manière, en travaillant avec le département nature et forêt de la région Wallonne, qui est évidemment très important pour Spa, de travailler sur la manière dont on pouvait faire de la prévention, retenir des eaux et pouvoir participer comme ça à la lutte contre les risques d'incendie. J'en profite, si vous me le permettez, pour souligner à quel point l'ensemble des autorités et surtout des hommes sur le terrain ont été extraordinaires. Et de nouveau, on a prouvé que l'Europe jouait à plein, puisque au niveau des interventions, il y avait pas mal de pays européens qui étaient représentés et heureusement pour lutter contre ce feu dévastateur. Mais ça veut dire aussi, et vous avez raison de le souligner, que dans ce qu'on appelle des attributs en matière de reconnaissance par l'UNESCO, nos promenades historiques, nos paysages en font pleinement partie. Donc la fagne de Beringsen, qui est la fagne de Spa et qui a heureusement pas été touchée par les incendies, mais aussi nos promenades historiques, c'est-à-dire des promenades le long de ruisseaux qui viennent de la Fagne et qui descendent vers la ville de Spa, en font partie. Ce sont des promenades architecturées, c'est-à-dire que ce sont des promenades qui ont été voulues avec des petits ponts, des placements de rochers, donc avec une architecture. Et nous avons choisi, en collaboration avec la Fondation Roi Baudouin, de rénover ces promenades et de leur rendre leur lustre d'antan.
0: Alda Gréoli, je rappelle que vous êtes la première échevine de la ville de Spa, vous êtes chargée notamment du patrimoine. Et justement, est-ce que vous pensez que le patrimoine est un levier sous-estimé ? Je m'explique, votre collaboratrice Anne Pirard, dans le journal La Meuse au mois de juin dernier, déclarait « Grâce à l'attachement qu'on a au patrimoine et aux liens affectifs qu'on peut avoir avec lui, ça peut mettre en action les gens. Ici à Spa, c'est ce que vous ressentez, c'est ce que vous voulez faire, si ce n'est pas encore le cas ?»
2: Ah oui, ça c'est tout à fait vrai que ça met en action les gens. Ça met d'abord en action les gens au travers d'associations et au travers d'associations de défense et ou de sensibilisation du patrimoine. Ça met aussi les personnes en action, parce que comme nous avons la chance d'avoir un patrimoine où une bonne partie est un patrimoine aussi naturel, ça veut dire que ça nous met en action au travers de magnifiques promenades et randonnées. Mais ça met aussi les personnes en action en termes de responsabilité. Il n'y a pas que les bâtiments publics, il y a aussi les bâtiments privés. Et donc, lorsque nous avons des propriétaires qui nous demandent des permis d'urbanisme et qui habitent dans des maisons, dans le centre ancien protégé, etc., on essaye de les sensibiliser au travers d'un règlement communal que nous sommes en train de finaliser à l'importance de ce patrimoine. Et donc, il y a tous les aspects de la mise en action. Et puis, le patrimoine, c'est aussi, surtout quand il est aussi exceptionnel que le nôtre, c'est aussi un lien avec le tourisme, avec le développement économique, en particulier évidemment de l'entreprise de Spa Monopole, mais pas seulement ça, tout l'Horeca spadois, tous les commerces, nous avons historiquement, nous, des commerces ouverts le dimanche, parce que nous sommes dans une ville touristique et nous sommes dans une ville touristique parce qu'elle a son passé et aussi parce qu'elle a son avenir.
0: Aujourd'hui, on parle de patrimoine dans cette émission L'Hebdo Liégeois qui touche peu à peu à sa fin. Pour rappel, le thème de l'émission. 5 ans après son entrée au patrimoine mondial de l'UNESCO, parmi les grandes villes d'eau d'Europe, Spa célèbre cette reconnaissance le 12 septembre prochain. Vous avez toutes les informations sur www.villedespa.be. Au-delà de ça, d'autres activités sont prévues aussi dans le futur à Spa, évidemment. Je pense par exemple au 20 septembre, dès 10h, avec une autre activité. La ville est à nous. On parlait de se réapproprier, la fierté aussi d'être spadois. C'est vraiment une journée festive et conviviale pour tout qui est de Spa, que ce soit la vie associative, la vie culturelle, les commerçants. C'est vraiment rassembler tout le monde autour d'un événement.
2: Alors, donc, ça se fait durant le week-end de la semaine de la mobilité. Donc, nous avons pris l'habitude de rendre Spa piéton pendant une journée au moment de la semaine de la mobilité. Mais rendre une ville piétonne sans permettre de nouveau aux habitants et aux associations de s'approprier la ville, ce serait un peu dommage. Et donc, on a réfléchi, parce qu'on regarde aussi à ce qui se passe ailleurs et qu'on en vit quand même un peu retrouvailles à Liège, parce que c'est quand même un moment extraordinaire et tout qui a vécu retrouvailles de différentes manières d'ailleurs, sait que c'est un moment extraordinaire. Et donc, nous avons voulu que cette journée de Spa piéton et mobilité douce soit appropriée non seulement à des associations qui sensibilisent au vélo, à la pratique du vélo et à comment bien bouger en utilisant ce mode de mobilité, mais aussi une vitrine pour l'ensemble des associations. Et donc, nous avons de très nombreuses associations à Spa, évidemment, qu'elles soient sportives, culturelles, entre autres, qui en profiteront pour montrer ce qu'elles font, pour prendre des contacts, pour chercher des volontaires pour certaines d'entre elles. Et donc, la ville sera les associations pourront s'approprier une partie de la ville, un marché des créateurs. Nous avons la chance aussi d'avoir l'une ou l'autre boutique qui met en évidence des créateurs régionaux. Et surtout de l'environnement direct de dans notre province. Et donc, il y aura un grand marché des créateurs. Et donc, ce marché des créateurs, connaissance, cette prise de connaissance de toutes nos associations, la mobilité douce, puisque nous sommes en train, avec la région Wallonne, de finaliser une mise en place d'une traversée cyclo-piétonne sur l'ensemble de Spa. Et nous en avons profité, nous, autorités spadoises, pour mettre au point des axes, je veux dire, qui en étoile rejoignent le centre. Et donc d'avoir à Spa sans doute une des villes où le maillage cyclo-piéton sera un des meilleurs de Wallonie. Et donc c'est tout ça que cette journée va permettre, avec évidemment l'ambiance que l'on peut retrouver dans ce genre de manifestation, et je le redis comme en début d'émission, dans toute la province de Liège.
0: Deux rendez-vous à noter dans votre agenda pour cette émission. Le 12 septembre, Spa fête donc ses 5 ans après son entrée au patrimoine mondial de l'UNESCO parmi les grandes villes d'eau d'Europe. Et puis le 20 septembre, dès 10h, l'événement La Ville est à nous que vous venez de présenter. Alda Gréoli, je rappelle que vous êtes la première échevine de la ville de Spa, chargée notamment de la culture, du patrimoine, des travaux, du développement économique et des commerces. Merci beaucoup d'avoir été avec nous dans cette émission.
2: Merci à vous. Au plaisir de vous retrouver à Spa.

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1: C'est un plaisir de vous retrouver. Nous voilà encore ensemble pour toute une saison. Bienvenue à tout le monde. On est toujours dans la série des vives émotions que je passe en revue des milliers de chansons pour retirer de celles-ci les perles. On va commencer par une de mes meilleures chansons, enfin, des chansons que je préfère. Calogero avec Volée de nuit. Un bel hommage à Antoine de Saint-Exupéry, le facteur du ciel, poète immense et au cœur généreux. 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

Merci à Calogero. Voici Claude Nougaro maintenant, ce jongleur des mots. Ça, c'est incroyable. Je découvre une chanson que je ne connaissais pas, c'est Langue de Bois, de son album Embarquement Immédiat. On triche avec les mots, des paroles vaines, mais les arbres, eux, ils parlent plusieurs langues. 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Incroyable, ces garçons. On l'écoute.

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0: Langue de bois avec Claude Nougaro, très beau morceau. T'échapper d'ici, ne pas croupir ici où l'on ne respire plus. Tu as le courage de changer de vie, le cœur en voyage. C'est la chanson T'es parti de Côme.
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1: Merci Yacoum, et nous allons reprendre une autre chanson de cet artiste, Sol. La solitude, dit-il, n'est pas mauvaise quand elle est choisie, quand on peut penser, méditer, voir plus loin. Mais, dit-il, être seul, c'est souvent mieux à deux.

Toujours en compagnie de Com, c'était la chanson « Seul ». Le passé me transpire, mais je suis délivré de mes chaînes. Marchons vers ce qui est plus beau, plus vrai. Être toujours là, debout, malgré la folie humaine. Et c'est Corneille qui nous propose la chanson « Toujours là ».

Merci Corneille, et nous voici tout doucement au bout de cette émission. Quel plaisir de vous retrouver encore les semaines suivantes. On écoute La mer est immense de Graham Hamlight et peut-être à l'aide Héloïse. À bientôt tout le monde.

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1: Bienvenue dans les Missions Surprise, l'émission du vicariat Cheminé et Célébré. Nous voici, Marie de Lovinfos, responsable du service biblique, et moi-même, Sabine Wistenberg. Bonjour Marie.
2: Salut Sabine, bonjour à chacun et chacune.
1: Alors aujourd'hui, nous allons écouter la traduction provisoire de Marie pour les versets 21-28 du chapitre 15 de l'Évangile selon Matthieu.
2: Provisoire parce qu'une traduction est vivante. Sortant de là, Jésus se retire vers les territoires de Tyr et de Sidon. Voici qu'une femme cananéenne sort de ces régions. Elle crie en disant
3: « Fais-moi miséricorde, Seigneur, fils de David. Ma fille est sévèrement tourmentée par un démon. »
2: Il ne lui répond pas une parole. S'approchant, ses disciples lui demandent « Renvoie-la, car elle crie après nous. » Répondant, il dit
3: « Je n'ai pas été envoyé, si ce n'est vers les brebis perdues de la maison d'Israël. »
2: Après être venue, elle se prosterne devant lui en disant
3: « Seigneur, secours-moi. »
2: Répondant, il dit
3: « Il n'est pas bon de prendre le pain des enfants et de le jeter aux chiens domestiques. »
2: Elle dit
3: « Oui, Seigneur, car même les chiens domestiques mangent des miettes tombées de la table de leur Seigneur. »
2: Alors répondant, Jésus lui dit
3: « Ô femme, grande est ta foi, qu'il advienne pour toi comme tu le désires. »
2: Sa fille est guérie à cette heure-là.
1: Alors Marie, dans ce passage, la première chose moi qui m'interpelle, c'est le premier mot d'ailleurs qui revient de reprise, c'est « sortant ». Jésus sort et la femme cananéenne sort. Sortir de leurs habitudes, sortir des régions qu'ils connaissent, en quoi est-ce... Qu'est-ce que ça a comme importance? Qu'est-ce que ça vient impliquer, le fait de sortir comme ça?
2: Ça peut vouloir dire bien des choses. Dans le contexte, juste avant, Jésus est avec des pharisiens, puis il y a toute une controverse. Et la sortir, c'est tout simplement un besoin de respirer, manifestement. Un besoin.